0: dire avec modération, mais ouais. J'adore le champagne. Je suis assez épicurien. Avec modération, je le répète. Mais justement, avec modération, on peut vraiment se faire plaisir avec des flacons qui sont extraordinaires. Et puis, ça veut dire des paysages, ça veut dire un sol, ça veut dire une histoire, ça veut dire un patrimoine. Et Reims, c'est un peu déjà l'illustration de tout ça. En tout cas, ça correspond à beaucoup de valeurs autour de ça.
1: Louis Baudin, vous êtes le fruit aussi de voyages, et d'ailleurs, parce que votre papa était de Saint-Malo.
0: Ouais.
1: Donc là, on est pas du tout dans la Marne, on est déjà en Bretagne. Enfin, non, je crois qu'elle est née en Afrique.
0: Voilà, mais elle a des origines au Sénégal, ouais. Exactement. Mais sinon, alors plus compliqué ses origines, mais plutôt du Nord. Il y a peut-être une branche du côté de la Belgique, en tout cas plutôt dans
1: Ils
0: le Nord.
1: Ils se sont rencontrés où ?
0: Ils se sont rencontrés en Afrique, au Maroc, puisque mon père a travaillé là-bas pendant ses premières années comme militaire. Ils se sont rencontrés, je pense, sur une base, puisque mon grand-père d'adoption était lui aussi militaire, donc j'imagine que c'est lors d'un déjeuner ou dîner sur une base.
1: Parler du Maroc, vous êtes parti aussi vivre au Maroc, je crois très vite après Reims, hein, vous allez à Casablanca.
0: Exactement, j'ai à Casablanca 2 ans et demi ou 3 ans, et mon frère d'ailleurs, j'ai un frère qui a 2 ans de moins que moi, est né lui là à Casablanca, effectivement.
1: Alors, vous n'allez pas y rester très longtemps non plus, vous revenez en France et vous allez, je ne voudrais pas l'écorcher, à Châtelaillon-sur-Plage, c'est comme ça qu'on prononce.
0: Oui, Châtelaillon-sur-Plage, exactement, à côté de La Rochelle, toujours pareil, on suit les mutations de mon papa, mais c'est déjà un moment important pour moi, parce que Châtelaillon, c'est au bord de la mer, c'est donc un endroit où on va souvent vers la mer, mon père adore pêcher, adore la mer, et donc très souvent on va jouer sur ces plages qui encore à l'époque, même en été, les quelques images que j'ai, parce que là, j'étais vraiment tout petit, montrent qu'il y avait encore de la place, on pouvait respirer, on pouvait courir, se promener, enfin il n'y avait aucun risque, il y avait quelque chose de beaucoup plus innocent qu'aujourd'hui, à découvrir des paysages, et probablement une ambiance qui, moi quand je cherche pourquoi est-ce qu'aujourd'hui je suis un épicurien, pourquoi je suis un contemplatif, pourquoi j'adore regarder les paysages, la nature, je pense que ça a déjà commencé là, sur ces bords de plage.
1: Pêche, vous venez de l'évoquer, Louis, je crois que vous avez des souvenirs extraordinaires de pêche avec votre papa, ça, c'est un ancrage très important dans la vie d'un homme. Et...
0: Totalement, pourquoi ? Parce que d'abord, il y a cette idée d'aller pêcher, alors on peut dire, ça peut être parfois difficile, ou ça peut être... mais en même temps ça apprend la patience, ça apprend à savoir quand le faire, ça apprend la marée basse, marée haute, on le fait à marée montante parce qu'il y a un peu plus de courant, parce qu'on sait où il faut aller se mettre, puis parfois on pêche rien du tout, donc voilà, on apprend déjà beaucoup de choses, la patience qu'on n'a plus aujourd'hui, moi j'ai appris ça.
1: Alors, encore un lieu dans lequel vous n'allez malheureusement pas rester, puisque ça bouge beaucoup,
0: exactement,
1: vous déménagez.
0: Tous les 3 ans,
1: exactement. Ça. D'ailleurs, est-ce que c'est pas trop dur, justement, parce qu'on s'attache quand même en 3 ans, et puis il y a quand même un déracinement, un arrachement très rapidement.
0: Quoi. Exactement, alors là il y a deux côtés, il y a le bon côté parce qu'on découvre en permanence, ça crée une richesse, ça crée une envie, ça crée une remise en cause permanente, et puis en même temps c'est vrai que ça empêche d'avoir cet ancrage, d'avoir ses amis d'enfance. Je n'ai pas d'amis d'enfance, c'est vrai, donc voilà,
1: c'est triste quand on entend la phrase, mais je pense pas que vous en soyez totalement
0: j'en suis pas totalement, mais en même temps oui, je suis bien lucide,
1: c'est votre process
0: par rapport
1: de vie,
0: c'est le process de vie, et voilà, dans la vie tout est pas parfait, et donc il y a avantages, inconvénients, mais moi je retiens bien les avantages quand même.
1: Fermez les yeux, Louis Baudin, un instant.
0: Oui.
1: Nous sommes à Andernos-les-Bains. Mmh. Quelle est la carte postale qui arrive tout de suite dans votre mémoire ?
0: Là, ce sont les pins sur le bord du bassin d'Arcachon. Ce sont les pinasses.
1: Ah,
0: c'est cette ambiance extraordinaire.
1: Que vous avez volé ?
0: Oui, c'est vrai. On parle...
1: J'ai des dossiers, Louis Baudin.
0: Vous avez raison.
1: C'est des petites embarcations, les pinasses.
0: Oui, Mais oui, parce que déjà, ça attire d'aller sur l'eau.
1: Vous allez m'en vouloir d'avoir dit ça.
0: Non, absolument pas, parce que c'est totalement assumé. On était tout petits. Je pense que les pêcheurs propriétaires de ces pinasses savaient exactement ce qu'on faisait avec. On les ramenait. Je crois qu'il n'y a jamais eu d'accident. Il n'y a jamais eu de bateau abîmé ni rien, parce que on était juste passionnés, que c'était un moyen d'aller un peu plus loin, là, sur cette mer, que de rester sur le bord de plage.
1: Bon, on va rester Andernos dans un instant, parce que c'est un endroit encore une fois très important, on va l'entendre, c'est là où vous allez apprendre à nager, c'est là où vous allez découvrir la voile. Évidemment, vous êtes sensible à l'environnement, Louis Baudin, et chaque jour, Benoît Prospero passe en revue la merveille, finalement, de la nature. Aujourd'hui, pour la revue des merveilles, on s'apprête, lui, à faire une grande migration.
2: Et vous savez, on a toutes et tous en tête l'image de ces oiseaux qui s'envolent tous les ans pour migrer vers d'autres contrées. Mais est-ce qu'une seule fois, on s'intéresse véritablement à ce ce phénomène que l'on peut qualifier d'extraordinaire, la migration. Pourquoi cela mérite qu'on s'y intéresse? Eh bien parce que c'est l'histoire du vivant dont nous faisons partie. Avec ici Garlozère, on part à la rencontre de Benjamin Volo, naturaliste indépendant, et on pourrait se dire c'est simple, l'hiver arrive, les espèces migrent. Sauf que certains ne migrent pas. Alors pourquoi? Eh bien en fait, c'est un vrai choix, migrer ou ne pas migrer. Et dans les deux cas, vous allez voir, il peut y avoir des avantages et des inconvénients.
3: C'est un choix stratégique en fait. Certaines espèces vont rester et hiverner, mais dès qu'on a des hivers un peu rigoureux, elles vont être sélectionnées, elles vont se retrouver diminuées, et les espèces migratrices favorisées. Et quand on a des hivers qui vont être un peu doux, ces espèces qui n'ont pas migré vont bénéficier, parce qu'elles seront les premières à rejoindre, elles seront déjà installées sur les sites de nidification, et les espèces migratrices vont arriver plus tard. Et donc, elles auront un peu plus de mal à trouver un territoire pour s'installer pour la reproduction.
2: Et partant de là, on peut se poser une question toute simple. Pourquoi les espèces qui migrent ne restent pas tout simplement là où elles hivernent, avec des températures toujours clémentes?
3: Si restaient sur les zones d'hivernage, il y aurait de la compétition avec les espèces locales. Là, si on prend les oiseaux européens, par exemple, c'est des oiseaux qui vont aller, pour certains, hiverner en Afrique tropicale. En Afrique tropicale, il y a aussi des espèces qui occupent l'espace.
2: Et donc, il se passerait quoi si les espèces migratrices restaient là-bas?
3: Donc, pendant une période, ils ont la capacité, il y a suffisamment de ressources alimentaires, souvent la période des pluies là-bas, le système est inversé. Donc, quand nous, il fait froid dans le sud, c'est la saison des pluies, donc c'est une saison assez riche avec beaucoup de nourriture disponible. Donc, nos oiseaux qui vont hiverner là-bas trouvent de la nourriture et ne rentrent pas en compétition avec les espèces locales. Mais par contre, après, au bout d'un moment, il y a compétition. Et donc, nos oiseaux remontent pour nicher sous nos latitudes.
2: À noter aussi, quand elles voyagent, ne se fait généralement pas sans interruption. Pourquoi? Parce que les oiseaux ont besoin de se poser, de se nourrir et de reconstituer leurs réserves d'énergie. Et c'est pour ça qu'il est essentiel de préserver les zones humides, les estuaires, les littoraux, les prairies ou encore les forêts. Parce que ce sont de véritables haltes migratoires. Et au-delà de ça, c'est une merveille. Merci ici Garlozère et Benjamin Volo, naturaliste indépendant.
1: Merci beaucoup Benoît Prospero, je vous ai vu hocher de la tête positivement, Louis Baudin, vous prenez le temps vous aussi d'observer le ciel, la migration des oiseaux comme ça, vous l'avez dit, vous êtes contemplatif en plus.
0: Exactement, de toute façon quand on rentre à l'école de la météorologie, moi j'ai fait la dernière année à Bois d'Arcy, là à côté de Paris, avant que l'école parte à Toulouse, et en fait la première chose que l'on demande aux météorologistes c'est de lever la tête. Et de savoir observer, reconnaître les nuages, l'état du ciel, changement de vent. Donc, être un véritable observateur, évidemment, on peut le prolonger parce que les animaux nous donnent des indications.
1: Louis Baudin est votre invité depuis 20 heures. Mais restez bien avec nous parce que vous allez voir que là, ce n'est que le début. Il a tellement voyagé, il a plein de choses à nous dire. Vous allez découvrir ses passions aussi. Et puis, comment il est arrivé finalement à la météo, même si on comprend déjà un petit peu le cheminement. Mais il y aura une hésitation entre plusieurs choses et plusieurs métiers. Et comment il est arrivé à faire ce qu'il fait aujourd'hui. Eh bien, vous le saurez en écoutant. Peace.

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2: Avec votre invité Louis Baudin, qui est né à Reims, fruit d'un hasard au gré des mutations de son papa, il n'y est pas resté, il a beaucoup voyagé hein, durant son enfance, durant son adolescence. Louis Baudin, votre invité jusqu'à 21h, il n'y a pas franchement de pluie, mais que du soleil sur tous ces lieux de France où vous êtes arrêté. C'est vrai que j'ai l'impression que...
3: Forcément.
2: Non mais forcément, là je fais un espèce de mauvais jeu de mots. Enfin, mais j'ai l'impression que votre vie est très ensoleillée, sans blaguer. Vous êtes résolument positif, vous l'avez dit tout à l'heure. Il y a une joie de vivre permanente chez vous, on le voit dans votre œil.
3: Oui, c'est vrai, parce que j'ai eu beaucoup de chance d'avoir un certain nombre de valeurs qui me permettent justement d'être un acteur. Alors, avec parfois des grosses déceptions, des erreurs, de tout ce que l'on veut, la vie, exactement. Mais avec toujours cette idée de rester maître, ou en tout cas décider de ce que sera cette vie, qu'elle soit bien ou pas bien, mais en tout cas de ne pas être à la remorque derrière, parce que ce sont peut-être trop de personnes. Parce que là, à ce moment-là, effectivement, beaucoup de choses peuvent nous échapper. Non, j'ai toujours choisi de l'assumer complètement. Et donc ça, ça rend joyeux. Enfin, c'est ça la vie.
2: Vous étiez, nous étions en Dernault-les-Bains avec vous il y a encore quelques minutes. C'est un lieu de jeu sympa avec votre frère, je crois, dans la forêt. Vous allez vous balader en forêt.
3: Oui, c'est j'ai 8-10 ans. C'est le moment où on commence à être un petit peu autonome. On peut commencer à sentir les choses. Quand vous êtes dans ce milieu-là, entre la forêt d'un côté et la mer, mais une mer confortable, pas très dangereuse, puisque c'est le bassin d'Arcachon. Ça permet d'appréhender tout ça, de découvrir que ce soit la mer, marée basse, marée montante, ou encore la forêt, d'aller se promener, découvrir ce que sont les animaux, la protection, de grimper aux arbres. Voilà, c'est un apprentissage.
2: J'entends une cour d'école.
3: Ouais.
2: Bah oui, parce que la cour d'école, c'est forcément lié à notre enfance, à Andernault-les-Bains. Vous êtes à l'école du BT.
3: Oui.
2: BETAY, je lis, pour ceux qui cherchent tous les lieux qu'on connaît. Quel souvenir vous avez, Louis Baudin, de l'école du BT?
3: Pareil, enfin, l'école, moi, j'ai le souvenir de mes instituteurs et institutrices. Et puis, j'ai surtout, ce que je retiens aujourd'hui, c'est que j'ai eu la chance, parfois, d'aller à cette école-là en petit bateau à voile. Mon père, un tout petit bateau.
2: Alors, quand les conditions étaient bonnes.
3: C'est pas arrivé souvent.
2: Mais c'est une vie rêvée. Qui n'a jamais rêvé d'aller en bateau?
3: Vous vous rendez compte de cette chance et en même temps de cet émerveillement et de ce que ça peut apporter chez un petit garçon qui va à son école avec un petit bateau à voile. Donc il faut apprendre le vent, la direction, savoir si c'est favorable. Enfin voilà, mon père me transmettait tout ça, j'en ai retenu plus ou moins de choses, mais en tout cas j'étais déjà dans la transmission et dans la découverte de quelque chose qui allait devenir une passion.
2: En plus de ce que Madame Boudet vous apprenait.
3: Voilà, Madame Boudet, vous en souvenez, ma
2: CM1. Elle vous a marqué, Madame Boudet.
3: Oui, c'est vrai, parce que
2: vous retournez dans cette école.
3: Mais le fait d'en reparler, là, je me dis, pourquoi est-ce que je retournerai pas un peu sur les traces? On a envie. Je suis déjà retourné en Darnos parce que quand je faisais de la course avec Yves Parlier, qui était à Arcachon, j'en ai profité pour y retourner un peu. Mais une bonne résolution. Merci.
2: On quitte à nouveau cette région puisque c'est le fruit de votre vie et on va à Apt. Encore une fois, on change totalement de décor. On est dans le Vaucluse cette fois. Quelle carte postale vous m'envoyez de Apt?
3: Celle-là.
2: Les cigales.
3: Les cigales. Premier élément, cigales, la chaleur. C'est chaud dans les marrons. Et là, c'est une autre découverte. Je suis un petit peu plus grand. Donc, c'est le sport qui commence à apparaître. Je commence par du handball, curieusement.
2: Ça pousse à faire du handball, vous qui êtes à fond dans la voile?
3: Parce que je pense que la voile, c'est un peu loin.
2: La mer n'est pas apte.
3: Pas très loin. Mais c'est vrai que là, il y a une petite parenthèse. C'est-à-dire que malheureusement, avec cette mutation, c'est compliqué d'aller au bord de l'eau, si ce n'est en vacances. Il y a moins de vagues. Mais là, je vais parti dans un autre milieu qui s'appelle l'aéronautique, puisque mon père qui était donc mécanicien, qui n'était pas pilote mais était passionné par l'aviation et il va apprendre le planeur, donc le vol à voile.
2: Je vous ai mis un Cessna ou un Robin ou un DR400, un bimoteur, parce que évidemment vous levez les yeux au ciel, c'est lié à votre métier aujourd'hui, vous avez parlé des vents, des nuages, c'est logique que l'aviation arrive dans votre vie, en plus avec votre papa qui était là-dedans.
3: Oui, mon papa, j'ai un oncle aussi qui était pilote professionnel, donc c'est clair que ça c'est quelque chose que j'ai appréhendé très très rapidement. Je me souviens pas de la première fois que je suis monté dans un petit avion, comme sac de sable, comme ça qu'on l'appelle quand il y a une place dans un avion, et qu'on peut partir, donc très vite, c'est vrai que comme mon père apprenait le vol à voile, qu'on le suivait évidemment, donc on a appris à Vinon-sur-Verdon, pour ceux qui connaissent, qui est une grande plateforme de vol à voile, et j'y étais tous les week-ends pendant cette phase où j'étais apte.
2: Passez votre brevet de pilote, le début de la licence en fait, à 17 ans.
3: À 17 ans, oui, j'ai mon brevet de pilote planeur avant d'avoir mon permis, parce que à cette époque-là, je passais une chance, mais en tout cas ça l'était pour nous, mes parents n'auraient pas eu les moyens, mais on a eu des bourses aéronautiques qui permettaient d'apprendre à cette époque-là. se souvenait encore que la France était le pays de l'aviation. Hein. C'est quand même le pays qui a découvert, quoi qu'en disent les Américains. Moi, je pense qu'on est un peu à l'origine de cette aéronautique. Et c'était quelque chose que l'on poussait encore à cette époque-là. Donc, j'ai pu passer ce brevet de pilote planeur.
2: L'odeur du thym, le romarin, la lavande, c'est donc votre quotidien quand vous arrivez dans le Vaucluse. Vous avez parlé du sport et le handball, il y a aussi le cyclisme à Louis Baudin et l'athlétisme.
3: Ouais.
2: Et même à des niveaux pas mal un peu plus tard.
3: Oui, alors ça c'est arrivé un petit peu après. Ouais, mais c'est vrai qu'on, voilà, quand on est arrivé dans les Yvelines, parce que mon père avait quitté l'armée à ce moment-là, et c'est vrai que petit à petit, le sport devient quelque chose dans lequel je me rends compte que je me débrouille pas trop mal. Donc c'est plutôt encourageant quand vous avez des bons résultats, quand vous voyez que vous êtes plutôt dans le coup, que vos entraîneurs vous regardez un peu en vous disant bah dis donc ouais tu te débrouilles bien voilà, puis de fil en aiguille c'est vrai que entre aptes où je commence à appréhender un peu ce corps, à le courir, à faire beaucoup d'activités, puis à passer petit à petit dans des clubs où là on vous remarque, dis tiens dis donc tu cours bien. Alors moi je voulais faire du football, mais quand je fais du football on dit tiens mais tu cours vachement vite, tu viens. Puis là il y a un entraîneur d'athlétisme qui s'entraînait sur le terrain d'à côté qui me dit dis donc ouais, tu vas venir faire une course avec nous. Puis il se trouve que je fais deux ou troisième de cette course le week-end d'après. Il dit bon bah t'as compris, tu vas venir t'entraîner avec nous, voilà. Ça se fait, mais comme la plupart, hein, quand on rentre dans ce milieu sportif, on trouve petit à petit sa voie. Quoi.
2: Et donc, ces deux lieux importants, on l'a dit, Vinon-sur-Verdon, vous l'avez cité, Apt, évidemment, il y a le lycée. Vous allez où d'ailleurs au lycée?
3: Apt, c'est encore le collège. Enfin, oui, c'était déjà un lycée. Enfin, c'était la partie collège du lycée.
2: C'est le début de l'adolescence, quoi.
3: C'est le début de l'adolescence. Et, c'est le lycée qui est en bas de la colline où était justement la cité de l'air.
2: Mais c'est les lieux de vos premiers amours, Louis Baudin?
3: Non, je suis encore trop jeune, là. Non, je suis encore dans l'enfance avec tout ce que les premières lectures m'emmènent. C'est Jack London, c'est Cro-Blanc, c'est Moitessier, c'est tout ça.
2: Il y a encore un peu de
3: déjà
2: temps.
3: Tout ça. Il y a encore un peu de temps. Je suis plutôt là-dedans, oui.
2: Vous installez ensuite au Val-Fourré parce que votre papa quitte l'armée. Ouais. À ce moment-là, il trouve un emploi, donc on l'a compris, en région parisienne, à Mantes-la-Jolie, c'est là où le lycée arrive, le sport, vous l'avez évoqué. Champion des Yvelines 78, hein, dans les Yvelines. Ouais. En demi-fond, course d'athlétisme. Demi-fond, c'est, je sais plus,
3: c'est entre 1500 et 3000 mètres à peu près.
2: C'est déjà énorme, vous gagnez plein de crosses.
3: Ouais, c'est vrai. Maison Lafitte, Saint-Germain. Ouais, des belles courses. Oui, quand on est cadet, junior, il y a quelques résultats. C'est satisfaisant parce que c'est, alors on gagne pas tout le temps, hein. J'étais pas le premier, j'étais pas le meilleur, mais voilà, de temps en temps c'était mon tour, donc ça aide, hein, ça forge, et puis là aussi ça permet de développer un certain nombre de qualités, je sais pas si c'est le bon terme, en tout cas aussi de qui permettent ensuite d'aborder et d'avancer dans la vie.
2: Alors on parle beaucoup de sport, de voile, d'eau, on va parler d'activités aquatiques, c'est sympa. Mais c'est dangereux. Et cet été, 300 personnes, comme chaque été, d'ailleurs, il n'y a pas que l'été, sont mortes par noyade. Catherine Quicandon nous rejoint et nous propose une invention en France pour faire baisser ce chiffre.
4: À La Bège, au sud de Toulouse, les t-shirts flottent pour nous sauver la vie.
5: Je suis un flotteur.
6: Ouais, ça c'est vrai.
4: Bienvenue chez Flotty, une entreprise qui a créé un t-shirt anti-noyade. Philippe Rouvier, son président, nous explique son fonctionnement.
7: Il suffit de tirer sur une petite tirette qui est cachée de base et ça va se gonfler, nous remonter à la surface et nous mettre du coup dans une position de sécurité.
4: Il faut bien comprendre que ce t-shirt ne remplace pas une bouée et qu'il ne vous aidera pas à apprendre à nager. Il ne sert que si vous êtes immergé par accident, alors sortez tout de suite de cette piscine s'il vous plaît. En plus, ce t-shirt est composé avec une matière spécifique.
7: C'est une matière technique, effectivement, mais c'est plus léger, par exemple, que du néoprène qu'on utilise hors été lorsqu'on va nager ou faire des activités dans l'eau.
4: Le premier modèle, destiné aux enfants de 1 à 6 ans, est commercialisé en 2022. Médaille d'or au concours Lépine en 2023, la version adulte voit le jour l'année suivante, car eux aussi en ont bien besoin.
7: Là, on est à la fin de l'été, et maintenant, en fait, c'est plutôt les produits adultes qui vont être utilisés, ados-adultes. Pourquoi ? Parce que, en fait, les activités aquatiques continuent pendant l'hiver, notamment les surfeurs, les personnes qui vont nager en mer ou qui font du longe-côte, une activité qui se développe énormément et notamment chez les seniors, ils vont continuer à aller dans l'eau en hiver et donc ces activités-là sont particulièrement à risque.
4: L'histoire de Flotty commence en école d'ingénieur où les deux cofondateurs se rencontrent, mais le déclic arrive lorsque Philippe assiste à la noyade d'une petite fille. Les deux amis se lancent et créent une solution innovante pour l'époque. Le t-shirt se vend en France, bien sûr, mais aussi dans un magasin suédois qui touche également la Norvège et la Finlande. Depuis le début de l'aventure, Flotty a vendu plus de 50 000 produits. Le prix, les premiers modèles commencent à 149 € plus le coût de la recharge. Le t-shirt n'est pas à usage unique, il peut se réutiliser après un déclenchement et la partie technique se sépare de la partie textile qui peut être lavée en machine. Le modèle adulte offre le choix du déclenchement manuel ou automatique. Plus d'informations sur flotti.co, FLOATEE.co. Merci à Ici Occitanie pour cette idée qui nous sauve la vie, littéralement. Ici, ça entreprend, Flotti, un t-shirt anti-noyade pour toujours garder la tête hors de l'eau.
2: Une très belle initiative. Hein. Merci à Ici Occitanie, à Catherine Quicandon et à Louis Baudin. On est parents tous les deux, nos enfants sont un peu grands, les vôtres un peu plus que les miens.
3: Ouais.
2: Mais c'est aussi un sujet qui vous inquiète également.
3: Ah oui, oui. Hein, c'est...
2: Pour eux, quoi.
3: Bah, ouais, pour eux. Enfin, c'est...
2: On a tous peur en tant que parents.
3: On a tous peur. Noyade, et puis on sait très bien qu'il suffit de quelques secondes.
2: C'est pas que les enfants, attention.
3: Et pas que les enfants, c'est clair. Mais les enfants, c'est vraiment, vraiment un sujet. Et donc, plus on peut les éduquer, plus on peut leur apprendre ce rapport à l'eau, justement, le danger et savoir le mesurer, plus évidemment, on peut éviter l'accident.
2: Louis Baudin, vous restez avec nous parce que vous avez passé votre bac, parce qu'on va aller sur une prépa maths, parce qu'on va aller sur maths sup, maths spé, et puis la météo va arriver dans votre vie, on va tout vous dire. Il est votre invité, donc il n'y a pas que Paris dans la vie sur ici jusqu'à 21h.
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14: À cette heure-ci, généralement, c'est presque la fin du journal sur TF1 et vous pouvez le voir dans le bulletin météo. Mais ce soir, il est là, c'est comme ça. C'est Louis Baudin, mon invité, votre invité. Il est né dans la Marne, formé à l'École nationale de la météorologie, journaliste, ingénieur, prévisionniste. Il présente donc vos bulletins à la télévision, à la radio aussi. Brevet de pilote, on en a parlé à l'âge de 17 ans. Il souhaitait devenir un pilote de chasse. Ouais. Le destin, on a décidé autrement. Et il va intégrer, on va l'entendre, une prépa à Rouen, Matsup, Matspé. Le voyage continue avec Louis Baudin jusqu'à 21h. Une heure. C'est vrai, vous êtes pilote de chasse.
15: Ouais. Ça, c'est la première grande déception. J'avais 12 ans, et puis on se rend compte que, je deviens myope, quoi. Enfin, voilà. Donc,
14: ces problèmes de vue.
15: Ces problèmes de vue.
14: Vous avez
15: ouais, ces problèmes de vue qui, en tout cas, a été rédhibitoire dès le début. Puis à cette époque-là, ça l'était vraiment. Je sais qu'aujourd'hui, il y a quelques pilotes de ligne qui arrivent à avoir des dérogations, des choses comme ça.
14: Les avancées scientifiques, médicales.
15: Voilà. Mais à l'époque, c'était rédhibitoire. Ouais, mais quand même, quand j'ai fait Matsup, Matspé, justement, j'ai été jusque devant l'école de l'air à Salon, en disant, si tu avais la visite médicale, tu rentrerais là.
14: Voilà. Ouais, c'est vrai, vous avez fait ça.
15: Ouais, j'ai fait ça. Je suis têtu, hein. Moi je suis.
14: Ouais, c'est ça, ouais.
15: Mais bon, voilà.
14: Vous avez loupé un autre concours, c'est Arts et Métiers.
15: Ouais.
14: Pourtant, vous avez un bon niveau scolaire. Finalement, c'est un bien pour un mal. Hein,
15: exactement. Mais c'est incroyable la vie, hein. Il y a des carrefours comme ça, je sais pas pour les auditeurs s'ils ressentent ça, mais moi dans ma vie je vois qu'il y a eu des moments, voilà, des moments clés, des moments où c'est une rencontre, c'est au contraire un échec, c'est un succès, c'est ouais. qui vont orienter un peu votre
14: ouais,
15: vie.
14: Parce que ça vous agace d'avoir loupé ce concours et vous partez ou vous levez les voiles, quoi.
15: Voilà, exactement. Mais hein. Non, c'est le vrai mot.
14: Mais je sais dire que vous allez
15: souviens, je raccroche le téléphone et je dis à ma mère, bah non, je suis pas admis aux Arts et Métiers, donc je vais partir faire mon de voile, je vais faire cette passion et je pars effectivement. Je me souviens, je crois que je suis parti le lendemain. Donc c'est Quiberon, c'est Bénodet, c'est voilà toute la côte où j'apprends le métier de moniteur de voile, c'est de marin. De ça dure à peu près un an hein, où je me débrouille. Bon, bah, faut essayer de gagner sa vie quand même parce que voilà, moi je pars pas avec un bagage financier ni un patrimoine. Donc ça c'est pas simple. Hein,
14: qu'est-ce que vous retenez, Louis, de ces années de moniteur de voile? Parce que vous avez fait ça quelques temps, enfin un an, vous m'avez dit.
15: Oui, c'est d'abord le rapport à l'autre. Je pense que j'étais relativement handicapé dans la relation à l'autre.
14: Ah bon?
15: Oui, j'étais très timide. Ça peut paraître paradoxal aujourd'hui, mais je me rends compte, en tout cas, que j'avais beaucoup de difficultés dans cette relation à partir de cette timidité, trouver sa bonne place et autres. Et c'est vrai que d'être moniteur de voile, ça vous apprend à communiquer, à transmettre. Et là, j'ai commencé à trouver des choses intéressantes. C'est-à-dire que je me suis rendu compte que transmettre, partager, donc partager la voile qui était une passion à travers l'apprentissage, à travers la transmission. ben ça c'était très valorisant, très agréable. J'ai très vite découvert que de former quelqu'un qui ne connaît rien à la voile et 15 jours, 3 semaines après, il peut partir tout seul sur un bateau, se diriger, ouais. Voilà la progression, et ça c'est extraordinaire.
14: C'est la liberté qui bronze, je parle qui bronze, ça peut être Bénodet, c'est une Bretagne qui pour vous, voilà, vous apporte un nouveau souffle.
15: Ah ben oui, alors je vais pas être objectif parce qu'on l'a vu à travers mon père, ben, je suis breton et puis je le ressens profondément, donc voilà, de la vallée de la Rance, juste derrière Saint-Malo, c'est effectivement, pour ceux qui connaissent, ouais, oui, c'est vrai, un corsaire, parce que c'était quand même au service du roi, un peu plus, c'est pas la même chose, tout à fait. Bon, la limite était parfois entre les deux. Et bah oui, la Bretagne, c'est la liberté, c'est l'ouverture vers le large, ce sont les odeurs, ce sont des émotions incroyables. Voilà, quand vous rentrez dans le golfe du Morbihan, par exemple, à la voile, ceux qui ont eu la chance de faire ça, avec des conditions plutôt faciles, pour peu que ce soit un petit peu le soir, donc il commençait à avoir un peu ces lumières rasantes qu'on connaît tous. Et là, c'est du sublime, quoi. C'est extraordinaire. Le mélange terre-mer, bah, pourquoi est-ce qu'on est attiré sur le littoral? C'est à cause de ça. C'est justement parce qu'il y a ce conflit en permanence, conflit dans le bon sens du terme, qui crée du relief, qui crée des différences, qui crée des couleurs, qui crée de parfois un spectacle hallucinant. Quand une tempête vient se déverser sur le littoral, ça crée de la houle, ça crée des embruns, ça crée une atmosphère.
14: Ce sillon de Saint-Malo, on parlait de Saint-Malo, quand ça tape un peu,
15: tous ceux qui sont sur le littoral, c'est extraordinaire. Ouais. Donc oui, c'est la découverte de tout ça, c'est la découverte de la difficulté du danger que représente la mer, parce que voilà, on commence à partir un peu au large, parfois on va naviguer parce qu'on est un peu prétentieux dans des conditions un peu limites, on se fait un peu peur, voilà, on apprend un peu ses limites. Bon, c'est l'apprentissage de la mer et du métier de marin.
14: Bon, vous réfléchissez, vous dites que vous pourriez être architecte, vous commencez un peu à dessiner, dessinateur de voile, vous y pensez aussi, et puis petit à petit, voilà, vous repartez pour vous mettre à niveau à Nantes, en fac de droit.
15: Exactement. Fac de sciences.
14: Donc là, ça se précise.
15: Ça se précise parce que, oui, quand je fais mon année là de voileux, en me disant comment tu vas faire pour monter sur les beaux bateaux que tu vois là, parce qu'il y a commencé à avoir quelques courses dans le sillage de Tabarly, et je me dis waouh, ça va pas le faire là. On est trop nombreux à vouloir aller sur ces bateaux-là. Faut que tu aies une compétence. Et en me disant t'as un petit bagage quand même. Quand t'as fait Mathieu, c'est un peu bête de le gâcher. Ouais. Donc effectivement, je fais une remise à niveau dans une fac de
14: météo France.
15: Pour rentrer, passer les concours et rentrer à Météo France. Et là, j'ai cet examen, effectivement. Enfin, j'ai ce concours. Et donc, je rentre à Météo France pour apprendre le métier de météorologiste.
14: Ça y est, on y est. On est à Météo France. vous travaillez en région parisienne, mais pas seulement. Vous allez travailler en Corse, à Ajaccio. Et vous allez travailler à Marseille. Je m'arrête à Marseille parce que c'est une ville qui va énormément compter pour vous.
15: Exactement.
14: Qui est liée aussi à tout ce qu'on vient de se dire autour de la voile.
15: Deuxième carrefour.
14: Vous allez rencontrer des marins, les plus grands. Je vous laisse nous raconter. Peut-être un jour, vous êtes contacté par un skipper, je crois.
15: C'est ça. Alors en fait, ce qui se passe, c'est que effectivement, je parcours, je vais à Ajaccio, puis après, je reviens à Marseille, où là, ça y est, je peux investir ce qu'on appelle le milieu de la course au large. Donc, c'est Luc Lorenzato, c'est Jean-Paul Mourin, c'est Paul Ayas, voilà, qui étaient des champions locaux déjà de la voile. Et je finis avec cette compétence de météorologiste, de navigateur. Ça les interpelle. Je suis pas encore un marin suffisamment aguerri, mais ce côté-là, il y a besoin sur un bateau. Donc, j'embarque. Je commence
14: c'est un routeur, qu'on appelle ça.
15: Oui, routeur, navigateur, routeur, c'est exactement ça. Et puis là, de fil en aiguille, effectivement, j'en viens un jour, c'est sur le salon de Marseille, à voir ce stand où il y a un bateau qui était exposé, qui va être construit par la région Provence-Alpes-Côte d'Azur. Et puis là, avec encore beaucoup de timidité, je me dis, allez, je tente le coup. Et puis je dis, je suis un météorologiste, je commence, mais ça me passionne, ça m'intéresse, il prend mon nom. Et puis finalement, 3 ou 4 mois après, il me rappelle en disant, tu veux être de l'aventure, on y va. Et là, je participe, je rentre dans ce milieu-là, parce que je participe à la construction du bateau, à la mise au point, aux premières mises au point également de tout ce qui est appareil de navigation à bord. Et puis, je rentre dans ce milieu-là, sur ce bateau qui s'appelait Région Provence, à la Côte d'Azur, et avec lequel on fait quelques navigations, mais ça va pas aller très loin, parce que on va chavirer.
14: Dans quelques minutes, vous comprendrez pourquoi il a travaillé, rencontré Louis Perron, également Paul Vatine, et puis Florence Artaud également. Vous avez fait la route du Rhum, entre autres. Vous avez travaillé autour de la route du Rhum avec elle pendant plusieurs années. Ce sera l'occasion d'en parler. Vous qui rêvez d'avoir encore aujourd'hui un bateau, me dites pas le contraire, Louis. Je suis sûr que vous y pensez toujours. Depuis quelques jours, une nouvelle année scolaire a démarré, avec malheureusement aussi le retour de cas de harcèlement dans certaines salles de classe, les couloirs, des cours de récréation, mais aussi sur les réseaux sociaux. Alors pour aider les élèves à se confier, une expérimentation a été renouvelée en région PACA. Robin Bernot avec Philippe Bocara.
10: Dans les Bouches-du-Rhône, plusieurs établissements proposent aux élèves une boîte discrète pour recueillir des signalements de harcèlement.
11: Je trouve que c'est une super initiative et il faudrait que ça soit dans plus d'établissements, quoi.
10: Ça s'appelle la boîte à mots, M-A-U-X. Imaginez tout simplement une boîte aux lettres dans laquelle les collégiens peuvent anonymement déposer des messages en cas de mal-être ou encore de harcèlement, le tout de façon discrète. Laurence Angeletti, conseillère départementale en charge notamment du bien-être des collégiens, au micro de notre reporter Philippe Bocara.
16: L'idée, c'est que les collégiens puissent trouver la boîte facilement, mais que ça soit aussi un endroit un petit peu confidentiel où on ne voit pas forcément la personne qui va remettre le mot, parce que ce n'est pas toujours facile pour les collégiens.
10: Une idée qui semble plaire aux élèves, à l'image de Pauline, collégienne à Salon de Provence.
17: Ça peut aider les élèves qui n'ont pas forcément confiance à parler directement. Ils peuvent tout simplement écrire leurs problèmes.
10: Alors ici en Provence, ça marche, mais vous, qu'en pensez-vous ? Quand j'ai expliqué le sujet du jour à Azida, elle s'est tout de suite sentie concernée.
17: Quand j'étais au collège, pendant une année, j'avais un peu souffert de ça, où on m'embêtait beaucoup et tout, et ça me faisait beaucoup de mal parce que j'osais pas aller voir la CPE parce que j'avais peur qu'on se moque de moi, etc. Et c'est vrai que j'aurais bien aimé qu'il y ait ça, cette possibilité-là, parce que c'est plus facile quoi, d'écrire.
10: Alors sur le papier, tout le monde salue l'idée de cette boîte à mots, y compris Johanna.
18: Mais je trouve que c'est bien déjà qu'il y ait des initiatives qui soient prises.
10: Mais pour elle, cette solution a quand même ses limites.
18: Personnellement, quand j'étais au collège, lycée, c'était des choses qui étaient déjà mises en place. Et ce qu'on voit, c'est que même si c'est censé être anonyme, les élèves, ils ont quand même un petit peu peur de faire le premier pas et de mettre les lettres dans les boîtes. Je pense qu'il y a d'autres solutions, notamment maintenant, plus en ligne, via les applications comme Pronote, École Directe, etc., où ils pourraient mettre en place des messageries qui seraient peut-être plus efficaces, plus anonymes, où les enfants se sentiraient plus en confiance.
10: Qui sait, peut-être que cette idée sera étudiée par les différentes académies dans les prochains mois. En attendant, aujourd'hui, les mots déposés dans les différentes boîtes sont pris en charge par les équipes éducatives de chaque collège. Lancée en 2024 dans les Bouches-du-Rhône, l'opération se poursuit donc cette année dans une trentaine d'établissements du département.
14: Merci beaucoup aux équipes d'ici Provence. Ça marche ici, qu'en pensez-vous ? Avec Robin Bernot, on parlait de Marseille et de la Provence. Vous n'y échappez pas, hein. Vous avez démarré sur Allo Radio Provence.
15: Ouais, c'est vrai.
14: C'était de radio, ça.
15: 92, c'était une radio.
14: Embarquement 92, c'est le nom de l'émission.
15: Oui. Je parlais de voile, évidemment.
14: Évidemment.
15: C'était les débuts.
14: Louis Baudin, votre invité encore pour quelques minutes. On est à Marseille, mais on a quitté Marseille. On continue de se balader. On s'approche de Météo France. Et on va évoquer les grands navigateurs avec qui il a eu l'occasion de travailler jusqu'à son quotidien aujourd'hui. Louis Baudin, que vous voyez sur TF1, évidemment, et que vous écoutez aussi à la radio ce soir. Sur ICI, on est content d'avoir jusqu'à 21h.

0: jusqu'à 21h.
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2: Canal+, la chaîne météo, iTélé, RTL, LCI, TF1. Et ce soir, ICI est incontournable, hein, du petit écran. De toute façon, pour l'identifier, on écoute ça. Évidemment, tout de suite, on sait qui on va voir.
3: Exactement là.
2: Non, c'est fou l'identification d'ailleurs du musique comme ça, que ce soit à la radio,
3: c'est
2: ou à la télévision. Parce que moi, j'entends cette musique, je vous vois, je pense à Catherine Laborde, je vois à tous les autres, évidemment, toute la bande. Merci d'être avec nous, Louis Baudin. Je rappelle que voilà, depuis 20h, on évoque votre parcours, déjà impressionnant et inattendu. Je suis sûr qu'il y a plein d'auditeurs qui ne savaient pas tout ça.
3: Ah bah oui, c'est un grand voyage à travers la France, c'est clair.
2: Je reviens juste sur ces navigateurs, on l'a évoqué il y a quelques minutes. Vous avez rencontré, ça va durer des années parce que vous travaillez à Météo France tout en faisant ça, on est bien d'accord,
3: hein. Ah, exactement, hein. D'ailleurs, c'est pas toujours très simple, hein, la relation entre Météo France et puis cette activité un peu externe, c'est normal, hein, parce que Météo France, bah, c'est la fonction publique avec un cadre, avec un fonctionnement, et c'est vrai, quand on sort un peu de ce cadre-là pour faire de la compétition accompagnée des marins, bah, voilà, l'emploi du temps, la façon de faire, est pas toujours très facile, mais peu importe, l'idée c'était d'être efficace, et Météo France c'est un service efficace qui donne de bonnes prévisions, qui forme bon prévisionniste. Ouais. Ben moi, ça m'a aidé pour effectivement accompagner des marins et puis avoir de temps en temps un succès avec Florence. Ça a été le record de l'Atlantique, ça a été la route du Rhum, avec Paul Vatine, et puis en même temps avec Yves Parlier dans la Jacques Vabre. On a fait avec Yves un record de l'Atlantique sur entre les États-Unis et l'Europe. C'était des courses de l'Europe. Ça a été Québec-Saint-Malo. Là, j'ai gagné avec un équipage de Saint-Malo, justement, et Normand. Bon, voilà, c'est toute la vie du marin telle que... enfin, quelqu'un comme moi le souhaitait et a pu le vivre pendant une quinzaine d'années.
2: Il y a un passionné de voile qui vous repère, c'est Philippe Gildas.
3: Ouais.
2: C'est lui qui vous met un peu le pied à l'étrier, parce qu'on a compris, vous travaillez avec des marins, vous êtes à Météo France, mais Philippe Gildas, il adore la voile, et il se dit, tiens, tu pourrais peut-être venir en parler chez nous,
3: en
2: sur Canal.
3: Sur Canal, on lui part ailleurs.
2: Ben oui.
3: Effectivement, il dit, viens raconter les courses de voile et autres, et c'était avec l'aide de Marc Toresca. Et on parlait, j'expliquais pourquoi tel marin a pris telle trajectoire, avec l'idée de revenir avec des vents favorables. Enfin voilà, expliquer la course au large grâce à Philippe.
2: Ouais. C'est vrai que vous faisiez du camping sauvage en Camargue?
3: Alors ça, c'était beaucoup plus tôt, mais c'est vrai.
2: Ah, mais je fais des allers-retours.
3: À la pointe de l'Espiguette.
2: Ah,
3: à une
2: époque, ça, c'est la plage du Gros du Roi, de Port-Camargue.
3: Exactement, du Gros de Port-Camargue. À une époque, c'était encore possible. Hein. Aujourd'hui, là, vous amusez pas à faire ça parce que ça va pas durer très longtemps, mais non. À l'époque, on pouvait encore le faire.
2: La Camargue, c'est une région qui est aussi, voilà, vous étiez dans le Vaucluse, on a parlé de Hap, mais on est à deux pas, hein, du coup.
3: Exactement. Ben, la Camargue, c'est et d'ailleurs bon, ben, ça l'est encore plus aujourd'hui, mais c'est un lieu emblématique de l'évolution que l'on doit avoir dans notre rapport à la nature. Pourquoi ? Parce que c'est un estuaire, parce que c'est un delta pour être plus exact, parce que c'est l'endroit où on voit la nature évoluer en fonction des températures, en fonction de l'impact, en fonction de la pollution, en fonction de l'occupation. Enfin voilà, et il y a beaucoup de choses à faire tout en respectant la nature et en même temps en permettant le développement de l'homme. Et c'est un bel endroit pour ça.
2: Oui, j'ai évoqué voilà les différents médias dans lesquels vous allez travailler, votre carrière ensuite, on la connaît. Je vais profiter de ces dernières minutes pour encore me balader en France avec vous et j'aimerais aller faire un tour sur l'île aux Moines.
3: Ah,
2: c'est votre paradis sur Terre.
3: Ouais. Ouais, c'est en tout cas le paradis en France, c'est clair. C'est pour moi un endroit emblématique. Encore une fois, j'ai parlé du golfe du Morbihan, mais cet endroit, bah, on est sur une île, donc je sais pas pourquoi ça. Je trouve qu'il y a un petit côté protecteur.
2: Toujours.
3: Quand on est, ouais, toujours. Et quand

0: On est sur cette île, il y a des odeurs. Parce que, comme on est sur une île, l'eau protège des températures extrêmes. Donc ça veut dire que des essences tropicales, ramenées par des armateurs qui faisaient le tour du monde, qui sont venus s'installer ici, parce qu'ils avaient compris que c'était un bel endroit. Et donc ça crée une ambiance, des odeurs, et puis un spectacle. Enfin, aller voir le golfe du Morbihan, aller voir les courants, la mer qui monte, qui descend, les couchers de soleil correspondants. Voilà, on y est.
1: Ah, le lieu pour le plus beau coucher de soleil, ou celui qui vous a marqué dans votre vie?
0: Oh. Alors là, il est loin de la France, mais en France, aller voir un coucher de soleil quand il y a une tempête sur le Ratzin, pour peu qu'il y a ce qu'on appelle le front froid qui passe, c'est-à-dire qu'il y a une éclaircie, que le soleil passe juste sous les nuages dans une lumière hallucinante et avec la tempête, bah vous allez voir, c'est extraordinaire.
1: Le bassin d'Arcachon. C'est aussi un endroit qui vous a marqué, le bassin d'Arcachon.
0: Oui, le bassin d'Arcachon, c'est une mer fermée, c'est une mer où j'ai appris, c'est une mer qui, il y a la dune du Pilat pas très loin quand vous êtes à Arcachon. Donc c'est aussi un endroit où on peut s'apaiser, on peut se reposer, on peut laisser un peu courir les choses. Ouais. J'aime bien la nature, elle sait faire ça. Si on sait l'écouter, si on sait la regarder, on peut trouver des moments où waouh. On va s'apaiser. Et le bassin d'Arcachon est un de ces endroits en France.
1: Alors pour vous apaiser, vous aimez aussi aller prendre des photos en Afrique.
0: Ah,
1: vous êtes un fan de safari photo.
0: Ben oui, exactement. Parce que voilà, quand vous aimez le rapport à la nature, quand vous allez en Afrique, j'ai découvert ça il n'y a pas très longtemps, parce que voilà, malheureusement, les voyages coûtent cher, plus on va loin. Et là, j'ai la chance de pouvoir en faire quelques-uns en ce moment. Et là, je vais utiliser ce mot, j'essaie de parler français, mais là, ça ne va pas être français. On vous prenait un shoot. C'est un shoot émotionnel extraordinaire. Le rapport aux animaux, à la nature, avec là des guides qui ont une éthique, qui respectent, qui ont envie de partager. Ouais. Ben on vit des moments, enfin moi, c'est sublime. Ça touche au sublime.
1: Et la boucle est bouclée. Votre maman est née au Sénégal. Moi, je sais pas. Je me dis que vous allez en Afrique.
0: Ah, il y a peut-être des gènes, il y a peut-être des choses qui ressortent et qui à ce moment-là ont envie de vivre et de vibrer. Ouais.
1: C'est Louis Baudin qui est votre invité ce soir jusqu'à 21h dans Il n'y a pas que Paris dans la vie. Louis Baudin, comment prévoir sa météo quand la météo fait l'histoire? C'était chez Albin Michel, c'est sorti il y a déjà quelques années, mais dis parce que voilà, on peut toujours se les procurer. Nous sommes tous météo-sensibles, ça c'est le plus récent également chez Albin Michel. Ouais. Vous pouvez les lire surtout avec ce qu'on vit aujourd'hui. C'est vrai, il faut s'inquiéter, la sécheresse, les incendies, la canicule.
0: Alors, il faut s'inquiéter, mais il faut surtout être résilient, c'est se dire, waouh, on peut pas continuer comme ça. Moi, je suis pas là à rentrer dans les détails de plus 3, plus 4, mais non. Aujourd'hui, on est 8 milliards d'individus sur une planète qu'on va pas quitter tout de suite. Donc, ça veut dire qu'il faut vraiment qu'on s'y mette et qu'on soit juste un peu plus à l'écoute de ce que nous dit la nature. Donc, le retour du bon sens, la technologie, oui, mais au service de cette nature et de l'homme. Voilà. Mais si on fait tout ça, c'est pour ça que je reste optimiste. Bah oui, on va le faire. Et on va le faire.
1: Et qu'on vous entende. Que les nuages et le soleil vous entendent. C'est parce que vous connaissez bien la France que vous êtes chevalier de la Légion d'honneur.
0: Ah. Oh, ça, j'en parle pas parce que je sais pas si
1: oui,
0: j'ai
1: mais la France vous rend quand même la connaissance que vous avez de ce pays.
0: C'est vrai que voilà, bah ça oblige. Comme un peu de notoriété, ça oblige effectivement à des comportements, à du partage, à essayer de transmettre un certain nombre de valeurs et être justement dans la transmission. Voilà, un peu d'expérience à transmettre. Je sais pas si je suis légitime, je sais pas si j'ai, mais en tout cas. Je suis dans cette phase où aujourd'hui j'ai envie de partager et transmettre et puis de rappeler quand même qu'on est dans un pays extraordinaire. Je le disais en introduction, mais quand vous faites un peu de géographie, quand vous faites un peu de météorologie, vous dites mais un pays comme la France, cherchez dans le monde, vous n'en trouverez pas un qui 1000 km sur 1000 km offre cette diversité de géographie. Pourquoi est-ce qu'on est le pays le plus visité au monde? Pourquoi est-ce qu'on est le pays de la gastronomie? Parce qu'on a des paysages, on a des sols, on a une géographie qui nous permet de développer des produits extraordinaires.
1: Parler de la gastronomie, ça tombe bien. On va où en France pour bien manger avec vous, Louis Baudin? Il y a des régions.
0: Mais on va partout. Mais c'est ça. J'allais dire, je sais pas, immédiatement vient d'aller en Champagne. Puis après, je me dis, ben non, on va en Saône-et-Loire. Là, il y a quelques petits restaurants qui savent très bien. Ouais. Puis après, on va aller, ben oui, les produits de la mer. Ben non, c'est bien aussi ça quand même du côté de Brest. Et puis on peut aller en Provence parce que là, d'un seul coup, on va découvrir une cuisine méditerranéenne qui en plus est très très bonne pour ce qu'on a entre. Oui, mais quand on vieillit un peu, donc non, c'est partout. Mais apprenons juste à nous arrêter, à écouter les locaux, à écouter ceux qui connaissent leur terrain, et puis à les respecter et de faire avec ce qu'ils nous disent. Et là, vous allez voir, vous allez vivre des moments mais incroyables.
1: Tout à l'heure, je vous ai demandé de fermer les yeux. Je vous ai laissé imaginer la carte de France que vous connaissez par cœur. Si on devait garder qu'un seul lieu, Louis Bodin, parce qu'on a évoqué plein. Vous voyez le lieu central de votre vie?
0: Ah, le lieu central, mais je dirais, pourquoi pas aller justement dans le Massif central? Pourquoi pas aller se projeter du côté du Cantal, par exemple? J'y ai pas vécu, mais j'ai traversé le Salers, par exemple. Et là, j'ai aussi découvert quelque chose qui est loin de ce que moi j'aime dire. Quand je suis loin de la mer, je suis un peu trop loin de la mer.
1: Il y a plein de lacs en Auvergne.
0: Il y a plein de lacs, exactement. Oui. Et puis surtout, il y a là aussi des endroits à la fois d'une richesse en matière de paysage, de vision, de gastronomie. C'est un peu l'antithèse de ce que je suis et de ce que je recherche comme ça spontanément. Mais ouais, c'est peut-être là le centre pour repartir et retrouver l'origine.
1: Le centre de la Terre.
0: Ouais, le centre de la Terre. Mmh. Bah, il y a des volcans, hein.
1: Bien sûr.
0: Pas très loin.
1: Ah, bah oui. Et puis, ils peuvent se réveiller à tout moment.
0: Et puis,
1: hein.
0: Ils peuvent se réveiller. Alors, puis peut-être plus là, mais.
1: Clermont-Ferrand.
0: Mais c'est sûr qu'ils se réveilleront un jour.
1: La chaîne des puits, si vous la survolez en avion, moi qui l'ai fait, je peux vous dire que c'est magnifique, Louis Bodin.
0: Exactement.
1: On s'est vraiment bien, bien baladé dans toute la France. Il y a encore des lieux que vous connaissez pas. Il faut que je m'arrête, là.
0: Oui, oui, le Jura, que j'ai un peu balayé, mais par exemple, je connais pas assez. Je connais pas assez du côté de la Dordogne, par exemple. La vallée de la Garonne, c'est parce que je connais mieux, mais je connais un peu Toulouse, mais oui, les Pyrénées, je connais assez bien les Alpes, mais je connais un peu moins bien les Pyrénées, donc ouais. Oui, il y en a encore des endroits à découvrir.
1: Merci pour ce voyage, Louis.
0: Bah non, merci pour l'invitation.
1: C'est vraiment un plaisir. On aura
0: partagé,
1: pu
0: pour
1: y rester très longtemps. Je vais vous poser la question que tout le monde vous pose. Quel temps il fait demain? Quel temps il fait demain, Louis Bodin?
0: Bah écoutez, j'espère qu'il va pleuvoir.
1: La météo, c'est sur TF1, c'est sur le week-end. Hein,
0: oui, on exactement, sur tout le week-end.
1: Vous venez aussi dans le journal de 20h souvent pour parler de nouvelles technologies ou d'avancées.
0: Exactement.
1: Voilà, on l'oublie pas parce qu'il s'intéresse à tout, Louis.
0: Bah, la transmission, surtout partager, transmettre, ça c'est important.
1: La radio, que j'ai trop citée, mais dans laquelle on vous retrouve aussi le matin et qu'on salue affectueusement. Merci Louis Bodin, c'était un plaisir. En tous les cas, je vous souhaite un bon voyage, une belle suite de voyages, peut-être une dernière question, je ne vous mets pas la porte, mais la retraite dans très longtemps, mais où est-ce que vous pourriez vous installer? Les derniers jours, vous aimeriez que ce soit où?
0: Non, je pense qu'autour de la Bretagne, là, autour du golfe du Morbihan, ou Trébeurden, ou sur la côte de Granit Rose, ouais, j'aime bien ces endroits-là.
1: Merci Louis Bodin. Émission à retrouver sur ici.fr. Rendez-vous demain, d'autres parcours, d'autres invités et un autre voyage. Passez une belle soirée. Salut!

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2: Salut à toutes, salut à tous et bienvenue sur votre radio ici. C'est Décibel et ce soir on avait prévu d'inviter Jen Ayash, la chanteuse de Superbus qu'on embrasse bien fort et qui viendra nous rendre visite très très bientôt évidemment. Mais voilà, ce soir évidemment changement de programme, on a appris à la mi-journée la mort de Catherine Ringer, voix d'Erita Mitsuko et puis voix de plein d'autres choses et puis pas qu'une voix aussi, une tête, un humour, une allure, une attitude, une grande gueule à qui on va rendre hommage ce soir. Catherine Ringer, elle était venue souvent nous voir, soit sur ici récemment, cette année, au mois de janvier, et puis avant, quand on s'appelait France Bleu. Et puis des fois, je lui posais une question, et puis au lieu de répondre, elle chantait. Hello.

C'était beau ça, c'était autour de son spectacle L'érotisme de vivre où elle lisait et chantait aussi sur scène les poèmes d'Alice Mendelssohn. On y reviendra tout à l'heure, mais là je voulais vous lire quand même le communiqué de Raoul, de Simone et de Ginger, les enfants de Catherine, qui ont dit ce matin... Excusez-moi. C'est avec une immense tristesse que la famille et les proches de Catherine Ringer annoncent son décès, emporté par un cancer foudroyant dans la nuit du 14 septembre 2026. Alors voilà, c'était la nuit dernière, à quelques jours donc, d'une énorme boom que j'avais prévue moi dans l'émission, puis je pense que je suis pas la seule animatrice radio à y avoir pensé. C'était les 40 ans d'un album génial d'Erita Mitsuko, l'album The No Comprendo, sorti en 1986, il y a pile 40 ans. C'est l'album des histoires d'A, c'est l'album de C'est comme ça, c'est l'album d'Andy. Alors on va la faire cette boom, quoi qu'il arrive, parce que Catherine, elle adorait ça les booms. Andy.

0: Cécile. Eh ben, dites-vous qu'en 1986, il y a 40 ans, des chansons où c'était une fille qui draguait un mec, voire qui le harcelait un petit peu dans les transports, eh bien, ça n'était pas si courant. Et ça fait partie donc de la triplette de tubes, Les Histoires d'A, Andy et C'est comme ça, de l'album The No Comprendo, qui aura 40 ans ce dimanche. Il était sorti le 20 septembre 1986. Alors, pour éviter de pleurer pendant une heure, les amis, je vous propose de participer à l'émission. C'est beaucoup mieux si vous venez pleurer avec moi. Je vous redonne le numéro du standard, 0810 055 056. Vous le savez, Décibel, c'est votre émission. La radio ici, c'est la radio qui est chez vous, au petit-déj, le soir, quand on rentre du boulot, quand on est en bagnole, et puis que, bah voilà, là, on a passé une journée pas terrible, on a perdu une des voix essentielles du rock, en particulier, mais même de la chanson française. Et mondial d'ailleurs, parce que le producteur de David Bowie, il a voulu bosser avec Lerita Mitsuko, Marc Platy. Les Sparks, ils ont voulu bosser avec Lerita Mitsuko. Donc voilà, c'est le monde entier qui perd quelqu'un d'hyper important. Et donc voilà, vous aussi. Donc venez partager vos souvenirs des Rita et de Catherine Ringer. 0810 055 056. On va écouter sa musique ce soir et puis aussi quelques petites archives savoureuses. Pour le moment, c'est Gwen qui est avec nous. Bonsoir Gwen.
1: Salut Emily.
0: Comment ça va?
1: Oh bah écoute, ça pourrait aller mieux hein, avec des nouvelles comme ça, c'est une dure journée, voilà.
0: C'est, oui, voilà, je pense qu'on peut même dire que c'est une journée pourrie. Est-ce que t'as un souvenir que tu voulais partager avec nous autour des Rita Mitsuko, de Catherine Ringer, toi?
1: Ah bah moi, les Rita Mitsuko, ça a accompagné toute ma vie, parce que mes parents avaient du vinyle, mon grand-père avait la cassette qu'on piquait et qu'on allait écouter avec ma sœur et les voisins et danser dessus. Donc au début, bah, quand on est môme, on écoute ça, puis on danse, puis ado, bah, tu te rends compte que derrière, tu danses sur des textes qui sont un peu plus sombres, ouais. C'était sa force aussi. Et puis, quand tu grandis, t'apprends que derrière l'artiste que t'apprécies, il y a une femme que tu admires. Et pour sa liberté, ses engagements, sa créativité, son intelligence, sa curiosité, sa poésie, puis t'apprends que la poésie et le rock, ça peut bien vibrer ensemble. Et que faut pas non plus en tant qu'être humain s'excuser d'exister et de dire les choses et d'ouvrir sa gueule. Et voilà, donc on perd une des reines de la musique.
0: Merci Gwen. Ça va pas nous faire nous arrêter de pleurer, mais non. C'était très beau de parler d'elle. Je te remercie beaucoup. Je te propose qu'on écoute. Je vous propose aussi à vous à la maison qu'on écoute une chanson du 7e et ultime album d'Rita Mitsuko après la mort de Fred Chichin en 2007. Elle a arrêté Catherine l'Rita Mitsuko, mais elle a continué en solo à soutenir cette musique-là. Mais voilà, l'ultime album d'Rita, du coup, c'est 2007, 7e album. Et dessus, il y a une chanson qui parle. Alors, quand vous écouterez les paroles, vous déciderez si ça parle d'une histoire d'amour qui s'arrête ou de quelqu'un qui s'en va trop tôt. Ça s'appelle « Même si » et c'est une belle promesse d'être là pour toujours, pour les gens. Et finalement, c'est ce qu'elle fait, Catherine Ringer, puisqu'avec sa musique qui est éternelle, contrairement à elle, elle sera toujours avec nous, même si. Merci Gwen, je t'embrasse. Merci beaucoup.

maladie. Je reviendrai. Ben, j'y crois. Catherine Ringer nous a quittés aujourd'hui à l'âge de 68 ans. Décibel lui rend hommage. Vous êtes les bienvenus pour partager vos souvenirs d'Erita Mitsouko à l'antenne 0810 055 056. À tout de suite.

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1: Un décibel ce soir, tout en émotion et en beaux souvenirs aussi. Catherine Ringer, autrice, compositrice, interprète, actrice et femme extraordinaire, nous a quittés ce matin. Elle avait 68 ans, emportée par un cancer foudroyant. On lui rend hommage ce soir dans Décibel et puis aussi sur ici.fr et sur l'application ici, l'application Radio France. Plein de jolies archives et de jolis moments où Catherine était venue dans l'émission. Les duos de Catherine Ringer, ça c'était une denrée rare, c'était un graal. Elle a très peu accepté de duo dans sa carrière. Mais attention, quand elle en a fait, ça rigolait pas.
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1: Avec Marc Lavoine, avec Bernard Lavilliers aussi.
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1: 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Une version acoustique de Idées Noires que Bernard aimait particulièrement. Dans un registre plus rigolo, les Rita Mitsouko ont invité Doc Gynéco à leur concert privé sur M6 en 96.
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0: évidemment, en battle de rap, Catherine Ringer a couché Doc Gynéco. Sachez-le, tout ça existe sur un album excellent qui est sorti en 96 et qui s'appelle Acoustique. Annie est avec nous au téléphone. Bonsoir Annie.
1: Bonsoir chère Émilie. Alors, j'espère ne pas pleurer avec toi, mais ça va être compliqué.
0: Écoute, il ne faut pas qu'on pleure parce que tu as choisi une chanson géniale. C'est le duo entre les Rita Mitsouko et Johnny Hallyday. Et le concert à la Tour Eiffel en l'an 2000. Je voudrais que tu m'expliques, toi, en tant que fan de Johnny Hallyday, finalement, Catherine Ringer, elle est presque son alter ego en termes de puissance, de charisme, non ?
1: Mais moi, je dirais même que c'est Johnny au féminin, tout simplement.
0: Ouais.
1: C'est le miroir. Le miroir, Johnny, Rita, il ne pouvait pas y avoir mieux que ce duo. Parce qu'il faut savoir que Johnny, bon, quand il chantait déjà cette chanson, il était très interprète, il était presque acteur. On avait presque l'impression d'assister à une scène de théâtre. Et alors Catherine, c'était incroyable. Elle vivait tellement ses chansons. On a pleuré tout le temps de la chanson. On s'est dit, mais c'est hallucinant ce duo. On verra peut-être ça qu'une fois dans notre vie. Mais on est là. On est là. Bon. Ils l'ont fait. C'est merveilleux.
0: Mais écoute, on va repleurer un coup en l'écoutant tout du long, puisque grâce à toi. On l'écoute. Merci beaucoup, Annie.
1: Merci beaucoup, Annie.
0: Je t'embrasse fort et merci d'avoir participé ce soir.
1: Moi aussi, je t'embrasse très fort, très, très fort.
0: Il y a 26 ans, sous la Tour Eiffel, Johnny Hallyday, les Rita Mitsouko, ma gueule.

0: Merci, véritable Mexico, sans plus ce soir, pour vous et pour moi.
1: Et la belle gueule de Johnny.
2: Eh ouais, la belle gueule de Johnny. Et entendre Catherine Ringer, là, c'est lâcher ce quoi ma gueule, ça dit aussi plein de choses. Ça dit aussi l'histoire de cette femme qui, au début des années 80, quand elle arrive devant le grand public sur des plateaux télé archi misogynes où on commente son physique, etc. Et on a beaucoup critiqué Catherine Ringer. Alors, elle est trop si, elle est pas assez ça, trop apprêtée, trop machin, combien de fois elle s'est traitée de pute. Et ce quoi ma gueule, je trouve, est aussi une belle revanche, donc en l'an 2000, sous la Tour Eiffel. Et puis quel talent! C'est pas tout le monde, hein, qui peut chanter avec Johnny Hallyday. Au standard d'ici, Bérangère nous a appelé. Bonsoir, Bérangère.
3: Bonsoir.
2: Bienvenue. Merci beaucoup, de prendre le temps de partager avec nous, Bérangère, votre souvenir de Catherine Ringer. Je crois que vous avez longtemps habité pas très loin de chez elle, c'est ça?
3: On habitait dans la même rue à Paris.
2: Ouais.
3: Et on se croisait très très souvent, même avec Fred Chichin, tout ouais. simplement quand il allait chercher son pain à la boulangerie. Catherine Ringer, je l'ai croisée pendant des années à Paris, et dans le métro, et dans la rue, parce qu'évidemment on prenait la même ligne de métro, et tout le monde la reconnaissait dans le métro, en tout cas plein de gens. Et ce qui était extraordinaire, c'est que personne ne l'embêtait jamais, personne n'allait lui dire « j'adore ce que vous faites, je peux avoir un autographe ». En fait, dans le métro et dans la rue, les gens la regardaient et les gens souriaient. Et ce soir, c'est un petit peu tous ces sourires qui sont partis avec elle.
2: Oui.
3: Et il n'y a qu'une femme extraordinaire pour susciter ça chez les gens, le sourire. Parce qu'en fait, elle nous a donné tellement de bonheur qu'on pouvait que le sourire en la regardant.
2: Bérangère, c'est tellement vrai. Merci beaucoup pour ces beaux souvenirs.
3: Merci à vous de nous avoir permis de lui rendre ce tout petit hommage à mon échelle. C'était une grande dame.
2: Merci beaucoup. Merci Bérangère. Ouais, Catherine Ringer, c'est vrai qu'on dit « Ah, c'est une artiste engagée ». Un de ses grands engagements, c'était pas de vivre comme une star. C'était d'être avec les gens tout le temps. Je me souviens même d'une soirée où elle était invitée. On voulait lui coller un agent de sécurité. Alors, ça l'avait un peu vexée. Pas besoin, Catherine Ringer, d'agent de sécurité, de garde du corps, pour se venger. Ben, elle avait passé la soirée avec les gars de la sécu à l'entrée. Elle est jamais rentrée dans cette soirée. Voilà le genre de femme qu'elle était. Le genre de femme que vous racontez à l'instant, Bérangère.

histoire d'art. Ça aussi, c'est une véritable petite pièce de théâtre. D'ailleurs, c'est un des derniers sujets de conversation que j'ai eu avec Catherine Ringer à ce micro dans les studios d'ici. Je lui disais, mais en fait, les histoires d'art, tous ces personnages, là, Michel, Gérard, Hector, eh ben, on pourrait en faire une pièce de théâtre. Elle avait dit, ah ouais, pourquoi pas? Elle aimait ça, hein, le théâtre. Catherine, elle était sur scène avec ce spectacle, L'érotisme de vivre, depuis 2021. Et puis les films aussi, elle adorait ça, Catherine Ringer. Elle avait même fait la BO de Tati Daniel, vous vous souvenez? Cette affreuse, méchante, horrible, terrible, vieille dame indigne. C'est Catherine qui chantait son histoire. Oh, Dieu.

culte de 1990, Tati Daniel. Cette chanson s'appelle « La complainte de la vieille salope ». À tout de suite.

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4: Fallait un jour poser les bases.
3: Originaire du Mans, Klemt porte cette énergie des terres de province. 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
2: Et ça se bouscule au standard pour rendre hommage à Catherine Ringer. Merci les amis, je savais que vous étiez les meilleurs auditeurs et les meilleures auditrices de la planète, mais en cas de coup dur, on voit que vous êtes là, vraiment c'est super. Vous pouvez continuer à appeler le standard 0810 055 056. Oui, on rend hommage à Catherine Ringer d'Erita Mitsuko. Chanteuse incroyable, interprète géniale, elle jouait comme une actrice les chansons autant qu'elle les chantait, et aussi autrice et compositrice, hein, on le dit moins, mais voilà, hein, elle touchait sa bille en paroles et en musique, Catherine Ringer, et puis elle avait des avis aussi très définitifs sur la production, et puis c'était aussi une artiste engagée, je vous le disais tout à l'heure, hein, malgré évidemment la fortune amassée par la musique d'Erita Mitsuko, elle vivait pas comme une star, elle payait ses impôts en France. Et puis, quand de temps en temps, il fallait descendre dans la rue pour soutenir telle cause ou telle autre, elle y allait. Moi, je l'ai vu, par exemple, faire une manif et faire barrage de son corps pour sauver un arbre. Voilà, c'était ce genre de personne, Catherine Ringer. Et puis, le 8 mars 2024, journée mondiale des droits des femmes, il y a eu une cérémonie en France qui a scellé l'IVG, le droit à l'IVG dans la Constitution. On a demandé à Catherine Ringer de venir chanter la Marseillaise. Ben, ce jour-là, elle a chanté ça. Version de la Marseillaise. Oserais-je dire, je vous embarque avec moi, notre version de la Marseillaise.
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0: Catherine Ringer le 8 mars 2024. Alors oui, évidemment, elle était engagée. Puis bon, après, tout le monde avait parlé du fait qu'elle n'avait pas fait la bise au président Macron, qui s'était approché pour lui faire la bise. Elle lui avait pas fait la bise. Alors moi, pour le coup, je vous raconte 2 secondes de ma vie. Moi, Catherine, je la connaissais très très bien. On se voyait pas mal depuis 5 ans. Et elle ne faisait pas la bise, c'est vrai, en fait. Catherine, elle faisait la bise aux gens qu'elle aimait, qu'elle connaissait, aux proches. Voilà, elle faisait pas la bise comme ça. Donc, ceux qui ont surinterprété ce geste ont simplement surinterprété. N'empêche qu'il y a des gens qu'elle embrassait, évidemment, Catherine. Ses enfants, évidemment, ses petits-enfants, ses amis, ses proches, pour qui elle était voilà, une confidente, quelqu'un à qui on pouvait raconter plein de choses, qui écoutait, puis qui avait toujours un avis un petit peu en décalage par rapport à ce qu'on pourrait attendre. Elle nous faisait penser en dehors des petites boîtes dans lesquelles on est habitué à penser, et ça nous faisait du bien. Olivier est avec nous au téléphone, je crois. C'est David, pardon David. Bonsoir David.
1: Oui, bonsoir Émilie, je te confirme, je suis bien David et je te remercie infiniment pour ce vibrant hommage que tu rends à une artiste, tu l'as dit, à la fois militante et caméléon.
0: Oui.
1: Je suis, comme tout le monde, saisi par la soudaineté de sa disparition, qui est d'autant plus dure qu'elle créait toujours. Tu dois le savoir, elle chantait récemment en duo avec une jeune interprète.
0: Alice on the Roof. Oui, elle faisait ensemble beaucoup. Une reprise d'Anne Sylvestre, une chanson qui s'appelle Ma chérie, un duo mère-fille. Et Alice Andelouf avait demandé à Catherine de le faire. Oui, elle était toujours. Elle a fait aussi avec son fils, le groupe de son fils, Raoul, Family Affair, une reprise du Jefferson Airplane qui s'appelle Somebody to Love. Et c'était une dernière fois où elle est montée sur scène, c'était pour chanter cette chanson avec le groupe de son fils, avec Family Affair. Écoutez ce que ça donnait, c'était très beau ça.

0: C'était tellement bien que ça a été enregistré, qu'ils en ont fait un EP Family Affair. Et il y a notamment donc cette chanson avec Catherine. Donc oui, t'as raison. Elle était toujours pleine de créativité et d'envie de monter sur scène, c'est sûr. Il y a une chanson dont tu es fan, je crois, c'est Le Petit Train. Tu peux nous dire pourquoi ?
1: Oui, ben écoute, parce que je trouve que cette chanson est un petit peu décalée du reste de son répertoire, mais ça rejoint ce que disait un ami auditeur tout à l'heure quand il parlait de sa poésie.
0: Oui, Gwen.
1: Complètement, et voilà, j'aimais sa liberté de parole et de ton, et je l'avais vu en concert quand j'étais alors encore étudiant dans les années 80.
0: Trop bien.
1: Ouais. Et tu vois, sa disparition me fait un peu le même effet que celle de Jane Birkin.
0: Mais oui.
1: Voilà, il y a quelques années.
0: Mais t'as tellement raison.
1: Elle aussi était très créative, ouais.
0: Ouais, oui, c'est vrai, et très généreuse artistiquement, mais après très sauvage dans la vie. En fait, c'est ce genre d'artiste, et puis qui a été tellement exposé, tellement commenté, et qui finalement, on s'en rend compte avec les années, sont des femmes absolument incroyables et dont on devrait tous et toutes s'inspirer. D'ailleurs, Le Petit Train. Alors oui, c'est une chanson qui a l'air comme ça toute sautillante, mais qui en fait parle de la Shoah, puisque le petit train en question, il part vers Auschwitz, vers les camps de la mort. C'est ce qu'avait vécu Sam Ringer, le papa de Catherine, qui était revenu, qui faisait partie des rescapés de la déportation nazie. Et elle était très fière de son père, Catherine, et aussi de ses peintures, parce qu'il était peintre, Sam Ringer, et elle était hyper fière quand ses peintures étaient montrées quelque part. Je ne sais pas si tu connaissais l'histoire de son papa.
1: Et non, pas précisément. Je te remercie beaucoup pour ce rappel et cette découverte pour moi.
0: Ah, tu vois, voilà, on n'a jamais fini de découvrir, redécouvrir le répertoire d'Erita Mitsouko. Le Petit Train, donc c'est une chanson absolument tragique dans ses paroles et absolument sautillante dans sa forme. Quant au clip, il a été tourné en Inde. Donc voilà, rien à voir avec rien et pourtant tout fait sens. C'était ça aussi dans le cerveau de Catherine Ringer, 2000 idées à la minute, et que des bonnes. Merci de nous avoir appelés. Merci, à bientôt.

Notre petit train d'Erita Mitsuko, c'était sur l'album Marc et Robert en 1988. Alors, je me rends compte que je ne vous ai pas encore parlé de Fred Schiff, hein. Grand amour, grand coup de foudre à la fin des années 70. Grand amour, grand succès, grande musique ensemble. Catherine Ringer, elle le kiffait, son Fred Schiff, hein. Elle le trouvait beau et intéressant et intelligent et mieux que tous les autres, et elle avait sans doute raison. Ils ont eu 3 enfants ensemble. Ils ont eu Ginger, Simone et le plus jeune Raoul, qui est devenu guitariste et qui remplaçait d'ailleurs sur les solos son père dans la tournée Hommage. Catherine Ringer chante l'Erita Mitsuko. Alors, il faut que je vous dise qu'à la mort de Fred Chichin en 2007, donc il y a 19 ans, Catherine et lui étaient en tournée pour l'album Variety. En fait, dès l'année suivante, en 2008, elle est remontée sur scène, elle a fini la tournée sans lui. Et puis après, c'est là qu'elle s'est dit qu'elle allait peut-être faire des albums solo. Il y en a eu 2 que je vous recommande, qui étaient magnifiques. Ring'n'Roll en 2011 et Chronique et Fantasy en 2017. Et en 2017, sur cet album... il y a une chanson incroyable que j'avais envie de partager avec vous maintenant, qui s'appelle Tristessa. C'est un poème qu'elle avait écrit pour Fred. Et en fait, en la réécoutant, cette chanson, je me rends compte que là, on pourrait lui envoyer à elle toute cette beauté, tout cet amour, tout ce manque aussi, et un si bel hommage. Tristessa, chantait Catherine Ringer pour Fred Schiffin. Je vous propose que nous, on l'écoute ce soir en hommage à Catherine Ringer.

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1: Et ce soir, on rend hommage à Catherine Ringer, dont on a appris la mort en milieu de journée. Catherine Ringer, emportée par un cancer foudroyant. Vous êtes tellement chouette. Merci pour tous les messages que vous envoyez. Et puis merci à celles et ceux aussi qui appellent le standard pour partager avec eux leurs souvenirs de Catherine Ringer. Il y en a qui ont des chansons préférées qui font danser. On va accueillir Gérard. Lui, son kiff, c'est Marcia Baila. Merci.

0: Bienvenue dans Décibel. Merci beaucoup de participer, Gérard, et de rendre hommage à Catherine Ringer. Elle représente quoi, cette voix?
1: Oh là là, c'est beaucoup de plaisir. Moi, j'ai eu la chance de vivre juste à côté de Catherine et de Fred dans Paris, du côté du 10e arrondissement, ouais. Où on fréquentait les mêmes commerces, le même bistrot. Et c'était des gens exceptionnels. J'ai vécu plusieurs années à leur côté. On se côtoyait quasiment tous les jours. Et d'une générosité, ils étaient d'une générosité Un petit exemple, par exemple. Ouais. Moi, je commençais à fumer des Davidoff et Fred m'achetait des Davidoff parce que j'avais pas d'argent. Et Catherine, il disait toujours, bah, tu peux quand même venir prendre une boîte à ce petit jeune homme. Oh. Et c'était, voilà, c'était que des souvenirs comme ça, merveilleux. Alors, je suis désolé d'avoir cité de marque, mais il fallait absolument que ce soit authentique par rapport à ce que je vivais. Et aujourd'hui, je suis extrêmement triste et d'ailleurs, je vous remercie de...

0: de cette magnifique émission et de tous ces auditrices et auditeurs qui témoignent. Ça fait extrêmement chaud au cœur parce que c'était des gens du terrain, c'était des gens proches, c'était des gens qui, comme on dit vulgairement, qui se la pétaient pas et qui voulaient être simples.
1: Ouais. Mais d'ailleurs, c'est pour ça que le public ce soir leur rend hommage comme ça, hein, Gérard. C'est parce que voilà, tout le monde avait un lien hyper fort avec eux qui ne jouaient pas des stars. Tiens, Gérard, écoute ça. Nicolas est avec nous aussi. Bonsoir, Nicolas.
2: Bonsoir.
1: Bonsoir. Alors, Nicolas a une rencontre avec Catherine Ringer assez inoubliable. Tu nous racontes?
2: Ouais, exactement. Assez inoubliable et totalement. Enfin, c'est vraiment le hasard. J'étais donc avec des amis dans une pizzeria, vraiment une pizzeria de quartier. En train de fêter l'anniversaire d'une amie et tout d'un coup on a trois personnes qui rentrent, donc Catherine Ringer, son fils et un autre jeune homme, et là je vois la tête de mon ami qui est de la génération de Catherine Ringer, parce que moi je suis un petit peu plus jeune, je suis né en 83, qui commence à se décomposer. Moi j'avais pas trop reconnu sur le coup, et elle me je la vois encore me le dire, en fait elle me murmure comme ça, elle me fait: c'est Catherine Ringer, en serrant les dents comme ça. Moi, je dis: ah bon, Catherine Ringer, ok. Puis là, je tilte, en fait. Et donc, voilà, rien ne se passe de spécial. Il s'installe juste derrière nous. On était les seuls dans la pizzeria. C'est vraiment une pizzeria où il y a 15 personnes. Et puis, donc, on prend notre repas aussi. Voilà, tout se passe tranquillement. Elle était à 50 cm de moi, hein, quelque chose comme ça. Et puis vient l'anniversaire de. On y était allé pour l'anniversaire de mon ami, hein, j'ai oublié de le dire. Et donc vient le dessert et on commence à chanter joyeux anniversaire, etc. Et là, très naturellement, ils se sont mis tous les trois, et Catherine Ringer compris, à chanter également avec nous le joyeux anniversaire pour mon ami. Et je crois que c'est vraiment un souvenir assez inoubliable. On a des vidéos et c'était vraiment incroyable la façon dont ça s'est passé.
1: Merci, voilà. Merci Nicolas d'avoir partagé ça. C'est vrai que un joyeux anniversaire entonné comme ça par Catherine Ringer, ça doit être absolument inoubliable. Il y a Isabelle et Marie aussi qui nous ont appelé pour nous parler des concerts de Catherine avant ou après la mort de Fred Chichin. Elle a jamais arrêté de monter sur scène. Alors malheureusement, on n'a pas énormément de temps, mais je voulais quand même vous saluer, vous accueillir à l'antenne. Bonsoir Isabelle, bonsoir Marie. Ah, elles sont pas là. Bon, bah, bonsoir Isabelle, bonsoir Marie, et merci de m'avoir donné cette idée de terminer avec un concert, parce que oui, c'est hyper important quand on parle de Catherine Ringer de parler de sa présence sur scène. Il y a évidemment les concerts d'Erita Mitsouko, ses concerts solo, ses hommages au Rita aussi. Je vous recommande chaudement évidemment l'album Catherine Ringer chante l'Erita Mitsouko à la Philharmonie, sorti en 2020, parce que c'est pour moi un des meilleurs albums live du répertoire français, tout artiste confondu, où elle jouait évidemment les tubes, comme C'est comme ça.
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1: Les amants. Les plus récents comme Ding Dang Dong. Mais ce qu'il faut savoir, c'est que voilà, Catherine Ringer sur scène, c'était aussi du théâtre, c'était aussi la comédie musicale Concha Bonita, tiens, de 2006, un truc en 5 actes où elle jouait une femme trans qui se rendait compte en France qu'elle avait un enfant à Buenos Aires. Voilà le genre d'histoire qu'elle pouvait raconter sur scène. Elle a fait aussi Plaza Francia avec Gotham Project. Donc voilà, fouillez, allez chercher tout ce que Catherine Ringer a fait sur scène, sur les planches. C'est là aussi qu'elle se révélait. On va l'écouter chanter C'est comme ça à la Philharmonie de Paris en 2020, une tournée hommage donc pour les 40 ans d'Erita Mitsouko. Et vous allez entendre à la fin, elle fait un truc très important.
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1: Très important pour elle, pour Fred Chichin.

0: Catherine Ringer chante l'Erita Mitsuko à la Philharmonie de Paris en 2020. Donc, là, elle quitte la scène. C'est la dernière chanson du set. Vous allez voir, dans quelques secondes, elle va revenir. C'était son fils Raoul Chichin à la guitare, qui a fait le solo de C'est comme ça, de manière magnifique. Mais ils vont revenir tous sur scène. Ils vont se mettre en randonnion.
1: Et cette fois, on fait une place vide pour Fred Chichin.
0: Voilà, ils étaient tous ensemble et puis au milieu, il y avait une place vide pour Fred Chichin. Fred Chichin qui nous a quittés en 2007. Catherine Ringer qui nous a quittés ce matin. C'est bien la seule chose réconfortante dans toute cette histoire, c'est de se dire que ces deux-là sont à nouveau réunis. Merci infiniment. Vous avez été super ce soir. Merci pour votre participation et merci à l'équipe qui a été héroïque aujourd'hui. Cindy, Alexandra, Iris, Thomas, Géraldine, Mélodie. Merci.
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0: Bonjour à tous, il est midi 5 sur votre radio ici. J'espère que vous allez bien, je suis ravie de vous accueillir dans ce nouveau rendez-vous. Ici on parle bon plan, vie quotidienne, arnaque à éviter. Santé, nous sommes là pour vous rendre service parce qu'on vous doit bien ça. Aujourd'hui avec Aude Razo. Coucou Aude.
2: Coucou, coucou.
0: Madame anti-arnaque, nous sommes en direct de Montpellier. Nous sommes dans les studios à Montpellier. Merci à Ici Héro pour cet accueil chaleureux. On est trop contente d'être là pendant que les petits camarades sont dans un autre studio à Paris. Je parle de Valère Coréard, monsieur Bonplan. Coucou Valère.
3: Salut Enora, bonjour à toutes et tous.
0: Monsieur Pierre Fabin, notre vétérinaire. Salut Pierre.
4: Bonjour, bonjour à tous.
0: Et mon rayon de soleil, Elsa Wolinski. Coucou Elsa.
5: Coucou, bonjour à tous.
0: Comment êtes-vous seule dans ce studio avec ces garçons?
5: Tu me manques beaucoup, vous me manquez Enora, énormément.
4: On dirait que c'est le supplice d'être avec nous.
0: Oh là là, mon Dieu, quelle ambiance aujourd'hui, en tout cas aujourd'hui. On va parler shopping, entre autres, hein, mais pas n'importe comment. Quoi acheter pas cher et qui soit éco-responsable, bien sûr. On a 1000 bons plans, oui, carrément, pression pour vous les copains. Vous avez des questions, appelez-nous ou laissez-nous un vocal sur notre WhatsApp gratuit 0810 055 056. Nous sommes là pour vous, c'est votre émission. Et puis laissez-nous des messages vocaux comme Stéphanie l'a fait aujourd'hui.
6: Bonjour l'équipe, Stéphanie de Carré. En demandant un remboursement d'ostéopathe, j'ai découvert un remboursement de prothèse auditive sur mon compte. Alors que je n'en porte pas, j'ai...
0: Voilà, alors ça c'est une question pour vous, hein, Aude Razo.
2: Ça, ça s'appelle une arnaque, effectivement,
0: voilà,
2: qui est assez répandue, une fraude alors à la mutuelle ou à la sécu, je vais vous expliquer.
0: D'ailleurs, j'embrasse très fortement Carré, hein, tous les habitants de la ville de Carré-Plouguer où j'ai grandi, voilà. Message personnel, on répond en tout cas à Stéphanie dans une trentaine de minutes. Et puis le meilleur pour la fin, tout au long de l'année, je vais booster votre pouvoir d'achat, on vous doit bien ça. 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Et rendez-vous entre 12h et 13h, on vous doit bien ça sur ici. 17 et on démarre l'émission avec vous, chère Aude, chère Valère, entre autres. On aime le shopping, on veut faire du shopping, mais pas n'importe comment, les amis.
2: Non, pas n'importe comment. Estelle, une auditrice, m'a envoyé un message et je la remercie parce qu'en fait, elle s'est fait avoir par un site pas très réglo, pas réglo du tout, même qui vend des maillots de bain. Il s'appelle monmaillotdebain.com et c'est bien qu'on en parle. Merci à Estelle parce que je suis très souvent interpellée sur ce genre d'arnaque. Je vous fais le topo. Estelle s'achète un maillot de bain sur le site. Très très joli site, il est encore en ligne, hein. Je suis allée le voir encore ce matin. Il y a un énorme choix, vous avez des maillots de bain Enora pour 30-40 euros, ce qui est quand même pas très cher pour un maillot neuf.
0: Ouais, tout à fait.
2: Estelle commande, elle paye, sauf que derrière elle se retrouve avec des prélèvements. Alors 29 euros par-ci, 59 euros par-là, 89 euros encore. Donc en fait Estelle a dû faire carrément opposition, elle s'est fait faire une nouvelle carte bleue. Ce genre de témoignages j'en reçois vraiment beaucoup et on peut tous se faire piéger par ces sites qui sont très bien faits. Il y a deux choses à retenir de ça. C'est très important. C'est pas parce qu'un site est très joli que c'est un site fiable.
0: C'est comme les garçons. Pardon. Excusez-moi. C'est sorti tout seul.
2: C'est très facile de faire un site très joli pour vous vendre des vêtements qui fait joli, qui fait sérieux, mais c'est pas un gage de sérieux. C'est toujours important de garder ça en tête. Deuxième chose, comment ne pas se faire avoir. Je me suis fait avoir. Hein, je vous le dis, je suis humaine comme tout le monde. Un jour, j'ai flashé sur un haut sur Instagram. Il y avait un très joli t-shirt jaune que je trouvais magnifique. Je l'ai commandé. Je connaissais pas du tout le site. Enfin, je me suis retrouvée avec une serpillière, un truc immonde. Voilà. Donc en fait, on peut tous se faire avoir. Je me suis fait avoir alors que je parle d'arnaque.
0: Gilet,
2: à longueur. Voilà, c'est ça, exactement. Comment ne pas se faire avoir quand on ne connaît pas la marque, le site, que vous êtes arrivé dessus un peu par hasard avec une pub notamment sur les réseaux sociaux. Mon conseil, c'est toujours de faire quelques recherches bien avant sûr, d'acheter. On prend quelques secondes, c'est 30 secondes. Donc je reviens au maillot de bain d'Estelle. Je tape dans Google monmaillotdebain.com, donc le site sur lequel elle est allée. Et donc rapidement, je tombe sur des témoignages, mais beaucoup de témoignages de gens pas contents du tout. Donc je peux vous en lire quelques-uns. Produit de très mauvaise qualité, c'est censé être du Made in France, mais il y a écrit Made in China sur l'étiquette. J'ai été débité à n'en plus finir, etc. Donc en fait, si Estelle avait juste fait ça, tapé le nom du site dans Google, elle aurait vu tous ces commentaires et elle n'aurait pas acheté ce maillot. Alors les commentaires, évidemment, il y a à boire et à manger, mais quand vous avez des tonnes et des tonnes de mauvais commentaires, c'est qu'il y a quand même quelque chose qui cloche. Méfiez-vous des sites avec des méga promo des -80%, -90%.
0: Ouais,
2: c'est rarement réglo.
0: Les gens sont pas généreux à ce point.
2: Voilà, et ne foncez pas tête baissée comme moi j'ai pu pu le faire, comme Estelle a pu le faire, pour vous acheter un joli haut neuf pas cher. Il y a des moyens autres pour trouver des vêtements neufs et pas chers de manière sûre.
0: Si vous avez eu des déconvenus comme ça, écrivez-nous, appelez-nous 0810 055 056 Valère. On a des petits bons plans là pour nous aider un peu. Comment ça se passe?
3: Évidemment qu'on a des bons plans. Alors c'est vrai que
0: forcément notre Valère.
3: Le réflexe plateforme pas cher, made in China nécessairement. Moi je le déconseille parce que il y a beaucoup de déconvenus. Il y a des questions de sécurité, il y a des questions de qualité et à la fin ce qu'on croit économiser en fait on le perd parce que tout simplement ce qu'on a acheté ça vaut rien. Alors déjà le premier conseil que je peux vous donner c'est d'acheter hors saison. C'est tout bête mais enfin des manteaux et des pulls c'est plutôt au printemps et les maillots de bain c'est maintenant qu'il faut les acheter.
5: Ouais, non mais
3: Elsa
5: sûr.
3: On est d'accord, je vois
5: on
3: que
5: on est d'accord.
0: Voilà. Non, parce Elsa, qu'elle est déjà chef, sur les maillots.
3: C'est ça. Bon, donc ça c'est vraiment important. Au-delà des soldes, il y a des promos et il y a des fins de stock. Et vous avez aussi des enseignes à petit prix. Et ces enseignes, ce qui est intéressant, c'est qu'elles ont pignon sur rue. Donc il y a un SAV, on peut retourner. Je pense à Kaby, Gémeaux et j'en passe. C'est pas cher. C'est pas idéal d'un point de vue écologique, mais enfin ça permet d'accéder à une offre à bas prix avec derrière un minimum de qualité. Mmh. Et puis il y a les magasins de déstockage. Et ça c'est vachement bien parce que ces magasins écoulent des invendus, des fins de série, des surplus. Là vous allez avoir des prix
0: mais
3: intéressants.
0: Mais Valère, est-ce qu'on n'a pas des mauvaises surprises avec ces déstockages? J'ai toujours peur de me retrouver avec un demi-string ou une culotte un peu douteuse. Non, alors, pas du tout. C'est une bêtise évidemment.
3: C'est-à-dire là, je ne parle pas de vêtements qui ont des défauts. Je parle de fins de série qui n'ont pas été vendues. Ce sont des invendus. Donc, on déstocke des vêtements qui sont en parfaite qualité, enfin en parfait état. Simplement, ils n'ont pas trouvé acheteur. Donc non, il n'y a pas ce risque a priori, en tout cas de demi-string notamment. Je comprends votre enjeu.
0: J'aime vous l'entendre dire dans votre bouche, Valère. Ça a beaucoup de saveur.
3: Bon, en deux mots juste, deux trois autres conseils intéressants. Vous avez les villages de marque. Ça, c'est quand même assez connu. Et là, c'est pareil, on va souvent être sur des fins de série, mais il y a des choses intéressantes. Les ventes privées et les fins de série en ligne, bon, je vais citer VP et Showroom Privé, qui sont très connus, mais enfin, ça permet de faire de belles affaires. Et puis, les rayons textiles des hypermarchés, parce que oui, parfois, dans son hypermarché, on va trouver des vêtements d'enfants, quelques sous-vêtements, des pyjamas, et là, on est aussi sur des prix très bas. Et tout ça, ce sont des conseils pour du neuf, Enora.
0: Merci Valère Coréard. On continue à parler shopping. Écrivez-nous, appelez-nous 0810 055 056. On va parler marché de seconde main, évidemment, juste après Étienne Dao et Dany. Ce titre sublime comme un boomerang. On vous doit bien ça. C'est votre nouveau rendez-vous quotidien sur votre radio ici.

0: Boomerang, Étienne Daou et Dany sur votre radio ici.
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0: On est ensemble jusqu'à 13h, c'est votre nouveau rendez-vous sur votre radio ici. Ça s'appelle « On vous doit bien ça », avec toute ma joyeuse bande de chroniqueurs, Audrazo, Madame Antiarnac, Valère Coréard, Elsa Wolinski, Pierre Fabin. On parlait shopping, comment mieux acheter, moins cher évidemment. On va aborder un sujet qui concerne beaucoup beaucoup de Françaises et de Français, le marché de seconde main, chers amis. Audrazo.
3: Oui, un Français sur deux déclare avoir acheté un produit de seconde main dans les 12 derniers mois. On est clairement sur une vraie tendance. Le truc, c'est que maintenant, on a aussi un marketing de la seconde main. Et donc, il faut aussi arriver à faire le tri quand on achète des vêtements qui ont déjà servi. Alors, c'est l'ONG Oxfam qui a publié une étude, elle est sortie la semaine dernière. Elle montre bien que les plateformes de vente en ligne, les grandes enseignes de fast fashion, cette mode éphémère, les grandes marques, elles intègrent en fait les articles d'occasion dans leurs rayons. Donc, vous avez des espaces dédiés maintenant avec des vestes et des robes qui ont déjà servi. C'est un marché juteux. Voilà, on va pas. C'est 30 milliards d'euros en Europe, selon Oxfam, le marché de la seconde occasion. Donc, si vous voulez vraiment faire des économies et faire un geste écolo, la seconde main, c'est bien, mais gardez en tête que quand vous achetez un vêtement qui a été déjà porté, mais que vous l'achetez dans une friperie solidaire du style Emmaüs, ça coûte 5 fois moins cher que dans un commerce classique. Donc, ça, c'est important à savoir.
0: Alors, avant que Valère nous distille ses bons plans, Elsa Wolinski, Pierre Fabin, vous achetez seconde main, vous, les copains ?
4: Oui, moi ça m'est arrivé, et d'ailleurs Aude, ce que vous racontiez, effectivement aujourd'hui il y a des enseignes très connues, et ça je ne savais pas, je l'ai découvert vraiment il y a quelques jours, des enseignes très connues qui effectivement font de la seconde main, et là dernièrement je me suis acheté un petit pull.
5: Voilà. Moi, j'achète énormément pour les enfants en seconde main. Parce qu'ils s'agrandissent tellement vite, ils les portent quelques semaines au maximum, et donc pour les enfants j'en achète énormément.
0: Alors Pierre Fabin, d'ailleurs, vous allez nous parler aussi vêtements pour animaux tout à l'heure, un peu plus tard dans l'émission. Comment vous dire que je me réjouis.
5: Ça va être ma passion. Est-ce qu'il faut mettre des habits, est-ce qu'il ne faut pas en mettre?
0: Est-ce qu'il faut mettre des animaux dans les habits? Pas sûr, effectivement. Valère Coréard, alors, on a hâte d'avoir vos bons plans.
6: Mais d'abord, la seconde main, la difficulté, j'allais dire, c'est que quand on passe par Vinted ou Le Bon Coin, c'est vrai, Aude est intarissable sur le sujet, on peut aussi se faire arnaquer. C'est-à-dire, on peut tomber sur des pièces qui sont insatisfaisantes, qui sont en fait des faux, tout simplement, des fausses marques. Donc, pour préparer cette émission, j'ai cherché les plateformes de seconde main de professionnels qui ne sont pas des mises en relation entre particuliers, mais qui nous proposent vraiment de la seconde main reconditionnée. Sachez qu'il n'y en a pas tant que ça. J'ai même c'est assez
0: incroyable. Vous avez galéré, dis donc pour une fois.
6: J'ai galéré, mais j'ai trouvé. Et donc, ça va, je serai là demain de nouveau. J'ai trouvé notamment, Enora, Momox Fashion. Momox, M-O-M-O-X.
0: Okay.
6: Pas mal. J'ai vu notamment, des chemises Zara avec encore l'étiquette. Bah, d'accord. 5, 6 euros moins cher que le neuf. Moi, je prends, puisque
4: en
6: c'est
4: aussi
6: neuf. En tout
4: cas, sachez que c'est un sujet qui passionne Valère.
6: Absolument. Vraiment. Les chemises, notamment. autre site que je recommande, et là, on est plutôt sur la seconde main solidaire, mais avec de très belles pièces, c'est Label Emmaüs. Label Emmaüs, c'est très bien. C'est en ligne. C'est vraiment une boutique en ligne, comme vous feriez vos courses en ligne. Mais c'est Label Emmaüs qui est derrière, et c'est vraiment top. Ça, c'est pour, j'allais dire, le tout venant. Ensuite, il y a des plateformes qui sont plus orientées luxe ou haut de gamme. Mm-hmm. Et là, vous avez Vestiaire Collective, qui est très connue. Je vois que Elsa connaît.
4: Oui, mais c'est plus cher. On est vraiment sur du plus cher.
6: Oui, mais on peut se faire plaisir sur des pièces moins chères.
4: Et parfois, la marque fait des braderies, tout ça. Donc,
6: voilà, vous avez aussi Paradigme ou encore Jaillot avec deux i. Et puis, un bon plan, c'est la location de vêtements. Parce que.
0: Ah, moi je fais ça. Pardon, je fais ça.
6: Voilà.
0: Les costumes. Ça n'a aucun intérêt, pardon. Mais quand je fais des soirées mondaines, juste des dîners avec des potes, parfois je loue des costumes, je suis très location, je trouve que c'est super, c'est hyper rentable.
6: Et ça marche aussi pour un mariage, ça marche pour un baptême, ça marche pour une grosse soirée pour le nouvel an. Vous allez juste louer la belle pièce pour la soirée et ensuite vous la rendez. Et d'un point de vue écologique, c'est pas mal parce qu'on est sur cette économie circulaire. Enfin, réparer plutôt que remplacer. Le bonus réparation marche aussi chez les couturières et les couturiers agréés, 6 à 25 euros, tout simplement pour faire réparer un accro, un zip, une doublure complexe. Donc ça, c'est aussi un bon plan pour faire durer les vêtements. On est aussi dans les économies et dans l'écologie.
0: Merci, bravo. Cher Valère Coréard. Alors, je voudrais vous dire quelque chose. On a une auditrice qui est venue nous voir de Béziers, qui s'appelle Sophie. Depuis tout à l'heure, elle boit vos paroles. Valère, je pense que vous avez une fan. En tout cas, je voudrais à nouveau remercier les copains de Montpellier qui nous accueillent chaleureusement ici à Ici Héros. D'ailleurs, je fais un gros bisou à tout le réseau, d'ailleurs. On espère qu'on va faire un tour de France, carrément. Allez, vous vous embrasser physiquement, chers collègues, chers camarades. Mais pour l'heure, on va écouter Soprano. Ça s'appelle DJ. Bon, voilà, je crois qu'on a compris. À tout de suite dans On vous doit bien ça sur votre radio ici.

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0: On est au cœur de votre nouveau rendez-vous sur votre radio ici. On est ensemble jusqu'à 13h. Continuez de réagir au 0810 055 056. On parle shopping, bon plan, comment payer moins cher en restant évidemment éco-responsable. Notre auditrice qui est venue vous faire un coucou dans le studio à ICI Euro nous parlait d'upcycling, évidemment, redonner une seconde vie ne serait-ce qu'un toile de jute. Ça aussi, c'est quand même un super méga bon plan. On a vraiment des auditeurs fantastiques. Et d'ailleurs, en parlant d'auditrices et d'auditeurs, et bien, du coup, on va accueillir Roselyne. Bonjour Roselyne.
3: Bonjour Nora, ça va?
0: Ouais, très bien. Bienvenue.
3: Bienvenue, oui, vous aussi.
0: Vous nous appelez d'où, Roselyne?
3: De Nantes. De Nantes.
0: Oh là là, oh là là, une de mes vies préférées.
3: L'océan.
0: Oh là là là là. Alors là, vraiment un gros bisou, un gros bisou. Et vive les Nantais, pardon, voilà, c'est très personnel.
3: Oui, c'est ça.
0: Voilà, on est d'accord. Chère Roselyne, dites-nous tout.
3: Eh ben moi, j'ai travaillé dans un grand magasin où il se passe toujours quelque chose, c'est facile, il n'y a pas besoin de faire de pub. Et donc, j'ai travaillé 44 ans, donc il n'y a pas longtemps que je suis en retraite. Et donc, les soldes, ça fait partie de ma vie, je veux dire, les préparations et tout ce qui s'ensuit. Et donc, je suis devenue quand même une acheteuse assez, depuis longtemps, je fais très attention à ce que j'achète. Et moi, j'achetais toujours à la deuxième des marques. Et autrement, j'achetais en fin de solde quand on fait des tout-uns. Souvent, après, faut trouver la taille, faut trouver le coloris, mais bon, dans des grands magasins comme ça, on a quand même de la qualité. Et quand c'était, j'ai toujours fait, même pour ma fille, j'avais des sacs entiers. Et après, je revendais ou je donnais dans des associations. Maintenant, comme je suis en retraite, j'ai fait du tri. Oui. J'ai été donnée dans des assos. Moi, je fais pas une tête, je ne bois pas, donc je vais donner. Et puis voilà, ça fait plaisir à d'autres gens. Et puis voilà. Quoi.
0: Mais évidemment, dis donc, une magnifique élève. Alors ça doit plaire à notre Valère Coréard.
4: Alors ça me plaît, et en plus, ça me faisait penser à une chose, Roselyne. Merci d'en parler. C'est que on peut également revendre ses vêtements, les revendre pour en racheter des nouveaux. Il y a plein de bons plans là-dessus, et je crois. Compte tenu de ce doigt levé et des yeux grands ouverts, qu'Elsa Wolanski est un peu spécialiste du sujet.
0: Mais ouais, je ne vois pas le doigt levé, mais je l'imagine.
5: Non, mais je fais ça tout le temps. Effectivement, tout à l'heure, vous avez parlé de Jayo, de cette marque. Il y a aussi la frange à l'envers. Moi, je revends mes vêtements.
0: La frange à l'envers,
5: c'est un endroit génial, effectivement.
0: Ah, okay.
5: Oui, alors c'est à Paris, mais je pense que voilà. Ils ont un site, donc on peut.
4: Non, mais de toute façon, il y en a plein sur tous ces sites où on achète,
5: oui,
4: on peut revendre.
5: Ça, on peut revendre.
0: Merci beaucoup, chère Roselyne. On vous embrasse très chaleureusement. Faites comme Roselyne, appelez-nous au 0810 055 056. C'est votre émission, votre nouveau rendez-vous quotidien. On est ensemble jusqu'à 13h, donc on vous doit bien ça. Mais pour l'heure, nous allons accueillir un ou une gagnante. Parce que vous le savez, si vous ne le savez pas, je vous le redis, je booste toute l'année votre pouvoir d'achat. Vous inscrivez sur le site ici.fr, il y a une petite page dédiée. Et hop, ça repart avec 200 euros. Qui s'est inscrit aujourd'hui? Ou qui s'est inscrit aujourd'hui? Bonjour, c'est Laetitia, semble-t-il. Bonjour Laetitia.
6: C'est ça, bonjour Enora, bonjour Valère.
0: Bonjour. Oh, dis donc, bonjour Valère, on sent tu...
4: C'est ma journée.
0: Dis donc, le chouchou de ces dames apparemment.
6: N'est-ce pas?
0: Oh là là, j'adore, elle le sent.
6: Surtout pour ses bons plans déjà, d'une part.
0: Bah, c'est ça qu'on aime chez lui. Et vous savez, physiquement, il n'est pas vilain. Et ça, c'est...
6: c'est dommage, hein, dans le téléphone, on ne voit pas.
0: Oui, mais vous habitez où?
6: Alors, une petite commune dans le Nord Côte d'Or.
0: Eh ben écoutez, on va vous le ramener en chair et en os.
4: Non mais ça suffit.
6: Oui, c'est très bien là-bas.
0: Vous pourrez juger sur pied, vous allez voir, il est de seconde main, mais il est très intéressant. Oh
6: oui,
0: mon Dieu.
6: L'avantage de la seconde main, c'est ce qu'on dit, les gros défauts sont déjà passés, après c'est le meilleur.
0: Bravo. Tout ce qui se passe, j'adore. En attendant, chère Roselyne, non pas du tout, Laetitia, excusez-moi, j'en perds mon latin. Vous êtes inscrite sur le site d'ici.fr et vous avez bien fait. C'est gagné.
6: Ouais, mais alors j'ai l'autre qui va, je suis super heureuse.
0: Bah oui, c'est pas mal ça pour booster la rentrée, hein.
6: Ah oui, on en a tous besoin. Et en plus, j'ai le plaisir de vous parler, c'est génial. Bienvenue dans la famille d'ici.
0: Oh, merci beaucoup. Oh là là, attention, hein, je suis en préménopause, je vais me mettre à pleurer. Allez, je vous embrasse très fort. Je vous embrasse très très fort. Prenez soin de vous.
6: Moi aussi.

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2: Midi 32 sur votre radio, ici, bienvenue dans votre nouveau rendez-vous. Ici, on parle bon plan, vie quotidienne, arnaque à éviter, on parle santé et aussi de nos petits animaux. Nous sommes là pour vous rendre service, en gros, parce qu'on vous doit bien ça. C'est le titre de ce nouveau rendez-vous quotidien. Nous sommes ensemble jusqu'à 13h. Moi, je m'appelle Enora Malagré et je suis avec Aude Razo, Valère Coréard, Pierre Fabin, qui nous parlera vêtements pour animaux, que j'ai hâte, et notre Elsa Wolinski, qui nous dira qu'on peut tout envoyer valser en termes de dictat de la mode quand on a plus de 50 ans. Bref, un joli programme jusqu'à 13h, mais pour l'heure, on va répondre au vocal d'une auditrice, Stéphanie, qui nous a appelé au 0810 055 056.
3: Bonjour l'équipe, Stéphanie de Carré. En demandant un remboursement d'ostéopathe, j'ai découvert un remboursement de prothèse auditive sur mon compte, alors que je n'en porte pas. J'ai contacté ma mutuelle qui m'a indiqué qu'il semble s'agir d'une fraude. Soyez vigilants, car ça pourrait bloquer certains remboursements. Je vous remercie beaucoup et bonne journée à vous.
2: Alors, bonne journée à vous aussi, chère Stéphanie. Merci beaucoup d'avoir appelé. Faites comme notre auditrice, 0810 055 056. Pendant la diffusion du vocal, Aude s'est redressée avec une suée de colère. C'est pour Aude Razo, madame
4: Antiernac. Oui, Stéphanie, merci à vous aussi, parce que l'assurance maladie, on parle souvent de ces arnaques, ces fraudes. En fait, on parle de fraude là, à la prothèse auditive, avec un remboursement donc pour des prothèses auditives que vous n'avez jamais demandé ni reçu. Alors, c'est répandu. Voilà, l'assurance maladie le dit. D'ailleurs, elle a essayé de serrer la vis pour essayer de contrer ça. Vous avez carrément des fausses sociétés qui récupèrent nos données, nos informations, qui éditent des fausses factures et qui se font rembourser par la Sécu ou par la mutuelle dans votre cas. Et donc, il est probable en fait que les prothèses en question n'existent pas du tout. Alors, la première victime dans l'histoire, c'est plutôt votre mutuelle, la Stéphanie, puisqu'elle a remboursé quelque chose qu'elle n'était pas censée rembourser. Deuxième question quand même, qui vous concerne, comment ils ont fait pour avoir vos données? Parce que dans l'eau, il a bien fallu fournir à un moment donné, je sais pas, votre numéro de sécu, votre carte de tiers payant. C'est des données qui traînent, que les escrocs peuvent récupérer ici ou là. Alors, je pense pas, Stéphanie, que votre espace Amélie Sécu ou votre espace mutuel ait été piraté. Dans le doute.
2: On check quand même, on vérifie. Voilà.
4: Je vous conseille de changer les mots de passe.
2: Ouais, voilà.
4: Les mots de passe, juste pour être sûr. Okay. Je pense pas qu'il y ait eu une intrusion, mais pour être sûr. Et puis nous aussi, c'est vrai, il faut qu'on prenne l'habitude d'éplucher les remboursements dont on bénéficie pour détecter des anomalies et les signaler si besoin à la Sécu et à la mutuelle. J'en profite parce que on parle de fraude aux prothèses auditives. Il y a une autre arnaque, rien à voir, hein, une autre arnaque, mais qui là concerne beaucoup de monde, c'est le démarchage. En gros, vous avez une société d'audioprothèse, comme ça qu'on dit, ouais, qui toque à la porte ou qui vous passe un petit coup de fil, ouais, c'est interdit, sachez-le, et qui vous propose un bilan auditif gratuit.
2: Ouais.
4: Donc ça, c'est très tentant. Souvent, c'est des arnaques. Vous vous retrouvez avec un appareil bas de gamme qui n'est pas réglementaire. Le démarchage comme ça pour les prothèses auditives, c'est interdit. Donc ne répondez pas. Seul un audioprothésiste diplômé est autorisé à réaliser les tests nécessaires pour appareiller un patient. Donc c'est important de bien suivre le process et de ne pas se laisser tenter par l'appât d'un bilan auditif gratuit. Quelqu'un qui vous passe un petit coup de fil comme ça.
2: Merci Aude, vous êtes fait arnaquer. Vous avez des questions à nous poser. Vous avez envie de réagir. 0810 055 056. On est là pour vous, c'est votre émission parce qu'on vous doit bien ça. Je voudrais vous annoncer, vous êtes peut-être déjà au courant avec beaucoup d'émotion, Catherine Ringer, une figure incontournable du rock français, vient de nous quitter à l'âge de 69 ans avec Fred Chichin. Elle avait formé, vous le savez, l'un des duos les plus singuliers de la musique française, les Rita Mitsouko, et ensemble, en 1984, ils avaient écrit cette chanson, cette intro, vous la connaissez, Marcia Baila. Sur cette chanson, Catherine Ringer rendait hommage à Marcia Moreto, vous savez, cette danseuse argentine qu'elle avait rencontrée dans le milieu du théâtre et de la danse, qui était morte d'un cancer à seulement 32 ans. Alors on va l'écouter et on va penser très fort à notre

0: La douce voix de Catherine Ringer sur votre radio ici.
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0: Allez, on va ravaler notre émotion, on va continuer parce qu'on est là pour ça, parce qu'on vous doit bien ça, de vous donner des bons plans. Et puis on va respirer un peu avec notre vétérinaire Pierre Fabin. Ah, il me tardait de cette chronique qui va nous parler vêtements pour chiens, gadgets ou pas. Est-ce que je ridiculise mes animaux ou pas? Dites-moi tout, cher Pierre.
3: Effectivement, c'est un sujet qui divise énormément. Alors, est-ce que c'est bien? Est-ce que c'est pas bien? Est-ce qu'on va pas parfois un peu trop loin avec nos boules de poils? Alors, en tant que vétérinaire, on s'attend souvent à ce que je tape du poing sur la table en disant arrêtez, c'est ridicule, il faut interdire tout ça. Mais en fait, ma position est très claire. Je suis pas vraiment pour, je suis pas vraiment contre.
0: Ouais.
3: La seule et unique règle, c'est le bien-être animal. Tant que votre animal n'en souffre pas, qu'il ne montre pas de signes de stress, on peut en discuter. Alors, on va déjà commencer par ce qui est utile. Le manteau ou le petit pull. Là, c'est un grand oui, mais sous condition. Alors, tous les chiens...
0: Ah, c'est un grand oui, mais ça n'empêche pas la peau de respirer?
3: Non, pas du tout. Alors, tous les chiens ne sont pas des huskies. Si vous avez un chihuahua, un lévrier très fin...
0: C'est pas faux, Pierre.
3: Un chien à poil ras, l'hiver, ils ont froid. Ou bien, même juste chien qui a de l'arthrose, ils peuvent avoir froid l'hiver. Donc,
0: d'accord,
3: le manteau va lui faire du bien. Pensez aussi aux chats ou aux chiens nus. Les chats sphinx qui n'ont pas de poils, ils n'ont pas de protection contre le froid.
0: Donc, c'est pas très joli, ça.
3: Ah, moi, j'adore. Voilà, c'est ma passion. Franchement, j'adorerais en avoir un, mais ma femme a peur. Donc, pour eux, c'est vraiment une nécessité médicale. Et puis, tant qu'on est dans la garde-robe, on va parler des bottines pour chiens. Là aussi, on voit tout. Ah oui, il y a des bottines pour chiens qui existent. J'ai vu un chihuahua avec une paire de Nike l'autre jour.
0: Ça existe.
3: Justement, c'est un non en temps normal. Alors, le chien, il a besoin de ses coussinets pour sentir le sol, pour trouver son équilibre, pour transpirer aussi, parce que c'est le seul endroit où il transpire. Ah, donc, les chaussons, on les réserve uniquement pour des conditions extrêmes. Si votre chien part faire de la randonnée dans la neige pendant 3 heures et qu'il n'est pas habitué, il lui faut des chaussons, sinon il va se blesser les pattes. L'été, sur le goudron brûlant, on oublie souvent que le goudron va monter à 50 à 70 degrés. Donc, quand on a besoin de vraiment sortir avec son chien, on peut lui mettre des chaussons. Et parfois, ça permet aussi tout simplement de protéger une petite blessure à la patte.
0: Audrazo a une petite bafouille à vous dire.
4: J'ai une question, Pierre, sur les réseaux sociaux. On voit pas mal de vidéos, des fois, avec des gens qui déguisent leur animal, qui déguisent leur chat pour Halloween et tout.
3: On va
4: c'est
3: y
4: grave,
3: arriver.
4: Ça, ou pas?
3: Ouais, justement. Alors, en dehors des cas précis pour confort, météo, si on habille nos animaux, c'est pour nous faire plaisir à nous. Eux, au mieux, ils sont habitués et ils s'en foutent complètement. Ils tolèrent le tissu, mais ils peuvent en souffrir dans certains cas. Et justement, là où c'est vraiment non, c'est les déguisements. Vos animaux n'y prennent aucun plaisir.
0: Voilà.
3: Les petits chiens qu'on voit se promener avec une petite épée et tout ça, là, qui s'agitent dans tous les sens, les tutus, les tenues de hot dog, ça peut même être dangereux au final.
5: Donc, vous voulez dire que moi, par exemple, qui déguise mon chat méchat à Noël avec le petit chapeau du Père Noël,
3: on va pas être copains sur ce gars-là. Il y a des animaux qui le tolèrent. Voilà. Votre chat, votre chien le tolère, il n'y a aucun problème. Pour moi, il y a quand même 2-3 choses où il va falloir faire attention. Déjà, comment savoir s'il le tolère? Il va falloir les regarder. Si votre animal se fige comme une statue, s'il marche en crabe, s'il est paralysé par terre, s'il se frotte sur les murs, s'il a les oreilles plaquées en arrière, ou même chez le chien, il y a un signe très discret, s'il baille en permanence, c'est qu'il est stressé.
0: Dans ce cas-là,
3: il vaut mieux retirer. Et pensez aussi que l'animal va communiquer avec son corps. À partir du moment où on met un déguisement, il n'arrive plus à communiquer avec les autres. Et du coup, pour les chiens, ne les sortez
0: pas. Comme quand Valère, il se déguise.
6: Il y avait longtemps, tiens.
3: Et si vous sortez votre chien avec un déguisement, imaginez votre chien, vous le sortez à Halloween déguisé en hot dog, il croise un gros Rottweiler, et bien il peut terminer en hot dog.
0: Non, mais c'est une réalité.
3: Parce que l'autre chien ne va pas comprendre ce qui se passe. Et là, justement, il va falloir faire attention.
0: Alors, excusez-moi, je crois que c'est ma chronique préférée depuis la rentrée. Si vous déguisez votre chien, si vous habillez votre chien, si vous avez des questions, 0810 055 056, on va écouter un peu de musique et juste après, Valère Correr a quand même un petit bon plan pour des vêtements pour chiens, pas cher, n'est-ce pas Valère?
6: Mais oui, pas cher, toujours pas cher avec
0: toujours
6: moi,
0: toujours pas cher, mais pour l'heure, c'est Indochine qu'on va écouter. J'ai demandé à la Lune sur votre radio ici. Non, on vous doit bien ça. On est ensemble jusqu'à 13h. Ça passe vite.

0: très heureuse d'être avec vous. C'est toujours à Issy-Nord que je téléphone, donc ça change.
1: On les embrasse très fort à Issy-Nord, qui font un travail extraordinaire. Nous, aujourd'hui, on est à Montpellier. Bisous, Issy-Héro. On vous écoute, Sylviane.
0: J'ai déjà cherché depuis des années pour acheter des bottes pour chiens, des bottes, des chaussures ou quelque chose pour protéger les coussinets, surtout l'été. Et en fait, j'ai jamais trouvé. Donc, je voulais demander à Monsieur Fabin si
1: Monsieur Fabin, où est-ce qu'on trouve des bottes pour petits chiens?
2: L'idéal, quand même, c'est d'essayer, parce que c'est comme nous, il y a des tailles. Donc, aller en animalerie ou chez votre vétérinaire, ils seront de bons conseils en général pour trouver le bon modèle qui aille à votre chien. Et justement, ça va dépendre de ce que vous voulez faire avec, parce que si c'est pour protéger de la neige ou bien pour protéger de l'été, c'est pas du tout la même bottine, parce qu'il y en a une qui doit être plus respirante que l'autre. Donc en fait, en général, en animalerie, ils sont vraiment de très bons conseils sur ça.
1: Très rapidement, Valère Coréard, le petit site pour les vêtements pas chers pour chiens.
3: Justement, je regardais sur Vinted les bottes pour chiens, j'en ai trouvé, vous voyez, 5 euros les deux paires, hein, puisqu'il faut forcément deux paires pour les chiens, sinon il y a un petit problème. Mais n'hésitez pas à regarder.
2: Deux paires, oui, pardon.
3: Okay. N'hésitez pas à regarder sur Vinted, ça marche aussi pour ça.
1: Bien, Valère. Elsa, ma douce Elsa. Oui. Comment on s'habille après 50 ans? Vous nous racontez un peu.
4: Bien sûr, mais on s'habille comme on veut, évidemment. Ouais. Hier, je vous racontais qu'on avait toujours le droit de s'amuser après 50 ans. Et bien aujourd'hui, évidemment, j'ai une autre annonce à vous faire. Et oui, on a envie de s'habiller comme on le désire. Mais bizarrement, ça a l'air compliqué, figurez-vous, Elora. ça a l'air. Oui, parce qu'apparemment, à partir d'un certain âge, non, on ne peut pas. C'est pas possible. La jupe, elle est trop courte. Attention, le décolleté pas trop profond. Heureusement que j'en ai pas. Aujourd'hui, je suis avec deux hommes à la radio. Le jean pas trop moulant, les imprimés, ça on évite complètement. Les couleurs surtout pas trop voyantes, la transparence, oh là là, compliqué. En fait, passé un certain âge, tout devient trop court, trop moulant, trop coloré, trop sexy, Valère, trop jeune. Et je ne l'invente pas, selon une enquête de l'ARP, c'est une grande association américaine consacrée justement aux femmes de plus de 50 ans, près d'une femme sur deux ressent une pression à s'habiller selon son âge, pardon. Une autre étude fixe, même à 56 ans, l'âge où on se sentirait trop vieux, en fait, pour suivre la mode. Mais c'est pas possible, pas vrai. Alors moi, vous me connaissez, Nora. Plus on me dit, à votre âge, il faut éviter, évidemment, plus ça me donne envie de le faire, parce que je m'habille pas pour avoir l'air plus jeune, je m'habille pour me sentir bien, pour être heureuse, pour être libre, c'est surtout ça.
1: Bravo.
4: Alors, arrêtez de nous disséquer, arrêtez de penser à notre place. Je me répète, vous avez 50 ans, 60 ans, 70 ans, vous voulez mettre du rose fluo, mettez du rose fluo. Un décolleté, mettez un décolleté. Faites-le parce que vous avez envie de le faire. En revanche, puisqu'on parle shopping aujourd'hui, moi j'ai décidé de donner des petits conseils. Valère, votre jean moulant, non. Je vais vous en parler après l'émission.
3: C'est totalement faux, c'est absolument
4: vrai,
3: pas faux.
4: Un petit jean moulant aujourd'hui, ça va pas.
3: C'est faux.
4: Non, ça va pas. Voilà mon Enora.
1: D'accord, merci. Les mots libérateurs et très justes de notre Elsa Wolinski. Vous avez envie de réagir à l'émission? 0810 055 056. Vous êtes ici, chez vous. C'est votre nouveau rendez-vous sur votre radio ici. Ça s'appelle On vous doit bien ça. De la bonne humeur, des bons plans et aussi un peu de sérieux. C'est la recette de votre émission. À tout de suite sur votre radio ici.
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1: On est ensemble encore pour quelques minutes sur votre radio ICI. Aujourd'hui, on fait l'émission avec Aude en direct de Montpellier. Je voudrais vraiment encore chaleureusement remercier Issy-Héro pour l'accueil. C'est assez chouette. Et les copains, eux, sont à Paris dans une belle ambiance. Vraiment. Et vous êtes très, très nombreuses et très nombreux à réagir au 0810 055 056. Comme notre auditrice, bonjour, j'ai oublié son prénom, mais oh là là, quelle blonde je suis. Geneviève, bien sûr. Geneviève, coucou.
7: Geneviève, oui, c'est ça. Bonjour, Enora.
1: Bonjour, Geneviève, vous nous appelez d'où?
7: Alors, actuellement, je vous appelle de Matasse-Longrange. Nous sommes en vacances dans un camping, mais nous venons d'Alsace.
1: Ah, coucou, ici Alsace, du coup.
7: Voilà.
1: Geneviève, on vous écoute.
7: Voilà, nous avons un cavalier King Charles, c'est notre troisième d'ailleurs.
1: Trop beau, j'adore.
7: Ouais, n'est-ce pas,
1: Passion, cette race.
7: Alors, le dernier s'appelle Arthur. Et j'ai confectionné déjà avec le précédent que je mets actuellement au dernier un snood.

0: un snood en genre dentelle rideau.
1: Mais c'est quoi un snood?
0: Un snood, vous savez, un tour de cou pour les humains.
2: Ah oui,
1: d'accord, ok. Donc lui, alors, il a une petite écharpe, quoi, un snood, ok.
0: Voilà, mais par contre, pour le chien, ça a une autre fonction. Je le mets seulement quand on est en balade dans des endroits secs, où il y a des herbes sèches.
3: Pour éviter les épis.
0: Parce que avec ces... Voilà.
3: Exactement, c'est notre vétérinaire. Idée, parce que l'été, on a énormément de problèmes, notamment avec les cavaliers King Charles qui ont le poil un petit peu long. Il y a ces petits morceaux végétaux là qui ressemblent à des petits harpons. Des pointes végétales qui vont rentrer dans les oreilles. Donc le snood va permettre d'éviter que ça rentre dans les oreilles, mais faites quand même attention parce que ça peut rentrer dans les pattes.
1: Mais vous lui mettez d'autres vêtements?
0: Non, à part en hiver un petit manteau parce que quand il fait très froid ou des choses comme ça, mais pas plus que ça, hein. Et mais surtout le plus important pour nous, c'est le snood pour les oreilles, hein, parce que tout le monde nous regarde de travers quand on le voit avec le snood autour des oreilles, mais bon, quand on leur explique, ah oui, vous avez raison, c'est vrai, mais d'accord, les gens n'y pensent pas à ça.
1: Non.
0: Parce que c'est quand même une intervention, c'est une anesthésie.
1: Bien sûr, madame.
0: C'est compliqué.
1: Bien sûr, Geneviève. On vous embrasse très fort. Merci, Geneviève.
0: Bon, bisous à tous.
1: On essaie de prendre un maximum d'auditeurs, parce qu'il y a beaucoup, beaucoup d'appels au 0810 055 056. On va recevoir Sylvie, qui est avec nous, qui nous appelle de Malakoff. Coucou, ici par Île-de-France, d'ailleurs. Bonjour, chère Sylvie.
4: Oui, bonjour Inora et bonjour à toute l'équipe.
1: Bonjour. Alors vous, c'est un tout autre sujet qu'on a abordé au début de l'émission. L'émission est très riche, hein, vous le voyez, voilà, une arnaque pour Audrazo. On vous écoute, chère Sylvie.
4: Voilà, alors pour faire vite, je vends un petit appareil à raclette et quelqu'un me propose plus cher. Donc déjà, je me dis, oulala.
2: Plus cher, ah oui.
4: Oui, il veut payer plus cher que ce que je... Voilà. Et puis il me dit oui, moi je passe pas par le bon coin, je veux passer par Wiro. Vous comprenez, j'ai eu des problèmes jusque là, pourquoi pas. Il me donne son numéro, je lui demande et en fin de journée quand même il me dit oui, alors moi j'ai un conseiller Wiro qui va vous appeler. Je lui dis mais il n'y a pas de conseiller Wiro. Il m'avait demandé ma banque et j'ai un monsieur qui m'appelle à 21h, très agressif et qui me dit mais madame, il faut, si vous voulez être payée, il faut donner vos coordonnées.
2: Alors Sylvie, on va juste rappeler Wiro parce que tout le monde ne connaît pas forcément, et c'est bien de connaître parce que c'est un système de paiement qui est très très tendance.
1: Ah oui,
2: en
1: moi
2: ce
1: je
2: moment
1: le fais beaucoup.
2: Sur les plateformes. Donc en fait, c'est un système de paiement instantané. Ça vous permet d'envoyer de l'argent via un simple numéro de téléphone sans avoir à donner de RIB. Et donc Sylvie, vous avez eu le très bon réflexe. On ne donne pas son RIB. Hein, ça se passe, tout se passe via l'appli Wiro ou via votre appli bancaire qui est connectée à Wiro. Mais surtout, très bon réflexe Sylvie. On donne jamais ses coordonnées bancaires. Dans ce cas-là, restez sur les plateformes. Quand vous êtes sur Vinted, le bon coin pour payer. Franchement, restez sur les plateformes. C'est le plus sûr, c'est sécurisé, c'est prévu.
1: D'accord, merci Audrazo. Faites comme nos auditeurs, nos auditrices, 0810 055 056, c'est votre émission, chers amis. Vous êtes ici chez vous, on vous doit bien ça. 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Et aujourd'hui, c'est Sébastien qui s'est inscrit. Bonjour Sébastien.
5: Bonjour Enora, bonjour toute l'équipe.
1: Bonjour. Eh bien, on va vous prouver que ça fonctionne, cher Sébastien. Vous nous appelez d'où d'ailleurs?
5: De Tours.
1: De Tours, on embrasse tous les habitants de Tours. Et pour vous, c'est gagné.
2: Bravo.
6: Bravo.
1: Oui, c'est tout simple, vous avez vu Sébastien? On s'inscrit, on gagne, c'est pas mal, hein? C'est la magie de la radio, comme on dit. Ça, c'est une très vieille expression que je viens de dire. On vous embrasse très très fort, cher Sébastien. Je voudrais à nouveau remercier chaleureusement ici Héro. On est dans les super studios de Montpellier. Très très beau, joliment rénové, comme on dit. Gros bisous à toute mon équipe. Et puis nous, on se retrouve demain.

0: Véronique Sanson sur ICI. Excellent réveil avec nous. Véronique Sanson qui repart en tournée dès cet automne. Elle passera notamment par Vichy, Marseille, Saint-Étienne, Orléans, Nice, avant de terminer sa tournée à Paris en décembre. Et bonne nouvelle, il reste encore quelques places.
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0: Bonjour tout le monde, bonjour Valentine.
2: Bonjour Louis, bonjour à tous.
0: Nous sommes le mardi 22 septembre et ce matin j'avais envie de vous titiller un petit peu. Vous passez à l'antenne tous les jours à 5h55 avec notre rendez-vous Je recherche un auditeur qui. Alors ce matin avec Valentine, on recherche un auditeur qui.
2: Qui possède un talent caché, le genre de choses qui impressionne la famille ou les collègues et qui est prêt surtout à nous le faire découvrir en direct.
0: Imiter le cri d'un animal, la voix d'une célébrité ou d'un personnage. Partagez-nous votre talent caché en nous appelant dès maintenant au 0810 055 056.
2: On entendra aussi votre colère face à l'explosion des prix du carburant. Certains se demandent où sont passés les gilets jaunes. C'est l'info du jour dans une demi-heure. Quand le gouvernement, à la recherche de solutions, annonce de nouvelles mesures de soutien en fin de journée. Explication dès 5h.
0: Et pour vous accompagner jusqu'à 6h, Saveria au standard. C'est Sarah à la technique, Charline à la rédaction en chef, ici, dès 5h, ça commence maintenant.
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0: Mardi 22 septembre, excellent réveil, il est 5h. Cinq heures, le tour de l'actualité à vos côtés, Valentine, et à la une, les solutions du gouvernement face à l'explosion des prix à la pompe.
2: 6 ministres, rien que ça, les présenteront en fin de journée, 17h. Et on a déjà quelques pistes ce matin, Audrey Tison, sur le contenu de ces annonces.
4: Certaines vont concerner le grand public, ceux qui travaillent et font beaucoup de kilomètres. Le dispositif gros rouleur pourrait être revu et corrigé, voire changé de nom. Mais le gouvernement va aller plus loin et dégainer d'autres aides à destination des entreprises et des secteurs d'activité en difficulté parce qu'ils consomment beaucoup de carburant. On pense notamment au personnel médical ou paramédical. En témoigne la présence de la ministre Stéphanie Rist à la conférence de presse ce soir. La ministre de la Mer, quant à elle, en dira plus sur les aides aux pêcheurs à l'issue de plusieurs jours de blocage par cette profession. Et puis ce soir, on attend des précisions sur le financement de ces mesures, à l'heure où le gouvernement cherche plutôt à réduire le déficit de l'État.
2: L'avenir des prix à la station se joue aussi bien loin de chez nous. La France se dit prête à sécuriser les infrastructures énergétiques de l'Arabie Saoudite, grand producteur de pétrole, attaqué par les rebelles houthis du Yémen, des alliés de l'Iran. Quand Emmanuel Macron en appelle à la Commission européenne pour assouplir les règles sur la qualité des carburants et augmenter leur production, près d'une station-service sur 6 manque au moins d'un carburant. Ajoutez à ça la sécheresse et des récoltes catastrophiques. Et c'est une vague de cessation d'activité et peut-être même de suicide qui s'annonce chez les agriculteurs. C'est la mise en garde ce matin de la coordination rurale. Le syndicat est reçu ce mardi par le Premier ministre pour préparer un plan de relance de l'agriculture.
0: Et justement, Valentine, la France brûle encore.
2: Les deux incendies démarrés hier dans le sud de la France sont fixés. L'autoroute A9 coupée dans les deux sens hier après-midi entre Béziers et Narbonne a rouvert hier soir. 200 pompiers mobilisés, 120 dans le Gard, où le propriétaire d'un mât est en garde à vue, soupçonné d'avoir démarré l'incendie hier au cours de travaux avec une disqueuse. Quelques dizaines d'hectares brûlés à chaque fois, on est bien loin des 42 000 hectares réduits en cendres cet été entre les Landes et la Gironde. Le méga-feu de Somos et du Porge a démarré il y a tout juste 2 mois, aujourd'hui, pendant une opération de débroussaillage. 240 familles ont perdu leur maison, les touristes ont déserté. Aujourd'hui, la vie a repris, mais les conséquences, Clément Carmentier, se font toujours sentir dans les commerces du Porge.
5: Derrière son étal, tablier autour du cou, Christelle, la boulangère du village, essaye de garder le sourire.
6: Ça passe et ça va de mieux en mieux. Et bon, on sent que c'est encore compliqué.
5: Et pourtant, jusqu'à maintenant, il y a eu...
7: la solidarité nationale, on peut dire.
5: Sébastien, le patron du bar-restaurant L'Avenue.
7: Les gens sont là, ils viennent de partout pour nous soutenir et tout ça. Donc c'est un truc plutôt extraordinaire.
5: Sauf que les chiffres font mal. Les commerçants parlent de 30 à 40% de pertes sur juillet et août. Avec la rentrée, ça ne va pas s'arranger. Eliane en veut terriblement à la préfète qui avait incité les gens à ne pas se rendre en Gironde lors de l'incendie.
3: Toute cette belle arrière-saison avec ce temps magnifique, normalement on est censé avoir les Bordelais qui viennent. Et je pense que tout le monde a pris peur et s'est dit, bah, jusqu'à l'océan ça a cramé, il n'existe plus de barge. Or c'est pas vrai, il y a un bourg, il y a encore des commerçants debout. Elle a foutu les jetons à tout le monde et aujourd'hui on en paye les pots cassés et c'est la double peine.
5: Avec son mari Vincent, ils essayent donc tant bien que mal de faire tourner leur coffee shop.
8: Heureusement, les Porgets sont là, ils jouent le jeu et on les accueille avec plaisir pour leur donner un petit peu de bien-être et de sortir un petit peu de la léthargie dans laquelle on est.
5: Et qui risque malheureusement de durer, car comme le rappelle Vincent, la commune a perdu 183 foyers avec les maisons détruites. Et ça aussi, ça va être un énorme manque à gagner pour les commerçants dans les prochains mois.
2: Deux mois après des sinistrés du port, je dors toujours dans des campings de Gironde.
0: 5h04 sur ICI, la révérence d'une légende du basketball.
2: Dans le milieu, on l'appelle Batman. Le français Nicolas Batum, ailier des Clippers de Los Angeles, se retire des parquets. Il prend sa retraite, Fabrice Abgral.
9: Nicolas Batum, c'était l'un des tauliers de l'équipe de France pour laquelle il a joué à 177 reprises de 2009 à 2024. Cet ailier de 2m02 en a même été le capitaine, valeureux exemple. Il appartenait à la même génération que les Tony Parker, Boris Diaw, Florent Pietrus et Michael Gelabal, tous sacrés champions d'Europe en 2013. C'est là le titre le plus prestigieux de Nicolas Batum. Mais dire cela, ce serait oublier de mettre en valeur les deux médailles d'argent décrochées aux Jeux de 2021 à Tokyo et 2024 à Paris. Nicolas Batum a aujourd'hui 37 ans, il a joué 3 saisons au Mans avant de partir en NBA en 2008. Il y restera 18 ans pour un total de 1205 apparitions sur les parquets américains. Il a défendu les couleurs de Portland, Charlotte, Philadelphie et les Clippers de Los Angeles. C'est dans une vidéo tournée à Pont-l'Évêque, dans le gymnase où il a débuté, que Nicolas Batum a annoncé sa retraite.
10: Je pense que j'ai fait mon temps. L'équipe de France est terminée depuis 2 ans. Et la NBA, c'est fini. Il faut savoir s'arrêter. Qui va me manquer le plus? Les entraînements, c'est les matchs, la compétition, c'est les matchs. C'est une vie que tu as depuis 25 ans. Et c'est fini, on passe à autre chose.
9: Et autre chose, ce sera forcément dans le basket. Nicolas Batum ne sait pas encore ce qu'il veut faire, mais il ne lâchera pas un sport qu'il aime tant, dit-il.
2: Nicolas Batum, alias Batman, puisqu'il a plusieurs fois sauvé les Bleus, notamment en demi-finale des Jeux de Tokyo en 2021. La météo, Louis.
0: Du soleil ce mardi pour le dernier jour de l'été. Pas de nuages à l'horizon, il faut en profiter pour les températures. Si vous sortez tout de suite de bonne heure, il fait frais. 13 degrés actuellement, puis les températures vont monter doucement en milieu de matinée. À Lille et Amiens, on relèvera 14 degrés à 10h. À Paris, 15 degrés. Limoges et Bordeaux, 16 degrés. Perpignan, 18 degrés ce matin, puis cet après-midi. Pas de changement dans le ciel. Tout le monde va pouvoir profiter d'un ciel à lui dégagé et du soleil, avec tout de même l'arrivée d'un léger vent, un petit peu de mistral et d'intramontagne. Pour les maximales, ce mardi, 26 dans le nord à Nantes, dans le sud on aura 26 degrés également à Nice, puis 29 degrés à Ajaccio.
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0: Pour cette dernière journée de l'été, on souhaite une bonne fête aux Maurice et aux Mauricettes qui se réveillent avec nous ce mardi matin. Ce soir, ça y est, on basculera officiellement en automne. C'est passé vite, ça met même un petit coup de blues, j'ai envie de vous dire, Valentine.
2: Ce n'est qu'officiel, parce que la météo, c'est toujours très estivale.
0: Elle nous remonte le moral avec ce joli soleil. Et j'ai même une deuxième solution pour commencer cette journée du bon pied. Et celle-ci est en musique. Avec les Blues Brothers, tout de suite, c'est à l'écoute d'ici. Excellent réveil, bon café avec nous. On commence la journée avec Everybody, Everybody Needs Somebody to Love.

0: Les Blues Brothers sur ici pour commencer ce mardi à 5h10. Excellent réveil avec nous, soyez les bienvenus.
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0: Chaque jour, une histoire avec Stéphane Bern et sa chronique Voyage dans le temps. Ce matin, on s'intéresse à un incontournable du sud-ouest, le pruneau d'Agen. Sauf que Valentine, eh bien à l'origine, sa prune ne vient pas du tout d'Agen.
2: Mais de beaucoup, beaucoup plus loin, au Proche-Orient, à des milliers de kilomètres.
0: Comment ce fruit est arrivé en France il y a plusieurs siècles? Réponse à 5h25.
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0: Et ici, ça entreprend, c'est votre rendez-vous avec Catherine Quicandon.
2: Quand les théories du complot les plus folles inspirent deux Franc-Comtois à l'imagination débordante, eh bien ça donne un nouveau jeu de société, Catherine.
4: À Villers-Excel, en Haute-Saône, entre Vesoul et Montbéliard, on aime les théories du complot.
5: Laquelle ? Celle qui pensait que la Terre était plate.
4: Celle-ci ou une autre. Deux passionnés de jeux franc-comtois, Jordan Demurger, 34 ans, et Elian Mercier, 25 ans, ont décidé de s'en amuser en créant un jeu de cartes complètement illuminé. Complotix, dont le but est hyper simple, comme nous l'explique Jordan.
6: Vous assemblez des cartes pour former des théories du complot toujours absurdes, toujours drôles. À côté de ça, vous avez des petites cartes actions déjantées qui vous permettent d'aller embêter les collègues. Passe ton tour, détruis ta théorie, et puis une petite carte duel qui vous permet de rentrer en débat absurde avec un adversaire. Et là, les rois de la mauvaise foi priment sur la victoire.
4: Ah bah si la mauvaise foi est de rigueur, on ne va pas s'en priver. 3 joueurs minimum, 134 cartes, une partie dure au moins 20 minutes. Sens critique et du débat, bienvenue. Il faut assembler une carte agent à une carte objectif, plus une carte cible et une carte lieu. Ça donne quelque chose du genre, les Illuminati veulent espionner les smartphones des centenaires à Fukushima. Voilà, voilà. À noter que les théories du complot proposées existent réellement. Jordan et Elian ont passé un temps fou à les compulser et à les transformer en jeux. Dans la vie, l'un est artisan décorateur à Villers-Excel, l'autre est paysagiste à Besançon et ils se sont beaucoup investis pour concrétiser ce projet.
6: Ça a pris 2 ans et demi de la mécanique de base, la thématique, les prototypes qui se sont enchaînés, les premières parties d'abord dans l'entourage, puis ensuite en partie test dans tous les boutiques de jeux et bars à jeux de la région, jusqu'à aujourd'hui son arrivée dans les meilleures boutiques de la région Franche-Comté.
4: Pour se lancer, ils ont fait une campagne de financement participatif au début de l'année qui a très bien marché. Ils avaient besoin de 150 préventes, ils en ont eu plus de 200. Ils ont donc commencé à produire 1000 exemplaires que l'on retrouve depuis peu en boutique.
6: À Vesoul au jeu du troll, à Luxeuil à la Comté ludique, sur Besançon les jeux de la Comté ou la grande librairie, les trois koalas à Mèche.
4: Et ailleurs, mais aussi en ligne pour 29,90€. Plus d'infos sur jojoba-shop.com. Merci à Ici Besançon pour cette idée complotiste. Ici, ça entreprend en Franche-Comté avec Complotix, un jeu de cartes pour se jouer des fausses informations.
0: Et sans complot, Catherine, on vous retrouve demain avec une idée cette fois-ci qui encourage les enfants à faire leurs devoirs.
2: Direction la cantine d'abord, dans les universités. Face au succès du repas à 1€ pour tous les étudiants, les personnels du Crous débordés sont appelés à la grève ce mardi.
0: Reportage à l'université d'Amiens dans moins d'une minute.
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0: Soyez les bienvenus ce mardi matin sur Ici, 5h15, quand le succès d'un dispositif entraîne une grève.
2: En l'occurrence, le repas à 1€ pour tous les étudiants. Depuis mai dernier, la formule n'est plus seulement réservée aux boursiers. Dans un contexte général de hausse des prix, les restaurants universitaires sont pris d'assaut et le personnel des Crous en charge des repas n'arrive plus à suivre. Agathe Maduet, comme à l'université d'Amiens.
4: Ils sont des dizaines à attendre, dessinant même un S dans le couloir et les escaliers du restaurant universitaire.
8: Cette année, c'est vraiment stressant. Déjà, en quelques secondes, on voit un troupeau arriver.
4: Nina, en bout de fil, prend son mal en patience.
9: Là, il est 12h40, vous savez à quelle heure vous allez manger?
8: J'espère dans 25 minutes.
4: La jeune femme est en troisième année, licence de sciences, et ne veut pas manquer le début de son cours d'immunologie.
8: Sachant qu'on n'a qu'une heure pour manger, après le temps d'arriver en cours sans être en retard, on se dépêche sans cesse.
4: Résultat, la semaine dernière, elle en a raté un repas.
8: J'ai voulu attendre de revenir par exemple à 13h, mais il y en avait encore trop de monde, et du coup j'ai pas mangé.
4: 1200 couverts en ce moment, rien que pour le déjeuner. C'est un quart de plus que l'an dernier ici. Et de fait, Mazarine, en master de ressources humaines, vient désormais tous les jours.
10: Depuis le repas à 1 euro, on y vient beaucoup plus souvent, on y va même le soir. C'est super abordable et ça nous évite de faire des courses.
4: D'autant que ses enseignants, elles, ont compris le nouvel enjeu.
10: La file s'est allongée, oui, effectivement, mais les profs nous laissent sortir parfois plus tôt.
4: Tout le monde s'adapte, en cuisine également.
11: Épinards, gnocchi à la crème avec du fromage.
4: Mais la cadence est devenue trop forte, dit Malik, l'un des agents du Crous.
11: On est à l'usine, hein, vraiment, plus qu'avant.
4: Vous allez vous mobiliser?
11: Bien sûr. Comme la majorité ici.
4: Car personne ici ne remet en question le bien fondé de ces repas à 1 euro face à la précarité étudiante. Mais encore faut-il s'en donner les moyens. À Amiens, la direction a rapidement tenté d'apporter une solution, reconnaît Cédric, le second de cuisine.
12: Bah, par exemple, pour les personnes qui travaillent le soir, on a un ou deux contrats étudiants en plus qui viennent travailler 2 heures en plonge. Mais ça reste insuffisant en fait. On se dit que là, déjà au rythme où on est parti, il va certainement y avoir des gens qui vont être en arrêt maladie par fatigue, par épuisement.
4: Les syndicats réclament donc des bras et du matériel supplémentaire, en plus d'une revalorisation des salaires.
13: Semoule, cordon bleu.
4: Et les jeunes rencontrés sur le point de déjeuner enfin soutiennent ce combat des agents du Crous.
14: C'est bien pour les étudiants, mais forcément derrière, il faut que ça sue. Ça reste plus de travail.
4: Je vous laisse manger chaud.
13: Merci beaucoup. Bon appétit et bon courage à vous.
11: Au revoir.
2: Le ministre de l'Enseignement supérieur se dit conscient du défi à relever pour les personnels du Crous et prévoit une enveloppe de 143 millions d'euros pour assurer le service en 2027 contre 50 millions cette année, à condition bien sûr que le budget soit voté par l'Assemblée nationale.
0: Merci Valentine. Dans les coulisses TV ce mardi, plongé dans les coulisses du narcotrafic, la série documentaire Narcorama cartonne sur France TV et décrypte les rouages de ce business criminel. Son réalisateur Vincent Hérissé nous raconte comment il a enquêté avec Patrice Gascoin dans 5 minutes sur ICI. À 5h17, eux ne sont pas du tout dangereux et vous replongent à l'heure du petit déjeuner dans la comédie musicale Notre-Dame de Paris. Avec entre autres Garou, Daniel Lavoie et Patrick Fiori pour vous chanter sa raison d'être.

0: Le collectif Ensemble, chanson écrite par Pascal Obispo pour le site d'Action sur ICI, avec sa raison d'être. 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C'est le numéro de votre radio et on vous invite à nous appeler tout de suite pour participer au duel des auditeurs autour de l'actu. Une question, votre réponse, à vous d'être le meilleur pour gagner votre radio ICI, Valentine.
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0: Il est 5h23, on retrouve Patrice Gascoin avec ses coulisses TV. Et aujourd'hui, Patrice, vous êtes parti à la rencontre du réalisateur d'une série documentaire qui cartonne sur France Télé, Narcorama.
4: Avec Narcorama, c'est une plongée sans concession dans l'écosystème de la drogue à Marseille que je vous propose.
5: Il me semble que cette ville a basculé comme aucune autre dans le narcotrafic.
6: Ces nouvelles formes de mafia commencent à peser en fait sur les institutions marseillaises, dans l'économie, chez les politiques. Ça devient quasiment impossible de la détruire.
7: Tu touches une fois au réseau et jamais ils te laissent partir.
4: La saison 1 de Narcorama, Il était une fois Marseille, est disponible gratuitement sur la plateforme de France Télévisions. France.tv nous raconte une ville sous emprise, et cela sans voix off, juste en donnant la parole aux témoins de ce siècle de narcotrafic. C'est une vraie fresque sociale et historique qui raconte comment la drogue irrigue la ville, toute la ville, à quel point elle exerce un pouvoir invisible. Ce travail remarquable, on le doit à l'auteur et réalisateur Vincent Hérissé. Je lui ai demandé s'il lui était arrivé lors du tournage et de la fabrication de Narcorama, s'il lui était arrivé de se sentir en danger ou de subir des pressions. Écoutez la réponse de Vincent Hérissé.
8: Alors, des précautions pour tourner, oui, on en a prises, évidemment, mais principalement parce que il y a certains endroits, dans certaines cités dans les quartiers nord, où on peut pas débarquer comme ça avec une caméra. Et il faut être introduit, il faut se faire annoncer. Et généralement, quand c'est comme ça, ça se passe bien. Donc c'est voilà, d'une certaine manière, c'est ça les précautions qu'on a pu prendre pour le tournage. Après, à aucun moment on s'est senti en insécurité, à aucun moment on a eu peur, mais aussi peut-être parce qu'on a fait les choses dans l'ordre et que et qu'il faut s'organiser pour accéder à certains endroits. Voilà, mais globalement le tournage s'est plutôt déroulé dans une ambiance je peux dire assez sereine.
4: Voilà concernant les conditions de tournage de cette série documentaire passionnante signée Vincent Hérissé. La qualité de Narcorama, Il était une fois Marseille, ne repose pas que sur le contenu, mais également sur la forme. Vincent Hérissé signe une réalisation quasi cinématographique avec des ralentis soignés, une belle lumière, de beaux plans en drone. Bref, tout ce qui fait de Marseille, non pas un simple décor de ce plongeon dans le narcotrafic, mais un personnage à part entière de cette série documentaire. Les 6 premiers épisodes de Narcorama, Il était une fois Marseille, sont disponibles gratuitement sur la plateforme France.tv.
0: Patrice Gascoin pour la recommandation du jour. 18 degrés à Marseille ce matin pour vous qui nous écoutez dans les Bouches-du-Rhône. Je vous souhaite à tous un excellent réveil à l'écoute d'ICI. On est ensemble jusqu'à 6h dans 3 minutes. Stéphane Bern et tout de suite le nouveau single de Zazie avec Peu importe.

0: Zazie, peu importe, sur ICI, nous sommes le mardi 22 septembre, avant les infos de 5h30, un petit peu d'histoire avant l'actu, aux côtés de Stéphane Bern, et ce matin, on voyage dans le sud-ouest de la France, au temps des marchés moyenâgeux, avec un fruit que l'on connaît bien, Stéphane.
1: Il peut être à la fois la star des étals de marché, et aussi le meilleur allié des sportifs. Et pourtant, ce fruit aurait pu ne jamais arriver en France. Nous sommes au XIIe siècle. De retour des croisades, des moines et des seigneurs rapportent en Europe des pruniers venus du Proche-Orient, notamment le prunier de Damas. Il faut dire que quand on passe autant de temps sur les routes, c'est pas rare de se prendre une prune. Dans le sud-ouest, celui-ci est croisé avec des variétés locales. De cette union naît la prune d'Ante, ancêtre du futur pruneau d'Agen.
2: Va te faire un bon soin de pruneau au spa en attendant, ça va te faire du bien.
3: Le Gigi est arrivé ?
2: Non, ils sont pas là encore.
1: Très vite, les paysans comprennent qu'en faisant sécher les fruits dans des fours à basse température, ils peuvent les conserver pendant des mois sans perdre leur qualité nutritive.
4: Ah, alors ça, on le fait sécher et puis alors il devient tout fin. Alors il rentre.
1: Rapidement, les marchands agenais expédient leurs pruneaux sur les routes commerciales et jusqu'au port de Bordeaux. Le produit voyage bien, nourrit les marins et résiste autant mieux que beaucoup d'autres denrées. C'est sûr que sur un bateau au Moyen-Âge, les produits laitiers n'étaient pas vos amis pour la vie. Au XIXe siècle, le développement du chemin de fer donne un nouvel essor à la filière. Et en 2002, le pruneau d'Agen obtient l'IGP, indication géographique protégée, consacrant un savoir-faire plusieurs fois centenaire. D'ailleurs, vu son âge, on comprend mieux pourquoi le pruneau d'Agen est tout fripé.
5: Ils ont enlevé quelques rides, implanté des cheveux, ils ont changé mon sang et ils m'ont ajouté 30 ou 40 ans d'espérance de vie.
1: Le pruneau d'Agen vient du Proche-Orient, a voyagé partout, en bateau, en train. C'est normal qu'il soit bon pour la digestion, on a l'impression qu'il a toujours été en transit.
0: Attention à ne pas rater la correspondance. Prochain arrêt, les infos. Et après, je vous parlerai d'un défi incroyable qu'a relevé une Française dans le Pas-de-Calais qui a relié les deux plus hauts terrils d'Europe en marchant sur un fil, sans attache, sans filet. Il ne faut pas avoir le vertige. Rendez-vous à 5h40, puisque tout de suite, il est 5h30. Voici l'actualité en France et dans le monde en 90 secondes. C'est avec vous, Valentine Lottès.
6: Qui et de combien de nouvelles aides carburant annoncées à 17h par 6 ministres différents, et notamment ceux de la pêche, de la santé et des petites et moyennes entreprises, chacun présentera un dispositif relevant de son secteur. Dans les exploitations, une vague de cessation d'activité et peut-être même de suicide redoutée par la coordination rurale. Le syndicat alerte sur le cocktail mortel de la sécheresse et des prix du carburant pour les exploitants avant d'être reçu par le Premier ministre ce mardi. Un enfant de 2 ans et demi quitte son école maternelle et se retrouve seul dans les rues de Paris. La scène surréaliste dans le très chic 16e arrondissement la semaine dernière. La ville annonce la suspension de 3 agents du périscolaire. Les parents du petit garçon ont porté plainte. Surnommé le médecin des stars, le docteur Sidney Ohana est mis en examen dans 3 nouvelles affaires de violences sexuelles. Le chirurgien esthétique de 75 ans est également placé sous le statut de témoin assisté dans 2 autres dossiers. Au total, 10 femmes l'accusent de viol, d'agression ou de harcèlement. L'autoroute A9, rouverte dans les 2 sens depuis hier soir entre Béziers et Narbonne, fermée à cause d'un incendie hier après-midi, il est désormais fixé grâce à la mobilisation de 200 pompiers. Près d'1 million d'euros pour la fondation Brigitte Bardot, 954 000 euros précisément, c'est le montant total de la vente aux enchères hier à Paris des objets de la star, des chapeaux, des meubles et parfois quelques briquets seulement vendus pour près de 20 fois leur estimation.
0: L'info du jour, c'est la colère qui monte avec les prix du carburant.
6: De nouvelles mesures, je vous le disais, sont annoncées pour ce soir, mais seront-elles suffisantes pour calmer les Français quand certains se demandent désormais, Aurélie Jacquan, où sont passés les gilets jaunes?
7: C'est honteux, c'est du vol. Décomptant le micro, on a les mêmes réactions.
8: Je trouve que c'est abusé quand même.
7: Angelito vient de payer 53 euros pour 21 litres.
8: Ils sont où les gilets jaunes? Quand ils étaient à 1,80, tout le monde les fêtait. Maintenant qu'il est à 2,50 pratiquement, Il n'y a plus personne, tout le monde se couche.
7: Lui était dans les ronds-points et il est prêt à y retourner.
3: Choisir du gazole pour moteur diesel.
7: En tout cas ici, plus personne ne fait le plein.
9: Là, on ne peut plus. Hein. Moi, un plein, je suis à 102 euros.
7: La conséquence, c'est que Séverine a réduit sa charge de travail pour limiter ses déplacements.
9: Je fais de la formation dans des établissements, mais ben, je vais moins loin. Quoi.
10: Et du coup, ça joue sur votre salaire.
9: Oui, ouais, complètement. Mais je refuse de mettre autant dans l'essence. Quoi. C'est pas normal.
7: Charlène, elle, n'a pas vraiment le choix.
11: Je viens à la pompe presque tous les jours.
7: Elle travaille dans un garage qui prête des véhicules à ses clients.
11: Sur notre budget habituel, facilement à 200 euros par mois en plus.
12: C'est pas nous qui nous en foutons plein les poches. Non, c'est pas nous.
7: Et voici Virginie, patronne d'une station-service dans le centre de Roanne. Elle me montre ses comptes.
12: Gasoil, je l'ai payé 2,40 euros.
7: Plus une taxe à 20%, sa marge à elle est de 6 centimes le litre, quoi qu'il arrive.
12: Nous, ce qui fait qu'on est censé gagner de l'argent aujourd'hui, c'est le volume qu'on vend. Aujourd'hui, on va en vendre moins forcément parce que les gens sont plus réticents.
7: Alors elle non plus ne remplit plus ses cuves, elle n'achète que ce qu'elle est sûre de vendre.
6: Tout le monde dans la même galère, mais seuls les plus touchés auront le droit à des aides. Les nouveaux dispositifs seront présentés en fin d'après-midi, 17h, par 6 ministres du gouvernement.
0: Et pour trouver la station-service la moins chère, près de chez vous, vous retrouvez sur ici.fr notre carte interactive. 5h34, tout de suite, la météo de ce mardi 22 septembre, avec du soleil pour le dernier jour de l'été. Pas de nuages à l'horizon, il faut en profiter pour les températures. À 5h34, par contre, il fait encore frais. Hein. Couvrez-vous si vous sortez de bonne heure, 13 degrés tout de suite, puis en milieu de matinée, ça va grimper doucement à Lille et Amiens, 14 degrés, à Paris, 15 degrés, pour Limoges et Bordeaux, 16 degrés, et à Perpignan, 18 degrés. Cet après-midi, pas de bouleversement dans le ciel, on conserve ce joli soleil, avec tout de même l'arrivée d'un vent, un vent léger, avec un petit peu de mistral et d'intramontagne au cours de l'après-midi, puis pour les maximales, 26 degrés attendus dans le nord à Nantes, dans le sud, 26 également à Nice, 29 degrés à Ajaccio.
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0: Si vous regardez derrière vous, il y a...
6: Derrière moi ?
0: Oui, derrière vous. Mais alors, il faut bien regarder, puisque c'était il y a pile 45 ans.
6: Ah, d'accord.
0: En France, le premier TGV était inauguré par François Mitterrand entre Paris et Lyon. 260 km pour un trajet de 2h40 contre 4 heures auparavant. Et le trajet que je vous propose de réaliser maintenant, tenez-vous bien. Là, par contre, vous pouvez accrocher votre ceinture.
6: D'accord.
0: C'est beaucoup plus rapide.
6: Je suis prête.
0: 3 minutes 50. 3 minutes 50.
6: Ça va très très vite. Hein.
0: En musique, pour vous réveiller, sur ici avec Jean-Jacques Goldman, Je marche seul. Bon début de journée avec nous.
6: Il n'y a pas de TGV là alors.
0: Non, il n'y a pas de TGV. On reste en sécurité ce matin.

0: Je marche seul, 5h39, c'était Jean-Jacques Goldman à l'écoute d'ici. Soyez les bienvenus si vous nous rejoignez à l'instant. Il est à 5h39, dans quelques instants c'est votre rendez-vous anti-arnaque. On va parler d'un sujet, d'ailleurs qui m'énerve beaucoup, ce sont les appels qui nous promettent une grosse réduction sur notre facture d'électricité.
1: Et le piège est bien ficelé, au téléphone une voix générée par intelligence artificielle vous promet des centaines d'euros d'aide, vous tient la jambe et peut même tenir toute une conversation avec vous.
0: Alors justement, tiens, qui se cache derrière ces appels et quels sont les bons réflexes à adopter? Aude Razzo nous expliquera tout à l'heure.
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0: Tout de suite, c'est à l'heure du duel des auditeurs, le duel autour de l'actualité. Valentine est à la clé, encore une fois, un joli cadeau.
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0: On a Patrick qui est avec nous.
1: C'est du vécu, oui.
0: C'est du vécu ?
1: Tout à fait.
0: Bonjour Patrick.
1: Bonjour Patrick.
4: Bonjour.
0: Patrick, vous nous passez un coup de fil des Vosges. Des Vosges, oh là là.
1: Des Vosges.
0: Oui. C'est moi qui délire ce matin. Des Vosges, c'est nettement mieux. Vous êtes un lève-tôt.
4: Oui.
0: Pourquoi vous levez si tôt, Patrick ?
4: Alors, c'est l'habitude, parce que je travaille avant. Je suis en retraite.
0: Ok.
4: Mais j'ai toujours l'habitude, voilà.
0: C'est le plus beau métier du monde. Ne changez rien. On dit bonjour à Alain aussi, Valentine. Bonjour Alain.
1: Bonjour Alain.
5: Oui, bonjour.
0: Alain qui nous passe un coup de fil du Doubs cette fois-ci. Vous êtes pas loin non plus et vous êtes un lève-tôt, Alain. 2h45. Aujourd'hui, vous ne bossez pas. En revanche, quand vous bossez, vous livrez des journaux.
5: Voilà, c'est ça.
0: C'est génial. Vous livrez la presse locale ?
5: Oui, l'Est républicain.
0: Ah, l'Est républicain.
1: Alors... J'adore votre accent, Alain. J'adore l'accent de Franche-Comté.
0: C'est l'accent franco-comtois.
5: Ah, il est beau, oui.
1: Il est très, très beau.
0: Alain et Patrick. On va jouer ensemble ce matin, comme d'habitude, une question autour de l'actualité. Et celle-ci en lien avec une performance relativement spectaculaire relayée par nos confrères d'ici Nord. On est dimanche, on est à Los Angeles, dans le Pas-de-Calais. La funambuliste Tatiana a relié les deux plus hauts terrils d'Europe. Les terrils, ce sont ces grandes collines noires formées par la roche extraite des anciennes mines de charbon. Elle a marché sur un fil, sans attache, sans filet. Mais selon vous, quelle distance a-t-elle parcourue en équilibre dans le vide ? Patrick, il me faut un chiffre.
1: En mètres.
4: Oui, en mètres, c'est 850 mètres.
0: Avec plein d'assurance, Patrick. Et Alain, vous en pensez quoi ?
5: Oui, je pense que c'est ça, oui.
1: Ah, mais il faut nous donner un chiffre, Alain.
5: Ah,
1: oui.
5: Ah ben, je vais dire 800 mètres.
0: 800 mètres pour Alain. À la clé, votre radio ici et la réponse à vos côtés, Valentine.
1: 400 mètres, c'est donc Alain qui remporte la radio ce matin.
0: Bravo Alain.
5: Ah ben je vous remercie.
1: Vous avez eu du nez Alain.
5: Oui, un petit peu.
1: Un petit peu, grâce à un peu à Patrick qui vous a aiguillé.
5: Ah, oui.
1: Bon, vous
5: oui,
1: avez vu double quand même, c'était deux fois moins 400 mètres parcourus, c'est déjà énorme.
5: Voilà,
1: elle a mis 36 minutes et 15 secondes Tatiana pour parcourir la distance sur un fil.
0: Sur un fil de 16 millimètres de diamètre seulement et à environ 80 mètres. Au-dessus du sol.
1: Vous avez les images sur ici.fr.
0: Alain ?
5: Oui ?
0: Bravo, on vous envoie votre poste radio directement à la maison. Profitez bien de cette journée de repos.
5: Oui, vous avez mon adresse ?
0: Bien sûr, c'est Saveria qui s'occupe de tout de suite. À bientôt Alain. Patrick, belle journée à vous, au plaisir de rejouer avec vous très bientôt, puisque le duel des auditeurs, c'est du lundi au vendredi à 5h38 sur ICI.
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0: Avant vos infos locales de 6h, on va découvrir une initiative qui marche quelque part en France, comme chaque jour. Zoom ce matin sur nos sapeurs-pompiers. Après un été encore marqué par les incendies, eh bien, ils continuent de se former, et parfois de façon assez étonnante, Valentine.
1: Oui, dans le Grand Est, la formation consiste à conduire des camions de 14 tonnes dans des pentes avec un dénivelé extraordinaire, 50% de dénivelé.
0: Cet énorme reportage sur place à suivre aux côtés de Robin Bernot à 5h55. Quelques notes pour vous souhaiter un excellent réveil à l'écoute d'ici. Il est 5h44, tout de suite, une chanson d'abord écrite par Robert Smith de The Cure, évidemment en 79, mais qui sortira en single tel qu'on la connaît aujourd'hui, quelques années plus tard. On vous souhaite un bon mardi, c'est le dernier jour de l'été, et vous vous réveillez ici.

0: Boys Don't Cry. The Cure, évidemment. À l'écoute d'ici, soyez les bienvenus si vous nous rejoignez à l'instant. Tout de suite, c'est pas vrai, votre rendez-vous anti-arnaque.
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0: Au côté de Aude Razo, on se méfie ce mardi des appels téléphoniques qui nous promettent d'énormes ristournes sur nos factures d'électricité.
2: Oui, je vous en parle parce que c'est le grand retour en cette rentrée de ce coup de fil bien pénible et bien piégeux et que beaucoup d'entre vous ont reçu.
3: Guillaume à l'appareil, je vous appelle concernant votre compteur Linky. Donc on a reçu un récap de consommation trimestrielle. Du coup, là, ça vous ouvre des droits à l'aide régionale du mois de septembre et ça va vous permettre de réduire considérablement votre facture d'électricité. Du coup, est-ce qu'on peut voir ça ensemble ?
2: Alors, est-ce qu'on peut voir ça ensemble ? La réponse est non. Et je vous conseille même de raccrocher là directement sans rien dire. Votre interlocuteur, je vous rassure, ne va pas se vexer. C'est un robot. Et oui, la voix est générée par intelligence artificielle. C'est plutôt très bien fait. Et elle est programmée pour mener toute une discussion avec vous. Elle va vous demander si vous êtes propriétaire. Elle va vous parler d'isolation, de pompe à chaleur, etc. Il y a d'ailleurs des vidéos assez drôles sur les réseaux sociaux où des gens s'amusent à répondre à ce Guillaume et à lui dire absolument n'importe quoi. Le résultat est assez cocasse.
0: Mais Aude, qui se cache derrière ce robot ?
2: C'est un démarcheur et c'est un menteur. Déjà, le coup de fil qui commence par « Bonjour, c'est Guillaume », c'est suspect. À aucun moment, Guillaume ne nous dit qui il est, ni pour qui il travaille. Si vous mordez à l'hameçon, l'appel est transféré à un escroc. C'est un humain, cette fois un vrai, et il va vous vendre un faux contrat. Ou alors il va tenter de vous soutirer des informations bancaires. Une chose importante à savoir, ni la région, ni Enedis ne vous contacteront comme ça spontanément pour vous proposer des chèques ou des aides miraculeuses pour réduire vos factures.
0: Merci Aude Razo, que vous retrouvez tous les midis d'ailleurs en compagnie d'Enora de Malagré dans votre nouvelle émission On vous doit bien ça. 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Dans votre rendez-vous quotidien, je recherche un auditeur qui, chaque jour, une thématique différente. Ce mardi 22 septembre, on avait envie de vous titiller un petit peu avec Valentine en faisant appel justement à votre talent caché, quelque chose du quotidien. On recherche une chose qui peut impressionner la famille, les collègues et surtout un défi que vous êtes prêt à nous partager en direct ce matin.
4: Voilà, vous savez très bien imiter le cochon.
0: Par exemple, ou la voix d'une célébrité, la voix aussi d'un personnage.
4: Pourquoi j'ai dit le cochon.
0: Tout
4: qui marche. Vous voulez, une oie, un canard, le cri de la mouette.
0: Vous nous appelez tout de suite au 0810 055 056 5h49. Ils sont deux, c'est Pascal Obispo et Francis Cabrel pour vous chanter « Il faudrait que pleuve l'amour ».

0: Il faudrait que pleuve l'amour, Pascal Obispo et Francis Cabrel à l'écoute d'ici. Soyez les bienvenus. Chaque matin, on découvre ensemble une initiative qui marche quelque part en France. Et ce matin, direction le Grand Est. Zoom sur nos sapeurs-pompiers en première ligne face aux incendies qui ont marqué le pays cet été, Valentine.
1: Vous imaginez l'étendue de leur formation, vu les risques auxquels ils sont confrontés. On apprend aux pompiers à conduire leur camion en toute situation, Robin Bernot.
2: En Moselle, les sapeurs-pompiers s'entraînent à conduire des camions de 14 tonnes sur des pentes à 50%.
3: Peut-être qu'ils sont moins sollicités dans leur région et du coup ça permet à ce qu'ils aident les autres qui s'entraident entre eux, quoi, en fait.
2: Parce que oui, combattre le feu, ça s'apprend, mais conduire un camion de pompiers dans un milieu périlleux aussi. Et c'est ce à quoi se sont attelés 190 pompiers du SDIS de la Moselle depuis le début du mois de septembre. Le lieutenant Michael Stefano, référent départemental conduite au SDIS de la Moselle, insiste auprès de notre reporter Théo Baucher sur l'importance de cette formation.
4: La spécialité de conduite, elle est présente sur toutes les interventions. J'aime à dire que c'est la seule spécialité qui est présente sur 100% des interventions. On dit que des fois les pompiers roulent vite. Le but n'est pas de rouler vite, le but est d'anticiper de façon à arriver dans le meilleur état pour nos équipes. Sur les lieux d'intervention pour la meilleure prise en charge de la victime.
2: Ces formations sont utiles aux sapeurs-pompiers mosellans, notamment lorsqu'ils sont envoyés en renfort sur des interventions dans toute la France, comme cet été par exemple, lorsqu'ils sont partis en renfort dans le Var ou en Gironde. Être formé à la conduite tout terrain pour pouvoir intervenir sur un feu de forêt ou dans des milieux périlleux, ici en Moselle, ça marche, mais vous, qu'en pensez-vous? On va en discuter avec Karina.
5: Je pense que les pompiers, un peu comme toute la fonction publique, manquent de moyens, certainement. Donc les formations, c'est super, mais il faudrait aussi peut-être rajouter des effectifs et embaucher peut-être plus de monde et plus de pompiers. Parce qu'il y a des pompiers volontaires, c'est très bien, mais peut-être aussi plus de pompiers professionnels.
2: Puis je me suis aussi demandé si cet été, avec la multiplication des incendies, il n'y avait pas eu une prise de conscience collective sur l'importance d'avoir suffisamment de pompiers et surtout des pompiers suffisamment formés.
5: Non, mais je pense que déjà les gens, je pense qu'ils savent qu'on a besoin des pompiers. Enfin voilà, on sait tous qu'on a besoin des pompiers. Tout n'est pas perdu. On voit que la solidarité est là. Donc je pense que oui, en effet, je pense que les gens, ils veulent s'investir, quoi, pour la collectivité, pour le collectif.
2: Chaque année en Moselle, une trentaine de sapeurs-pompiers sont formés à la conduite en milieu périlleux pour être prêts à intervenir dans les situations les plus difficiles.
0: Robin Bernot et Théo Baucher pour vivre cette formation en immersion à l'intérieur même des camions de pompiers. Rendez-vous sur les réseaux d'ici. On vous a partagé une vidéo de ce reportage de Théo Baucher. 5h55. Une première note. Puis vous allez voir un sourire rapidement. Et l'énergie qui suit, c'est une réaction en chaîne. Ce sont les Bee Gees qui lui ont écrit ce petit bijou dans les années 80. Voici pour vous Diana Ross à l'écoute d'ici. Excellent mardi avec nous.

0: Chain Reaction. C'était Diana Ross à l'écoute d'ici. Ce matin, on recherchait un auditeur qui avait un talent particulier, et à croire que nos auditeurs sont surtout modestes puisqu'on n'a personne au téléphone ce matin.
1: Oui, alors moi je suis très déçue parce que je pensais qu'on allait avoir le champion du grand concours des cris d'animaux de Saint-Félicien.
0: Bah oui.
1: C'était la semaine dernière en Ardèche. Bah oui, il y a aussi le concours du cri de la mouette ou du goéland dans le Nord, mais bon, on n'a personne ce matin. Je suis sûre que vous avez un talent particulier, vous, Louis.
0: Non, pas si particulier que ça.
1: Bien sûr que si.
0: Je chante un petit peu sous la douche, comme tout le monde, mais je ne vais pas vous faire la démonstration. On a du soleil, c'est une belle journée. En plus, c'est la dernière de l'été, donc on va rester sur cette dynamique-là.
1: Très bien. N'hésitez pas à nous appeler si vous avez bien imité la mouette, le cheval, le cochon.
0: On la retentera très prochainement. Merci à tous d'avoir été là à 6h. Bien entendu, vous avez rendez-vous avec l'actualité de vos régions. À 6h30, vous retrouvez Valentine Lottès.
1: Pour l'info, en France et dans le monde, en 90 secondes.
0: Et tout de suite, voici les équipes d'ici matin qui sont là ce mardi. Je vous souhaite à tous une belle journée qui commence ici.
2: Merci Louis, j'aurais aimé vous entendre chanter ce matin, mais bon, ce sera pour une autre fois, c'est pas grave. Vous êtes là tous les matins, du lundi au vendredi, de 5h à 6h, et puis nous on prend le relais à présent pour accompagner la Franche-Comté, toujours avec Anne Fauvarc. Bonjour Anne.
3: Bonjour tout le monde.
2: Vous aurez aussi des cadeaux, ce sera 7h20 dans le Ici ou ailleurs. On a pour vous des invitations pour le Odou Festival. La musique revient aussi au droit du Jean-Louis Aubert, du Billy Joel ou encore du Pierre Demar dans la prochaine demi-heure. Bref, tous les ingrédients sont là pour passer une bonne matinée dans l'actu local, la musique et la bonne humeur.
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2: Et le journal, c'est avec vous, Anne Fauvarc. En Haute-Saône, l'abbaye cistercienne Notre-Dame de Bitaine ravagée par un incendie.
6: Spectacle de désolation à Adelan et Val de Bitaine près de Lure. De l'abbaye du 12e siècle, il ne reste que les murs. Toitures et planchers sont totalement détruits. Lorsque l'incendie s'est déclaré hier vers 16h, les propriétaires étaient absents. Un important dispositif de secours a été déployé. Plus de 30 pompiers, une quinzaine d'engins. Le site abrite un atelier musée spécialisé dans la restauration d'horloges comtoises. Et les pompiers ont réussi à sortir de nombreuses œuvres d'art de l'édifice. Un soulagement quand même pour Richard Verguet, le commandant des opérations de secours au SDIS 70.
7: La difficulté réside à la fois effectivement à trouver une pérennité du dispositif hydraulique, donc de l'eau. Nous sommes en aspiration dans des étangs à peu près à 800 mètres du sinistre. Et la deuxième problématique pour nous, c'est d'associer à la fois l'attaque de l'incendie avec l'embrasement de la toiture et des planchers, et à la fois la préservation des œuvres d'art qu'il y avait à l'intérieur même de l'abbaye.
8: C'est vraiment une préoccupation pour les pompiers parce qu'il y a des horloges, il y a des tableaux, il y a des livres anciens.
7: Le premier souci qu'on a sur ce type de sinistre, c'est de s'assurer qu'il n'y a pas de victime humaine. La deuxième chose, au-delà du bâtiment qui est embrasé, c'est d'essayer de sauver ce qui peut l'être encore. C'est des bâtiments qui n'ont pas de dalle. Les planchers subissent directement les effets de l'incendie et du dégât des eaux. Mais effectivement, on peut se satisfaire d'avoir préservé une bonne partie des œuvres d'art.
6: Un témoignage recueilli par Jean-François Fernandez. Vidéos et photos de cet incendie à l'abbaye Notre-Dame de Bitaine sont à retrouver sur ici.fr Besançon et votre application ici. À Corcelles-Miello, près de Baume-les-Dames dans le Doubs, les pompiers interviennent depuis 4h ce matin pour un incendie dans une maison isolée, rue des Noyers. Le feu a pris dans les combles d'une maison de 100 mètres carrés au sol. 20 pompiers sont mobilisés. Hier, vers 18h, 20 mètres carrés de broussailles ont brûlé sur l'A36 à hauteur de Champvent-les-Moulins dans le Doubs. L'incendie qui s'est déclaré sur la partie centrale de l'autoroute dans le sens Montbéliard-Besançon a dégagé d'importantes fumées. Deux véhicules ont été incendiés dans le centre-ville de Lure en Haute-Saône dans la nuit de dimanche à lundi. L'un d'eux a brûlé devant la permanence du député RN Émeric Salmon dont la façade est noircie. Ce n'était pas un acte politique, estime Émeric Salmon qui a porté plainte, tout comme le propriétaire de la voiture et la municipalité de Lure. La piste de l'incendie volontaire est privilégiée par le parquet de Vesoul et les investigations se poursuivent.
2: Dans le Haut-Doubs, le garage Peugeot Central à Charquemont ne distribue plus de carburant.
6: Et c'est définitif. Les patrons ont posté un message sur Facebook ce week-end pour prévenir leur clientèle. Alexandra Destraz, co-gérante du garage, explique que la vente de carburant était davantage un service qu'une source de revenus et que le garage comptait d'ailleurs abandonner cette activité l'an prochain lors de son déménagement. Mais avec les contraintes imposées par le fournisseur Total Énergie, le couple affirme que la situation est maintenant ingérable.
3: Total nous oblige contractuellement à afficher des tarifs plafonnés, ce qui pour les consommateurs est beaucoup mieux. Ça permet d'avoir du carburant quand même à prix très intéressant par rapport à d'autres stations. Par contre, derrière, on est rationné puisqu'il y a un volume de commandes qui est beaucoup plus important du fait justement de ces prix plafonnés. Donc un volume client beaucoup plus important. Derrière, on n'a pas les quantités commandées qui sont livrées, c'est arbitraire. Puisqu'on ne sait pas quand le camion arrive combien de litres on va être livré par rapport à notre commande. Et du coup, ils nous laissent nous débrouiller avec nos problèmes d'approvisionnement, avec du carburant qui tient que deux jours, avec une livraison une fois par semaine quand on est livré, pas les quantités qu'on a commandées.
6: Le garage Peugeot de Charquemont était la seule station totale du plateau de Mèche, dans le Haut-Doubs. Charquemont, où un accident du travail a eu lieu hier un peu avant midi, pendant une livraison, un homme de 46 ans a reçu une fourche à placoplâtre sur les jambes. L'engin qui permet de lever les plaques de placo peut peser de 300 à 400 kilos selon les gendarmes. Gravement blessé aux deux jambes selon les pompiers, la victime a été transportée par le SMUR à l'hôpital Nord-Franche-Comté à Trévenans.
2: Pour lutter contre les logements vacants, plusieurs municipalités adoptent le principe d'une taxe.
6: L'objectif principal est d'inciter les propriétaires de logements inoccupés à les mettre sur le marché, mais cela permettra aussi de faire rentrer de l'argent dans les caisses de la commune. Et grâce à la loi de finances 2026, c'est désormais possible dans des secteurs qui ne sont pas forcément en tension immobilière. Exemple à Marnay, en Haute-Saône, à 20 minutes de Besançon. Le conseil municipal a voté la mesure à l'unanimité le 29 août et le taux sera décidé en début d'année prochaine, car on ne peut pas construire toujours plus alors que des logements sont inoccupés, estime le maire Vincent Ballot. Au micro ici Besançon de Dimitri Imbert.
5: Bon, le taux de vacance est à peu près 8, 9, 10%, on va dire grosso modo entre 70 et 80 logements sur une ville bourgeoise comme Marnay qui dispose de 800 foyers.
9: Ça vous préoccupe du coup ?
5: Oui, ça fait partie des choses que l'on doit mettre en place pour accueillir des populations nouvelles dans les années à venir. On sait qu'on sera tendu sur les surfaces à construire. On nous demande effectivement, et c'est normal, de réduire la consommation d'espaces naturels et forestiers. On doit mobiliser des habitats et faire de la rénovation urbaine et effectivement proposer et demander aux propriétaires qui ont des logements souvent vacants depuis des années de faire l'effort de mettre sur le marché certains logements. La taxe, elle est faite pour permettre de mobiliser les logements vacants afin de mettre sur le marché effectivement des logements qui sont inoccupés depuis des années. C'est ça l'objectif.
6: À Marnay, en Haute-Saône, la taxe sur les logements vacants pourrait rapporter 19 000 euros si son pourcentage est le même que celui de la taxe d'habitation, soit un peu plus de 300 euros par logement. Nous y reviendrons en longueur dans l'info d'ici Besançon à 6h32. La mobilisation se prépare à l'université de Besançon pour dénoncer la suppression des APL, les aides au logement, mais aussi la hausse massive des frais d'inscription pour les étudiants extra-communautaires. Une assemblée générale a lieu aujourd'hui à la faculté de lettres rue Mégevant. Un étudiant hors Union européenne en master en a désormais pour 3 950 euros de frais d'inscription. C'est 255 euros pour les autres. Un séisme de magnitude 3,1 a touché la commune de Danemarie dans le pays de Montbéliard hier à 13h36. Pas de dégâts car de faible intensité, mais des internautes disent l'avoir quand même ressenti à 8 km de l'épicentre.
2: Un retour de l'info en France et dans le monde à 6h30, Anne.
6: De nouvelles aides pour faire face à la flambée des prix du carburant, le gouvernement doit les détailler à 17h ce soir. 285 objets personnels et souvenirs de Brigitte Bardot vendus aux enchères hier ont rapporté plus de 950 000 euros. C'est près de 20 fois leur estimation. Quelles sont les prévisions météo pour aujourd'hui en Franche-Comté ?
2: Ce sera du grand soleil hein, aujourd'hui, presque pas de nuages. On aura même un petit peu plus chaud. Hein. C'est vraiment le dernier jour de l'été et on le ressent. 25 attendus par exemple à Besançon, Baume-les-Dames, Ornans et Lure dans l'après-midi. Ça veut dire que ça va se réchauffer parce que ce matin, on sent un peu la fraîcheur hein, dans la basse vallée du Doubs par exemple et puis dès les premiers plateaux. 26 attendus pour Grès, Vesoul et Luxeuil. Vous irez jusqu'à 24 du côté de Pontarlier, 23 dans le Val-de-Morteau et Mèche. 22 attendu à Étalens, jusqu'à 28 à Dole ou encore 27 à Lons-le-Saunier et à Champagnol. Et demain, j'ai envie de vous dire idem, exactement la même journée qu'aujourd'hui. Pour ce qui est de la route, comme toujours, s'il se passe quelque chose, appelez Justine hein, à l'accueil d'ici Besançon au 03 80 833 111. On a quelques petits ralentissements juste avant la commune de Jougnes pour passer ensuite la frontière suisse. Là, vous perdez une petite dizaine de minutes ce matin. Ça roule plutôt bien dans le secteur de Villers-le-Lac hein, pour aller vers le Locle et la Chaux-de-Fonds. Et ça semble rouler aussi autour de Besançon. Sinon, eh bien vous nous appelez. On continue de faire la route tous ensemble jusqu'à midi encore.
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2: Oui, je dis jusqu'à midi parce qu'après vous avez votre émission On vous doit bien ça avec Enora Malagré partout en France entre midi et 13h et puis on revient dès l'après-midi ensuite pour vous accompagner en Franche-Comté et encore une fois on fait la route ensemble. Oui, parce que ici Besançon, c'est la radio qui vous accompagne en Franche-Comté, toujours avec les bonnes musiques. Je me rappelle du clip notamment de celle-ci, sorti en 1994 avec un Jean-Louis Aubert qui transpire à grosses gouttes et qui fait de la scène, le vrai rocker dans l'âme qui nous chante les plages. Bah oui, je vous le disais, dernière journée de l'été, on en profite encore des plages.

0: Ce titre est paru sur le premier album solo de Jean-Louis Aubert, sorti en 1994. L'album s'appelle Une page de tournée, forcément en rappel avec Téléphone, qui s'était arrêté en 1986. Et le titre, vous l'avez reconnu, c'était Les plages.
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0: Alerte au nouveau titre dansant ce matin. Oui, on va continuer de bouger avec Shakira et Maluma. Je vous présente le titre Agua. Alors si vous ne le connaissez pas encore, bien le voici, c'est une nouveauté, la nouveauté du moment. Et les deux artistes viennent de dévoiler le clip de cette chanson. C'est à retrouver sur YouTube par exemple, il y a les différentes plateformes. Et je dois dire que ce mélange caribéen là et colombien, ça me plaît bien. J'ai l'impression que l'été n'est pas fini. Mais on vous le rappelle, l'automne c'est demain. On a encore une journée à profiter de l'été. Je tiens vraiment à le préciser ce matin. Et on peut encore en profiter, notamment avec ce titre. On peut continuer à danser sur les plages, comme le disait aussi très bien Jean-Louis Aubert. Mais d'ici là, David Aubry lui revient toujours avec les actualités côté Suisse. Et on va parler d'une affaire qui a secoué la sécurité ferroviaire.
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0: Bonjour David Aubry.
5: Bonjour Louise, bonjour à tous.
0: C'est l'heure du coucou suisse avec vous. Alors un homme a semé la panique dans les trains suisses et ça risque de lui coûter cher, comme d'habitude.
5: Alors, je vous rassure tout de suite Loïse, la sécurité nationale n'a pas été mise à mal. On ne parle pas de terrorisme, mais simplement du Gérald. Alors comment vous expliquer ça de si bon matin? On va dire qu'entre le pénis du GG et sa main droite, c'est le grand amour. Donc son délire à lui, c'est de se secouer la nouille et de préférence en public.
0: D'où la fameuse affaire qui a donc agité la Suisse ces dernières semaines, on comprend.
5: Oui, oui, alors comme vous dites, agité, c'est le bon mot, parce que vous imaginez que les 5 victimes qui se sont trouvées face à notre gros vicelard du jour, ça les a pas amusées, en partant au boulot, de voir l'ami du petit déjeuner se masturber face à elle comme un gros dégueulasse. Que les trains suisses soient pas très folichons, c'est une chose, mais c'est pas une raison pour subir en plus ce genre d'exhibition juste après le café et les tartines, ça aide pas à digérer. Les victimes ont donc porté plainte et se sont retrouvées au tribunal, une fois encore, face au Gérald, qui cette fois était tout penaud et avait bien pris soin de garder tout son attirail dans son calebar.
0: Bon, du coup, il a forcément été condamné par la justice suisse,
5: Vous imaginez notre obsédé, la tête basse, et le reste aussi d'ailleurs, en train de se faire passer un savon devant tout le monde. Je suis sûr que ça l'a excité. Et puis, avec toutes ces femmes autour de lui, à qui il n'avait pas le droit de montrer son joujou favori, ça devait bouillonner. Alors, honteux et surtout frustré comme d'habitude, il a eu droit aux explications basiques. Il faut pas montrer son kiki à tout le monde. Et puis, s'il a besoin de le secouer, il fait ça où il veut, même avec d'autres, mais pas dans un train. Alors, il a eu beau dire qu'il était bourré, ça n'a pas suffi comme excuse. Alors, les juges lui ont tapé sur les doigts, et par ailleurs, sinon il aurait sûrement aimé ça, et valait mieux pas. En tout cas, il va soulager sa bourse de 4500 balles d'amende. Et pour le reste, histoire de sauver la morale, il a interdiction d'exercer toute profession en lien avec des mineurs. C'est la moindre. Par contre, rien pour ses éventuels collègues adultes. Mais alors, si ça lui reprend, comme ils sont censés, pour la plupart, avoir déjà vu le loup, ça les choquera moins. Et puis, ils sont plus aptes à lui coller un bon gros coup de pied entre les jambes. Et ça aussi, ça va le secouer, pas forcément comme il aime, mais au moins, il devrait remballer le matos pour un moment.
0: On trouve quand même de sacrés énergumènes à côté suisse. Merci beaucoup, David Aubry. Vous serez de retour demain, mercredi, jeudi, et puis même vendredi, toute la semaine comme ça. Eh bien, on raconte ce qui se passe côté suisse. À demain!
5: À demain.
0: Et puis lui, il nous raconte ce qui se passe aussi côté français, côté Franche-Comté avec les gens d'ici, de Vigaudière. Ce sera avec Yanis, un pianiste dans une librairie. Ça, c'est pas commun, parce qu'on sait que dans la librairie, il faut plutôt être calme, parler tout doucement. Et bien, on peut aussi jouer de la musique, visiblement, et vous le verrez justement après la musique d'ici Besançon. C'est Billy Joel qui est là avec My Life. Et puis on vous a mis de côté, je vous le disais, du Pierre de Mar pour la prochaine demi-heure. Et puis même, je peux vous annoncer Genesis pour la prochaine. Oui, encore jusqu'à 7h, on va se faire plaisir avec de l'actu locale, de la musique et de la bonne humeur. 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

0: Billy Joel avec ce titre My Life qui s'inspire de l'histoire de son ami en fait, Tony Lawrence, qui a tout quitté pour tenter sa chance comme comédien à Los Angeles. Il est l'heure de retrouver les gens d'ici avec vous, Ludovic Godière, et vous êtes tombé sur un musicien dans une librairie.
1: Étant fan de BD, passant devant une librairie de Poligny, en entrant dedans, j'entends quelqu'un jouer au piano. Je m'approche et là je tombe sur Yanis. Bonjour Yanis.
2: Bonjour.
1: Yanis, vous avez quel âge ?
2: J'ai 16 ans.
1: Vous savez, si bien jouer du piano que ça à 16 ans, c'est venu comment votre passion du piano ?
2: C'est venu comme ça, j'ai regardé une vidéo et voilà.
1: Juste les vidéos sur internet et puis on s'entraîne ?
2: Ouais, c'est ça.
1: Vous avez un piano à la maison ?
2: J'ai un synthé.
1: Et pourquoi vous venez ici du coup jouer au piano ?
2: Parce que avec les intonations de notes, on peut plus jouer, comment dire ?
1: Il y a plus de sonorité avec ce piano qui est un vrai piano et c'est pas un synthé. Je vous vois, vous êtes dans un super costume, vous faites quoi comme étude ?
2: Je suis en CAP cuisine au lycée Friant à Poligny. Et ça va faire ma dernière année que j'y suis. Après, il reste un chemin. Voilà.
1: Ça serait quoi votre rêve, vous, dans vos ambitions professionnelles ?
2: Devenir meilleur ouvrier de France en tant que chef dans un restaurant gastronomique.
1: Et s'il y a des grands noms de la restauration qui vous feraient rêver ?
2: Philippe Etchebest. Ouais.
1: Peut-être l'accompagner à la télé plus tard, hein ?
2: Peut-être.
1: En tant que cuisinier, c'est quoi votre plat préféré ?
2: Mon plat préféré, c'est le bœuf bourguignon. Parce que j'aime bien le bœuf bourguignon.
1: Qu'est-ce que vous ressentez, vous, quand vous êtes dans une cuisine ?
2: Déjà, j'aime bien le contact qu'on a avec ses camarades de classe. On peut communiquer, on fait quelque chose en commun. Donc, ça, c'est quelque chose qui nous plaît. Donc, voilà.
1: Donc, deux passions, la cuisine et le piano. Si je vous demande de nous jouer un petit truc à la radio au piano, là, ça serait quoi ?
2: Comptine d'un autre été d'Amélie Poulain, si vous voulez.
1: Eh ben, allez.

0: Ah, c'est si beau. C'est si beau à
1: 6h24. Magnifique.
0: Ah, magnifique. Merci en tout cas Yanis. Merci aussi Ludovic. Hein. On vous retrouve tout à l'heure à 8h20, toujours avec les gens d'ici. Et encore de la musique à venir, je peux vous le dire, avec Pierre Demar tout de suite. Et puis ensuite, ce sera l'horoscope de Catherine Vigis.

0: Il était au micro de Louis Pain. Louis Pain qui vous accompagne du lundi au vendredi dans le 16-19h. Il était là à 18h15 hier. Vous l'avez peut-être manqué, rassurez-vous, vous pouvez réécouter l'interview de Pierre Demar, bien sûr, sur ici.fr Besançon et l'application ici. Louis qui vous emmène découvrir un peu ce qui se passe en Franche-Comté, parce que Pierre Demar viendra à la Saline Royale d'Arcachon. Ce sera tout prochainement et on vous en reparlera sur l'antenne d'ici Besançon. L'horoscope de Catherine Viguet, lui, il se prépare. Ce sera dans quelques instants. Surtout, vous ne bougez pas.
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0: Des natifs doivent prendre leur temps aujourd'hui, Catherine Viguet.
6: Vous, natifs du Verseau et du Lion surtout.
7: Bélier, une relation évolue positivement et vous y serez pour quelque chose.
6: Taureau, journée délicate, mais grâce à votre équipe de supporters, eh bien ça ira.
7: Gémeaux, d'une manière ou d'une autre, vous vous envolez pour ailleurs, profitez-en.
6: Cancer, un rendez-vous psy ou une séance de zen attitude vous fera le plus grand bien.
7: Alors les Lions, malgré les désaccords, vous trouvez un terrain d'entente.
6: Vierge, vous serez proche des êtres seuls ou souffrants, car à une journée chargée.
7: Balance, vous faites preuve d'ingéniosité, de curiosité, on a besoin de vous et de vos idées.
6: Scorpion, le charme fait beaucoup et il fera son bel effet en public comme au foyer.
7: Sagittaire, vous aurez l'esprit de conquête et vous saurez convaincre, bravo.
6: Capricorne, une transaction est en vue et vous avez toutes les chances de gagner la partie.
7: Verseau, toujours sous le feu des projecteurs, vous faites preuve de courage.
6: Poisson, restez au calme et acceptez de ne pas être trop en forme aujourd'hui.
7: Et pour nous tous, on se pose des questions en douceur.
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0: Bonjour la Franche-Comté, j'espère que tout va bien pour vous. Vous pouvez passer d'ailleurs par le WhatsApp d'ici Besançon ou encore le Facebook pour vous nous dire comment ça va ce matin, quelle est la température proche de chez vous, le temps. Normalement il fera beau aujourd'hui, on regardera justement la météo dans quelques minutes. La voix de l'information ce matin, ce sera vous, Anne Fauvarc, bonjour.
8: Bonjour tout le monde.
0: Toujours là pour nous accompagner. On aura aussi vos jeux habituels, à 7h20 par exemple, un petit peu avant même, le ici ou ailleurs. On vous propose une anecdote et vous devez trouver si ça s'est passé ici en Franche-Comté ou complètement ailleurs avec vos invitations pour le Audou Festival à gagner ce matin. On aura aussi Pierre Fabin, notre vétérinaire, qui sera là avec des petites astuces pour faire boire son chat, parce que c'est vrai qu'on le voit pas souvent dans la gamelle avec l'eau, alors comment faire? Il a plusieurs solutions à nous proposer et puis moi j'ai quelques musiques aussi pour vous avec Genesis, Zaz ou encore Gold qui arrivent dans la toute prochaine demi-heure. Pour le moment, on va se pencher sur l'info d'ici et c'est avec vous, Anne Fauvarc.
8: L'abbaye Notre-Dame de Bitaine en Haute-Saône, ravagée par un incendie hier, le feu s'est déclaré un peu avant 16h à Adelan et le Val de Bitaine près de Lure. Une trentaine de pompiers, 15 engins et 2 échelles ont été mobilisés pour venir à bout du sinistre. Il ne reste que les murs de l'abbaye du XIIe siècle dont certaines parties étaient classées monuments historiques. Photos et vidéos sur ici.fr Besançon. Dans le Haut-Doubs, le garage Peugeot Central à Charquemont ne distribue plus de carburant et c'est définitif. La co-gérante du garage explique que la vente de carburant était davantage un service disques, une source de revenus et que le garage comptait abandonner cette activité l'an prochain lors de son déménagement, mais avec les contraintes désormais imposées par le fournisseur Total Energy, le couple affirme que la situation est maintenant ingérable. Les patrons ont posté un message sur Facebook ce week-end pour prévenir la clientèle. 6h30, l'info en France et dans le monde en 90 secondes avec vous, Valentine Lettès.
9: À 17h, on connaîtra les nouvelles aides carburant présentées par 6 ministres, ceux de la pêche, des petites et moyennes entreprises et de la santé notamment. Chacun annoncera les mesures pour son secteur, à condition d'avoir suffisamment d'essence et de gazole en stock. Près d'une station-service sur 6 manque d'au moins un carburant. L'État s'apprête donc à autoriser les distributeurs à vendre du gazole d'été jusqu'au 15 novembre. Un carburant capable de résister jusqu'à moins 15 degrés maximum. Une scène à peine croyable et 3 agents du périscolaire suspendus à Paris, où un petit garçon de 2 ans et demi a échappé aux surveillants de sa maternelle avant d'être retrouvé seul à plus de 500 mètres sur la place du Trocadéro par une touriste. Les céréales Lyon, les biscottes Oisa, des bouteilles de Lactel ou encore une salade de pâtes Carrefour, tous ces aliments vendus comme protéinés ont tous les atouts de la malbouffe selon Foodwatch. L'association épingle 10 produits protéinés mais ultra transformés à l'étiquetage trompeur. La sortie d'un livre équivalent à une bombe au Royaume-Uni ce mardi, celui de Charles Spencer sur sa sœur, la princesse Diana, décédée il y a près de 30 ans. Il accuse notamment le roi Charles d'avoir reçu la nouvelle de sa mort comme s'il avait gagné au loto. Batman prend sa retraite, pas celui avec son costume de chauve-souris, mais le justicier de l'équipe de France de basket, Nicolas Batum, ailier des Clippers de Los Angeles, quitte les parquets à 37 ans.
8: Merci Valentine Lettès. Prochain point sur l'actualité nationale et internationale, ce sera à 7h30. L'info d'ici Besançon avec la taxe sur les logements vacants élargie à de nombreuses communes. Exemple, près de Besançon, à Marnay, en Haute-Saône, où Dimitri Imbert, l'idée principale n'est pas forcément de faire rentrer de l'argent dans les caisses de la commune.
10: Jusqu'à présent, cette taxe était réservée au secteur en tension au niveau national, c'est-à-dire là où les besoins en logement sont très importants. Nouveauté, la loi de finances 2026 permet de la mettre en place aussi dans des secteurs considérés comme tendus au niveau régional, comme à Marnay, en Haute-Saône, pas très loin de Besançon, son maire, Vincent Ballot.
11: Voter en conseil municipal l'instauration, c'est ce que l'on a fait ici à Marnay le 29 août. Et ensuite, au niveau du vote du budget 2027, il s'agira d'instaurer le taux de cette taxe pour qu'elle soit le plus incitative possible.
10: À Marnay, on compte entre 8 et 10% de logements vacants, soit 80 logements environ. L'idée n'est donc pas de faire rentrer de l'argent dans les caisses, mais bien de pousser les propriétaires à rénover et à louer. Vincent Ballot.
11: En fait, elle doit être absolument incitative. Elle doit permettre effectivement à des propriétaires qui ont des logements vacants depuis des années, voire des dizaines d'années, de se poser les bonnes questions. Est-ce que j'ai envie de contribuer effectivement au dynamisme local, à mettre sur le marché effectivement des locaux qui sont vacants ou pas? Et dans cet esprit-là, cette taxe ne doit pas être confiscatoire, mais elle doit être incitative, sans doute qu'elle sera d'ailleurs progressive, pour dire au fil des années, eh bien écoutez, on commence à tel niveau, et si vous ne contribuez pas à cet effort que doit faire la commune pour accueillir des populations nouvelles, eh bien effectivement la taxe risque de progresser.
10: Côté propriétaire, forcément, l'idée fait grincer des dents, explique Véronique Bourris de l'UNPI BFC, l'Union Nationale des Propriétaires Immobiliers de Besançon, qui compte 300 adhérents entre le Doubs et la Haute-Saône.
12: Il y a déjà le problème de la rénovation coûte très cher, c'est compliqué, l'investissement en rapport avec l'augmentation potentielle de loyer, c'est difficile, quoi. La rentabilité, en fait, d'une location diminue d'année en année. Il y a plusieurs raisons. La première, c'est surtout les conflits avec le locataire et la difficulté, par exemple, à récupérer son logement quand il y a des impayés. C'est la situation la plus fréquente, nous, à laquelle on est confrontés au quotidien, dans nos activités.
10: Des propriétaires confrontés aussi de plus en plus souvent à des agressions. En attendant, le taux de la taxe sera décidé début 2027 dans les communes concernées.
8: À Marnay, en Haute-Saône, cette taxe sur les logements vacants pourrait rapporter 19 000 euros. Si son pourcentage est le même que celui de la taxe d'habitation, soit un peu plus de 300 euros par logement. Reportage en réécoute sur ici.fr Besançon. Les prévisions de météo France, ça ne change pas beaucoup par rapport à hier.
0: Non, ça ne change pas beaucoup en effet. Du soleil ce matin et cet après-midi, presque pas de nuages. Un grand ciel bleu attendu en Franche-Comté. Il fera un petit peu plus chaud que lundi. On aura par exemple 25 cet après-midi à Besançon, Baume-les-Dames, Ornans et Lure, jusqu'à 26 pour Grès, Vesoul et Luxeuil. Si vous êtes à Pontarly en deuxième partie de journée, vous aurez 24 degrés, jusqu'à 23 dans le Val-de-Morteau et Mèche, 22 à Étalens, 28 à Dole ou encore 27 si vous êtes à Longs-sous-Saunier et Champagnole. Et demain, j'ai envie de vous dire vraiment la même chose. Idem, on aura du soleil et les mêmes températures. 03 81 833 111, c'est le numéro magique d'ici Besançon. Vous pouvez passer par le WhatsApp aussi avec ce numéro en nous ajoutant et nous dire ce qui se passe sur les routes franc-comtoises. S'il y a un accident, des ralentissements, il faut nous le dire. On a actuellement quelques petits coups de frein juste après Jougne pour passer la douane de Valorbe et puis également dans le secteur de Villars-le-Lac pour les frontaliers. C'est plutôt habituel à cette heure-ci, sinon pas de problème particulier ailleurs dans la région.
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0: On connaît bien le groupe Genesis avec ses premières notes et ce Invisible Touch. Et sachez que le dernier concert de ce duo avec Peter Gabriel et donc forcément Phil Collins a eu lieu à Besançon. C'était le 22 mai 1975 au Palais des Sports. On se rappelle encore aujourd'hui de ces grandes musiques sur Ici Besançon.

0: Allez, j'ai envie de distribuer un petit coup de vieux. Oui, le titre est sorti en 1986. Ça fait donc 40 ans qu'on écoute Invisible Touch avec Genesis sur Ici Besançon.
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0: Allez, il est temps de se pencher sur notre jardin et c'est toujours avec vous, Roland Motte, bonjour.
3: Bonjour Loïs, bonjour à tous.
0: Alors ce matin, on va se pencher sur le kaki. Pardonnez-moi, oui. J'en perds ma voix, c'est parce qu'il y a le décalage horaire, parce que bon, ça pousse pas chez nous, en temps normal.
3: Oui, mais de plus en plus, ça pousse chez nous.
0: Même.
3: Oui, parce qu'avant, on avait peur du froid, machin, etc. Puis finalement, il tient quand même bien. Hein. Il tient à moins 12, moins 15 degrés en fonction des variétés. Et donc ce kaki, on va le trouver de plus en plus. Alors oui, c'est vrai que c'était un fruit exotique, mais il y a des variétés rustiques qui vont tenir. Et justement, donc là, faut demander, même chez nous en Franche-Comté, ça peut aller. Alors dans le haut, c'est peut-être un peu plus compliqué. Encore que, faudra regarder. On le repère assez facilement, et vous l'avez sans doute déjà vu, parce que à l'automne, toutes les feuilles tombent, mais les fruits orange ou rouge reste un petit peu sur l'arbre et on a l'impression que c'est un arbre de Noël, enfin un arbre, pas un sapin, un arbre de Noël avec ses boules décoratives un peu, enfin souvent orange quand même, qui restent accrochées après la chute des feuilles et c'est très décoratif.
0: Et justement, on les récolte quand les kakis
3: Alors c'est plutôt octobre ou novembre, ça sera peut-être un peu plus tôt cette année, toujours en fonction des variétés. Ouais. Et là, il y a eu la chaleur, donc c'est vrai que ça bouscule un petit peu les habitudes, mais on va les choisir quand ils sont plutôt un peu souples. Quand ils sont encore trop fermes, ben faut les laisser. Et c'est vrai qu'il faut qu'ils s'assouplissent un petit peu. Et puis le goût va être sucré. Alors si on plante, eh bien faut faire attention parce qu'il y a des variétés aussi qui sont un peu astringentes, qui sont un peu plus âpres au goût. Et donc faut vraiment demander quelle est la meilleure des meilleures. Là, vous demandez à votre pépiniériste, il pourra vous aider.
0: Ouais, c'est peut-être là qu'on pourra avoir des conseils, mais on va quand même vous en demander encore quelques-uns. Si on veut le planter déjà, faut faire quoi ?
3: Alors si on veut le planter, on va choisir un emplacement, c'est quand même un petit arbre, donc ça va pousser un peu comme un pommier, peut-être un peu plus petit qu'un pommier, donc il faut prévoir la place. S'il est en isolé, c'est beaucoup mieux, et puis encore une fois, il y a toujours les premières gelées qui sont fortes, donc soit on le plante à l'automne parce qu'on est en plaine, quand on est un peu plus haut, quand on commence à monter, on va le planter tout au début du printemps, comme ça on évite les gros coups de froid, s'il y en a évidemment.
0: Ok, donc c'est comme ça qu'il faut prévoir la plantaison pour que cet arbre se comporte bien et qu'on mange du bon kaki.
3: Alors on dit la plantation, on dit pas la plantaison.
0: La plantaison, mais si, la plantaison.
3: Oui, bon, alors la plantaison, on va faire la plantaison si vous voulez.
0: Laissez-moi croire que ça existe.
3: Bon, ben oui, on va tous se mettre au plantage. Allez.
0: Heureusement que vous êtes là, monsieur le professeur, parce que sinon...
3: Oui, sans moi, vous n'êtes rien.
0: Je raconte.
3: Ça, je vous l'ai déjà dit pourtant.
0: Ah oui, je raconterai n'importe quoi. Heureusement que vous venez tous les matins un peu après 6h30, parce que sinon je partirai en vrille, je crois.
3: Bon. Oui, ben il y a déjà du mal de fait. Allez.
0: Ah, vous revenez demain donc.
3: Oui, à demain.
0: Heureusement que vous serez à demain, parce que sinon ce serait compliqué. Heureusement qu'il est là aussi, Pierre Fabin, pour nous parler des animaux, parce que moi je vous avoue que je n'y connais pas grand chose. J'ai un chat à la maison, mais je ne sais pas comment le faire boire. Et bien il a des astuces pour nous. Aujourd'hui, rendez-vous dans 30 secondes.
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0: Le vétérinaire d'Ici Besançon est arrivé, mesdames et messieurs. Bonjour Pierre Fabin.
13: Bonjour Loïse, bonjour à tous.
0: Pierre, vous allez vous soulager de nombreux propriétaires de chats ce matin, parce que pour beaucoup, eh bien, on constate que notre chat ne boit presque pas, hein, c'est vrai. Alors pourquoi il refuse de boire de l'eau qu'on lui sert directement dans sa gamelle ?
14: Alors c'est un héritage direct de ses ancêtres. En fait, le chat qui dort sur votre canapé descend du chat sauvage du désert. C'est un petit buveur qui, dans la nature, va trouver la majeure partie de son hydratation directement dans les proies qu'il chasse. Et il ne ressent la soif que lorsque son corps est déjà en forte déshydratation. Le problème, c'est qu'aujourd'hui, on le nourrit avec des croquettes qui sont très sèches, qui ne contiennent que 10% d'eau. Et s'il ne compense pas en buvant énormément à côté, ses reins vont s'abîmer très vite, il va fabriquer des calculs urinaires, ce qui est extrêmement douloureux et finit souvent en urgence sur la table d'opération.
0: Bon, comme il n'a pas le réflexe de boire, comment on peut tricher pour qu'il s'hydrate ?
14: Alors oubliez les petites triches, la seule méthode vraiment efficace et prouvée scientifiquement, c'est l'alimentation humide, la pâtée ou les sachets fraîcheur. C'est le seul moyen fiable de préserver ses reins. Il faut mettre en place ce qu'on appelle la binutrition. tous les jours remplacer un tiers ou plus de sa ration de croquettes par de la pâtée en boîte. La pâtée est composée à 80% d'eau, c'est l'équivalent en humidité de la souris qu'il chasserait dehors. Vous pouvez même l'écraser avec une cuillère à soupe d'eau tiède pour en faire une petite soupe. Et l'autre astuce géniale et très bon marché, c'est d'ajouter des petits cubes de courgettes cuites à l'eau. Ce sont de véritables éponges gorgées d'humidité dont les chats raffolent si on les mélange à leur repas.
0: Et Pierre, au-delà de la nourriture, comment on doit aménager ces points d'eau dans la maison ?
14: Alors, la première erreur, c'est de placer l'eau juste à côté des croquettes. Dans la nature, un point d'eau proche d'une carcasse est considéré comme contaminé par des bactéries. Séparez la nourriture et l'eau d'au moins 2 mètres. Et ensuite, vous jetez immédiatement vos gamelles en plastique. Le plastique, ça donne un petit goût à l'eau que les chats détestent et qui retient les bactéries. Vous préférez des larges bols en verre ou en céramique bien remplis pour que ces moustaches ne touchent pas les bords. Et enfin, certains chats adorent l'eau en mouvement, synonyme d'eau pure pour eux. Investir dans une petite fontaine à eau électrique avec un filtre est parfois une solution miracle pour certains chats.
0: La petite fontaine à eau qui va bien. Merci beaucoup Pierre Fabin. Avant de retrouver Arnaud Fromage et les 3 Plus ici Besançon, je vous propose d'écouter un hymne à la mémoire, à l'essentiel et à l'ancrage dans la vie.

0: 22 septembre et nous sommes en 2026. Voilà, je l'ai fait. Je l'ai osé, la petite blague avec Zaz. Et si jamais j'oublie sur ici Besançon, merci de rire. C'est gentil.
1: Quand vous a laissé dans une solitude totale.
0: J'étais dans une solitude complète. Bon, au moins, il y a Fabrice quand même qui m'a pas laissé seul, qui m'a appelé ce matin au 0380 833.
1: C'est que le début.
0: C'est que le début. Oui, il nous a signalé qu'entre Cadmenet et Peny, on est dans le secteur d'Avancé, il y a un camion qui est arrêté sur la voie de droite dans le sens Clairon et Peny, pour ceux qui repèrent dans ce secteur-là. Apparemment pas de phare allumé, rien, on le voit au dernier moment ce camion, donc vigilance, levez le pied. Et Arnaud Fromage, bonjour au fait.
2: Bonjour Loïs, bonjour Anne, bonjour tout le monde.
0: Et merci d'avoir rigolé avec presque une minute de latence. On le sait maintenant, vous arrivez chaque matin avec les 3+, et vous démarrez directement par l'apéro, tiens.
2: Oui, mais pas que, puisqu'on va parler des absinthiades de Pontarlier. Tenez, ça commence. Rendez-vous gastronomique
0: trop d'absinthe, trop d'absinthe.
2: C'est la 24e édition, et cette année, le thème choisi est particulièrement évocateur, l'absinthe et les artistes. Le week-end sera donc placé sous le signe de la culture, de l'histoire, de la création et de la découverte. Au programme notamment, un concours de dégustation d'absinthe, quand même, c'est la base. Le jury sera triple. Professionnels, populaires et VIP, une exposition sera présentée aussi au musée de Pontarlier avec un hommage à Charlie Chaplin en présence de la petite fille du réalisateur, Laura Chaplin. C'est elle-même elle qui a créé l'affiche officielle des absinthiades cette année.
0: Oh, et oui. Ah ouais.
2: On n'oubliera pas le salon des collectionneurs d'absinthe, des conférences, des animations culturelles, les distilleries ouvertes au public, distilleries qui ont d'ailleurs réalisé une cuvée spéciale pour ces 24e absinthiades à consommer évidemment avec modération.
0: Bon, eux n'ont pas le droit à l'absinthe pour le moment. Hein.
2: Et heureusement pour eux, j'ai envie de dire, puisque le gratin du cyclisme mondial est actuellement à Montréal pendant une semaine pour les championnats du monde de cyclisme sur route. Hier, le Lyonnais Paul Sexas est allé prendre la 3e place de l'épreuve de contre-la-montre. Aujourd'hui, entrée en lice de notre franc-comtoise Juliette Berthet, alignée sur une épreuve qu'on voit un peu plus rarement, le contre-la-montre par équipe mixte. 4 coureurs, 2 hommes, 2 femmes pour affronter ensemble les pentes du Mont-Royal. Côté garçon, on retrouvera Paul Sexas, toujours là, aligné aux côtés de Bruno Armirail. Et côté fille, Cédrine Carbaol et donc Juliette Berthet, départ de l'épreuve, 14h30, heure française.

0: À suivre sur la chaîne Sport de France Télévisions. Allez les Bleus.
1: Hey, allez Juju. Bon, comme chaque jour, on termine par l'éphéméride. Vous pouvez y aller, hein, j'ai révisé les capitales aujourd'hui.
0: Hein. Ben vous avez bien fait parce que le 22 septembre, c'est jour de fête nationale au Mali et que sa capitale est
1: Bamako.
0: Bravo. Yes. Le 22 septembre, c'est aussi la journée mondiale du rhinocéros. Voilà. En 1994, le 22 septembre, la série Friends était diffusée pour la première fois sur les écrans américains et dire que la chaîne CBS n'y croyait pas. L'icône de l'accordéon, Yvette Horner, était du 22 septembre 1922. C'est l'anniversaire aujourd'hui du chanteur australien Nick Cave, 69 ans aujourd'hui. Bon anniversaire à l'acteur belge Benoît Poelvoorde, 62 ans, au champion du monde 98 Emmanuel Petit, au cuisinier Norbert Tarrère. Mais tout ça, c'est pas très important. Et c'est pas moi qui le dis, c'est Georges Brassens.
2: Le 22 septembre, aujourd'hui, je m'en fous.
0: Voilà, au moins ça c'est dit. Et en tout cas, vous voilà bien informés pour la journée.
1: Je me rappelais pas de cette chanson de Georges Brassens.
0: Moi non plus, j'avoue.
1: Vous étiez allé la chercher loin, non?
0: Eh bien, elle s'appelle Le 22 septembre.
1: Ah, c'est très très fort.
0: Bon, parce que je vous prépare une petite chronique demain sur les chansons qui parlent du mois de septembre.
1: Oh, vous nous faites des teases. Vous faites des teases sur les chroniques du lendemain maintenant. Moi, ouais. Dis donc, c'est suspense. Hein. Ville de lumière, ce n'est pas Georges Brassens, c'est quoi? Voilà, qu'on retrouve sur ici Besançon.
0: Ville de lumière, ça aurait été très drôle.
1: Ça aurait été quelque chose. Bon, mais on se retrouve dans un instant pour la petite humeur du jour. Ah.

0: Ville de lumière, c'était Gold sur ici Besançon et tous les matins il nous illumine de son savoir. C'est Pierre-Hugues José avec sa petite humeur qui arrive dans un petit instant. Et on va parler du dernier barbecue.
1: Oh non, pas déjà.
0: C'est le dernier jour de l'été, donc c'est le dernier barbecue, oui ça arrive.
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0: C'est l'heure de quoi ?
1: C'est l'heure de la petite humeur ?
0: Oui, c'est l'heure de retrouver Pierre-Hugues.
1: Vous avez vu, je commence à connaître le conducteur.
0: Ah, vous l'avez bien en tête maintenant. Salut Pierre-Hugues.
9: Comment ça va Loïs ce matin ? Tranquille ?
0: Bon écoute, oui ça va, je crois qu'Arnaud ça va aussi.
1: Ça va très bien.
0: Anne va bien également, donc tout le monde va bien. Bon ça y est, on y est, hein. C'est l'heure du dernier barbecue par contre.
9: Ah ouais, celui qu'on organise beaucoup trop tard, hein, parce que fin août, début septembre, il y a toujours un mec pour dire « Mais si, samedi, ils annoncent beau, ça veut dire 17 degrés, avec une éclaircie entre 14h12 et 14h19, mais le barbecue, il est lancé. Hein. » Et puis nous, les franc-comtois, on a une relation particulière avec la météo. Hein. Tant qu'il neige pas directement sur la saucisse, c'est barbecue. T'arrives chez ton pote, tout le monde est dehors avec un sweat. Il y en a un qui a carrément remis son pantalon. Très mauvais signe. La table de jardin est humide. Les chips se prennent le vent. Puis t'as le maître du barbecue, accroupi devant son charbon depuis 40 minutes. Attends, là ça prend. Non, Stéphane, ça prend pas. Toi, t'es juste en train de ventiler trois cailloux noirs. Et puis à 20h, il fait 13 degrés. Mais personne ne veut rentrer parce que rentrer, ce serait reconnaître officiellement que l'été est terminé. Donc on reste. On mange une merguez tiède avec les mains gelées en disant, franchement, ça va encore. Hein. Non, ça va plus. On voit notre respiration. Le rosé, il est à température de cave sans avoir vu de frigo. Et puis, il y a toujours quelqu'un pour sortir. Moi, je préfère quand il fait comme ça. Au moins, on respire. Ah, mais bien sûr, encore 2 degrés de moins, puis tu respires sous assistance. Hey, moi, j'aime bien parce que finalement, ce dernier barbecue, c'est notre façon à nous de négocier avec les saisons. L'été nous dit, bon, les gars, moi, j'y vais. Puis nous, attends, prends quand même une dernière petite merguez. Voilà, c'était Pierre-Hugues, la bise sur les 4 jours, on se dit à demain.
0: Ciao. Alors moi j'ai regardé, en plus samedi il fait beau. Hein.
1: Oui, en plus, oui.
0: Ce sera pas entre 14h12 et 14h19.
1: Ce sera pas le dernier barbecue à mon avis.
0: On va encore en profiter. Merci beaucoup Pierre-Hugues, à demain.
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0: Et le journal, c'est avec vous, Anne Fauvarc. Les stations totales prises d'assaut par les automobilistes en quête de carburant moins cher.
10: Et la Franche-Comté, bien sûr, n'échappe pas au phénomène. Les clients ne sont pas toujours des plus polis ou compréhensifs face aux files d'attente ou à la pénurie vite arrivée. Résultat, dans le Haut-Doubs, à Charquemont, le garage central anticipe la fermeture définitive de sa station essence. Les gérants ont posté un message en ce sens ce week-end sur les réseaux sociaux. Écoutez le témoignage édifiant de Sandrine Destraz, la co-gérante du garage central.
11: La grosse difficulté pour nous, c'est de répondre aux clients toute la journée depuis 6h du matin qui nous appellent, qui passent, enfin, sans dire bonjour, sans dire au revoir. Voilà, des incivilités, des gens mal polis qui veulent juste savoir si on a du carburant, à combien, quand. On a des petites cuves de carburant de 10 000 litres pour le gasoil, de 5 000 litres pour le sans-plomb. Enfin, en flux classique, on tient largement 15 jours avec 15 000 litres. Là, en deux jours, on n'a plus rien. Et on n'a pas de 24-24, donc ça veut dire que tous nos clients passent la porte pour régler le carburant, ce qui monopolise énormément de temps dans la journée, en plus des appels, des messages. C'était plutôt un service qu'autre chose, mais là, à l'heure actuelle, il n'est pas possible de continuer dans ces conditions. Très compliqué à gérer pour nous.
10: Le garage Peugeot de Charquemont était la seule station totale du plateau de Mèche dans le Haut-Doubs. Il comptait de toute façon cesser l'activité station essence l'an prochain lors de son déménagement, mais c'est donc définitivement terminé depuis ce week-end déjà. Ce problème de carburant trop cher, nous y reviendrons à 7h45. Les aides à domicile de l'ADMR de Haute-Saône lancent un appel à une grève nationale et reconductible. Elles demandent la mise en place immédiate d'une prime carburant. Premier rassemblement tout à l'heure, 9h, devant la Fédération ADMR du département à Frotté-lès-Vesoul. L'une des organisatrices, Géraldine Ozotte, elle-même aide à domicile depuis 3 ans dans le secteur de Lure, sera l'invitée d'ici matin à 7h45.
0: Spectacle de désolation à Adlan et Val-de-Bitaine, près de Lure, en Haute-Saône, de l'abbaye du XIIe siècle. Il ne reste que les murs.
10: L'abbaye cistercienne, partiellement classée monument historique, a été ravagée par un incendie hier après-midi. Ce week-end, de nombreux visiteurs s'y pressaient encore pour les journées du patrimoine. Un gros dispositif de secours, Jean-François Fernandez, a été déployé hier.
3: À leur arrivée, les pompiers sont face à un embrasement général des toitures alors qu'ils luttent contre les flammes avec des lances. Au sol, des hommes parviennent à sortir de l'abbaye des œuvres d'art, statues, livres anciens, tableaux et surtout des horloges comtoises car l'abbaye abritait un atelier de restauration. Jean-Marie Bringot est le maire de la commune.
12: Alors c'est une abbaye et d'à côté il y avait un logement où c'est qu'étaient logés les gens de l'abbaye et de l'autre côté il y avait un atelier où c'est que la personne de l'abbaye confectionnait des horloges et qui peignait avec de la feuille d'or et Madame Berthet, elle, qui faisait des dessins industriels et qui allait même donner encore des cours à son âge à 80 ans jusqu'à Belfort, quoi.
3: Et là, quand vous regardez, plus de toiture, plus de plancher, qu'est-ce que ça...
12: Ça fait mal au cœur parce qu'en plus, ils se donnent à chaque fois à fond pour pouvoir rénover. Là, il y a une partie qui était, on voit, toute récente. Ça fait à peu près 4 ans. Tout avait été rénové à neuf.
3: Les propriétaires envisageaient d'ailleurs de poursuivre les travaux de restauration. Le week-end dernier, l'abbaye participait encore aux journées du patrimoine.
10: Vidéo et photos de cet incendie à l'abbaye Notre-Dame de Bitaine à retrouver sur ici.fr Besançon et votre application ici. À Corcelles-Miello, on est près de Baume-les-Dames dans le Doubs. Les pompiers sont intervenus vers 4h ce matin pour un feu d'habitation rue des Noyers. Le feu a pris dans les combles d'une maison isolée de 100 mètres carrés au sol. 20 pompiers ont été mobilisés. Hier vers 18h, 20 mètres carrés de broussailles ont brûlé sur l'A36 à hauteur de Champvent-les-Moulins dans le Doubs. L'incendie qui s'est déclaré sur la partie centrale de l'autoroute dans le sens Montbéliard-Besançon a dégagé d'importantes fumées. À Charquemont, dans le Haut-Doubs, un accident du travail s'est produit un peu avant midi hier. Pendant une livraison, un homme de 46 ans a été blessé par une fourche à levage. L'accident s'est produit pendant le déchargement de plaques de placo. Gravement blessé aux deux jambes, selon les pompiers, la victime a été transportée par le SMUR à l'hôpital Nord-Franche-Comté de Trévenans.
0: 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Non aux frais d'inscription racistes à Besançon, les étudiants se préparent à la mobilisation pour dénoncer la hausse massive des frais d'inscription des étudiants extra-communautaires.
10: Assemblée générale aujourd'hui à la faculté de lettres rue Méchevent à Besançon. La mesure est en place depuis la rentrée et scandalise une partie des étudiants. L'INSEE, militante à Solidaires étudiants, n'a pas de mots assez forts pour qualifier cette mesure qui touche donc les étudiants hors Union européenne.
13: Cette mesure, elle est empreinte donc d'une xénophobie d'État, d'un racisme d'État qui est crasse et qui va donc dans toute la lignée des mesures qu'on a eues de toujours stigmatiser les précaires, de précariser les plus pauvres et de pousser les gens dans la misère la plus totale où les étudiants étrangers ne peuvent plus suivre leurs études et c'est quelque chose qui à l'avenir en fait touchera tous les étudiants. On voit déjà que les étudiants de manière générale sont des gens qui sont dans des situations misérables et pousser encore plus comme ça les gens vers la sortie de l'université par manque de financement, c'est infect.
10: Un étudiant extra-communautaire en master a payé cette année 3 950 euros de frais d'inscription, les autres 255 euros. Âgé donc aujourd'hui à l'Université de Besançon pour décider d'une mobilisation. Témoignage à suivre dans l'info d'ici Besançon tout à l'heure, 7h32, d'une étudiante du Nigeria concernée donc par ses frais d'inscription à près de 4 000 euros. Deux véhicules incendiés dans le centre-ville de Lure en Haute-Saône dans la nuit de dimanche à lundi. L'un d'eux a brûlé devant la permanence du député Rassemblement National Émeric Salmon. La façade du bâtiment est noircie. Ce n'était pas un acte politique, estime Émeric Salmon, qui a porté plainte, tout comme le propriétaire de la voiture et la municipalité de Lure. La piste de l'incendie volontaire est privilégiée par le parquet de Vesoul. Les investigations se poursuivent. Un séisme de magnitude 3,1 a touché la commune de Danemarie dans le pays de Montbéliard. Hier, il était 13h36. Pas de dégâts car de faible intensité, mais des internautes disent quand même l'avoir ressenti à 8 km de l'épicentre.
0: L'actu en France et dans le monde revient à 7h30, Anne.
10: Avec de nouvelles aides pour faire face à la flambée des prix des carburants, 6 ministres les présenteront ce soir à 17h. L'ONG Foodwatch épingle 10 produits protéinés qui sont en réalité, je cite, tous ultra transformés selon l'organisation. Céréales, yaourts et fromages notamment sont concernés. Du soleil pour la Franche-Comté, Loïs.
0: Oui, pas grand-chose à ajouter. Hein. C'est vrai, du soleil ce matin, cet après-midi. Une belle journée qui nous attend en Franche-Comté. Pas de pluie. Et puis les températures qui augmentent encore un petit peu. On sent que c'est encore l'été. Hein. Encore jusqu'à demain hein, pour ce qui est de l'été. 25 attendu pour Besançon, Baume-les-Dames, Ornans et Lure dans l'après-midi. Jusqu'à 26 si vous êtes à Grive, Vesoul et Luxeuil. 24 à Pontarlier. 23 dans le Val de Morteau et le secteur de Mèche. 22 vers Étalant et Valdaon. 28 à Dole. Ce sera la maximale à l'échelle de la région. Ou encore 27 à Longs-sur-Saunier et Champagnole, et demain, idem, le même temps, les mêmes températures. 03 81 833 111. S'il se passe quelque chose sur la route, vous nous prévenez, parce que pour l'instant, ça se passe plutôt bien. On a quelques petits coups de frein au bout de la deux fois deux voies quand vous arrivez de Saône à la Nationale 57 pour aller en direction du Trou au Loup, de Besançon, de la Côte de Mort ou de la voie des Mercureaux. Mais dans l'ensemble, ça roule plutôt bien. Pas de soucis autour de Besançon pour les autres axes. Pas de problème non plus du côté de la Haute-Saône et dans le Jura et même le long de la frontière suisse. Ça passe sans encombre ce matin.
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0: Alors ça c'est fort, on n'a pas le disque. On a perdu le disque. C'est Vianney, n'attendons pas, qui doit être là. Alors je préviens.
1: Bah on l'attend du coup.
0: Bah heureusement, on a un technicien de qualité, je peux vous dire. C'est Philou qui va aller nous chercher le disque. Il court là, jusqu'à la pièce où il y a les disques pour aller chercher
1: le petit vinyle. Alors le problème, c'est que les bacs sont un peu grands. On a 2-3 disques quand même dedans.
0: Je le vois fouiller là au loin. Là, n'attendons pas. Philou,
1: c'est la lettre
0: si
1: V.
0: C'est ce qu'on m'a mis sur la conduite, en tout cas. N'attendons pas, c'est le titre qui doit venir. Ah, ça, on l'avait jamais fait encore, tiens. Le jingle, et puis derrière, la musique n'est pas dans le logiciel.
1: On l'a perdu.
0: On va pouvoir la rentrer.
1: Ce qu'on peut faire, c'est quand même la chanter, déjà, hein, puisque.
0: Vous l'avez en tête, n'attendons pas?
1: Non, alors je suis en train de regarder les paroles, figurez-vous.
0: Allez-y, dites-la nous, dites-nous les paroles.
1: Alors, je ne l'ai pas.
0: Apparemment,
1: ne l'ai pas non plus.
0: Figurez-vous qu'on a la version live. On l'a.
1: C'est même mieux.
0: Mais oui, c'est encore mieux en version concert. Oui, grâce à Philou qu'on peut vraiment, s'il vous plaît, ce matin. Il a couru jusqu'au disque
1: pour retrouver le disque.
0: Vianney, n'attendons pas. C'est le nom d'ailleurs de son tout nouvel album aussi. Hein. Enfin, tout nouvel album, non, qui est sorti en 2020. C'est pas tout nouveau, mais avec lequel on voyait le Beau Papa.
1: La séquence est déjà trop longue.
0: Il y avait plein de choses à l'intérieur. Le voici en version live. Il est là, celui-ci,
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0: en version live sur Ici Besançon avec N'attendons pas.
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0: On va parler un peu des Restos du Cœur ce matin. C'est vrai que l'automne, l'hiver qui arrive, hein, il faut se préparer aussi aux récoltes. Et puis, notamment aussi, on cherche, en tout cas, l'association cherche des chauffeurs et livreurs bénévoles. Parce qu'il faut pouvoir aussi acheminer les différentes antennes, les différents centres. On vous dira un petit peu ce qu'il en est bien juste avant 7h30. Mais pour l'instant, lançons l'enquête. L'enquête du matin, le Ici Wire, votre jeu sur Ici Besançon, une anecdote. Il faut nous dire si ça s'est passé en Franche-Comté ou complètement ailleurs avec vos invitations pour le Odou Festival.
3: Le Odou Festival Tribute de Bande cette année avec des groupes qui vont rejouer les chansons des artistes et des groupes qui n'existent plus. Tenez, vous vouliez voir Police sur scène, c'est rappé. Eh bien, pas de problème, il y a un Tribute de Bande pour ça. De même, avec le groupe Queen de Freddie Mercury, rendez-vous le 3 octobre. Ce sera à l'Espace Pourny de Pontarlier. On vous offre deux invitations ce matin.
0: L'histoire du jour s'est passée dans un village paisible et sans histoire en temps normal qui a vécu un drôle de moment dans la nuit de samedi à dimanche dernier. Des habitants qui se promenaient tranquillement au centre de la commune ont entendu des insultes à leur rencontre sans savoir vraiment d'où elles provenaient. Regard à gauche, regard à droite, derrière, devant, bah rien, y a personne. Mais d'où pouvaient bien venir donc ces injures? Et bah c'est en regardant finalement vers le ciel qu'ils finirent par comprendre. Trois personnes complètement ivres s'étaient en fait réfugiées dans le clocher d'une église et criaient sur les passants. Ils ont donc été délogés ensuite par les autorités et ils risquent désormais une amende pouvant aller jusqu'à 1 500 €. Pour vous, cette histoire, elle s'est passée dans un clocher de la région ou pas du tout, ici ou ailleurs, 03 80 833 111. On va poser notre œil sur l'actu, c'est toujours avec David Ossiou. Le gouvernement va présenter de nouvelles aides pour les Français les plus touchés par les prix du carburant. En attendant, certains pompistes ont décidé de faire de la résistance, David.
4: Il y en a même une qui a décidé de ne plus vendre du tout d'essence à Mercy-le-Bas en Meurthe-et-Moselle. La gérante d'une petite station a prévenu ses clients sur les réseaux sociaux. Quand ses cuves seront vides, elle ne les remplira pas. Je refuse de vous proposer du gazole à 3 € le litre. 3 €, ça ferait 150 € pour un plein de 50 litres. Évidemment, elle fait ça parce que si les prix retombent, elle risque de devoir revendre à perte. Mais elle n'est pas la seule à résister. Quand Total Energy continue de plafonner ses prix, ça provoque des ruptures et les autres distributeurs vendent moins de carburant. C'est logique. En Corse, des stations indépendantes ont donc baissé le rideau. Elles disent ne pas pouvoir s'aligner sans vendre à perte. Alors résister, d'accord, mais à qui? Aux producteurs? Au raffineur, à l'État, à la pompe, tout le monde se renvoie un peu le bidon. Le pétrole a flambé avec la crise au Moyen-Orient, le raffinage coûte beaucoup plus cher et l'État continue de prélever ses taxes. Bercy nous jure qu'il ne gagne pas plus. La TVA rapporte plus sur chaque litre, mais nous achetons moins de carburant. Et ça, pour le coup, c'est vrai. Les ventes ont baissé de 5% depuis le début de l'année, rien qu'en août, moins 6,6%. Alors finalement, on devient tous un peu résistants en passant moins souvent à la pompe. Bon, pas seulement à cause du prix, parce qu'il y a davantage de voitures électriques et surtout l'activité économique ralentit. Mais pour la première fois, la France est en train d'atteindre ses objectifs de baisse de consommation de carburant. Oui, ça ne change rien à votre portefeuille, mais c'est déjà ça. Résiste.

0: Et on vous rappelle, on en profite, tiens, qu'il y a une carte interactive qui existe pour trouver le carburant le moins cher possible dans la région. Vous allez sur ici.fr ou encore sur l'application ici, vous retrouvez cette carte interactive pour trouver les stations les moins chères, le plus proche de chez vous. On va s'intéresser aussi à ces invitations pour le Houdou Festival qu'on vous offre ce matin. C'est dans le Ici ou ailleurs, votre jeu qui arrive dans 30 secondes.
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0: C'est parti pour le jeu du Ici ou ailleurs, l'enquête matinale où on cherche en fait si une actualité s'est passée en Franche-Comté ou complètement ailleurs. Et on va partir au cœur de la vallée de la Loue, non pas pour l'anecdote du jour, ça je ne dis pas pour l'instant.
4: On ne sait pas où c'est.
0: Mais pour retrouver Michel. Bonjour Michel.
5: Bonjour.
0: Vous nous appelez de Villafan.
5: C'est cela.
0: C'est bien ça. Il y a la course de côte à Villafan, on connaît bien.
5: Oui.
0: Vous la regardez, vous aimez bien les voitures ou pas plus que ça, vous? Non?
5: Si, j'aime bien.
0: Ouais, il y a intérêt parce que ça fait du bruit, je pense, en juillet, là, quand il y a la course de côte. Hein.
5: Non,
0: c'est
5: ça pas fait... grave.
0: Oui, c'est sympa. Ça fait
5: le
0: une petite ambiance.
5: Ça ne change pas.
4: Puis c'est une journée.
0: Oui, c'est ça. Il faut accepter deux jours, quoi. Samedi, dimanche, avec oui, les essais samedi dimanche. Et puis la course dimanche. Mais c'est ça, c'est un petit week-end. Bon, Michel, on vous offre pas des places pour la course de côte parce que c'est un petit peu loin. Ça sera début juillet prochain. Donc on aurait de l'avance. Non, on vous propose des invitations pour le Houdou Festival qui revient le 3 octobre cette fois-ci. Du côté de Pontarlier à l'espace Pourny. Et on vous racontait l'histoire de trois hommes complètement ivres qui sont planqués en fait dans le clocher d'une église et qui ont insulté les passants. Ils devront payer par exemple une amende pouvant aller jusqu'à 1 500 €. Voilà. Pour vous, est-ce que ces trois personnes étaient cachées dans un clocher franc-comtois ou pas du tout, Michel?
5: Oh, il me semble que c'est vrai. Dans la...
0: Hein, pour vous, c'est dans la région?
5: Oui.
0: Bon, on note dans la région.
4: C'est par rapport à la résonance du clocher comtois, les invectives n'ont pas la même sonorité quand elles descendent. Mais ça, c'est lié à l'architecture franc-comtoise.
0: Merci, monsieur Stéphane Bern, pour ce petit cours d'histoire sur le clocher franc-comtois bien particulier, qui fait en effet du son apparemment un petit peu injurieux, d'ailleurs. D'ailleurs, c'est pas forcément des belles choses qui sont sorties des clochers franc-comtois, parce que oui, c'était à Pont-de-Roide. C'était bien ici, Michel, c'est gagné, c'est bon.
5: Merci.
0: C'est avec plaisir, avec des tributes en plus à voir sur place, tributes de police, de Queen, vous le disiez Arnaud. L'occasion de profiter donc de ce Houdou Festival, ici Besançon en est partenaire. Et vous retrouvez l'information à propos de Pont-de-Roide là, sur notre site ici.fr. On en parlait hier matin sur l'antenne, donc c'est pour vous dire. On
4: c'est
0: est
4: pour
0: vraiment...
4: ça que ça me disait quelque chose.
0: Ah bah oui, c'est très
4: parce
0: très
4: que récent. Je suis un petit peu quand même.
0: Ah, vous écoutez?
4: Un peu.
0: Vous écoutez la radio, vous, tous les
4: ouais,
0: matins? C'est fort, ça.
4: C'est marrant.
0: Michel, vous écoutez aussi, rassurez-moi, hein?
5: J'ai le temps
0: surtraité.
5: Hein.
0: Ah bah c'est parfait. Bah, vous continuez d'écouter et puis on vous retrouve prochainement sur l'antenne, ça veut dire alors.
5: D'accord.
0: À très très bientôt. Passez une belle journée. Nous on va s'intéresser au Resto du Cœur. Ici Besançon s'intéresse aussi à cette belle association qui recherche des bénévoles, pas que pour bien aider dans les antennes locales à distribuer par exemple les repas ou les vêtements, mais aussi pour livrer ces antennes. Il nous faut vraiment des livreurs, des conducteurs. Et on vous en dit un petit peu plus. Hein, comment rejoindre les Restos du Cœur? Ce sera après Michael Jackson, le roi de la pop. Et puis les tunes, c'est maintenant. We'll be right back.

0: Vous le maîtrisez, vous, le moonwalk, non, non.
1: Évidemment, bah, évidemment.
0: Perfection.
1: Je ne vous en ferai pas une démonstration parce que ce serait indécent, mais évidemment.
0: La prochaine fois qu'il passe, attention, hein, je vous le demande.
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0: 7h25, l'automne et l'hiver approchent maintenant à grands pas et les besoins deviennent de plus en plus importants pour les Restos du Cœur. Alors on connaît bien les besoins en nourriture, couverture et vêtements chauds hein, par exemple, mais on oublie souvent un maillon essentiel hein, du fonctionnement des restos, ce sont les chauffeurs et livreurs. Alors logique, hein, il faut du monde hein, pour acheminer les antennes de l'association un peu partout dans le secteur de Besançon. Bonjour Hervé Thienot.
4: Bonjour Russ.
0: Vous êtes le président des Restos du Cœur dans le Doubs et vous lancez donc un appel pour trouver des bénévoles. On parle là surtout donc des secteurs de Besançon et puis de Miseré. Vous cherchez quel profil en fait? Quelles conditions on doit remplir pour vous rejoindre, Hervé?
4: Ah ben, faut avoir du temps libre, une matinée par semaine, hein, c'est pas exceptionnel. Avoir son permis de conduire et puis envie de donner pour la cause, c'est tout. Et puis voilà, après le reste, tout se passe bien. Si on a une petite blague de temps en temps avec les collègues, c'est encore mieux. Là, ce matin, 7h30, les gars, ils arrivent au dépôt, ils vont prendre leur chargement pour ceux qui vont livrer. Les autres, ils partent pour sillonner le département et ramasser les produits qui sont dans les magasins. Et puis là, on comprend que si on n'a pas assez de chauffeurs ce matin, eh ben, on ne pourra pas passer dans les magasins. Et puis cet après-midi, on ne pourra pas avoir assez de produits pour distribuer à nos familles. C'est une équation simple. Et puis si on n'a pas assez de produits, ben, on les achète. Alors, du coup, on voit tout de suite que ça va pas.
0: Ouais, alors justement, aujourd'hui, il vous faudrait combien de personnes, à peu près, pour pouvoir tourner correctement, je veux dire?
4: Là, il nous faut 10-15 chauffeurs.
0: Ouais.
4: En plus, d'autant qu'on peut être chauffeur, mais on peut aussi aider à préparer les colis. C'est un travail qui peut être varié. Là, on a besoin de renouveler nos équipes. Hein. Bien sûr, les bénévoles, en général, s'ils sont traités, ils vieillissent. Et puis, en plus, on a plus de travail, donc il faut plus de monde. Voilà, quoi, il faut une quinzaine de personnes, 10-15 personnes, ça nous irait très bien. Et puis, encore une fois, tous les profils, la bonne volonté, un petit peu de temps libre, un permis B, et ça suffit. Hein. Et puis, si on aime conduire, c'est encore mieux, quoi. Les gens qui ont fait du taxi, qui ont déjà fait de la route dans leur vie professionnelle, c'est encore mieux parce qu'ils ont déjà une préportion à faire ce type de travail, quoi.
0: Ouais. Alors, on parle des chauffeurs-livreurs, mais quels sont les autres besoins, peut-être, du moment avec l'arrivée de l'automne, puis ensuite de l'hiver?
4: Bah, ça va avec, hein. C'est les gens qui préparent les colis. Les gens qui sont à l'entrepôt, qui préparent les palettes pour qu'elles soient chargées dans les camions, qui reçoivent les camions, qui entreposent, les petits gars qui se baladent avec les transpalettes, ils conduisent aussi, mais c'est un autre véhicule. On a absolument besoin de ces gens-là. Hein. C'est le noyau chez nous, c'est ce qui fait fonctionner tous les centres. C'est le nerf de la guerre, quoi.
0: Ouais.
4: C'est le dépôt, c'est le centre vital.
0: Et puis pour vous qui nous écoutez, nous regardez ce matin, pensez aussi à faire des dons pour les Restos du Cœur. On retrouve pas mal d'informations sur le site des Restos du Cœur, hein, restosducœur.org. Et puis pour aussi eh bien, pouvoir s'inscrire, rejoindre un peu cette aventure en tant que bénévole, on peut passer par l'adresse mail ad25.benevola@restosducœur.org. Merci beaucoup Hervé, et puis à très bientôt.
4: Merci, bonne journée.
0: Bonne journée, bien sûr, les infos arrivent à l'info d'ici. Et puis également l'info en France et dans le monde sur Ici Besançon, ce sera dans 1 minute 30.
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0: Vous écoutez Ici Besançon, il est temps de se pencher sur l'info d'ici et on le fait avec vous, Anne Fauvarquin.
12: L'abbaye Notre-Dame de Bitaine en Haute-Saône, ravagée par un incendie hier. Le feu s'est déclaré un peu avant 16h à Adelan et le Val de Bitaine, près de Lure. Une trentaine de pompiers, 15 engins, 2 échelles ont été mobilisés pour venir à bout du sinistre. Il ne reste que les murs de l'abbaye du XIIe siècle, dont certaines parties étaient classées monuments historiques. Photos et vidéos sur ici.fr Besançon. Les aides à domicile de l'ADMR de la Haute-Saône lancent un appel à une grève nationale et reconductible pour protester contre le carburant trop cher. Elles demandent la mise en place immédiate d'une prime carburant. Premier rassemblement aujourd'hui, ce sera à 9h devant la fédération ADMR du département, donc à Frotté-lès-Vesoul. L'une des organisatrices aides à domicile depuis 3 ans dans le secteur de Lure sera l'invitée d'ici matin à 7h45. L'info en France et dans le monde à 7h30 avec Valentine Lettès.
13: Des aides carburant, mais pour qui et de combien? Le gouvernement donne rendez-vous à 17h pour le détail de ces nouvelles aides. Pas moins de 6 ministres les présenteront, chacun pour leur secteur. L'avenir des prix à la pompe se joue aussi bien loin de chez nous. À New York, Emmanuel Macron discute avec le président américain du détroit d'Ormuz, notamment par lequel transitent les pétroliers du monde. Quand la France se dit prête à aider l'Arabie Saoudite face aux rebelles Houthis qui attaquent ses usines pétrolières. Des exploitations en dépôt de bilan et peut-être même une vague de suicides chez les agriculteurs. La coordination rurale redoute le pire face aux cocktails, sécheresses, récoltes, catastrophes et prix du carburant. Le syndicat prépare un plan de relance de l'agriculture avec le Premier ministre aujourd'hui. À 2 ans et demi, un petit garçon se retrouve seul dans les rues de Paris après avoir échappé à la surveillance de son école maternelle. 3 agents du périscolaire sont suspendus. C'est une touriste qui a retrouvé l'enfant place du Trocadéro. Les parents portent plainte. L'autoroute A9 est rouverte ce matin entre Béziers et Narbonne. Fermée hier après-midi à cause d'un nouvel incendie à la veille de l'automne. 200 pompiers mobilisés sur ce feu désormais fixé. Pour les animaux qu'elle aimait tant, près d'1 million d'euros. 954 000 euros précisément, rapportés par la vente aux enchères des souvenirs de Brigitte Bardot, soit environ 20 fois l'estimation des chapeaux, meubles et peluches de la star au bénéfice de sa fondation.
12: Merci Valentine, on se retrouve dans 1 heure, hein, à 8h30. L'info d'ici Besançon avec la mobilisation en préparation à Besançon pour dénoncer la hausse massive des frais d'inscription pour les étudiants extra-communautaires associés à la suppression cette année des APL, les aides au logement. Marion Strecher, la situation pourrait devenir insurmontable pour certains.
14: Comme pour cette jeune femme, originaire du Nigeria, elle ne tient pas forcément à donner son prénom. Elle est inscrite en master à la fac de lettres à Besançon. Et elle ne voit pas comment elle va pouvoir s'acquitter des 4000 euros de frais d'inscription qui lui sont réclamés.
15: Je travaille, mais tu sais que le travail étudiant, il y a une duration. On ne peut pas travailler plus que 25 heures de la semaine. C'est un petit peu très difficile d'avoir l'argent comme ça pour payer. Et il y a aussi le logement de payer. Il y a aussi le frais de Ginko. Chaque mois, c'est juste trop. Je ne sais pas quoi faire.
14: Si elle ne trouve pas d'aide, pas sûr que cette jeune femme puisse aller au bout de son master. Pourtant, ce diplôme en français et en France, c'est son rêve.
15: Ça, c'est ma passion. C'est mon rêve de faire cette étude. Il y a des gens comme moi qui vraiment, vraiment pour étudier. Parce que mon but, c'est pas juste d'apprendre la langue française, mais aussi d'apprendre la culture de la langue française, d'apprendre les fonctionnements des Français. Et je ne peux pas faire ça dans mon pays. Je dois faire ça dans le pays d'origine de la langue. C'est la raison pour laquelle c'est plus important de venir ici pour moi.
14: Une situation qu'elle vit d'autant plus cruellement que c'est la première année qu'elle s'inscrit en France.
15: J'ai crié que pourquoi moi? Parce qu'on m'a dit qu'on commence juste cette année. c'est pas comme ça auparavant. Moi, j'ai dit juste pourquoi moi? Pourquoi lorsque c'est quand je suis venue ici? Ça vraiment a brisé mon cœur, mais comment on doit faire? Comment on doit faire?
14: Si les étudiants franc-comtois et ailleurs en France ont décidé de se mobiliser ces prochains jours, c'est par solidarité, bien sûr, avec leurs collègues étrangers, mais c'est aussi par inquiétude. Ce qui leur arrive à eux pourrait aussi nous arriver demain, disent certains d'entre eux.
12: Les étudiants ont donc prévu de se retrouver aujourd'hui en Assemblée Générale à la Faculté de Lettres rue Mégevant pour décider de la forme que prendra leur mouvement. Prévision de Météo France en Franche-Comté, Loïs, ça donne quoi?
0: Ça donne du soleil, hein, du soleil pour toute la journée, avec aussi des températures presque, on peut le dire, hein, au-dessus des normales de saison, parce qu'on approche maintenant de l'automne, ce sera demain, et pour l'instant, eh bien, on dépasse les 24 degrés du côté de Besançon, Baume-les-Dames, Ornon et Lure, hein, on dépassera ces 24 du moins dans l'après-midi. 26 attendus pour Gré, Vesoul et Luxeuil, jusqu'à 23-24 degrés à Pontarlier, 23 pour le Val-de-Morteau et Mèche, jusqu'à 22 si vous êtes à Étalan ou Val-d'Aon, 28 même dans le secteur de Dole ou encore 27 à Lons-le-Saunier et Champagnole dans l'après-midi. Puis demain, ce sera exactement la même journée qui nous attendra côté météo. Alors pour la route, on a Jean-Michel qui nous envoie un petit message au 03 80 833 111 hein, en passant par le WhatsApp pour nous dire que visiblement, on a toujours ce semi-remorque hein, qui est arrêté dans le secteur d'Épeniers. Donc vigilance si vous passez dans le coin. On est là exactement entre Cadmen et donc Épeniers avec un camion dans un virage. On ne le voit pas très bien. Il n'y a pas dépanneuse sur place, donc vous levez le pied bien sûr si vous êtes sur cette route. Et puis on a quelques petits ralentissements aussi à Besançon, je vous les donne en mille, hein, depuis École Valentin, depuis Pouilly-les-Vignes, dans la descente de la voie des Mercureaux ou encore au bout de la deux fois de voie de la Nationale 57 pour aller vers le Trou au Loup. Bah, à chaque fois vous perdez 5-10 minutes sur votre temps de trajet, mais sinon ça semble plutôt bien se passer ailleurs dans la région.
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0: Chanson hommage à la jeune génération, et ça tombe bien parce qu'en 78, quand ce titre est sorti, Laurent Voulzy a eu son premier enfant.
1: Ah, il était jeune, c'est ça.
0: Il était jeune, bien sûr, bah évidemment, il a eu son premier enfant. Hein? Bubble Star, voici Laurent Voulzy sur Ici Besançon, un immense classique.

0: savez ce qui est bien, c'est qu'on a des musiques pour tout le monde sur Ici Besançon. On vient d'écouter de la variété française avec Bubble Star de Laurent Voulzy. Et on vous a mis du Sia de côté, pas mal.
1: Bah oui, c'est minutes. Bien, il en faut pour tout le monde.
0: Il
1: enfin.
0: En faut pour tout le monde.
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0: Alors, il est 7h40, l'heure de la nécessaire minute comtoise avec vous, Arnaud. Et puis zut, hein, j'ai pas envie de dire votre lancement aujourd'hui, c'est bon, ça me saoule.
1: Ben, c'est pas très sympa, mais bon, s'il y a un jour pour le faire, c'est bien aujourd'hui, car en quelque sorte, le terme de boycott est né un 22 septembre. Nous sommes en 1879, au nord-ouest de l'Irlande. Depuis des décennies, la famine menace, les paysans survivent à peine et sont en plus écrasés financièrement par des loyers excessifs. Bref, la contestation monte. Un rassemblement est organisé pour demander aux propriétaire terrien britannique, Lord Erne, une baisse de 25% des loyers. Il consent à leur en donner 10% et envoie son intendant perso, un ancien capitaine de l'armée anglaise, pour exécuter sa mission, expulser les paysans mauvais payeurs. Et il arrive sur place donc le 22 septembre 1879. Son nom, Charles Boycott.
0: Donc vous voulez dire que Monsieur Boycott a vraiment existé ?
1: Exactement. Et disons que l'accueil qui lui a été réservé sur place par les paysans irlandais a été froid, hein ? Et arrivé entouré de policiers, Charles Boycott est repoussé par les femmes de la région sous une pluie de pierres, de boue et de fumier. Le lendemain, une centaine de paysans débarquent sur les terres de Boycott et plutôt que de s'en prendre à lui, eh bien, ils décident de l'isoler complètement. Le 17 novembre 1880, le journal Le Figaro, qui revient sur l'affaire, écrit « Le capitaine Boycott fut mis en interdit absolu. Aucun ouvrier ne consentit à travailler pour lui. Aucun marchand ne voulut lui vendre la moindre provision. Lettres et dépêches furent interceptés et pour sauvegarder sa vie, il ne put sortir de chez lui qu'armé jusqu'aux dents et accompagné d'une escouade d'agents de police.
0: Et donc les récoltes, elles sont complètement abandonnées ?
1: Ben oui, pendant ce temps-là, ça continue de pousser dans les champs et les paysans ne cèdent pas. Personne ne doit travailler pour Charles Boycott. Le capitaine s'inquiète, il envoie une lettre au Times à Londres. Les Britanniques prennent fait et cause pour lui et une expédition de secours est lancée pour venir aider, je cite, à rentrer les navets du capitaine. 500 bonhommes arrivent sur place. Évidemment, aucun chauffeur n'accepte de les amener depuis la gare jusqu'aux terres de Charles Boycott. Ils sont alors contraints de faire la route à pied, escortés par l'armée. Au total, on estime que 900 soldats se sont relayés pour sécuriser cette récolte. Un coût de 10 000 livres pour l'armée pour sauver une récolte dont la valeur était de 350 livres parce que la plupart avaient pourri en plein champ. Quelques jours après la fin de cette récolte, l'armée se retire et Charles Boycott se retrouve sans protection. Son nom est entre-temps devenu un nom commun. Toute l'affaire s'est répandue partout en Europe et c'est ainsi que Charles Boycott et sa femme s'exilent dès le printemps suivant aux États-Unis sous un nom d'emprunt, Monsieur et Madame Cunningham. Et cette affaire a fait bouger jusqu'à la loi irlandaise. En avril 1881, le Parlement adopte la Land Law qui inscrit une double propriété des terres irlandaises entre ceux qui la possèdent et ceux qui l'exploitent. Comme quoi ça valait le coup de boycotter.
0: Ouais, ça valait le coup de boycotter. Alors on parlera pas de boycott pour le coup, mais d'une grève hein, qui se prépare, notamment pour l'ADM en Haute-Saône qui lance un appel national même hein, reconductible ensuite parce que c'est vrai que le carburant coûte cher en ce moment et on va en discuter dans un petit instant avec Géraldine Ozotte qui est elle-même aide à domicile hein, depuis 3 ans dans le secteur de Lure. Elle sera l'invitée d'ici matin.
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0: Il est presque 7h45 hein, sur Ici Besançon. Les aides à domicile de l'ADMR hein, de Haute-Saône lancent un appel à une grève nationale et reconductible. Hein, elle demande la mise en place immédiate d'une prime carburant. Premier rassemblement ce matin à 9h devant la Fédération ADMR hein, du département à Frotté-les-Vesoul. L'une des organisatrices, hein, Géraldine Ozotte, elle-même aide à domicile depuis 3 ans dans le secteur de Lure. Et donc l'invitée d'ici matin, elle répond à vos questions, Anne Fauvarc.
4: Bonjour Géraldine Ozotte.
5: Bonjour.
4: Comment allez-vous ce matin ?
5: Ça va, il faut.
4: Ouais.
5: On n'a pas le choix.
4: Il faut tenir ?
5: Oui, il faut tenir, oui.
4: La dernière fois que vous avez fait le plein, vous, pour partir en tournée, c'était quand ?
5: C'était dimanche.
4: Avec un carburant à combien ?
5: Avec un carburant à 2,25, parce que moi, c'est une essence.
4: Aujourd'hui, vous faites grève vous-même ?
5: Ah oui, oui, oui.
4: Donc vous allez perdre une journée de salaire. C'est un cri d'alarme que vous poussez ?
5: Exactement, c'est exactement ça, parce que là, c'est plus possible.
4: Votre quotidien, il ressemble à quoi ?
5: Ben, c'est un quotidien qui est très dur, entre les plannings, les kilomètres, le prix du carburant. Avec un plein, on fait une semaine. Moi, le plein, il me coûte pratiquement 90 euros, sachant qu'on travaille un week-end dans le mois, moi, dans mon assoce. J'arrive à presque 400 euros de carburant par mois. Sur 1300, 1500 euros de salaire, ça varie selon les horaires, ça devient très très compliqué.
4: Oui, le plein 400 euros par mois, plus tout le reste, est-ce que vous travaillez à perte finalement ?
5: Ah oui, oui, oui, mais c'est exactement ça, on travaille tous à perte.
4: Qu'est-ce que vous demandez aujourd'hui ?
5: La revalorisation salariale, hein, à la hauteur de notre travail, une augmentation des frais kilométriques, parce que c'est plus possible sans augmentation, sans frais kilométriques juste.
4: Parce que
5: on
4: ça
5: peut pas continuer.
4: Oui, je vous coupe un instant. Les frais kilométriques, ça veut dire que vous avez une indemnité, vous avez une partie de remboursé sur ce que vous dépensez lorsque vous faites un plein, que les auditeurs
5: exactement.
4: Comprennent bien.
5: Exactement. Alors, on est payé, nous, sur notre

0: dites, alors que le litre de carburant est à 2,25 pour vous-même. Oui.
1: On travaille clairement à perte, surtout que tous nos kilomètres ne sont pas comptabilisés, parce que le premier trajet pour aller chez le premier bénéficiaire, il n'est pas pris en compte. Le trajet du midi, il n'est pas pris à 100%. Si, admettons, on a un petit trou dans le planning dans l'après-midi, du dernier au prochain client, on n'est pas payé. Le week-end, c'est pareil. Le week-end, par exemple, moi, mon secteur, on est 3 à tourner pour un week-end. C'est là qu'on fait le plus de kilomètres. Si vous voulez, un samedi, dimanche, c'est presque un plein.
0: Ouais. Alors, Géraldine Ozotte, aujourd'hui, il va y avoir des annonces. Hein, on ne fait que ça de le dire, annonces d'aide ciblées, hein, en tous les cas, pas pour tout le monde. Qu'est-ce que vous espérez des annonces du gouvernement? Et est-ce que, quelque part, la présence, parce qu'elle est annoncée, hein, de la ministre de la Santé, alors qui est ministre de la Santé, des Familles, mais aussi de l'Autonomie, donc, a priori, pour votre secteur, est-ce que c'est rassurant pour vous? Qu'elle soit présente. Est-ce que du coup vous vous dites bon, on va quand même enfin obtenir quelque chose, nous, aide à domicile, ou pas?
1: On espère clairement, parce que là, moi je vous dis, arrivé les 15 premiers jours du mois, on arrive encore à tenir. Les 15 derniers jours, c'est plus possible. On doit limite choisir entre manger ou rouler. C'est quand même très grave. Moi, pour ma part et mes collègues, c'est très très compliqué. On ne sait plus quoi faire. On ne sait pas comment ça va se passer. Surtout que le carburant va encore augmenter de ce que j'ai entendu. Donc là, si on n'a pas une aide clairement maintenant, ça va pas être possible. Et l'aide qu'ils ont proposée, l'aide de l'État, les 100 euros, une prime de 100 euros. 100 euros, c'est un plein, ça nous, c'est une semaine pour nous, c'est clair, c'est une semaine pour nous.
0: Pourtant, Oui, quand même, votre employeur, la DMR, donc, a équipé sa flotte de véhicules électriques, mais vous ne voulez pas de la voiture électrique, vous?
1: Ah, c'est pas ça le problème. Les voitures électriques, certes, c'est une bonne idée. Moi, pour ma part, je suis en location. Je suis en maison, c'est mitoyen. Hein, donc, je n'ai pas de prise extérieure. Je ne peux pas garer la voiture sur le trottoir parce qu'il y a tout de suite la route. Donc, moi, pour ma part, je ne peux pas utiliser de voiture électrique parce que je n'ai pas de quoi la brancher. Donc, pour ceux qui peuvent avoir une voiture électrique, c'est très bien. Et encore, hein, je tiens à préciser quand même que j'ai des collègues qui sont obligés de retravailler leur planning parce qu'elles n'ont pas assez d'autonomie.
0: Oui, oui, donc c'est...
1: Parce qu'il y a énormément de kilomètres.
0: Ce n'est pas suffisant. Écoutez, on entend votre cri d'alarme. En tous les cas, hein, vous le dites, choisir aujourd'hui entre manger et rouler, hein, ce sont vos mots.
1: Exactement.
0: Je les répète, Géraldine Ozotte, merci beaucoup pour votre témoignage. Vous êtes aide à domicile en Haute-Saône. Une interview, bien sûr, que vous réécoutez via votre appli ici. Comme chaque matin, les aides à domicile de l'ADMR de Haute-Saône, donc, qui lancent un appel à une grève nationale et reconductible aujourd'hui pour obtenir une prime à carburant immédiate.
2: On va aussi essayer de changer les idées ce matin avec la surprise que je vous réserve dans quelques minutes. Et puis Stéphane Bern sera là aussi, hein, juste avant les infos du Dor, pour nous raconter un peu l'histoire sur Ici Besançon. Pour l'instant, voici Sia avec Gimme Love.

0: Il y a le pianiste Sofiane Pamart qui a repris justement ce titre récemment au piano avec un orchestre, avec la voix de Sia. C'est vraiment merveilleux. Je vous invite à découvrir aussi ce titre sur YouTube par exemple. Sia avec Gimme Love qu'on vient d'écouter. Et c'est le moment de vous tester, Arnaud, dans la surprise du chef. Et le chef aujourd'hui, en ce mardi, c'est moi. Ouais, j'en suis fier. J'aime bien voir ce que vous voulez un petit peu en musique, mon cher Arnaud. Et j'ai trouvé un parfait prétexte pour ce soir parce que la saison 1 de l'émission On connaît la chanson se poursuit. C'est présenté par Laurence Boccolini à 21h15 exactement sur W9 et 12 personnalités tenteront ce mardi de trouver des chansons des années 80. Alors si vous voulez mon avis, vous valez largement ces 12 personnes, je pense que vous pouvez y arriver, n'est-ce pas ? On va commencer facile ce matin. Vous jouez à la maison aussi bien sûr avec ce premier extrait des années 80 donc.
1: Est-ce que je dois faire retrouver qui c'est ?
0: Oui, si vous trouvez au moins le chanteur, c'est top.
1: Et c'est si Jean-Jacques Goldman, quand la musique est bonne.
0: Quand la musique est bonne, je crois que c'est ça, c'est bon.
2: Quand la musique est bonne.
0: Bon, c'était facile.
1: Oui.
0: Jusque-là.
1: Jusqu'ici, ça va.
0: Hein, jusqu'ici, ça va. Deuxième extrait, on va voir si vous tenez le choc.
1: Oui.
0: Pas que du français, monsieur.
1: C'est agaçant parce que c'est les titres qu'on passe.
0: Ah oui, c'est...
1: Et évidemment, là, quand j'ai plus le titre écrit sous le nez... Machin.
0: Oui, machin, exactement, machin.
3: George Michael.
0: Bon, ça, c'est pas mal. C'est Wham. Mais dans Wham, il y avait George Michael, donc je l'accepte.
1: Et il y avait Anne.
0: Ah, finou, il voulait lancer le refrain. C'est notre technicien ce matin, il s'est dit, hop, j'envoie le refrain. Wake me up before you go go.
1: Tout à fait.
0: Bon, ça vous revient.
1: Oui, non, mais oui.
0: Mais quand je s'entraîne pour ce
1: quand
0: soir.
1: Quand on a la réponse, c'est toujours plus simple.
0: Allez, dernier extrait.
1: Moi, faut que ça chante. Avant, je ne trouve rien.
0: Ça ne chantera jamais, je vous le dis.
1: Ah, ok.
0: Ça vous dit rien ?
3: C'est un générique.
1: Oui, c'est un générique.
0: Il faut voir que la presque, je pense. Voilà. C'est le générique de Secret d'Histoire. Voilà. Pourquoi je mets ça ?
1: Bah oui, pourquoi vous mettez ça ?
0: C'est pas les années 80, bah, c'est parce qu'il y a Stéphane Bern qui arrive.
1: Ah bah oui, mais moi, si vous me faites des pièges.
3: C'est ça, voilà, non mais.
0: On a dit que c'était d'une surprise. Moi, je peux vous piéger,
1: oui,
0: j'ai le
1: oui,
0: droit.
1: Bah, enfin bon.
0: Il faut que je vous surprenne
1: non,
0: tous
1: non,
0: les matins.
1: Alors je suis contre.
0: Ah écoutez, je vous ai surpris. Bon, on va connaître l'histoire du pruneau d'Agen avec Stéphane dans un petit instant.
1: Bah, ou pas, puisque manifestement, vous changez les règles en plein milieu.
0: On verra ce qu'il nous raconte.
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0: Comme promis, Stéphane Bern est avec nous. Bonjour Stéphane, ce matin on voyage au temps des marchés du Moyen-Âge dans le sud-ouest de la France.
10: Il peut être à la fois la star des étals de marché et aussi le meilleur allié des sportifs. Et pourtant, ce fruit aurait pu ne jamais arriver en France. Nous sommes au XIIe siècle. De retour des croisades, des moines et des seigneurs rapportent en Europe des pruniers venus du Proche-Orient, notamment le prunier de Damas. Il faut dire que quand on passe autant de temps sur les routes, c'est pas rare de se prendre une prune. Dans le sud-ouest, celui-ci est croisé avec des variétés locales. De cette union naît la prune dente, ancêtre du futur pruneau d'Agen.
11: Va te faire un bon soin de pruneau au spa en attendant, ça va te faire du bien.
12: Et les Gigi est arrivé ?
11: Non, ils sont pas là encore.
10: Très vite, les paysans comprennent qu'en faisant sécher les fruits dans des fours à basse température, ils peuvent les conserver pendant des mois sans perdre leur qualité nutritive.
13: Ah, alors ça, on le fait sécher et puis alors il devient tout fin. Alors il rentre.
10: Rapidement, les marchands à Genève expédient leurs pruneaux sur les routes commerciales et jusqu'au port de Bordeaux. Le produit voyage bien, nourrit les marins et résiste autant mieux que beaucoup d'autres denrées. C'est sûr que sur un bateau au Moyen-Âge, les produits laitiers n'étaient pas vos amis pour la vie. Au XIXe siècle, le développement du chemin de fer donne un nouvel essor à la filière. Et en 2002, le pruneau d'Agen obtient l'IGP, indication géographique protégée, consacrant un savoir-faire plusieurs fois centenaire. D'ailleurs, vu son âge, on comprend mieux pourquoi le pruneau d'Agen est tout fripé.
14: Ils ont enlevé quelques rides, implanté des cheveux, ils ont changé mon sang et ils m'ont ajouté 30 ou 40 ans d'espérance de vie.
10: Le pruneau d'Agen vient du Proche-Orient, a voyagé partout, en bateau, en train. C'est normal qu'il soit bon pour la digestion, on a l'impression qu'il a toujours été en transit.
1: Oh là, les transitions et puis les petites blagues qui vont bien. Merci beaucoup Stéphane Bern. Plein d'autres anecdotes à retrouver sur ici.fr et sur l'appli ici.
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1: Et le journal, c'est avec vous Anne Fauvarc, spectacle de désolation à Adlan et Val de Bitaine près de Lure en Haute-Saône.
15: De l'abbaye cistercienne Notre-Dame de Bitaine, située construite en au 12e siècle et située près de Lure, donc il ne reste en fait que les murs aujourd'hui. Partiellement classée monument historique, elle a été ravagée par un incendie hier après-midi. Toitures et planchers sont totalement détruits. Au lendemain des journées du patrimoine, les propriétaires étaient absents. Le site abrite un atelier musée spécialisé dans la restauration d'horloges comtoises. Les pompiers ont réussi à sortir de nombreuses œuvres d'art de l'édifice. Un soulagement quand même pour Richard Verguet, commandant des opérations de secours au SDIS 70.
16: La difficulté réside à la fois effectivement à trouver une pérennité du dispositif hydraulique, donc de l'eau. Nous sommes en aspiration dans des étangs à peu près à 800 mètres du sinistre. Et la deuxième problématique pour nous, c'est d'associer à la fois l'attaque de l'incendie avec l'embrasement de la toiture et des planchers et à la fois la préservation des œuvres d'art qu'il y avait à l'intérieur même de l'abbaye.
17: C'est vraiment une préoccupation pour les pompiers parce qu'il y a des horloges, il y a des tableaux, il y a des livres anciens.
16: Le premier souci qu'on a sur ce type de sinistre, c'est de s'assurer qu'il n'y a pas de victime humaine. La deuxième chose, au-delà du bâtiment qui est embrasé, c'est d'essayer de sauver ce qui peut l'être encore. C'est des bâtiments qui n'ont pas de dalle. Hein. Les planchers subissent directement les effets de l'incendie et du dégât des eaux. Mais effectivement, on peut se satisfaire d'avoir préservé une bonne partie des œuvres d'art.
15: Un témoignage recueilli par Jean-François Fernandez. Vidéos et photos de cet incendie à l'abbaye Notre-Dame de Bitaine sont à retrouver sur ici.fr à Besançon et votre application ici. À Corcelles-Miello, là on est près de Baume-les-Dames dans le Doubs. Les pompiers sont intervenus tôt ce matin vers 4h pour un feu d'habitation rue des Noyers. Feu qui a pris dans les combles d'une maison isolée de 100 mètres carrés au sol. 20 pompiers ont été mobilisés. Vers 18h hier soir, 20 mètres carrés de broussailles ont brûlé sur l'A36 à hauteur de Champvent-les-Moulins dans le Doubs, un incendie qui s'est déclaré sur la partie centrale de l'autoroute dans le sens Montbéliard-Besançon et qui a dégagé d'importantes fumées. À Charquemont, dans le Haut-Doubs, un accident du travail a eu lieu un peu avant midi hier pendant une livraison. Un homme de 46 ans a été blessé par une fourche à levage. L'accident s'est produit pendant le déchargement de plaques de placo. Gravement blessé aux deux jambes selon les pompiers, la victime a été transportée par le SMUR à l'hôpital Nord-Franche-Comté de Trévenans.
1: Pour lutter contre les logements vacants, plusieurs municipalités adoptent le principe d'une taxe.
15: Objectif principal, inciter les propriétaires de logements inoccupés à les mettre sur le marché. Et grâce à la loi de finances 2026, c'est désormais possible dans des secteurs qui ne sont pas forcément en tension immobilière. Exemple Marnay, en Haute-Saône, à 20 minutes de Besançon. Le conseil municipal a voté cette mesure à l'unanimité le 29 août. Le taux sera décidé en début d'année prochaine. Et cela, en fait, ne plaît guère aux propriétaires immobilier, comme en témoigne Véronique Bourris de l'UNPI BFC, l'Union nationale des propriétaires immobiliers de Besançon, 300 adhérents dans le Doubs et la Haute-Saône.
12: Les propriétaires, ils prennent ça comme une taxe, c'est-à-dire une contrainte supplémentaire financière dans un contexte économique où déjà la location de biens est très difficile. Ils ne réfléchissent pas forcément plus loin pour se dire que peut-être effectivement que cette taxe permettra de remettre du logement sur le marché locatif. Il y a déjà le problème de la rénovation. La rénovation coûte très cher, mais ce n'est pas la seule raison en fait. C'est surtout les dégradations et les impayés de loyer. C'est les deux dossiers les plus importants. Nous, quand on reçoit nos adhérents, 90% des cas, c'est pour ça.
15: À Marnay, on dit comprendre les difficultés des propriétaires. Nous saurons faire preuve de bon sens, promet le maire Vincent Ballot.
18: Il y aura beaucoup de discernement par rapport à ça. Il y a des gens qui, effectivement, ont envie de rénover, de faire des travaux, d'être dans cette démarche de rénovation pour contribuer aussi au mieux vivre. Quand on a des appartements qui sont refaits en bon état, on évite ce qu'on appelait dans le temps, encore maintenant, il y en a quelques-uns, des loueurs de sommeil. On peut faire des efforts et ceux-là seront effectivement regardés avec beaucoup d'attention et seront sans doute exonérés. Maintenant, il y a aussi ceux qui héritent de choses qui ne peuvent pas rénover. Et bien, effectivement, il faut se poser les bonnes questions. Est-ce qu'on garde? Est-ce qu'on vend? Ça fait aussi partie des choix. Cette taxe, elle est là aussi pour aider à prendre les bonne décision.
15: À Marnay, où la taxe sur les logements vacants pourrait rapporter 19 000 euros si son pourcentage est le même que celui de la taxe d'habitation, donc un peu plus de 300 euros par logement. Je vous le disais, son taux sera décidé début 2027. Nous y reviendrons en longueur d'ailleurs avec Dimitri Imbert dans l'info d'ici Besançon à 8h32.
0: Et puis à partir de 9h pour le coup dans l'émission Ici c'est vous avec Arnaud Fromage, on vous posera la question justement sur les logements vacants. Faut-il forcer les propriétaires à les louer? Bien, vous pouvez passer par le WhatsApp d'ici Besançon pour nous donner votre avis en message ou en vocal. 03 81 833 111 pour nous ajouter.
15: Le carburant trop cher et la mobilisation des aides à domicile. Celle de l'ADMR de Haute-Saône lance un appel à une grève nationale et reconductible aujourd'hui. Elle demande la mise en place immédiate d'une prime carburant. Aujourd'hui, il nous faut choisir entre manger et rouler, nous disait Géraldine Ozotte. Aide à domicile, elle, depuis 3 ans dans le secteur de l'Ure. Elle était l'invitée d'ici matin à 7h45. Son interview est en réécoute en intégralité sur ici.fr Besançon. Premier rassemblement prévu tout à l'heure 9h devant la fédération ADMR du département de la Haute-Saône, donc à frotter les Vesoules. Mobilisation mais en préparation celle-ci à l'université Marie et Louis Pasteur de Besançon pour dénoncer la hausse massive des frais d'inscription pour les étudiants extra-communautaires mais aussi la suppression des APL, les aides au logement. L'INSEE est militante à Solidaire étudiante. Elle dénonce les mesures qui touchent les étudiants étrangers, mais se dit aussi inquiète pour les étudiants en général, car un rapport de l'Inspection Générale des Finances et de l'IGAS, les affaires sociales, propose d'intégrer les revenus des parents pour le calcul des APL. Si cette mesure devait être appliquée, dit-elle, ce serait une catastrophe.
19: Bien sûr, parce que c'est du coup 29% des étudiants qui risquent de perdre leurs APL, donc 200 000 étudiants qui risquent de perdre complètement les APL et 44% des étudiants qui risquent de voir leurs APL diminuer, sachant que les étudiants ne sont pas toujours au crochet de leurs parents, que calculer les APL par rapport aux revenus des parents, ça n'a pas de sens parce que les gens habitent parfois loin, n'ont pas forcément de contact avec leur famille. Les familles ne peuvent pas toujours envoyer de l'argent à leurs jeunes. Et en fait, c'est enlever la nourriture dans la bouche des gens et c'est infâme de faire ça où en fait, on se retrouve avec des gens qui vont plus pouvoir payer leur logement, plus pouvoir financer leurs études, devoir travailler à côté de leurs études et c'est des situations qui sont pas tenables.
15: Âgée donc aujourd'hui à l'université de Besançon pour décider d'une mobilisation. Témoignage tout à l'heure dans le journal à 9h d'une étudiante du Nigeria, extra-communautaire donc, et qui paie cette année près de 4000 euros de frais d'inscription. C'est 255 euros. Pour les autres. Un séisme de magnitude 3,1 a touché la commune de Danemarie dans le pays de Montbéliard à 13h36 précisément hier. Pas de dégâts car de faible intensité, mais quand même des internautes disent l'avoir ressenti à 8 km de l'épicentre.
0: Rendez-vous à 8h30 pour connaître l'info en France et dans le monde.
15: Avec de nouvelles aides attendues donc pour faire face à la flambée des prix du carburant, il y a 6 ministres qui sont attendus à 17h ce soir pour les présenter. L'ONG Foodwatch, elle épingle 10 produits protéinés qui sont en réalité tous ultra transformés selon l'organisation. Céréales, yaourts et fromages notamment sont concernés. C'est encore du soleil et un ciel bleu pour aujourd'hui en Franche-Comté.
0: C'est bien résumé, avec aussi la chaleur qui nous accompagnera. Hein, ça va se réchauffer en Franche-Comté. On ira jusqu'à 25 degrés, par exemple, dans la basse vallée du Doubs, hein, secteur de Besançon, Baume-les-Dames, pays de Clerval. Ce sera le cas également dans la vallée de la Loue et puis dans le secteur de Lure. 26 attendus à Gré, Vesoul et Luxeuil, jusqu'à 24 à Pontarlier, 23 dans le Val de Morteau et aux alentours de Mèche, 22 à Étalan, 28 si vous êtes à Dole ou encore 27 à Lons-Saunier et Champagnol. Demain, exactement la même température et puis le même ciel pour ce qui est de la Franche-Comté côté météo. Sur la route, on a trois petites choses à vous dire. D'abord, ce camion, ce semi-remorque, toujours arrêté entre Cadmen et Épeigné. On ne le voit pas forcément, il est dans un virage, donc vigilance, si vous êtes sur cette route, levez le pied. On a aussi une manifestation qui se déroule actuellement au niveau du rond-point de Valleroy-Loriot. On est juste avant Vesoul, dans le sens Besançon-Vesoul. Ça crée d'importants bouchons, un bon quart d'heure de ralentissement actuellement. Et puis on a aussi Céline qui nous a passé un petit coup de fil au 03 80 833 111 pour nous signaler un accident sur la 2x2 voies direction Fuant au niveau d'Avoudry. Donc après Valdaon, quand vous partez en direction de Fuant, la route est complètement barrée et c'est donc une déviation qui est mise en place pour passer par Avoudry directement, et les pompiers sont en train d'arriver. Donc vigilance évidemment dans les trois secteurs. Si la situation évolue, là vous nous prévenez toujours avec le même numéro.
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0: Guitare, c'est parti. En effet. Ah oui, vous avez bien écouté, dis donc. Texas, j'ai regardé, le groupe n'est pas du tout du Texas, en fait.
1: Non.
0: C'est un groupe écossais, vous le saviez, vous?
1: Oui, je le savais.
0: Groupe écossais.
1: Mais j'avais oublié, donc merci de me le rappeler.
0: Bah écoutez, on est là pour ça. I don't want a lover, c'est maintenant, c'est sur ici, Besançon.

0: les guitares de Texas ont retenti sur ici Besançon avec ce titre I Don't Want a Lover. Et puis on ira faire un peu de piano pour le coup dans une librairie franc-comtoise avec les gens d'ici, Ludovic Godière. Ce sera avant 8h30 et d'ici là nous allons jouer, mesdames et messieurs.
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0: C'est le moment de vous tester, amis auditeurs et auditrices. Connaissez-vous vraiment vos classiques au ralenti? C'est le 4 à la Suisse. Il faut retrouver 4 extraits musicaux en moins d'une minute. Et le premier morceau du jour ressemble à ça.

0: Titre posthume.
1: Oui, titre posthume d'un grand chanteur français. Je pense que
0: jusque-là,
1: je ne vais pas plus loin.
0: Mais n'en dites pas plus, je vous en conjure.
1: Je ne dirai rien de plus. 0381 833 100. Si vous connaissez ce chanteur, appelez-nous parce qu'il y a quand même 30 euros de bons d'achat chez les commerçants de Besançon à gagner.
0: Exactement, 30 euros pour aller vous faire plaisir dans les rues et ruelles de Besançon. Aller chercher des fringues, des chaussures, voilà, le petit coup de pouce qui va bien. Ça, c'est si vous avez retrouvé là ce qu'on a entendu. Si vous avez le 4 à la Suisse, si vous réussissez à identifier les 4 morceaux d'affilée, eh bien là, je vous rajoute 60 euros cette fois à valoir chez les commerçants de Pontarlier. Vous allez faire plaisir aux commerçants de toute la région en jouant avec nous au 4 à la Suisse ce matin.
1: On a plein de bons d'achat pour vous. 0381 833 111. Alors que le standard explose, on va éviter les arnaques avec vous. Audrazo, bonjour.
2: Bonjour Loïs.
1: On se méfie des appels téléphoniques qui nous promettent d'énormes ristournes sur nos factures d'électricité.
2: Oui, je vous en parle parce que c'est le grand retour en cette rentrée de ce coup de fil bien pénible et bien piégeux et que beaucoup d'entre vous ont reçu.
3: Guillaume à l'appareil, je vous appelle concernant votre compteur Linky. Donc on a reçu un récap de consommation trimestrielle. Donc, du coup, là, ça vous ouvre des droits à l'aide régionale du mois de septembre et ça va vous permettre de réduire considérablement votre facture d'électricité. Du coup, est-ce qu'on peut voir ça ensemble ?
2: Alors, est-ce qu'on peut voir ça ensemble ? La réponse est non. Et je vous conseille même de raccrocher là directement sans rien dire. Votre interlocuteur, je vous rassure, ne va pas se vexer. C'est un robot. Et oui, la voix est générée par intelligence artificielle. C'est plutôt très bien fait. Et elle est programmée pour mener toute une discussion avec vous. Elle va vous demander si vous êtes propriétaire. Elle va vous parler d'isolation, de pompe à chaleur, etc. Il y a d'ailleurs des vidéos assez drôles sur les réseaux sociaux où des gens s'amusent à répondre à ce Guillaume et à lui dire absolument n'importe quoi. Le résultat est assez cocasse.
1: Et Aude, qui se cache derrière ce fameux robot ?
2: C'est un démarcheur et c'est un menteur. Déjà, le coup de fil qui commence par « Bonjour, c'est Guillaume », c'est suspect. À aucun moment, Guillaume ne nous dit qui il est, ni pour qui il travaille. Si vous mordez à l'hameçon, l'appel est transféré à un escroc. C'est un humain, cette fois un vrai, et il va vous vendre un faux contrat. Ou alors il va tenter de vous soutirer des informations bancaires. Une chose importante à savoir, ni la région, ni Enedis ne vous contacteront comme ça spontanément pour vous proposer des chèques ou des aides miraculeuses pour réduire vos factures.
1: C'est bon à savoir. Merci beaucoup Audrazo. On vous retrouve tout à l'heure entre midi et 13h dans l'émission « On vous doit bien ça ». Ce sera avec Enora Malagré, mais pour l'instant, on va se pencher sur le 4 à la Suisse, parce que c'est tout bientôt.
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1: Vous restez attentifs si vous allez en direction de Fuant. Au niveau d'Avoudré, gros accident ce matin avec une petite déviation. Les secours sont sur place et si la situation évolue, vous nous appelez 03 80 833 111. Amanda a composé ce numéro, non pas pour nous parler de circulation, d'accident sur la route, mais pour jouer au 4 à la Suisse. Amanda, bonjour.
7: Bonjour.
1: Et bienvenue sur l'antenne d'ICI Besançon. Comment va le moral aujourd'hui ?
7: Bon, écoutez, ça va, le soleil est là, ça va, tout va bien.
1: Ça va pour nous aussi.
0: C'est vrai qu'il va faire beau aujourd'hui, alors on prend.
1: Ouais, puis demain. puis après-demain, puis après-après-demain, pour toute la semaine. Il n'y a pas de pluie annoncée par Météo France. Donc écoutez, on profite du soleil. On profitera peut-être aussi avec vous des commerçants de Besançon, parce qu'on a 30 euros de bons d'achat à vous offrir ce matin. Peut-être même, si vous parvenez à faire le 4 à la Suisse, 60 euros à faire valoir chez les commerçants de Pontarlier cette fois-ci. Alors vous êtes plutôt dans le secteur de Besançon, parce que vous êtes à Montferrand-le-Château, c'est bien ça ?
7: C'est ça, ouais.
1: Donc là, on n'est pas très loin de Grandfontaine, ce secteur-là, entre Saint-Vite et puis Besançon, pour ceux qui ne situeraient pas. Et vous tentez le 4 à la Suisse. Vous connaissez déjà le jeu ?
7: Non, alors je connais pas du tout. Je découvre
1: Ce matin. Et c'est parfait. On aime bien aussi justement rappeler les règles un peu à ceux qui découvrent peut-être le jeu et qui découvrent ici Besançon. En fait, c'est très simple. C'est un blind test. On a 4 extraits musicaux qui vont passer. Ils sont au ralenti. C'est pas la vitesse réelle des musiques. Il faut trouver soit l'interprète, soit le titre de la chanson à chaque fois. Si vous trouvez celui-ci, on passe à l'extrait suivant.
7: D'accord.
1: Si vous arrivez à trouver 4 extraits en moins d'une minute, c'est là que vous gagnez les 60 euros en plus pour aller chez les commerçants de Pontarlier. D'accord ?
7: Ok, ça marche.
1: Vous avez le droit, Amanda, je le précise, de passer un titre, un seul. D'accord. Mais vous pouvez le faire s'il y en a un qui vraiment ne vous revient pas, vous dites non, mais là je le trouverai jamais, vous avez le droit de le passer. Ça marche ?
7: Ça marche.
1: Alors on lance ce chrono et le premier extrait. Yep. C'est parti.
7: Michel Berger,
1: ok. Sous la patine du temps, il y a les roses des jardins. Vous avez dit quoi, Amanda ?
7: Un autre Finistère.
1: Oui, allez, on accepte. C'est ça. Alain Souchon, celui-là était bon. Ouais. Le temps tourne, le temps tourne. Vous passez ? Allez, on passe au suivant. Il reste peu de temps. Aïe, aïe, aïe. Ah !
0: C'est un 3 à la Suisse et c'est déjà formidable parce que l'exercice est vraiment pas facile. Ah, notamment le Alain Souchon. Je trouve que ça lui change complètement la voix.
7: Ah oui.
0: Bon, en tout cas, le 3 à la Suisse, c'est fait. Les 30 euros en bon d'achat chez les commerçants de Besançon
7: sont pour vous. Super, merci beaucoup. Est-ce que je peux vous demander ce qu'était celui que j'ai passé ?
1: Ben non, vous ne pouvez pas parce qu'il reviendra peut-être.
7: Ah, d'accord. Ah, oui. Ok. Bon, c'est alors, bonne chance au prochain.
1: Ah, c'est parfait, le bon
0: chance. C'est un bon indice, parce que si vous l'avez à la maison, retenez-le, il va revenir.
1: Il reviendra un jour, reviendra.
7: Bon.
1: Bon, Amanda, franchement, chapeau, parce que comme le disait Arnaud, c'est vrai que le Alain Souchon, fallait quand même vraiment le trouver. Félicitations, et puis à très bientôt sur l'antenne d'ici Besançon.
7: Hein ? À bientôt, merci beaucoup, bonne journée à vous, bonne journée à tous.
1: Excellente journée. On va aller jouer du piano, nous, dans un petit instant, au sein d'une librairie franc-comtoise avec Ludovic Godière dans Les gens d'ici. Et pour l'instant, on se fait plaisir toujours avec la musique d'ici Besançon, Rose, et la liste, c'est maintenant.

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1: Tout en douceur, moi j'aime bien ce titre Rose avec la liste sur Ici Besançon. On va s'intéresser un peu à vous, les Franc-Comtois.
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1: Bah oui, vous nous écoutez, vous nous lisez, vous nous regardez tous les matins. On a plein de canaux pour échanger avec vous directement sur Ici Besançon. Et vous, les gens d'ici, bah, on aime vous mettre en avant grâce à Ludovic Godillère. Et vous êtes tombé sur un musicien, Ludo, dans une librairie aujourd'hui.
4: Étant fan de BD, passant devant une librairie de Poligny, en entrant dedans, j'entends quelqu'un jouer au piano. Je m'approche et là, je tombe sur Yanis. Bonjour Yanis.
5: Bonjour.
4: Yanis, vous avez quel âge ?
5: J'ai 16 ans.
4: Vous savez, si bien jouer du piano que ça à 16 ans, c'est venu comment votre passion du piano ?
5: C'est venu comme ça, j'ai regardé une vidéo et voilà.
4: Juste les vidéos sur internet et puis on s'entraîne ?
5: Ouais, c'est ça.
4: Vous avez un piano à la maison ?
5: J'ai un synthé.
4: Et pourquoi vous venez ici du coup jouer au piano ?
5: Parce que avec les intonations de notes, on peut plus jouer, comment dire.
4: Il y a plus de sonorité avec ce piano qui est un vrai piano et c'est pas un synthé. Je vous vois, là, vous êtes dans un super costume. Vous faites quoi comme étude ?
5: Je suis en CAP cuisine au lycée Friant à Poligny. Et ça va faire ma dernière année que j'y suis. Après, il reste un chemin. Voilà.
4: Ça serait quoi votre rêve, vous, dans vos ambitions professionnelles ?
5: Devenir meilleur ouvrier de France. En tant que chef dans un restaurant gastronomique.
4: Et s'il y a des grands noms de la restauration qui vous feraient rêver ?
5: Philippe Etchebest. Ouais.
4: Peut-être l'accompagner à la télé plus tard, hein ?
5: Peut-être.
4: En tant que cuisinier, c'est quoi votre plat préféré ?
5: Mon plat préféré, c'est le bœuf bourguignon, parce que j'aime bien le bœuf bourguignon.
4: Qu'est-ce que vous ressentez, vous, quand vous êtes dans une cuisine ?
5: Déjà, j'aime bien le contact qu'on a avec ses camarades de classe. On peut communiquer, on fait quelque chose en commun, donc... Ça, c'est quelque chose qui nous plaît, donc voilà.
4: Donc deux passions, la cuisine et le piano. Si je vous demande de nous jouer un petit truc à la radio au piano, là, ça serait quoi ?
5: Continue d'un autre été d'Amélie Poulain, si vous voulez.
4: Ah bah allez.

0: Bravo. Merci pour ce moment d'évasion.
1: Ça a mis un silence pour tout vous dire dans le studio, c'est magnifique. Bravo à Yanis, hein. C'est vrai que là on aimerait tous savoir jouer du piano comme ça, et au sein d'une librairie ça donne quelque chose aussi avec la sonorité, c'est magnifique. Yanis, un pianiste pas comme les autres, vous retrouvez son profil encore, hein, sur ici.fr Besançon, sur l'application ici. Les gens d'ici, on vous les présente tous les jours, hein, aux alentours de 8h20 et de 6h20.
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1: C'est l'heure de l'info d'ici avec vous, Anne Fauvarc.
11: Le carburant trop cher et le cri d'alarme des aides à domicile, celle de l'ADMR de Haute-Saône qui lance un appel à une grève nationale et reconductible aujourd'hui. Elle demande la mise en place immédiate d'une prime carburant. Aujourd'hui, il nous faut choisir entre manger et rouler, nous disait une aide à domicile dans le secteur de Lure, sur ICI Besançon ce matin. Premier rassemblement dans une demi-heure, 9h, devant la Fédération ADMR du département de la Haute-Saône à frotter les Vesoul. En Haute-Saône, où l'abbaye de Notre-Dame de Bitaine, près de Lure, il ne reste ce matin que les murs. L'abbaye cistercienne du XIIe siècle a été détruite par un incendie hier. Certaines parties de l'édifice étaient classées monuments historiques. Photos et vidéos sur ici.fr Besançon. 8h30, l'info en France et dans le monde en 90 secondes avec Valentine Letès.
12: Remplir le réservoir des Français, mais à quel prix? Les nouvelles aides carburant annoncées à 17h. 6 ministres les présenteront, ceux de la pêche, des petites et moyennes entreprises et de la santé notamment. Chacun fera le détail du dispositif pour son secteur. À condition d'avoir suffisamment de stock à la pompe, Emmanuel Macron presse l'Union européenne d'augmenter la production, quitte à assouplir les normes de qualité. Près d'une station-service sur 6 manque d'au moins un carburant. Une scène à peine croyable et 3 agents du périscolaire suspendus à Paris, où un petit garçon de 2 ans et demi a échappé à la surveillance de son école maternelle et s'est retrouvé seul à plus de 500 mètres sur la place du Trocadéro jusqu'à l'intervention d'une touriste. Les céréales Lyon, les biscottes Waza, des bouteilles de Lactel ou encore une salade de pâtes Carrefour, tous ces aliments vendus comme protéinés ont tous les atouts de la malbouffe selon Foodwatch. L'association épingle 10 produits protéinés mais ultra transformé au risque important pour la santé. Le flegme britannique à l'épreuve d'un livre disponible dès aujourd'hui. Il est écrit par le frère de la princesse Diana, décédée il y a près de 30 ans. Il accuse notamment le roi Charles d'avoir reçu la nouvelle de sa mort comme s'il avait gagné au loto. Et puis le Batman débarque et prend sa retraite. Alias Nicolas Batum, le justicier de l'équipe de France de basket. À 37 ans, l'ailier des Clippers de Los Angeles tire sa révérence après 18 saisons en NBA, le championnat américain.
11: Merci Valentine Letès pour l'actualité nationale et internationale. L'info d'ici Besançon avec la taxe sur les logements vacants élargie à de nombreuses communes. Exemple près de Besançon à Marnay en Haute-Saône. Dimitri Imbert, l'idée principale n'est pas forcément de faire rentrer de l'argent dans les caisses de la commune.
10: Jusqu'à présent, cette taxe était réservée aux secteurs en tension au niveau national, c'est-à-dire là où les besoins en logement sont très importants. Nouveauté, la loi de finances 2026 permet de la mettre en place aussi dans des secteurs considérés comme tendus au niveau régional, comme à Marnay, en Haute-Saône, pas très loin de Besançon, son maire, Vincent Ballot.
13: Voter en conseil municipal l'instauration, c'est ce que l'on a fait ici à Marnay le 29 août. Et ensuite, au niveau du vote du budget 2027, il s'agira d'instaurer le taux de cette taxe pour qu'elle soit le plus incitative possible.
10: À Marnay, on compte entre 8 et 10% de logements vacants, soit 80 logements environ. L'idée n'est donc pas de faire rentrer de l'argent dans les caisses, mais bien de pousser les propriétaires à rénover et à louer. Vincent Ballot.
13: En fait, elle doit être absolument incitative. Elle doit permettre effectivement à des propriétaires qui ont des logements vacants depuis des années, voire des dizaines d'années, de se poser les bonnes questions. Est-ce que j'ai envie de contribuer effectivement au dynamisme local, à mettre sur le marché effectivement des locaux qui sont vacants ou pas? Et dans cet esprit-là, cette taxe ne doit pas être confiscatoire, mais elle doit être incitative, sans doute qu'elle sera d'ailleurs progressive, pour dire au fil des années, eh bien écoutez, on commence à tel niveau, et si vous ne contribuez pas à cet effort que doit faire la commune pour accueillir des populations nouvelles, eh bien effectivement la taxe risque de progresser.
10: Côté propriétaire, forcément, l'idée fait grincer des dents, explique Véronique Bourris de l'UNPI BFC, l'Union Nationale des Propriétaires Immobiliers de Besançon, qui compte 300 adhérents entre le Doubs et la Haute-Saône.
14: Il y a déjà le problème de la rénovation coûte très cher, c'est compliqué, l'investissement en rapport avec l'augmentation potentielle de loyer, c'est difficile, quoi. La rentabilité, en fait, d'une location diminue d'année en année. Il y a plusieurs raisons. La première, c'est surtout les conflits avec le locataire et la difficulté, par exemple, à récupérer son logement quand il y a des impayés. C'est la situation la plus fréquente, nous, à laquelle on est confrontés au quotidien, dans nos activités.
10: Des propriétaires confrontés aussi de plus en plus souvent à des agressions. En attendant, le taux de la taxe sera décidé début 2027 dans les communes concernées.
15: Oui, mais pour Marnay, par exemple, donc la taxe sur ces logements vacants pourrait rapporter 19 000 euros si son pourcentage est le même que celui de la taxe d'habitation, soit un peu plus de 300 euros par logement. C'est un reportage que vous pouvez réécouter, bien sûr, sur votre application ici. Du soleil et puis toujours à peu près quoi, 20-25 degrés.
1: Ouais, c'est ça, exactement.
15: On est bien,
1: touchera,
15: hein.
1: Oui, on est pas mal. On touchera même les 27-28 degrés pour tout vous dire dans le secteur de Dole, 27 pour Lons-le-Saunier et puis Champagnole. C'est vrai qu'il va faire chaud cet après-midi. Presque pas de nuages dans le ciel franc-comtois. 25 à Besançon, Baume-les-Dames, Ornans et Lure, typiquement. 26 pour Grès, Vesoul et Luxeuil. Le long de la frontière suisse à Pontarlier, vous aurez 24-23 pour Morteau et Mèche. 22 à Étalens, c'est presque là-bas qu'on aura le plus froid. Et puis après, voilà, sinon les températures seront toujours aux alentours de 20 degrés pour ce qui est des Fours et de Jougne, par exemple. Demain, exactement le même temps, les mêmes températures, rien à vous dire de plus côté météo. Pour ce qui est de la route, par contre, on a quelques petites informations au niveau du rond-point de Valroy-Loriot, juste avant Vesoul, quand vous venez de Besançon, sur la Nationale 57, on a une manifestation. Ça crée quelques ralentissements. On parle peut-être de 10 minutes, allez, un quart d'heure grand maximum de bouchons dans ce secteur-là. Et puis on a aussi Céline qui nous a passé un petit coup de fil il y a quelques minutes sur ici Besançon. Pour nous signaler un accident entre plusieurs véhicules sur la 2x2 voie en direction de Fuens, c'est au niveau d'Avoudré. Les secours sont maintenant sur place et les déviations sont mises en place, mais levez le pied, restez très vigilants. Ailleurs dans la région, ça semble aller, on a quelques petits coups de frein autour de Besançon, mais rien de bien méchant pour l'instant, notamment dans la voie des Mercureaux et puis la côte de l'Arnaud.
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1: C'est assez fou de se dire que ces deux premiers albums ont été complètement des échecs en fait. Ça n'a pas marché du tout en 75 et en 77 pour Daniel Balavoine. Et c'est en 78 avec Starmania qu'en fait il a explosé. Michel Berger voulait absolument avoir ce grand chanteur qui par la suite a marqué les esprits, notamment avec Sauver l'amour, bien sûr.
18: Oui, évidemment.
1: On le reconnaît ce titre. Et c'est maintenant sur les Cibes dans son excellente journée avec nous.

0: Bah oui, question piège, Arnaud Fromage. Qu'est-ce qui pourrait sauver l'amour ?
1: Eh bien, qu'est-ce qui pourrait sauver l'amour ? C'est une excellente question. J'y ai d'ailleurs parfaitement réfléchi et je vais vous donner ma réponse si on a un petit quart d'heure. Vous me dites ?
0: Non. On n'a pas un quart d'heure.
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0: Vous en sortez bien, hein ? Vous en sortez bien, parce que vous faites genre que vous avez un quart d'heure d'argument, alors qu'en réalité, vous n'avez rien.
1: Il n'y a rien sur cette feuille, rien !
0: Une réponse de politique, finalement. Bon, ça se passe ici, on fait un petit peu le point sur la une des journaux, hein, des journaux locaux. Et Arnaud, le mardi, vous lisez toujours l'Hebdo 25 pour nous.
1: Oui, journal gratuit avec deux éditions, Grand Besançon et Audou, et avec un sujet qui peut paraître barbant, et qui l'est, on ne va pas se le cacher, mais qui est très important, les élections sénatoriales qui ont lieu ce dimanche 27 septembre. Le scrutin est complexe, on y participe pas nous directement en tant que citoyens, mais le rôle du Sénat est très important. Dans le Doubs, 3 sièges sont à pourvoir et l'issue du scrutin est incertaine, une élection d'autant plus importante qu'elle sera la dernière avant la présidentielle de 2027. L'Hebdo 25 nous propose justement de comprendre le rôle du Sénat, son mode de scrutin et les 6 listes qui vont se départager pour le département du Doubs. C'est le dossier de la semaine et merci à eux de faire ce travail que pas grand monde ne fait, il faut le dire.
0: Toujours à Besançon, le CHU s'engage contre le sexisme.
1: Oui, grâce à un projet immersif et assez original. Des scènes inspirées du quotidien de l'hôpital ont été tournées à 360 degrés pour créer des petits films en réalité virtuelle. Ces capsules destinées aux agents vont permettre de sensibiliser les personnels au sexisme ordinaire. Remarques déplacées, attitudes sexistes, situations de violence, plusieurs scénarios ont été élaborés. Vous retrouvez tous les détails dans l'édition Grand Besançon de l'Hebdo 25.
0: Une star de l'humour sera bientôt dans la région.
1: Et son nom, Boudère, révélé en 2004. Ça fait donc plus de 20 ans qu'il enchaîne les séries télé, le cinéma et les one-man show. On l'a récemment vu dans la série Le Nounou sur TF1. Eh bien, Boudère est de retour sur scène et sa tournée passe par Villers-le-Lac. Oui, ce sera le 9 octobre prochain. Il est en rodage pour son nouveau spectacle à l'école. Il y raconte ses souvenirs d'école, son enfance et celle de son fils aujourd'hui également. Dans l'Hebdo 25 qu'il a interviewé, Boudère explique ce qui l'a poussé à choisir sa thématique de l'école. Je cite, c'est un thème universel. L'école, on y est tous allés. Les premiers spectateurs me disent que le spectacle leur rappelle des souvenirs d'école, que ce soit pour les plus jeunes ou pour les plus vieux. Toutes les générations ont donc rendez-vous à la salle des fêtes de Villers-le-Lac le 9 octobre pour aller applaudir Boudère. Les Bisontins attendront un peu puisqu'il sera sur la scène de Micropolis Besançon le 5 février prochain.
0: Et puis enfin, on l'a rappelé, hein, la saison du Mont d'Or a commencé. Hein.
1: Et oui, et dans son édition, Audou Hebdo 25 revient sur un début de saison pas comme les autres, car au-delà de la carte postale en haut du Mont d'Or le 10 septembre au lever du jour, les mois de canicule et de sécheresse ont perturbé le travail des éleveurs. Un été qui questionne la filière sur son avenir et sa résilience. Le syndicat mixte du Mont d'Or a d'ailleurs demandé 2 dérogations au cahier des charges. Tous les détails là aussi sont à retrouver dans l'édition Audou de l'Hebdo 25 ainsi que sur leur site internet.
0: Alors Arnaud, vous nous faites une petite revue de presse comme ça tous les matins
1: tout
0: et vous animez aussi l'émission Ici c'est vous qui commence à partir de 9h.
1: Ça m'arrive.
0: On va donner le sujet de cette émission parce que pour aujourd'hui, je vous l'affirme, ce sera bien vous. Dans un petit instant, le sujet de l'émission donc.
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0: Il est 8h45 et Arnaud, jusqu'à 10h, vous ouvrez le débat à partir de 9h dans l'émission Ici c'est vous. On va parler logement, c'est ça ?
1: Oui, parce que le marché de la location est plus tendu que jamais. La demande a augmenté de presque 10% en un an, quand l'offre, elle, a diminué de 6% sur la même période. Donc forcément, il y a un moment où ça va coincer. D'autant que, dans le même temps, le nombre de logements disponibles est réduit par la loi sur les passoires thermiques. Impossible de louer des logements dont le DPE est inférieur à G. Les propriétaires n'ont pas toujours les moyens de réaliser les travaux nécessaires, alors il faut sauter sur le moindre logement disponible. Depuis cette année, les mairies peuvent mettre en place une taxe d'habitation sur les logements vacants pour pousser les propriétaires à mettre leurs logements sur le marché, incitation financière donc. La commune de Marnay, en Haute-Saône, va franchir le pas début 2027, et c'est la question qu'on avait envie de vous poser ce matin. Les logements vacants, est-ce qu'il faut pousser les propriétaires, est-ce qu'il faut les forcer à louer, est-ce que c'est une bonne solution? Votre avis dès maintenant au 03 81 833 111. Vous pouvez nous envoyer un petit message, un vocal aussi sur WhatsApp, ou bien nous appeler directement au même numéro. Le standard vous est ouvert. Et puis, puisqu'on parle logement et que vous avez fait une partie de vos études au Canada, Loïs, est-ce que c'est plus compliqué de trouver un logement quand on est locataire au Canada ou en France?
0: Moi, j'ai trouvé que c'était beaucoup plus simple au Canada, bizarrement.
1: Pourquoi?
0: En,

0: Les salaires sur les 10 dernières années et les pointures de chaussures, c'est un peu compliqué. Comment est-ce qu'on fait pour débloquer voilà, ces logements qui sont disponibles pour forcer les propriétaires à les louer? 0380 830 311. On en discute dans Ici c'est vous à partir de 9h.
1: Bon, et comment est-ce qu'on fait pour occuper notre jeudi, vendredi, samedi et dimanche?
0: Eh ben, on va à la foire.
1: On va à la foire de Lure, comme vous le dites si bien. La foire de Lure, oui, l'événement avec Ici Besançon qui revient, on vous le présente pour s'occuper justement avec le titre de Marc Lavoine et Patrick Fiori.
0: Oh là, tout bon est ensemble. Pensé. Tout est pensé.
1: Tout est réfléchi, oui.
0: Oh, le synthé.

0: occupé de moi.
1: C'est une nouveauté sur Ici Besançon, ouais, occupé,
2: hein. C'est très bien ce qu'il était en train de faire. Au cabinet. Il était au cabinet, voilà, c'est tout.
1: Jingle.
2: Non mais moi je dénonce.
1: M'occuper de moi,
2: ouais.
1: Et vous continuez, vous, en plus.
2: Ah oui, non, bah, pensez à vous, allez.
1: Je me suis dit, je mets le jingle, et puis il va rester.
2: Mais non,
1: il en remet une couche, quoi. Enfin, couche, change de mauvais jeu de mots, hein.
2: Bon, on enchaîne.
1: On va parler de la foire de Lure. Rien à voir avec tout ce que vous avez pu dire. Ça commence ce jeudi, ça se poursuit jusqu'à dimanche. C'est avec Ici Besançon, 20e édition. Sous un chapiteau, en plus, au cœur de la ville, ça va être très sympa. Et Nathan RLT, d'ailleurs, nous emmènera au cœur de l'événement, hein, sur Ici Besançon. Ce sera ce vendredi.
2: Est-ce qu'il y a suffisamment de cabinets, d'ailleurs?
1: Oh, il y en a plein, il y en a partout.
2: Il y en a partout.
1: Tout est pensé, rassurez-vous.
2: Bon, très bien.
1: Ce sera entre 16h et 19h qu'on retrouvera Nathan RLT en direct de la foire de Lure. Et on va pouvoir discuter surtout avec Daniel Perrin ce matin, qui est donc le président de la foire. Bonjour Daniel.
3: Oui, bonjour à vous.
1: Bon, introduction, vous l'avez vu, merveilleuse, hein, grâce à Arnaud Fromage.
3: Merveilleuse, il n'y a pas de problème, on a même des PMR, donc si pas courir, c'est très bien.
2: Bon, bah, parfait.
1: J'allais vous poser la question, mais on a toutes les informations. Bon, vous lancez aussi, parce qu'on parle des cabinets, mais il n'y a quand même pas que ça, vous lancez un défi au boulanger sur place, lequel, Daniel?
3: Pardon, excusez-moi.
1: Vous lancez aussi un défi au boulanger.

0: Sur place, ce sera lequel?
1: Oui, alors le boulanger, c'est 20e foire. Qui dit 20e foire dit anniversaire. Qui dit anniversaire dit forcément gâteau. Et on s'est penché sur les boulangers locaux pour qu'ils nous proposent un super gâteau pour cette foire. Hein. C'est ouais. Ce qui a été fait par 4 boulangers qui sont fédérés et qui vont intervenir sur cet espace thématique. Et ils nous ont proposé un gâteau qui va s'appeler le Fantastin, d'ailleurs, hein, en hommage au sapeur Camembert Luron. Et ce gâteau sera proposé à la vente sur la foire à partir de l'ouverture jusqu'à dimanche. Et dimanche, ça se clôturera par un méga gâteau d'anniversaire qu'on partagera avec le public à la sortie du spectacle d'après-midi, du dimanche après-midi.
0: Ça, c'est appétant. Ça fait envie, en tout cas, pour ce gâteau. Alors, on va aussi remonter un peu dans le temps avec deux soirées à thème, à commencer par la grande soirée des années 80. Ce sera vendredi. À quoi on doit s'attendre, Daniel? On va chanter, se rappeler des classiques, quoi?
1: Oui, voilà. Donc, c'est des grands classiques. Hein. Donc là, ce sera une soirée... avec un repas classique, une soirée très abordable. D'ailleurs, elle est complète. Hein, donc, j'ai arrêté les ventes depuis samedi soir. Hein, donc, on sera environ 300 personnes. Et effectivement, c'est une soirée festive, une soirée pour s'amuser. Hein, là-bas, c'est surtout ça. Hein, je pense dans cette période un peu morose, économiquement et autres.
0: Ça fait du bien.
1: Que les gens ont envie de sortir et on le voit. Et c'est vrai que nous, on a émis un tarif très attractif avec un repas classique, mais c'est aussi l'objectif aussi de pouvoir attirer tout public. Quoi. On peut pas toujours faire des soirées à 50 euros ou autre. Hein. Il faut se mettre à la portée de l'environnement où on se trouve aussi. Hein.
0: C'est ça. Et on continuera de s'amuser en plus dès le lendemain avec une autre grande soirée. J'ai prévu l'extrait, évidemment.
1: Oui. Là, c'est ABBA, donc... c'est...
0: Vous avez parlé sur ABBA en plus, Daniel, hein, c'est merveilleux ce matin. La nuit ABBA, oui, alors là c'est pareil, on va être transporté par les classiques du groupe suédois, quoi.
1: Tout à fait. Donc là, on va dire, c'est peut-être un petit peu plus ancien aussi que les années 80, enfin bon, mais disons l'avantage, c'est une super soirée également, donc les gens pourront danser, hein, parce qu'on va être sur un menu 3 plats, 4 plats donc pour cette soirée-là. Et après le spectacle, après 22h30, 23h, on passera en DJ, hein, comme également les années 80 d'ailleurs. Hein,
0: ouais, ça
1: pour danser, prolonger un peu la soirée jusqu'à 1h30 du matin maxi. Quoi.
0: Ouais, hein, ça va continuer de bouger à la Foire de Lure, il y a aussi un grand final. Enfin bref, vous aurez l'occasion de découvrir tout ce qu'il faut en termes de programmation sur foiredelure.com et puis également sur les réseaux de la Foire. Ici Besançon est partenaire de cet événement. Et Daniel, merci beaucoup d'avoir pris quelques minutes ce matin et puis bonne préparation.
1: Eh bien, c'est moi, oui, on y va, parce que les exposants commencent à arriver, donc c'est la ruche là, qui commence à se monter, donc c'est ça.
0: Eh bien, bon marathon.
1: Il faut qu'on accompagne un peu tout ça, quoi. Mais ça va, j'ai beaucoup de bénévoles performants, et voilà, c'est pour ça que ça tourne bien, voilà.
0: Ouais, ben on les salue ce matin. Merci beaucoup, Daniel Perrin. La Foire de Lure, ça commence jeudi et ça se poursuit jusqu'à dimanche.
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0: Ce matin, on va essayer de muscler notre cerveau avec le docteur Kirzek. Bonjour docteur.
3: Bonjour à toutes et à tous. C'est un point très important parce qu'au moment de la retraite, quand on vieillit, il peut y avoir un immense malentendu dans l'entreprise cerveau et associés. En fait, vous prenez votre retraite, mais les neurones comprennent parfois que la mesure les concerne également. Et j'allais dire, c'est un peu l'inverse. Donc les neurones, ils vont s'organiser immédiatement avec un petit pot de départ, rendre leur badge, récupérer la plante verte et annoncent « Merci pour ces 40 années de collaboration. Dorénavant, pour toute demande concernant la mémoire, veuillez vous adresser au canapé. » C'est exactement ce qu'il ne faut pas faire. En fait, pendant la vie active, notre cerveau est sollicité en permanence. On respecte des horaires, on résout des problèmes, on organise des journées, on retient des informations. Et la mémoire, l'attention, le raisonnement enchaînent les réunions. À la retraite, une partie de ces stimulations va disparaître brutalement et les journées deviennent parfois plus régulières, plus prévisibles, moins exigeantes pour le cerveau. Ce qui est agréable pour l'emploi du temps ne l'est pas toujours pour les neurones, car le cerveau ressemble un peu à Michel Drucker. Si on le laisse trop longtemps éloigné du plateau, il finit probablement par en reconstruire un dans son salon. Donc il a besoin de continuer à travailler. travailler et on est très heureux de ça. L'entraînement cognitif, c'est ça le nom, l'entraînement cognitif régulier, permet d'entretenir ce que l'on appelle la réserve cognitive. C'est un capital de connexion accumulé au fil des années qui aide le cerveau à mieux résister au vieillissement et à certaines lésions. Autrement dit, nos neurones possèdent eux aussi une caisse de retraite, mais contrairement à la nôtre, elle ne se remplit pas uniquement avec des années de cotisation, elle se nourrit de lecture, d'apprentissage, de rencontres, de problèmes à résoudre et chaque nouvelle activité vient faire et verser quelques connexions supplémentaires.
0: Alors on travaille avec notre cerveau au quotidien et à tout âge. Merci beaucoup docteur Kirzek, vos conseils sur ici.fr, votre émission Arnaud Fromage, elle est aussi sur ici.fr et à l'antenne FM, DAB+, c'est partout, ça commence à partir de
4: par satellite
0: avec ici c'est vous, oui par satellite, absolument partout. Anne, vous êtes toujours là pour les infos également à 9h et à 10h, on va couper les caméras de la télé, mais la radio se poursuit sur ici Besançon, belle journée.
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0: Il est question de logement ce matin dans l'émission Ici c'est vous, avec vous Arnaud Fromage.
4: Tout à fait, parce que la commune de Marnay, comme beaucoup d'autres d'ailleurs en Franche-Comté, a décidé de mettre en place la taxe d'habitation sur les logements vacants, des logements qui sont vides, que les propriétaires ne louent pas, et le but de cette taxe est justement de les pousser à remettre ce logement sur le marché. Parfois il faut faire des travaux, puisque le DPE est inférieur à la lettre G et que depuis le 1er janvier 2021 6, on ne peut plus les louer. Alors forcément, ça cause quelques petits soucis. Les propriétaires n'ont pas forcément les moyens de réaliser les travaux disponibles. Alors comment est-ce qu'on fait pour trouver des logements vacants et les remettre sur le marché locatif? C'est toute la question qu'on se pose. Votre avis dès maintenant au 03 81 833 111. Vous pouvez aussi nous envoyer un petit message sur le WhatsApp ici Besançon, un petit vocal, ça marche très bien. Et je vous attends, juste après le journal de 9h. Bonne journée Louis.
0: Bonne journée, puis à demain. On fait comme ça. On prend rendez-vous. Allez, demain 6h, ça marche.
4: C'est parti.
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4: Ici première radio locale en Franche-Comté, il est 9h. Le journal Anne Fauvarc, le carburant trop cher et le cri d'alarme des aides à domicile.
6: Celle de l'ADMR de Haute-Saône lance un appel à une grève nationale et reconductible à partir d'aujourd'hui. Elle demande la mise en place immédiate d'une prime carburant. Aujourd'hui, il nous faut choisir entre manger et rouler. Nous travaillons à perte, nous disait une aide à domicile depuis 3 ans dans le secteur de Lure, sur ici Besançon ce matin. Rassemblement en ce moment devant la fédération ADMR du département de la Haute-Saône à frotter les Vesoul. De nouvelles aides pour faire face à la flambée des prix du carburant doivent être annoncées aujourd'hui. 6 ministres les présenteront à 17h ce soir. À Corcelles-Miello, près de Baume-les-Dames dans le Doubs, une personne a été relogée cette nuit après un incendie. Les pompiers sont intervenus vers 4h ce matin pour un feu au niveau des combles d'une maison de 100 mètres carrés, rue des Noyers. Ils ont évité la propagation au reste de l'habitation. La locataire n'a pas été blessée, mais a dû être relogée par une amie. Une 20aine de pompiers et 5 engins ont été mobilisés. L'évacuation de l'isolation des combles est toujours en cours. En Haute-Saône, de l'abbaye Notre-Dame de Bitaine, près de Lure, il ne reste ce matin que les murs. L'abbaye cistercienne du XIIe siècle a été détruite par un incendie hier. Toiture et plancher entièrement calcinés. Une 30aine de pompiers, 15 engins, 2 échelles mobilisées pour venir à bout du sinistre hier après-midi. Certaines parties de l'édifice étaient classées monuments historiques. Photos et vidéos sur ici.fr Besançon. Un accident est en cours depuis 8h ce matin à Avoudré dans le Haut-Doubs sur la départementale 461. Il s'agit d'une collision entre un véhicule et un tracteur. pas encore de bilan précis des pompiers qui sont sur place. À Charquemont, dans le Haut-Doubs, un salarié du bâtiment lui a été grièvement blessé dans un accident du travail hier pendant une livraison. Cet homme de 46 ans a été blessé par une fourche à levage. L'accident s'est produit pendant le déchargement de plaques de placoplâtre. Gravement blessé aux deux jambes, selon les pompiers, la victime a été transportée par le SMUR à l'hôpital Nord-Franche-Comté de Trévenans. Une mobilisation en préparation à l'université de Besançon. L'objet, la hausse massive des frais d'inscription pour les étudiants extra-communautaires associés à la suppression des APL, donc les aides au logement. Marion Streicher, la situation pourrait devenir d'ailleurs pour certains insurmontable.
7: Comme pour cette jeune femme, originaire du Nigeria, elle ne tient pas forcément à donner son prénom. Elle est inscrite en master à la fac de lettres à Besançon. Et elle ne voit pas comment elle va pouvoir s'acquitter des 4000 euros de frais d'inscription qui lui sont réclamés.
8: Je travaille, mais tu sais que le travail étudiant, il y a une duration. On ne peut pas travailler plus que 25 heures de la semaine. C'est un petit peu très difficile d'avoir l'argent comme ça pour payer. Et il y a aussi le logement de payer. Il y a aussi le frais de Ginko. Chaque mois, c'est juste trop. Je ne sais pas quoi faire.
7: Si elle ne trouve pas d'aide, pas sûr que cette jeune femme puisse aller au bout de son master. Pourtant, ce diplôme en français et en France, c'est son rêve.
8: Ça, c'est ma passion. C'est mon rêve de faire cette étude. Il y a des gens comme moi qui vraiment, vraiment pour étudier. Parce que mon but, c'est pas juste d'apprendre la langue française, mais aussi d'apprendre la culture de la langue française, d'apprendre les fonctionnements des Français. Et je ne peux pas faire ça dans mon pays. Je dois faire ça dans le pays d'origine de la langue. C'est la raison pour laquelle c'est plus important de venir ici pour moi.
7: Une situation qu'elle vit d'autant plus cruellement que c'est la première année qu'elle s'inscrit en France.
8: J'ai crié que pourquoi moi? Parce qu'on m'a dit qu'on commence juste cette année. C'est pas comme ça auparavant. Moi, j'ai dit juste pourquoi moi? Pourquoi lorsque c'est quand je suis venue ici? Ça vraiment a brisé mon cœur, mais comment on doit faire? Comment on doit faire?
7: Si les étudiants franc-comtois et ailleurs en France ont décidé de se mobiliser ces prochains jours, c'est par solidarité, bien sûr, avec leurs collègues étrangers, mais c'est aussi par inquiétude. Ce qui leur arrive à eux pourrait aussi nous arriver demain, disent certains d'entre eux.
6: Les étudiants qui ont donc prévu de se retrouver aujourd'hui donc en assemblée générale à la faculté de lettres rue Mégevant à Besançon pour décider de la forme que prendra leur mouvement. Puis je vous rappelle qu'un séisme de magnitude 3,1 a touché la commune de Danemarie dans le pays de Montbéliard hier à 13h36 précisément. Pas de dégâts matériels puisque de faible intensité, pas de blessés non plus bien sûr, mais des internautes disent quand même avoir ressenti ce séisme à 8 km de l'épicentre. Et bien c'est un ciel parfaitement bleu aujourd'hui.
4: Et
6: oui,
4: et ça va le rester toute la journée. Le soleil règne en partage aujourd'hui sur toute la région et à toutes les altitudes. Ne vous fiez pas aux températures fraîches du petit matin. Il va faire beaucoup trop chaud encore pour la saison cet après-midi avec jusqu'à 24 degrés en altitude du côté de Pontarlier ou encore à Levier, 25 degrés dans le pays de Courbet, à Ornan, 25 degrés également à Besançon, Baume-les-Dames ou encore Jussey, 26 degrés à Vesoul, Grès et Luxeuil, 26 degrés également à Salins-les-Bains, 27 degrés à Dole et Champagnole et jusqu'à 28 degrés du côté de Saint-Claude. Demain, le ciel se couvrira un petit peu. Quant au mercure, lui, il n'a pas fini de grimper.
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4: Par endroits, il est devenu extrêmement difficile de se loger. D'après le site seloger.com, il y a actuellement 7 logements alloués à Vesoul, 13 appartements à Pontarlier et 2 à Marnay. Alors c'est bien trop peu et ce n'est pas pour rien que la commune de Marnay, à la lisière de la Haute-Saône et du Doubs, a décidé comme d'autres d'agir en appliquant la taxe d'habitation sur les logements vacants. La loi l'y autorise désormais. Dans le détail, cette taxe s'applique aux logements d'habitation non meublés et inoccupés depuis au moins un an. Le taux d'imposition du logement inoccupé est augmenté de 17% la première année, puis passe à 34% pour les années suivantes. La taxe s'applique obligatoirement dans les zones tendues, mais reste à l'appréciation des conseils municipaux dans les autres communes. Une manière de pousser les propriétaires à remettre au plus vite leurs biens sur le marché, sauf que ce n'est pas par plaisir que les propriétaires refusent de mettre leurs biens en location. En cause, souvent, l'interdiction de louer des bâtiments, des logements notés G sur le diagnostic de performance énergétique, le fameux DPE. Les travaux coûtent parfois trop cher et les propriétaires n'ont pas toujours les moyens. Alors, comment faire? Comment trouver plus de logements à louer? Faut-il contraindre les propriétaires à la location? Locataires, propriétaires, j'attends votre avis au 03 81 833 111.
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4: Faut-il contraindre les propriétaires à louer et comment faire? 03 80 833 111. Ici, c'est vous jusqu'à 10h et avec Florent Pagny pour la musique. Voici Savoir aimer à 9h07. Belle journée avec Ici Besançon.

0: Florent Pagny avec ce clip qui était tout en langage des signes, me semble-t-il. Savoir aimer sur Ici Besançon, dans Ici c'est vous.
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0: On s'intéresse ce matin à ces logements vacants qui sont un petit peu partout dans les communes et à la manière de les remettre sur le marché. Il y a une nouvelle possibilité qui est offerte aux communes. Avant, ça ne s'adressait qu'aux grandes villes et aux zones tendues, comme on dit, la taxe d'habitation sur les logements vacants. Le but du jeu, eh bien, c'est d'augmenter la taxe d'habitation sur ces logements qui sont inoccupés pour pousser les propriétaires à remettre ces logements sur le marché. Alors, est-ce que, d'après vous, ça peut être une bonne solution? 03 80 833 111, on en discute avec vous et avec Philippe qui nous a appelé. Bonjour.
3: Oui, bonjour.
0: Quel est votre avis, vous, sur la question? Est-ce que ça peut être une bonne idée, voilà, de pousser comme ça les propriétaires pour remettre les logements sur le marché?
3: Non, la vie est faite de pénalisation, de compréhension. Et c'est le reproche que je peux faire au maire de Marnay. Je l'adresse de faire une réunion avec les 80... Parce que j'ai compris, il y avait 80 logements à Marnay de libre. J'ai entendu ça ce matin, il me semble avoir entendu ça. Mmh. S'il y a autant de logements, il convoque à la mairie, il fait une réunion avec les propriétaires, et il leur dit, ça vient de quoi, vous ne pouvez pas louer, pourquoi vous ne pouvez pas louer, voilà. Et après, il envisage une chose, voilà. Avec le Val de l'Oignon, il fait quelque chose qui pourrait être... J'en parlais déjà avec le maire de Besançon sur les commerces à Besançon. Je dis, il faut absolument avoir des prêts intéressants, si c'est le cas, ou aussi, on sait que le prix des matériaux ont augmenté avec la crise énergétique actuelle. Mmh. Voilà, il y a une solution, c'est comment trouver un terrain d'entente avant de pénaliser.
0: Le
3: la
0: dialogue.
3: Pénalisation. La pénalisation, c'est mesquin. Voilà, c'est, mmh. On a le droit, alors on fait. Alors c'est comme aller chercher de l'argent quand on a le droit, parce qu'on a le droit à des avantages. Parce que voilà, il faut arrêter ça. Il faut c'est très français. Il faut comprendre les choses et à chaque cas est différent. Et je pense que c'est la bonne intelligence. C'est pas de la on réprimande. Voilà, tout de suite. Au lieu de voilà, si vous voulez, depuis là, comment ça s'appelle ? On a enlevé la taxe d'habitation, si vous voulez, pour tout le monde. Mmh. Et là, forcément, tout le monde a un problème aussi. Entre le logement et puis l'argent des communes, c'est leur problème. Plus une commune sera riche de propriétaires, plus ils consommeront dans le village, plus ça fera une synergie. Mais la synergie, elle se fait avec l'intelligence, elle se fait pas avec le mépris ou la pénalisation des gens qui ont des logements. Si vous voulez, il y en a qui ont des logements, ils ont des raisons peut-être, mais qui réunissent les propriétaires. Il faut que c'est une réunion globale sur le canton ou sur la ville de Marnay. Et c'est ce que j'engagerais à faire si j'étais élu ou dans un conseil communautaire. Ou
0: municipal, ouais. Si je comprends bien ce que vous dites, Philippe, c'est que passer par la loi, passer par la taxation, c'est pas forcément une solution. L'idée, c'est avant tout de passer par le dialogue. Alors après, effectivement, à Marnay, il y a entre 8 et 10% des logements qui sont vacants. Ça fait 80 logements vacants pour deux offres de location.
3: Oui, mais il faut qu'il se pose la bonne question. Est-ce qu'il s'est posé la bonne question avant? Est-ce qu'il a invité les propriétaires à une réunion? C'est ce que je l'invite à faire, moi, déjà. Je suis pas dans le Val Marnaisien, mais je le ferai. Marnais, je vais vous dire une chose, je passe dans Marnais des fois, en allant à J ou à Bucéligie, et je dis, mais c'est devenu un village un peu dortoir, il y a peut-être des raisons, il y a peut-être aussi... Il y a plein de raisons, hein, ça peut être le prix des matériaux, le prix des gens des indivisions, il y a peut-être des choses. Il faut qu'il aille dans le fond, pas dans la... Alors c'est très méprisant de dire on va faire comme ça, ça va les réveiller. Non, non, on invite les gens, on discute avec eux, et puis on avance.
0: Le dialogue, en tout cas, voilà, c'est ce que je retiens de...
3: Et puis, peut-être faire, dans les communautés de communes, il y avait des prêts, on appelle ça une banque, la banque...
0: Des territoires.
3: Des territoires. Elles disent, on va revitaliser avec une condition, si vous connaissez, c'est qu'on fait travailler les gens du canton. En même temps, on fait travailler le plombier, le poterier. C'est ce que je propose pour les commerces qui sont délabrés. On serait tous bénéficiaires. Ça ferait une ressource d'activité pour plein d'artisans et puis une synergie. Voilà.
0: À l'emploi, c'est vrai que d'avoir des logements qui sont occupés, c'est aussi de la vie forcément pour les communes. Merci beaucoup Philippe en tout cas pour votre avis. Voilà cette invitation au dialogue entre les habitants et les élus. Marnay, on va y aller justement dans quelques instants, prendre un petit peu la température sur place, peut-être essayer de comprendre un petit peu mieux aussi pourquoi cette décision a été prise. Vous restez avec nous et vous continuez de nous appeler sur cette question, comment faire pour que les logements vacants soient remis sur le marché de la location. 0380 833 100. Il n'y a que de l'amour sur Ici Besançon, il n'y a que de l'amour chez toi. C'est le nouveau titre de Christophe Maé. Belle matinée avec Ici Besançon.

0: Ici Besançon et Christophe Maé, son tout nouveau titre « Il n'y a que de l'amour chez toi » sur Ici Besançon et dans Ici c'est vous.
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0: Comment faire pour remettre les logements vacants sur le marché de la location? Faut-il aider ou contraindre les propriétaires? J'attends votre avis au 0380 833 111 ou sur le WhatsApp. Ici Besançon, la commune de Marnay, près de Besançon, côté Haute-Saône, a décidé de mettre en place la taxe d'habitation sur les logements vacants. C'est désormais possible, hein, puisque ça a été élargi à de nombreuses communes. L'idée principale n'est pas forcément de faire rentrer de l'argent dans les caisses de la commune. Dimitri Imbert s'est d'ailleurs rendu sur place.
3: Jusqu'à présent, cette taxe était réservée au secteur en tension au niveau national, c'est-à-dire là où les besoins en logement sont très importants. Nouveauté, la loi de finances 2026 permet de la mettre en place aussi dans des secteurs considérés comme tendus au niveau régional, comme à Marnay, en Haute-Saône, pas très loin de Besançon, son maire, Vincent Ballot.
4: Voter en conseil municipal l'instauration, c'est ce que l'on a fait ici à Marnay le 29 août. Et ensuite, au niveau du vote du budget 2027, il s'agira d'instaurer le taux de cette taxe pour qu'elle soit le plus incitative possible.
3: À Marnay, on compte entre 8 et 10% de logements vacants, soit 80 logements environ. L'idée n'est donc pas de faire rentrer de l'argent dans les caisses, mais bien de pousser les propriétaires à rénover et à louer. Vincent Ballot.
4: En fait, elle doit être absolument incitative. Elle doit permettre effectivement à des propriétaires qui ont des logements vacants depuis des années, voire des dizaines d'années, de se poser les bonnes questions. Est-ce que j'ai envie de contribuer effectivement au dynamisme local, à mettre sur le marché effectivement des locaux qui sont vacants ou pas? Et dans cet esprit-là, cette taxe ne doit pas être confiscatoire, mais elle doit être incitative, sans doute qu'elle sera d'ailleurs progressive, pour dire au fil des années, eh bien écoutez, on commence à tel niveau, et si vous ne contribuez pas à cet effort que doit faire la commune pour accueillir des populations nouvelles, eh bien effectivement la taxe risque de progresser.
3: Côté propriétaire, forcément, l'idée fait grincer des dents, explique Véronique Bouris de l'UNPI BFC, l'Union Nationale des Propriétaires Immobiliers de Besançon, qui compte 300 adhérents entre le Doubs et la Haute-Saône.
5: Il y a déjà le problème de la rénovation coûte très cher, c'est compliqué, l'investissement en rapport avec l'augmentation potentielle de loyer, c'est difficile, quoi. La rentabilité, en fait, d'une location diminue d'année en année. Il y a plusieurs raisons. La première, c'est surtout les conflits avec le locataire et la difficulté, par exemple, à récupérer son logement quand il y a des impayés. C'est la situation la plus fréquente, nous, à laquelle on est confrontés au quotidien, dans nos activités.
3: Des propriétaires confrontés aussi de plus en plus souvent à des agressions. En attendant, le taux de la taxe sera décidé début 2027 dans les communes concernées.
0: Et à Marnay, donc, cette taxe d'habitation sur les logements vacants pourrait rapporter jusqu'à 19 000 euros. Si son pourcentage est le même que celui de la taxe d'habitation, soit un peu plus de 300 euros par logement. Est-ce que cette taxe d'habitation sur les logements vacants peut être une bonne solution selon vous pour remettre ces logements sur le marché? 03 81 833 111. On en discute jusqu'à 10h.
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0: Ça balance pas mal à Paris, France Gall, Michel Berger, le duo légendaire sur Ici Besançon.
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0: Comment remettre des logements vacants, des logements vides, des logements inoccupés sur le marché de la location? On prend l'exemple de Marnay ce matin qui a décidé de mettre en place la taxe sur les logements vacants. L'objectif n'est absolument pas de renflouer les caisses de la mairie, mais bien de pousser les propriétaires à remettre ces logements à disposition de celles et ceux qui voudraient se loger. Le maire de Marnay, Vincent Ballot, dit d'ailleurs comprendre les difficultés des propriétaires et indique qu'il saura faire preuve de discernement. C'est ce qu'il promet au micro de Dimitri Imbert.
3: Alors, le taux de vacance est à peu près 8, 9, 10%, on va dire, grosso modo, entre 70 et 80 logements sur une ville boursante comme Marnay qui dispose de 800 foyers.
4: Ça vous préoccupe du coup ?
3: Oui, ça fait partie des choses que l'on doit mettre en place pour accueillir des populations nouvelles dans les années à venir. On sait qu'on sera tendu sur les surfaces à construire. On nous demande effectivement, et c'est normal, de réduire la consommation d'espaces naturels et forestiers. On doit mobiliser des habitats et faire de la rénovation urbaine et effectivement proposer et demander aux propriétaires qui ont des logements souvent vacants depuis des années de faire l'effort de mettre sur le marché certains logements. La taxe, elle est faite pour permettre de mobiliser les logements vacants afin de mettre sur le marché effectivement des logements qui sont inoccupés depuis des années. C'est ça l'objectif.
0: Voilà l'explication de Vincent Ballot, maire de Marnay, à propos de cette mise en place de la taxe d'habitation sur les logements vacants. Dans quelques instants, on va s'intéresser à un autre sujet.
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0: Un sujet qui revient assez régulièrement, forcément on y est tous confrontés, celui des prix du carburant. On s'y intéresse après quelques infos sorties en Franche-Comté et après Queen, A Kind of

0: A Kind of Magic, le groupe Queen sur Ici Besançon.
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0: Ici Besançon, vos idées sorties en Franche-Comté. 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Vous allez découvrir des récits de recherche au cœur des expositions du FRAC, avec pour la première fois un espace réservé au jeune public, la nuit européenne des chercheurs. C'est ce vendredi au FRAC de Besançon. Ici Besançon, d'autres infos pratiques arrivent, ce sera dans une heure.
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0: Ici, c'est vous, la suite. On y est tous confrontés. Le prix des carburants a explosé. Des annonces seront faites d'ailleurs à 17h, nous promet le gouvernement. En attendant, vous êtes nombreux à nous alerter. Cette crise est celle de trop. Elle pousse à revoir notre budget complètement, à changer nos habitudes professionnelles, nos loisirs à cause du prix à la pompe. Avec un litre de gasoil à plus de 2,40€, les habitants des communes rurales particulièrement sont touchés par cette crise qui dure dans le temps, eux qui sont tributaires de leurs véhicules au quotidien. Les aides à domicile de la DMR de Haute-Saône lancent un appel à la grève nationale et reconductible à partir d'aujourd'hui. Elles demandent la mise en place immédiate d'une prime carburant. L'une des organisatrices de cette manifestation, Géraldine Ozotte, elle-même aide à domicile depuis 3 ans dans le secteur de Lure, est-elle invitée d'ici matin à 7h45 et son témoignage est édifiant.
3: On travaille clairement à perte. Arrivé les 15 premiers jours du mois, on arrive encore à tenir. Les 15 derniers jours, c'est plus possible. On doit limite choisir entre manger ou rouler. C'est quand même très grave.
0: Géraldine Ozotte au micro. Dan Fauvarc, ce matin, et vous, comment est-ce que le prix des carburants impacte votre budget, votre quotidien? Est-ce que vous avez déjà changé vos habitudes professionnelles, vos loisirs à cause du prix à la pompe? Est-ce que vous avez déjà songé à passer à l'électrique, à installer le boîtier pour le E85? Est-ce que c'est gagnant pour vous? D'ailleurs, si vous l'avez fait, on attend vos témoignages au 03 81 833 111.
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0: Le prix de l'essence, on en parle jusqu'à 10h avec vous au 03 80 833 111. Ça, c'est le numéro de la station. Et voici Renaud avec Mistral gagnant. C'est l'émotion, que voulez-vous?

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0: C'est toujours aussi beau, Mistral gagnant, Renault sur Ici Besançon.
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3: Au sujet de la cherté de l'essence, eh bien, ça devient complètement ingérable parce qu'on se demande jusqu'où ça va monter. Il leur suffirait pourtant de baisser les taxes pour qu'on soit comme les pays frontaliers et qu'on revienne à des tarifs excessifs mais raisonnables. Donc moi, la seule solution que j'ai trouvée, c'est que je mets des petites sommes. Je ne mets pas plus de 20, 25 euros.
0: Voilà la solution de Dominique qui nous a laissé un message vocal sur le WhatsApp Ici Besançon. Vous pouvez le faire vous aussi au 03 80 833 111. Vous pouvez aussi nous appeler pour nous partager voilà vos galères avec le prix de l'essence qui augmente. Est-ce que vous faites partie de ces professionnels qui bossent quasiment à perte depuis que l'essence est passée au-delà des 2,30€, 2,40€ le litre, ou de ces particuliers voilà qui rognaient peut-être sur les vacances, sur les week-ends, sur les loisirs? Est-ce que vous avez tenté, vous, peut-être, de faire appel au fameux fonds pour les grands rouleurs, pour les professionnels? Dans le BTP, c'est 20 centimes par litre sur le gazole non routier. Pour les agriculteurs, c'est 15 centimes par litre. Et puis, il y a l'aide grand rouleur aux 600 euros, mais qui tarde manifestement à venir. Est-ce que vous allez en Suisse aussi, pourquoi pas, pour aller faire le plein d'essence? 03 80 833 111. On en discute ensemble jusqu'à 10h.
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0: 10h moins le quart, on évoque ce matin les conséquences de l'augmentation des prix de l'essence. Est-ce que ça vous affecte, vous, dans votre quotidien personnel ou professionnel? Appelez-nous 03 80 830 311 ou sur WhatsApp, au même numéro, Vanessa Paradis, les épines du cœur.

0: Fabien, qui nous a été trouvé par Thierry Boeuf. On est en 1973, pendant le grand choc pétrolier à l'époque, un sujet toujours aussi épineux, déjà à l'époque d'ailleurs pour le gouvernement. L'année 73 qui avait marqué les esprits, avec notamment un retour sur le journal de TF1 1973.
1: Il est vrai que depuis des années, nous vivons dans un pays où l'énergie est abondante, sinon bon marché. Et il en résulte, comme toujours dans ces cas-là, des gaspillages.
2: Le fait d'être limité à 120 à l'heure sur les autoroutes va vous gêner?
3: Je trouve que c'est très bien.
4: Je trouve que c'est ridicule.
2: Est-ce que vous êtes gêné par les restrictions?
3: Moi oui, pas mal, parce qu'avec une voiture comme la mienne, je trouve que de rouler à 90 à l'heure et à 120, ça m'ennuie vraiment.
5: La chasse au gaspille est peut-être un jeu, mais son objectif est d'économiser l'équivalent de 3 millions de tonnes de pétrole d'ici 1985.
6: Préparez-vous à la mode anti-gaspi.
3: Non, non, non, non.
7: Chasser le gaspi, gaspi, gaspillage dans tout le pays, c'est la pénurie.
6: Pourtant, une chose nous manque, une chose essentielle, le pétrole. Le pétrole, nous sommes obligés de l'acheter à d'autres, cher, trop cher. C'est notre richesse qui s'en va et notre façon de vivre qui est menacée. Alors, que peut-on faire? Eh bien d'abord, mieux utiliser l'énergie. Et ça justement, nous pouvons le faire sans changer notre façon de vivre. Vous verrez. En France, on n'a pas de pétrole, mais on a des idées.
0: Extrait des archives de l'INA, comme chaque jour pour terminer cette émission. Demain, émission spéciale entre 9h et 10h, on s'intéressera à notre jeunesse, à nos enfants, à nos petits-enfants qui ont parfois des difficultés à se projeter nous-mêmes. Parfois, on se demande pourquoi faire des enfants encore aujourd'hui dans un monde qui déraille. Vos solutions, vos raisons de vous réjouir aussi. 03 80 833 111, vous pouvez d'ores et déjà témoigner sur ce sujet. On en discute demain entre 9h et 10h. Les Bee Gees avec You Should Be Dancing, c'est ici Besançon.

0: Biggies avec You Should Be Dancing, c'est ici Besançon. On parlait du prix de l'essence jusque-là et on va continuer de parler de ces modes de déplacement plus doux à l'occasion du Chalzol en mode doux. Ce sera ce week-end, c'est la troisième édition de la journée mode doux avec des tests de vélo, des trottinettes, des ateliers, etc. pour pouvoir se séparer un petit peu de cette voiture qui devient un sacré boulet à la patte. Ce sera avec Cyril Seguin juste après les infos de 10h et puis juste après les infos de 11h. 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
0: Et puisqu'on parle de voyage, on va prendre la direction de l'Amérique du Sud, messieurs, dames, avec Michel Fugain. Voici les Sud-Américaines, 9h55.

0: que c'est bon, les Sud-Américaines. Michel Fugain sur Ici Besançon, ça vous fait chanter ça, Cyril Seguin, bonjour.
1: J'adore Fugain, j'adore ces titres-là. Bonjour Arnaud, bonjour tout le monde.
0: Quel est le programme d'Ici Ça Marche ?
1: On va parler des mots doux dont on fait la promotion ce week-end dans le Grand Besançon du côté de Chalzol. Alors, mots doux, on pense tout de suite effectivement au déplacement, utiliser le vélo, utiliser la marche dès qu'on le peut, surtout que le Grand Besançon ces dernières années a quand même mis en place un beau réseau de pistes cyclables. Mais mots doux, c'est également pour le consommer local. Et on fait la promotion de ces nouveaux modes de consommation avec nos invités. Ça marche en Franche-Comté. On leur donne la parole après les infos de 10h.
0: Bonne émission.
1: Merci Arnaud.
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1: Ici, première radio locale en Franche-Comté, il est 10h. L'info vue d'ici avec Anne Fauvac. Bonjour Anne.
3: Bonjour.
1: Le carburant trop cher et le cri d'alarme des aides à domicile.
3: Oui, celle de l'ADMR de Haute-Saône qui lance un appel à une grève nationale et reconductible à partir d'aujourd'hui. Elle demande la mise en place immédiate d'une prime carburant. Elle devait se rassembler devant la fédération ADMR du département de la Haute-Saône à Frotté-lès-Vesoul ce matin. Aujourd'hui, il nous faut choisir entre manger et rouler. Nous travaillons à perte, nous disait une aide à domicile depuis 3 ans dans le secteur de Lure, sur Ici Besançon. Ce matin, de nouvelles aides pour faire face à la flambée des prix du carburant doivent être annoncées aujourd'hui. 6 ministres les présenteront à 17h ce soir. Mobilisation mais en préparation pour l'instant à l'université Marie et Louis Pasteur de Besançon pour dénoncer la hausse massive des frais d'inscription pour les étudiants extra-communautaires associés à la suppression des APL, les aides au logement. Un étudiant hors Union européenne en master a payé cette année 3 950 euros de frais d'inscription. Les autres, 255 euros, âgés à 18h à la faculté des lettres rue Méjevan, à Besançon. Un accident a eu lieu à 8h ce matin à Avoudré, dans le Haut-Doubs, sur la départementale 461. Il s'agit d'une collision entre un véhicule et un engin agricole transportant 19 tonnes de foin. Le bilan des pompiers vient de nous parvenir à l'instant, donc je le lis et j'essaie de vous le retranscrire en même temps. Donc le conducteur de la voiture, un homme de 46 ans, a été grièvement blessé. Le conducteur du tracteur, lui, un homme âgé de 66 ans, visiblement est indemne. La circulation, bien sûr, a été coupée. C'est pour ça qu'il y avait pas mal de bouchons dans ce secteur. Donc à Avoudré, un blessé grave dans cette collision entre une voiture et un engin agricole ce matin. À Corcelles-Miello, près de Baume-les-Dames, dans le Doubs, une personne a été relogée, elle, cette nuit après un incendie. Les pompiers sont intervenus vers 4h pour un feu au niveau des combles d'une maison de 100 mètres carrés rue des Noyers. Ils ont évité la propagation au reste de l'habitation. Selon les gendarmes, le feu a pris dans le conduit de la VMC. La locataire donc n'a pas été blessée mais relogée par une amie. Une vingtaine de pompiers et 5 engins ont été mobilisés. Un spectacle de désolation à Adelan et Val-de-Bitaine, près de Lure en Haute-Saône. L'abbaye cistercienne, partiellement classée monument historique, a été ravagée par un incendie hier après-midi. Il ne reste que les murs. Au lendemain des journées du patrimoine, les propriétaires étaient absents au moment du sinistre qui a nécessité l'intervention d'une 30aine de sapeurs-pompiers, de 15 engins également. 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La vente aux enchères d'objets de Brigitte Bardot a rapporté près d'1 million d'euros. C'est près de 20 fois l'estimation des 285 objets personnels de la comédienne qui étaient proposés donc à la vente. Le produit de cette vente exceptionnelle sera reversé à la Fondation Brigitte Bardot. Prévision de Météo France, Cyril, toujours pareil, hein, ouais. Toujours du soleil, un temps sec.
1: Et c'est l'été, encore en Franche-Comté pour ce 22 septembre avec un grand soleil, un soleil omniprésent tout au long de cette semaine avec un bel anticyclone. Aujourd'hui, 25 degrés en mode maximal si vous êtes en Haute-Saône, à Vesoul, du côté de Lure, 25 à Besançon. Température qui grimpe même jusqu'à 26 degrés du côté du Pays de Loye, 22 degrés dans le Haut-Doubs, entre Pontarlier et le secteur de Mèche, et puis une vingtaine de degrés si vous êtes dans le Haut-Jura, du côté des Rousses. C'est la belle météo encore qui se poursuit aujourd'hui et vous en profitez tous et toutes, je l'espère. Merci beaucoup Anne pour les infos. Rendez-vous demain dans la matinale à 6h.
3: À demain matin.
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1: La commune de Chalzol dans le Grand Besançon passe en mode doux D-O-U-X. Et ça roule, je peux vous le confirmer. C'est pour ça qu'ils sont nos invités ce matin. Dans l'émission Ici ça marche, ils organisent un week-end dont l'objectif principal est de sensibiliser les uns les autres aux modes de déplacements alternatifs tels que la marche, le vélo, la trottinette, les rollers. Un événement qui se veut également expérimental puisqu'il permettra à tous ceux qui seront là de tester différents équipements et différentes pratiques avec un cadre sécurisé. C'est pour tout le monde. On verra que les modes douces n'est pas que le déplacement et que cette commune de Le Chalzol dans le Grand Besançon est à la pointe de l'innovation avec beaucoup d'animations qui sont prévues ce week-end et dans les jours qui viennent. On va parler de ces modes qui pourraient révolutionner le Grand Besançon dans quelques minutes et pour les prochaines années sur Ici Besançon. Le temps d'écouter Adèle Castillon ou encore Francis Cabrel dans la playlist du matin.
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0: La Sarbacane est un titre blues pour Francis Cabrel sur Ici Besançon.
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0: La commune de Chalzel dans le Grand Besançon passe en mode doux et il paraît que ça roule, que tout fonctionne bien. À l'occasion de la troisième édition de cette journée mode doux, vous allez retrouver un programme très varié avec des tests de vélo, de trottinettes, tout ça dans un cadre sécurisé et plus généralement l'envie pour cette commune du Grand Besançon de faire bouger les choses, de faire évoluer les mentalités. Bonjour et bienvenue Brigitte.
3: Bonjour.
0: Brigitte, vous faites partie d'un comité dans la commune de Chalzel qui parle beaucoup transition climatique, évolution des modes de transport, projet pour le futur. La ville et la commune de Chalzel sont un peu à la pointe par rapport à d'autres agglos dans le Grand Besançon.
3: Oui, puisque la commune de Chalzel a participé au programme qui s'appelle Ma commune en transition, qui était un programme d'accompagnement et d'aide aux collectivités locales pour leurs projets d'écologie, de sobriété énergétique et de résilience climatique.
0: Mmh, donc très tôt, la commune de Chalzel s'est dit non, on a envie de se placer, on a une carte à jouer.
3: Oui, tout à fait. On a eu des adjoints, des conseillers qui étaient vraiment sur l'optique de faire bouger tout ça.
0: Mmh, alors, je regarde vos tenues. Vous aussi, vous êtes venu à la radio à Ici Besançon en mode doux. J'ai la pression.
3: Je me déplace pratiquement qu'en vélo.
0: Ouais.
3: Surtout que depuis Chalzel, pour venir à Besançon, on a une voie le long du Doubs avec laquelle on ne côtoie aucune voiture. Bon, bien sûr, on peut passer par la rue de Belfort, mais qui n'est pas très adaptée.
0: Ouais, et qui permet d'aller un peu plus court, mais avec la nuisance du trafic derrière. Cette commune de Chalzel, elle a effectivement la chance, Brigitte, d'être bien desservie en termes de pistes cyclables, en termes de mode doux. C'est le cas pour beaucoup de communes. Je pense par exemple de l'autre côté, à Pirée, du côté de Pouillé-les-Vignes, qui voient ces voies de circulation. C'est un changement durable pour vous, Brigitte, dans votre esprit, dans votre idée?
3: Ah, pour moi, oui, puisque même quand je travaillais, j'allais travailler à vélo avec mes 11-12 kilomètres aller,
0: ouais,
3: et pareil
0: et
3: pour
0: bon
3: le retour.
0: Quoi, ouais.
3: Mais après, maintenant, je me déplace beaucoup en train-vélo. Je fais beaucoup de déplacements en train avec le vélo.
0: Ouais.
3: Et pour moi, la voiture, je la prends vraiment quand besoin.
0: Quand il y a des grands trajets à faire ou peut-être des grosses courses.
3: Plutôt, voilà. Oui, des trajets où il n'y a pas le train.
0: Ouais, derrière.
3: Mais même en grand trajet, le train-vélo fonctionne très bien.
0: Ça vient d'où dans votre tête? C'est une conscience écologique? C'est pour faire des économies sur le prix des carburants? Vous analysez ça comment, cette envie de prendre le vélo pour tous vos déplacements quasiment?
3: Moi, c'est plus un besoin par rapport à l'écologie et j'ai toujours fait du vélo et la voiture, ça ne me convient pas vraiment.
0: Voilà, et ben vous êtes à vélo et on va en parler parce que c'est une autre façon de vivre, même au-delà du déplacement. C'est une philosophie et la commune de Chalzel, dont vous faites partie, fait la promotion ce week-end de ces modes doux de déplacement. Troisième journée dont on parle aujourd'hui sur Ici Besançon. Il est 10h10, c'est Julie Pietri dans quelques instants, Adèle Castillon dans la playlist du matin et Jeanne Masse pour les années 80.

0: L'été avec toi, et c'est une nouveauté sur Ici Besançon. Elle s'appelle Adèle Castillon. Il y aura Jeanne Mas dans un instant avec Sauvez-moi dans les années 80. Et on passe cette matinée du côté de Chalzel dans le Grand Besançon à l'occasion de la 3e édition de la journée mode doux. C'est avec Ici Besançon ce matin qu'on découvre de nouveaux modes de déplacement. Vous connaissez le vélo, mais la trottinette fait son apparition. Et d'autres moyens mode doux que vous allez découvrir ce week-end. Notre invitée Brigitte vous en parle jusqu'à 11h ce matin sur Ici.
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0: Elle a toujours quasiment roulé à deux roues. Notre invitée Brigitte ce matin est une adepte du vélo et dans le cadre de vos activités à la commune de Chalzel, vous êtes dans un comité qui fait la promotion de ces modes doux. Dimanche, il y aura une grande journée du côté de Chalzel pour promouvoir ces modes doux. Brigitte, il y a une époque où vous étiez plus jeune du côté du Haut-Doubs, où vous étiez en deux roues mais motorisée. Souvenez-vous de la fameuse Peugeot SP, cette mobilette qui faisait fureur dans les années 70. Voilà comment on la vendait à l'époque à la télévision.
12: Tout en gardant une conception très classique, il va chercher à vous séduire, vous les jeunes, grâce à une ligne, disons un costume, timidement plus sport. C'est un style qui va vous donner envie de faire du cross, mais à vos risques et périls, car l'engin n'est pas vraiment conçu pour cet usage. En revanche, la poignée d'accélérateur n'est toujours pas équipée d'un retour automatique, et cela reste un handicap pour une machine tout à fait valable dans son ensemble.
0: Vous avez, vous, Brigitte, roulé en Peugeot, en mobilette. C'était dans vos jeunes années, en fait, quand vous étiez du côté d'Arson, dans le Haut-Doubs.
13: Oui, tout à fait. C'était pour aller faire un petit travail d'été. Et ça allait plus vite que le vélo. À l'époque, avant, j'avais aussi un mini-vélo pour voyager dans Pontarlier. Et après, j'ai utilisé la Peugeot 102.
0: Ouais, voilà. C'était un peu la liberté de se dire on va un peu plus loin et plus rapidement quand même à l'époque.
13: Ah oui, tout à fait, oui. Oui, ça permettait de se balader sans avoir recours aux parents. Il n'y avait pas de moyen de transport. À part le bus pour aller au collège ou au lycée.
0: Voilà, mais au-delà de ça, voilà, la mobilette vous a donné cette liberté. Les copains, copines avaient aussi la même que vous. Vous étiez un peu privilégié à l'époque d'avoir cette Peugeot.
13: Tout le monde n'en avait pas, mais oui, il y avait quand même une petite bande avec des mobilettes, oui. Ouais,
0: quels souvenirs vous reviennent au-delà de ces kilomètres, de ces paysages qui défilent en Peugeot, mais ces souvenirs de jeunesse, d'adolescence, il y a quoi qui vous revient, par exemple, des soirées, des week-ends avec cette mobilette?
13: Non, on l'utilisait pas beaucoup le soir.
0: Hein. Ouais. Non, c'était vraiment dans le cadre du travail.
13: Oui, du travail ou balade la journée, le week-end, mais non, le soir, on sortait pas avec les mobilettes.
0: Hein. Les parents avaient une appréhension, peut-être aussi, hein, de voir les jeunes utiliser les mobilettes, et le soir...
13: Tout à fait, ouais. Tout à fait.
0: L'usage était réglementé.
13: Oui, c'était plus... On faisait plus attention, je pense que maintenant, on voit beaucoup de... plus trop de mobylettes, moins de scooters, mais beaucoup de trottinettes qui
0: ne respectent pas forcément toutes les règles de sécurité.
13: C'est ça.
0: On en parlera un peu plus tard. Ces souvenirs d'enfance, ils sont joyeux quand vous repensez à cette époque-là, les premiers jobs quand on est ado, les premiers petits salaires, en fait, c'est une belle période pour vous?
13: Ah oui, tout à fait, oui, parce qu'on rencontre des personnes dans le cadre du travail, qui nous apporte bien sûr beaucoup de choses et des discussions et oui c'était très
0: enrichissant.
13: Oui, enrichissant.
0: Mais je me dis finalement vous avez toujours été à deux roues, hein, que ce soit très jeune avec le mini-vélo, la mobylette, maintenant en vélo toujours, le deux roues c'est votre truc en fait.
13: Ben c'est ça, dès que j'ai pu le reprendre, bon c'est vrai que je suis allée quand même aussi travailler en voiture, mais pour moi, c'était pas plaisant du tout.
0: 10h20 sur Ici Besançon, c'est Jeanne Masse dans les années 80 avec Sauvez-moi. Il y aura Gérard Blanchard dans quelques minutes et on vous préparera un petit agenda avec plein d'idées de sorties sympas à vivre ce week-end en Franche-Comté avec Ici Besançon.

Jeanne Mas dans les années 80 avec Sauvez-moi. Le clip était incroyable. En femme patronne, eh oui, elle était féministe avant l'heure. Jeanne Mas sur Ici Besançon et Sauvez-moi, 10h25. On va parler dans un instant de notre émission Ici ça marche avec notre invitée Brigitte qui fait la promotion avec tout un groupe de personnes convaincues ce week-end à Chalzol que le vélo c'est facile à utiliser, qu'il y a de plus en plus d'applications qui sont gratuites, qui permettent de vous déplacer. On vous en parle dans quelques minutes. Si vous aussi vous voulez tenter ce mode doux, eh ben c'est possible chez nous en Franche-Comté avec ces applis. Les années 80 avec Gérard Blanchard et son classique Rock Accordéon, c'est Rock Amadour.

0: On est pas mal là avec Gérard Blanchard dans les années 80. Et ce grand tube, c'était Rocamadour sur Ici Besançon.
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0: Des idées de sortie pour ce week-end avec Ici Besançon. Ce dimanche, il y a un grand concours de ring canin qui est organisé du côté de Champlit avec le club canin de Champlit. C'est un gros club avec de nombreux propriétaires d'animaux. Ils ont travaillé évidemment tout au long de ces dernières semaines pour vous proposer un joli spectacle. L'entrée est gratuite, c'est pour ça que je voulais vous en parler. Et vous allez pouvoir découvrir ce qu'est le ring entre compétition, sport et spectacle avec des chiens qui seront là et qui vont tout donner pendant une journée complète en Haute-Saône du côté de Champlit. Du théâtre amateur, il y en a beaucoup ce week-end avec la troupe des Dézingués du côté de Luxeuil-les-Bains. Ils vont jouer ce samedi et ce dimanche avec leur toute nouvelle pièce. Les Dézingués font leur cinéma. C'est un tourbillon de bonne humeur avec du cabaret, avec des mimes, avec des sketchs décalés et complètement déjanté. Dans chaque scène, il y aura une surprise. C'est 1h30 de rire au programme. Le nombre de places est limité. On vous a mis sur notre site internet ici.fr Besançon un petit lien pour réserver en dernière minute ces places pour ce week-end à Luxeuil.
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0: À Chalzel dans le Grand Besançon, c'est la troisième édition ce week-end des modes doux avec les trottinettes, avec les vélos, avec des ateliers, avec beaucoup de découvertes et beaucoup de bonne humeur. On en parlera dans un instant dans le détail. Brigitte, vous faites partie vous de ce comité à Chalzel qui fait la promotion de ces modes doux. Puis vous êtes la première intéressée puisqu'on le disait il y a quelques instants, vous êtes toujours en vélo, quasiment la plupart du temps. Comment faire côtoyer en bonne intelligence et surtout en sécurité les modes doux les cyclistes, les motos, et puis peut-être même les usagers de trottinettes qui sont pas toujours bien à même de la sécurité routière. Il y aura des ateliers ce week-end justement pour mettre tout le monde d'accord et sur le même niveau. Brigitte, c'est l'idée.
3: Oui, c'est ça. On aura des stands de prévention routière, sécurité routière par la gendarmerie nationale, un village des enfants pour la sécurité routière avec des circuits vélos, des jeux et tout ça pour une prévention et bien insister sur le fait qu'il faut faire attention à tout le monde. Ouais. Et que quand on est en mode doux, aussi bien piéton que vélo que trottinette, on est vulnérable. Il faut que les personnes en voiture en tiennent compte. Hein. Mmh. C'est un peu que tout le monde voit les deux côtés des choses.
0: C'est vraiment ce qu'on appelle partager l'espace, partager
3: c'est
0: la
3: ça.
0: Route et la mobilité
3: la
0: en fait.
3: Route, mmh, oui. Mmh.
0: La bonne idée que je voulais évoquer avec vous ce matin, c'est aussi sécuritaire et à la fois très pratique. Ce sont des applications qui se développent de plus en plus. Vous notamment, vous utilisez GeoVélo et Osmand, qui sont deux applications que vous avez sur votre téléphone portable. GeoVélo, en fait, ça permet de connecter quel que soit l'endroit où on va rouler en France, des pistes cyclables les unes aux autres pour éviter le plus possible ces grands axes et toujours dans l'optique de sécurité. Ça marche vraiment dans le Grand Besançon, GeoVélo, ça marche bien?
3: Ah, ça marche bien, oui. Bon, il y a toujours des... quelle que soit la ville ou le village, il y a toujours des endroits où ben, il n'y a pas de pistes cyclables. Ça se comprend, parce que il y a les maisons, il y a déjà les... Bon, il y a beaucoup de routes, hein, bien sûr. Il y a plus de routes pour les voitures que de pistes cyclables pour les vélos. Mais dans le Grand Besançon, oui, on traverse Besançon sans problème avec ces applications.
0: Et ça vous permet, comme par exemple quand vous allez dans d'autres villes en France et que vous ne connaissez pas le circuit de pistes cyclables, d'avoir très rapidement, très facilement en fait des solutions pour vous déplacer en fait.
3: Ah oui, on indique son lieu de départ, son lieu d'arrivée et les applications nous donnent le trajet le plus sécurisé. GeoVélo donne en général 3 trajets et on choisit le plus sécurisé ou le plus court ou, et c'est vraiment et on suit
0: en
3: c'est comme un GPS
0: critères.
3: De voiture.
0: C'est gratuit cette application GeoVélo.
3: GeoVélo c'est gratuit, faut juste être connecté à internet.
0: Voilà, avoir un réseau mobile disponible.
3: Voilà.
0: Et donc on voyage dans toute la France et je comprends mieux maintenant pourquoi vous m'avez dit en début d'émission moi jamais sans mon vélo en fait.
3: Jamais sans mon vélo. C'est train vélo. Bon, on a des fois du mal avec le train, mais on y arrive quand même.
0: 10h35 sur Ici Besançon, c'est The Weeknd dans la playlist du matin avec Blinding Lights.
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0: week-end, c'est sur Ici Besançon et Blinding Lights. On est avec Brigitte ce matin et on fait la promotion des modes de déplacement doux avec un grand rendez-vous qui se déroule ce week-end du côté de Chalzol dans le Grand Besançon, 3e édition pour promouvoir la trottinette, le vélo électrique, on en parlera également hein, d'ici 11h, qui cartonne chez nous en Franche-Comté. Tout ça dans l'émission Ici ça marche.
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0: Brigitte, dans cette émission, on aime également partir ailleurs en France pour voir d'autres initiatives qui fonctionnent. Et ce matin, on va faire un zoom sur les sapeurs-pompiers, une nouvelle fois en première ligne face aux incendies de cet été, pour être toujours plus performants et surtout répondre aux besoins des prochaines années. Il y a des formations qui sont actuellement dispensées. Et celle que nous allons vous faire découvrir avec vous ce matin, Robin Bernot, risque de vous étonner, le mot est faible.
3: En Moselle, les sapeurs-pompiers s'entraînent à conduire des camions de 14 tonnes sur des pentes à 50%.
4: Peut-être qu'ils sont moins sollicités dans leur région et du coup ça permet à ce qu'ils aident les autres, qu'ils s'entraînent entre eux quoi en fait.
3: Parce que oui, combattre le feu ça s'apprend, mais conduire un camion de pompiers dans un milieu périlleux aussi. Et c'est ce à quoi se sont attelés 190 pompiers du SDIS de la Moselle depuis le début du mois de septembre. Le lieutenant Michael Stefano, référent départemental conduite au SDIS de la Moselle, insiste auprès de notre reporter Théo Baucher sur l'importance de cette formation.
5: La spécialité de conduite, elle est présente sur toutes les interventions. J'aime à dire que c'est la seule spécialité qui est présente sur 100% des interventions. On dit que des fois les pompiers roulent vite. Le but n'est pas de rouler vite, le but est d'anticiper de façon à arriver dans le meilleur état pour nos équipes sur les lieux d'intervention pour la meilleure prise en charge de la victime.
3: Ces formations sont utiles aux sapeurs-pompiers mosellans, notamment lorsqu'ils sont envoyés en renfort sur des interventions dans toute la France, comme cet été par exemple, lorsqu'ils sont partis en renfort dans le Var ou en Gironde. Être formé à la conduite tout terrain pour pouvoir intervenir sur un feu de forêt ou dans des milieux périlleux, ici en Moselle ça marche, mais vous, qu'en pensez-vous? On va en discuter avec Karina.
6: Je pense que les pompiers, un peu comme toute la fonction publique, manquent de moyens certainement. Donc les formations, c'est super, mais il faudrait aussi peut-être rajouter des effectifs et embaucher peut-être plus de monde et plus de pompiers. Parce qu'il y a des pompiers volontaires, c'est très bien, mais peut-être aussi plus de pompiers professionnels.
3: Puis je me suis aussi demandé si cet été, avec la multiplication des incendies, il n'y avait pas eu une prise de conscience collective sur l'importance d'avoir suffisamment de pompiers et surtout des pompiers suffisamment formés.
6: Non, mais je pense que déjà les gens, je pense qu'ils savent qu'on a besoin des pompiers. Enfin voilà, on sait tous qu'on a besoin des pompiers. Tout n'est pas perdu, on voit que la solidarité est là, donc je pense que oui, en effet, je pense que les gens ils veulent s'investir quoi, pour la collectivité, pour le collectif.
3: Chaque année en Moselle, une trentaine de sapeurs-pompiers sont formés à la conduite en milieu périlleux pour être prêts à intervenir dans les situations les plus difficiles.
0: Merci beaucoup Robin Bernot, tous les matins sur Ici Besançon pour découvrir d'autres coins en France où ça marche. Nous en Franche-Comté, on fait la promotion ce matin des modes doux avec Brigitte, notre invitée, et c'est vrai que ça marche, il y a de plus en plus d'adeptes, de plus en plus de pistes cyclables. On continue d'en parler dans un instant après les partenaires particuliers dans les années 80. Et puis on vous donnera une belle idée de sortie si vous êtes en deux roues. Un coin que notre invité affectionne tout particulièrement en Franche-Comté, c'est dans 4 minutes.

0: C'était vraiment le cœur des années 80, c'est avec les partenaires particuliers sur ici Besançon, 11h moins le quart. On vous emmène dans quelques instants sur la véloroute chez nous en Franche-Comté, dans un endroit que Brigitte, notre invitée, adore vraiment. Elle a envie de vous faire découvrir ce lieu dans deux minutes.
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0: Avec notre invitée ce matin, Brigitte, qui fait partie d'un comité très actif à Chalzeul, dans le Grand Besançon. Cette commune, pour la troisième édition ce week-end, vous attend pour la promotion des modes doux avec beaucoup de démonstrations. On en parlera dans quelques minutes. Puisque vous êtes régulièrement à vélo, Brigitte, je voudrais qu'on parle d'un coin que vous aimez particulièrement, dont vous ne lassez peut-être pas ou jamais. C'est un bout de la véloroute chez nous, au départ de Chalaise. Vous partez dans quelle direction ? Direction Dole ou direction Baume-les-Dames quand vous voulez voir ce beau petit coin ?
17: Alors, c'est plutôt du côté Baume-les-Dames.
0: Ouais, d'accord, ok. On va remonter la vallée du Doubs, alors.
17: C'est ça.
0: Qu'est-ce qui vous plaît dans ces quelques kilomètres, alors ?
17: Eh bien, on est vraiment longtemps le long du Doubs. C'est varié. On passe au bord de pâtures, au bord deux, trois petits villages comme Lessé, Delu. Et l'arrivée sur Baume-les-Dames est au bord. On reste au bord du Doubs. Et c'est plus agréable que le long d'un

0: des villes, il y a moins de monde.
1: Ça se parsème petit à petit, en fait.
0: On voit quand même beaucoup aussi de personnes qui font leurs vacances à vélo, avec les sacoches, et qui arrivent au camping.
2: Ouais.
0: Il y a beaucoup, beaucoup de personnes au camping qui sont avec leur vélo.
1: J'ai l'impression, toujours quand je suis sur cette véloroute, qu'il y a une autre vie dans la vie, en fait, quand on est là-bas, parce qu'il y a des fois des petits commerces de proximité pour réparer les vélos, il y a les péniches, il y a, vous le dites, ces vacanciers qui, des fois, font des milliers de kilomètres, c'est vraiment autre chose que le vélo sur une route normale, hein, la véloroute. On est d'accord, Brigitte ?
0: Ah ben tout à fait, oui, c'est beaucoup plus agréable et puis on est quand même plus en sécurité, bien sûr.
1: Ouais.
0: Et on est dans la nature.
1: Il y a un truc dont on n'a pas parlé, vélo traditionnel ou vélo électrique, alors pour vous, Brigitte ?
0: Alors, moi, j'ai les deux, mais je préfère le traditionnel.
1: Ouais, surtout pour la véloroute ?
0: Oui, surtout pour la véloroute et pour prendre le train. C'est plus facile, il est plus léger.
1: À transporter,
0: oui.
1: Ouais. Le vélo électrique, il vous sert dans quel cadre ? Peut-être pour aller plus loin en balade, alors ?
0: Non, c'est le contraire. C'est pour venir en ville, faire des courses. Je fais mes courses, il n'y a que 1 km pour aller en course, mais j'ai toujours mon vélo, mes sacoches, et là, je fais plutôt en électrique, oui.
1: Qui est bien équipé, pour ce genre de déplacement.
0: C'est ça.
1: 11h10 sur Ici Besançon, c'est Alex Warren avec Fever Dream. Il y aura Karen Young également avant les infos de 11h sur Ici Besançon. Très bonne matinée.

0: Eric Suarez, nouveauté sur Ici Besançon et du disco avant les infos de 11h.
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0: Une journée fun engagée, 100% conviviale autour des mobilités écologiques en mode douce et du côté de Chalzol, une commune qui a été pionnière dans le Grand Besançon et qui vit pour beaucoup de ses habitants et de ses habitantes en mode doux, comme vous, vous le faites, hein, Brigitte, à travers vos activités dans ce comité à Chalzol qui fait la promotion de toutes ces solutions. Ça serait dommage de réduire les modes doux au vélo seulement uniquement, puisque ce week-end, on va pouvoir faire des tonnes de modes doux, mais différents et tout aussi surprenants les uns que les autres, hein, Brigitte.
3: Oui, c'est ça, parce que il y a un stand de roller, il y a l'association Roller de Besançon, on a aussi, on fait venir des Rosalie.
0: Qu'on voit beaucoup sur la véloroute du côté de Besançon.
3: Qu'on voit beaucoup, il y a l'aviron qui vient vous faire, vous aider à
0: découvrir,
3: le sport.
0: Bon là on est d'accord, on ne va pas faire ses courses en aviron quand

0: même.
1: Non,
0: voilà,
1: non.
0: Mais bon.
1: Il y a les trottinettes. On organise aussi une petite, des petites randonnées pédestres, une petite balade à vélo. Et puis il y a
0: même des balades en âne, je vois. Ça, c'est un mot doux original.
1: Oui, ça.
0: C'est un clin d'œil.
1: C'est ça, c'est un clin d'œil. Il y a Ginko qui vient pour nous présenter tous les possibilités de location, vélo, voiture. Ouais. Et puis.
0: Et puis il y a beaucoup de solutions parce qu'au-delà de ça, il y a beaucoup d'échanges qui vont se dérouler, beaucoup d'ateliers également qui sont prévus. On parlait des ateliers sécurité. Je voudrais bien qu'on y revienne. Ça, c'est très important pour que tout le monde cohabite sur la route avec la gendarmerie, la sécurité routière. Mais tout ça se fait dans une bonne ambiance en fait. Hein, c'est l'idée.
1: Ah bah bien sûr, oui. C'est une journée conviviale. Il y a plein d'ateliers et d'animations pour toute la famille. Il y a aussi tout ce qui est environnement. Donc Grand Besançon vient avec le club Climat, nous parler de l'eau et des assainissements, de la gestion des déchets. On a aussi France Nature Environnement, on a la LPO, Ligue Protectrice des Oiseaux.
0: Ça va être varié en tout cas.
1: Très varié. Brigitte,
0: très varié.
1: Et aussi
0: dites-moi, ma chère Brigitte, ça sera le petit mot de la fin. Moi, je dirais des idées, des solutions, parce que voilà, tout le monde a peut-être envie de bouger autrement dans le Grand Besançon. On le disait, les pistes cyclables sont multipliées ces dernières années, et c'est véritablement possible de le faire désormais en mode douce. C'est la troisième édition de ce rendez-vous, de cette journée 100% conviviale ce week-end à Chalzola. Merci d'être venue, Brigitte. J'étais ravie de vous recevoir ce matin. On a passé un bon moment avec vous. On a parlé de votre passion du vélo, parce que je le rappelle, depuis toute gamine, vous êtes sur un vélo. Et ça continuera très très longtemps, je pense. Vous n'êtes pas prête de revenir au 100% voiture.
1: Ah, tout à fait, tout à fait.
0: Merci d'être venue, Brigitte. Très bonne journée à vous.
1: Bonne journée.
0: C'est Karen Young avec Hot Shot sur Ici Besançon. Je vous avais promis du disco avant les infos de 11h. Et on jouera au défi d'ici dans quelques minutes avec de beaux cadeaux.

0: Mylène Farmer avant midi et je vous ai promis de gros cadeaux. Ils arrivent avec les défis d'ici dans quelques minutes sur Ici Besançon.
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0: Ici, première radio locale en Franche-Comté, il est 11h. Faut d'ici avec Christophe May. Bonjour Christophe.
2: Bonjour à tous.
0: Les aides à domicile de la DMR de Haute-Saône en grève pour demander la mise en place immédiate d'une prime de carburant.
2: Elles lancent un appel à une grève nationale et reconductible. Les aides à domicile en milieu rural passent leur journée sur la route et voient leurs frais exploser. Aujourd'hui, il nous faut choisir entre manger et rouler. Nous travaillons à perte, nous disait ce matin sur notre antenne une aide à domicile qui travaille depuis 3 ans dans le secteur de Lure. Son interview est à retrouver sur ici.fr Besançon. De nouvelles aides pour faire face à la flambée des prix du carburant doivent être annoncées aujourd'hui par le gouvernement à partir de 17h. À Avoudray, dans le Haut-Doubs, une collision entre une voiture et un tracteur tirant une remorque avec 19 tonnes de foin a fait un blessé grave ce matin vers 8h. Le conducteur de la voiture, un homme de 46 ans, il a été transporté au CHU de Besançon. Le conducteur du tracteur, lui, n'est pas blessé. Un incendie cette nuit à Corcelles-Miello, près de Baume-les-Dames, dans le Doubs. Le feu a pris vers 4h dans la VMC d'une maison. Les pompiers ont pu éviter que les flammes ne se propagent au reste de l'habitation, mais l'occupante a dû être relogée. Il ne reste plus que les murs de l'ancienne abbaye cistercienne Notre-Dame de Bitaine à Adlan et Val-de-Bitaine en Haute-Saône. Après l'incendie qui a ravagé hier ce bâtiment, en partie classé monument historique, un bâtiment qui abrite un logement mais aussi un atelier de restauration d'horloges comtoises. Les propriétaires étaient absents au moment du sinistre qui s'est déclaré vers 16h. Plusieurs œuvres d'art ont pu être sauvées des flammes par les pompiers, des statues, des peintures, des livres anciens et de nombreuses horloges comtoises, photos et vidéos à retrouver sur ici.fr Besançon. Et puis la ville de Port-sur-Saône, reconnue en état de catastrophe naturelle pour des effondrements de terrain survenus en juillet dans le quartier de Champchalot. 2 habitations sont particulièrement concernées. Les sinistrés ont jusqu'au 11 octobre pour faire valoir leurs droits auprès des assurances. La météo avec, j'imagine, beaucoup de soleil aujourd'hui encore.
0: C'est l'été, voilà, pour résumer ce mardi en Franche-Comté, Christophe, avec un 100% soleil où que vous soyez dans la région. Des températures qui suivent, qui grimpent, on vous avait promis, voilà, un thermomètre qui allait se rapprocher de valeurs estivales. 26 degrés cet après-midi entre Dole, Besançon, le secteur de Gré en Haute-Saône ou encore Vesoul. Il fera 24 degrés cet après-midi si vous êtes dans la vallée du Doubs, à Clerval, à Lille-sur-le-Doubs, 21 degrés à Mèche, 22 degrés à Morteau. Et du côté des Rousses, c'est un 20 degrés cet après-midi. L'anticyclone est là, bien là, et ça va donner une semaine très très belle, très ensoleillée sur l'ensemble de la Franche-Comté. Le journal avec vous à midi, Christophe.
2: À tout à l'heure.
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0: On va dire top départ pour ceux et celles qui attendent pour nous appeler. Le standard d'Ici Besançon, c'est au 03 81 833 111. Il y a ceux qui sont des habitués de notre jeu des défis d'ici, qui connaissent ce plateau de 38 cases, avec sur chacune des cases des défis à réaliser. Puis il y a ceux qui se disent, tiens, aujourd'hui, je vais tenter le coup, parce que ça me dirait bien de gagner 30€ en chèque cadeau pour aller faire du shopping à Pontarlier. Je vous propose voilà ce beau pouvoir d'achat ce matin. Je vous propose d'aller découvrir également la citadelle de Besançon, l'un de nos sites touristiques les plus visités en Franche-Comté, avec le zoo de la citadelle, avec les musées, les expositions, des invitations valables pour vous et la personne de votre choix tout au long de cette année. Et puis vous allez peut-être tester le vélo en mode vélo-rail du côté de Vesoul, un circuit d'une dizaine de kilomètres en pleine nature du côté de Vèvre et Montoy jusqu'à Vesoul. Ce vélo-rail, il a cartonné malgré la chaleur cet été. C'était un endroit super pour aller pédaler en toute sécurité. Vous allez profiter de cet été indien peut-être pour le faire. Tous ces cadeaux, vous les gagnez au 03 81 833 111. On vous dit top départ et on joue juste après Jean-Jacques Goldman dans les années 80. Bonne chance.
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0: Et Jean-Jacques Goldman sur Ici Besançon. Goldman qui est toujours touché par les reprises qui sont faites, notamment par les écoles. Il y a un maître là qui s'est vu envoyer un petit mot de Jean-Jacques Goldman qui le remerciait d'une vidéo qu'il avait vue sur les réseaux sociaux. Un groupe d'enfants qui reprenait l'une de ses chansons. Il est toujours ému, puis il est toujours proche de tout le monde, Jean-Jacques Goldman. C'est pour ça que ça reste toujours la personnalité préférée des Français. 11h10, on va jouer avec Jacqueline qui est à Pontarlier. Bonjour Jacqueline.
1: Bonjour Cyril.
0: Oh, je me dis une candidate de Pontarlier. Peut-être que Jacqueline, vous aimeriez bien repartir avec 30 euros en chèque cadeau.
1: Tiens donc.
0: Eh ben, tiens donc. Vous ferez les courses à domicile, du coup, Jacqueline. Ah,
1: tout à fait.
0: Ce qui est super, c'est qu'à Pontarlier, il y a plus de 500 commerçants qui font partie de la Grande Fédération des commerçants de Pontarlier et du Grand Pontarlier. Ce bon d'achat, il est disponible chez 500 commerçants. Vous avez que l'embarras du choix, quand même, là.
1: Non, mais je connais parce que je gagne souvent 30 euros.
0: Ah oui.
1: Je joue souvent quand il y a les 30 euros parce que c'est intéressant.
0: Bah, exactement, c'est un beau pouvoir d'achat. Alors, qu'est-ce que vous achetez d'habitude? C'est quoi qui vous sert pour les 30 euros?
1: Ben, ça dépend, la dernière fois c'était des boucles d'oreilles.
0: D'accord, vous faites plaisir.
1: Autrement, ouais. Ça peut être des habits, voilà.
0: Ben, c'est génial. Et ce que je dis, c'est toutes ces petites choses qui font plaisir dans la vie. Le porte-monnaie tire pour tout le monde, donc 30 euros en ce moment, ça permet de se faire une petite embellie, un petit cadeau perso. Et ça, ça fait vraiment du bien, on en a besoin.
1: Tout à fait.
0: Jacqueline, le plateau des défis d'ici, c'est 38 cases. Sur chacune des cases, des défis et des cadeaux. À vous de réaliser un bon défi pour gagner les 30 euros. On s'est arrêté hier sur la case numéro 27, Jacqueline. Je précise un truc. Sur la toute dernière case du plateau, la case 38, c'est la case jackpot. Et là, il y a un superbe cadeau à gagner. On vous emmène en week-end du côté de la Moselle avec celle que vous aimez, celui que vous aimez, dormir dans un lodge au grand parc animalier de Sainte-Croix. Et vous dormirez au milieu des animaux avec le repas du soir et le petit-déj le matin. Beau week-end à gagner. Ça, c'est si on tombe sur la case 38.
1: Je pense que je l'offrirai quand même. Je pense que les gamins seront contents.
0: Oh, bah, alors, Jacqueline, vous êtes vraiment adorable, hein, vous, dans la vie. Voilà, c'est...
1: À moi qui veux y m'emmener.
0: Ah bah pourquoi pas.
1: Ah ouais, tiens donc.
0: Ça peut marcher aussi comme ça. Bon bah on a tous ces cadeaux qui vous tendent les bras. Vous savez ce qu'il faut faire là, Jacqueline, c'est lancer les dés.
1: Eh ben on y va.
0: Allez, on y va, c'est parti. Départ de la case 27, je le disais, vous faites un 4, on arrive sur la case 31.
1: D'accord.
2: Bonjour.
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0: Ah, l'épreuve de la boîte vocale. Jacqueline, vous avez composé un numéro de téléphone, mais vous avez fait une petite erreur dans la saisie d'un chiffre. Et voilà qu'à un chiffre près, on se retrouve sur la boîte vocale d'un inconnu qui ne l'est pas tant que ça. En clair, à vous de retrouver quelle est cette célébrité que vous avez appelée avec ses indices téléphoniques, Jacqueline. D'accord? Vous écoutez?
1: Ok, je vous écoute.
0: C'est parti.
4: Hola, qu'est-ce tal? Vous êtes sur la boîte vocale du 442 ou du 4-2-3-1. Ah non, ça c'est des systèmes de jeu. Bah, faut dire qu'en ce moment, je suis un peu à fond dans le foot. Avec l'équipe que je viens de reprendre cet été avec mon pote Fabien Barthez, on est à fond dedans. Laissez votre message après le bip, je l'écouterai dès que je récupère le wifi à Clairefontaine par exemple. À la prochaine.
0: Ah ouais, il y a plein d'indices là dans cette boîte vocale.
1: C'est pas Zizou des fois.
0: Et notre Zizou, mais oui. Effectivement, Zinedine Zidane. Ah, j'aime bien, j'ai repris une petite équipe de foot cet été. Bah oui, il est quand même sélectionneur, entraîneur pour notre équipe de France. Bravo, on vérifie. Il est même eu quand même cette chanson. Mais quel honneur pour Zizou. On lui souhaite un super beau parcours avec l'équipe de France. Vous, le parcours a été magnifique, Jacqueline. C'est gagné 30 euros en chèque cadeau. C'est cool. Alors, les boucles d'oreilles, vous les avez déjà. Les habits, on peut peut-être faire un petit moment pour l'hiver. Hein. Voilà. Mais en tout cas, je sais que vous allez vous faire plaisir. 500 commerces à Pontarlier qui vous attendent, Jacqueline. Oh, ce bonheur-là d'entendre votre sourire, ça me va vraiment bien, Jacqueline.
1: Merci, Céline.
0: Je vous souhaite une très bonne journée dans la capitale du Haut-Doubs. Puis on se dit à très très vite pour jouer au défi d'ici. Vous revenez quand vous voulez, Jacqueline, d'accord?
1: C'est la première fois, le défi d'ici.
0: Ah oui, la boîte vocale, c'est tout nouveau comme épreuve en plus.
1: Oui, mais le défi d'ici, j'avais pas joué encore.
0: Ah,
1: j'ai joué à plein d'autres choses, hein, mais
0: d'accord.
1: Pas encore là, parce que oui. Parce que j'ai... Voilà.
0: Vous savez ce qu'on dit, Jacqueline, on dit coup d'essai, coup de maître, et c'est ce que vous avez fait. La grande classe. Profitez bien, Jacqueline, on écoute les Rita Mitsouko sur Ici Besançon et Bruno Mars à suivre.

0: Sarissouko, parce qu'évidemment Catherine Ringer, parce que voilà, je vous fais pas un dessin, ça fait toujours plaisir de la réentendre. 11h15 sur Ici Besançon, ça sera le bonheur de vous offrir de beaux cadeaux dans quelques minutes. La citadelle de Besançon pour la visiter de A à Z, une journée complète. On a deux invitations qui vous permettront de tout voir. On emmène également les enfants, les petits-enfants, les familles au parc Lama Loisir à Mamirole dans le Grand Besançon. Sa mini-ferme et toutes les activités à voir encore jusqu'à la fin octobre. Et puis peut-être pour ceux qui veulent tester le vélo en mode vélo-ride du côté de Vèvre et Montoy, Vesoul. Vos invitations pour pédaler en toute sécurité une journée complète. On écoutera aussi Bruno Mars avec On My Soul, son tout nouveau single. Bah, c'est le programme qui vous attend dans de grosses minutes sur Ici Besançon. Merci d'être avec nous pour jouer avec nous sur les défis d'ici jusqu'à midi.
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0: Ah, Bruno Mars, il est incroyable ce garçon. Là, ça cartonne à chaque tube. On My Soul, c'est son tout nouveau titre. Jérémy, j'espère lui aussi va faire le gros carton au défi d'ici. Bonjour et bienvenue, Jérémy.
1: Oui, allô.
0: Bonjour. Oula, vous étiez un peu éloigné du téléphone, vous.
1: Ouais, tout à fait.
0: Et voilà, vous bossez peut-être en ce moment, Jérémy, d'ailleurs.
1: Ah oui, avec le soleil, ça fait du bien.
0: Ouais, je m'en doute. Vous faites quoi dans la vie, Jérémy?
1: Alors moi, je suis jardinier paysagiste.
0: Oh bah oui, donc là, c'est le temps idéal. Puis, je sais pas si vous avez vu, il y a le petit vent et tout, là, très agréable, on transpire pas aujourd'hui. Hein.
1: Ah bah alors, aujourd'hui, je suis à Luxeuil-les-Bains, il n'y a pas de petit vent, il y a juste le soleil qui me tape dessus, mais ça fait du bien quand même.
0: Ah ouais, donc ça va être chaud, chaud, alors aujourd'hui, bah, c'est prolongation de l'été. Alors, voilà. Jérémy, bah, vous qui prenez soin voilà, de ce beau cadre dans lequel on évolue tous, prenez soin de nos végétaux, on va essayer de vous faire plaisir, peut-être de vous offrir un très beau séjour, si vous tombez sur la toute dernière case du plateau, la case jackpot, la 38, en emmenant vous, la personne de votre choix, du côté de Sainte-Croix, le grand parc animalier. On vous a réservé une nuit en lodge, avec repas, petit-déj, et vous dormirez au milieu des animaux. Toute sécurité, hein, je vous précise. Dormez pas dans la tanière des loups, hein, non, vous serez dans un vrai lit, Jérém. Ou alors, un cadeau, il y en a plein ce matin. Invitation pour la citadelle, lever l'oreille du côté de Vesoul. Enfin, vous choisirez, d'accord, Jérémy?
1: Ok, ça marche.
0: On y va pour lancer les dés, ça commence par ça, on s'est arrêté sur la case 31.
1: Ok, alors top pour les dés.
0: Remuez bien, Jérémy. Voilà. Et vous lancez. C'est un 5 sur la table des plateaux d'ici. Ah, la case 36.
2: La grève.
0: L'épreuve de la grève. Et si les musiciens se mettaient au moins partiellement en grève, est-ce que vous arrivez à retrouver ce titre qui est joué, qui comporte plus qu'une certaine partie des instruments? Il manque certains musiciens. À vous d'écouter et de nous dire bah, soit qui chante ou le titre de la chanson, j'accepte les deux. On y va, Jérémy, il manque 2-3 musicos, ça donne ça.

0: Richard.
1: Bon. Est-ce que vous avez reconnu qui chante tout le titre de la chanson?
2: Pas du tout. Comme ça au hasard, je dirais, on sait jamais, c'est un malentendu. Jamiroquai.
1: Ouais, vous sentez que idée. Ça groove un peu, que ça funk un peu. Ouais, Jérémy, ouais. Jamiroquai, bon bah on va vérifier si c'est Jamiroquai.
2: Rien à voir.
1: C'était alors, il manquait la batterie, il manquait le clavier, puis les cuivres aussi, voilà, dans cette version de la grève.
2: Ouais, il manquait tout, quoi.
1: Il manquait beaucoup de choses. Exactement. Oh, zut. Bon, bah écoutez, pas pour cette fois-ci, Jérémy. C'est impitoyable, hein, ce jeu, à des défis d'ici. Hein. Ça passe ou ça casse.
2: C'est pas grave, le prochain aura plus de chance.
1: Bah, puis j'espère que vous ferez partie des prochains très rapidement. On est là tous les matins entre 11h et midi. Jérémy, vous m'avez dit que vous étiez paysagiste, mais vous bossez sur quoi exactement en Haute-Saône, là, en ce moment? Taille des arbres?
2: Alors là, plantation. En ce moment, taille de tuyas.
1: Ah ouais, d'accord. Et ils ont morflé les tuyas, là, hein, cet été. Hein.
2: Eh ben, étonnamment, pas là où je suis.
1: C'est vrai?
2: Ils sont nickel. Mais sinon, ouais, en général, ils ont morflé, mais là, non, c'est bien vert.
1: Bah, attendez, je profite d'avoir le spécialiste, mais les tuyas qui sont tout jaunes, on fait quoi là? On les enlève? On attend que ça reprenne? C'est quoi
2: alors,
1: le bon conseil?
2: Les tuyas qui sont tout jaunes de haut en bas, à gauche, à droite. Non, mais là, c'est mort là.
1: Okay.
2: Au pied. Hein.
1: On appelle Jérémy, on lui dit Jérémy, j'ai besoin d'une nouvelle haie, ouais. Et voilà, vous intervenez.
2: Ouais.
1: Du coup. Très bien.
2: Il y a des petites taches jaunes à voir si ça reprend, mais si c'est tout jaune, j'ai peur pour eux.
1: Ouais, ça va être compliqué quoi. Bon, en tout cas, merci voilà Jérémy d'être là, de prendre soin de toutes nos belles plantations. C'est grâce à vous qu'on a de beaux extérieurs. Jérémy, du côté de Lanteneau. On vous dit à la prochaine. C'est Mylène Farmer dans les années 80 avec Plus Grandir. Il y aura Kids dans un instant, c'est une nouveauté sur Ici Besançon. Et vous pour jouer avec nous au standard jusqu'à midi.

0: Mylène Farmer, elle plus grandir dans les années 80 sur ici Besançon. C'était les premiers succès de Mylène, 11h30. 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
0: Les cadeaux des défis d'ici, c'est au 03 81 833 111 et peut-être pour vous dans un instant, un superbe séjour le temps d'un week-end si vous avez envie de découvrir des animaux qui viennent de tous les continents, de dormir en plein milieu de ces animaux. Vous avez rendez-vous pour un week-end avec repas et petit déjeuner compris du côté du Grand Parc des Animaux. On est en Moselle, 03 81 833 111 pour jouer avec nous. Après les Kids, Stand on the World. C'est sur ici Besançon, bonne chance. Yeah.

0: Kids avec Stand on the World, c'est sur ici Besançon, midi moins 25. Nathalie va jouer tout de suite. On monte à Mèche. Bonjour Nathalie.
1: Bonjour.
0: Bonjour. Vous avez envie d'emmener la famille à la citadelle de Besançon?
1: Oui.
0: Ça tombe bien. On offre des places pour tout le monde, Nathalie. Cool alors. Okay. Vous êtes au bon endroit. Est-ce que vous connaissez les défis d'ici, Nathalie?
1: Non.
0: C'est un plateau de 38 cases.
1: Ah oui, bah d'accord, oui, ça y est. Oui.
0: Voilà, oui, ça vous dit quelque chose quand je dis plateau de 38 cases, il commence à être connu. Vous baladez de case en case en lançant les dés, Nathalie. Et sur chacune des cases, il y a un défi à faire. Voilà pourquoi on appelle ça les défis d'ici. On s'est arrêté sur la case numéro 36 il y a un instant. C'est important de le rappeler parce que dans deux cases, c'est la case jackpot, la toute dernière du plateau. Vous pouvez tomber dessus, Nathalie, en faisant un 2, par exemple. Et alors là, c'est le parc animalier de Sainte-Croix qui vous accueille, le temps d'un week-end avec la famille. Vous profitez des repas le soir, des petits-déj le matin. Vous dormez dans un lodge merveilleux en pleine nature avec les animaux autour de vous, Nathalie. Un gros, gros, gros cadeau. Sinon, un défi d'ici et les places pour la citadelle. Vous lancez les dés?
1: C'est parti.
0: Allez. Et avec un grand sourire, vous avez raison, Nathalie. Ah, ça ne sera pas le week-end à Sainte-Croix parce que vous faites un 5 et on fait un tour de plateau. On arrive sur la case numéro 2.
1: Oui.
2: La montre.
0: L'épreuve de la montre pour vous, Nathalie. Je vais vous donner un thème et vous avez 20 secondes pour me donner 5 mots attachés à ce thème, qui ont un rapport avec ce thème, d'accord? On va faire simple, Nathalie, parce que j'ai pas envie de vous planter ce matin. Le thème, ça sera la citadelle de Besançon. Vous voulez y aller? 5 mots autour de la citadelle de Besançon. C'est parti, le chrono dure 20 secondes.
1: Bah, les bêtes,
0: oui.
1: Il y a quoi là-bas?
0: Ah.
1: Il y a le... Le truc pour la concentration, le musée de...
0: Le musée de la déportation, c'est bien, ça m'en fait deux. Il m'en faut 3 encore, Nathalie.
1: Ouais.
0: Allez, vite, n'importe quoi autour de la citadelle. Oh non, Nathalie, c'est pas possible. Oh non, zut. Oh, c'est perdu, malheureusement. Il me manquait quelques mots. Vous auriez pu me dire, par exemple, ça monte, la citadelle. Vous auriez pu me dire Vauban. Vous auriez pu me citer des animaux. Pourquoi pas les singes, les tigres. Enfin, tout passait. Je prenais tout autour de la citadelle. Oh, Nathalie. Alors, écoutez, on va pas se flageller. On va pas se faire du mal. C'est pas grave.
1: Oui.
0: J'offre d'autres invitations pour la citadelle de Besançon régulièrement le matin. Donc, Nathalie, c'était le coup d'essai. Vous êtes chauffée aujourd'hui. À la prochaine, ça sera la bonne.
1: Oui, exactement. Merci beaucoup.
0: Vous faites quoi dans la vie, Nathalie? À Mèche, je ne vous ai pas demandé.
1: Auxiliaire de vie.
0: Ok, d'accord. Donc, c'est un métier très précieux.
1: Voilà.
0: J'imagine peut-être plus vers les personnes âgées, Nathalie.
1: Oui, exactement.
0: Donc, vous faites la tournée tous les matins. On connaît toutes les difficultés que vous avez. J'en profite pour vous dire qu'on vous offre régulièrement une carte carburant d'une valeur de 100 euros pour faire le plein à l'œil. Encore une fois, du pouvoir d'achat pour cette rentrée. À bientôt, Nathalie, et bonne journée.
1: Merci beaucoup.
0: Restez avec nous sur ici Besançon. C'est la Symphonie des éclairs de Sao de Sagazan à midi moins 20. Et vous nous appelez pour jouer au défi d'ici pendant quelques minutes. Encore.
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0: des éclairs.
1: Zao de Sagazan, sa belle symphonie des éclairs, on s'en lasse pas, il est midi moins 20. Mireille joue avec nous du côté des tubes. Bonjour Mireille.
2: Bonjour.
1: Bonjour, vous avez envie de tester le vélo-rail du côté de Vesoul. Une dizaine de kilomètres pour pédaler en toute sécurité, pas sur un vélo traditionnel, mais en mode vélo-rail. Vous allez voir, c'est vraiment super. Vous y allez à votre rythme, il y a des paysages magnifiques à traverser. C'est une belle escapade à faire là pour cet été indien en Franche-Comté, hein, Mireille. Vous aimez la nature, vous aimez le grand air, vous ?
2: Oui, ah oui.
1: Oh bah oui, bah il y a tout ce qu'il faut. Alors là, le cadeau, il est pour vous, j'ai envie de dire, Mireille. Alors, on a fait un tour de plateau, on est sur la case numéro 2. Ce matin, on va repartir de cette case-là, vous allez lancer les dés, et on va voir sur quelle case vous tombez, quelle épreuve, quel défi, puisqu'on joue voilà, de case en case, de défi en défi, Mireille.
2: Oui.
1: Vous lancez les dés ?
2: Top, c'est parti !
1: Quelle conviction ! Quelle force! Mireille, vous faites un 6 et on est sur la case numéro 8.
3: L'arrêt de bus.
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1: L'épreuve de l'arrêt de bus, Mireille. On est dans un bus, vous et moi. On s'est arrêté et puis on a traversé deux, trois petits trucs assez emblématiques d'un coin de Franche-Comté. Je vais vous donner ces indices, à vous de me dire dans quelle commune nous sommes avec notre arrêt de bus, Mireille, d'accord?
2: D'accord.
1: On est passé devant une fabrique de sirop avec la marque Riem sur le haut de la fabrique. On a traversé également la commune. En descendant, on est passé devant une fabrique de cloches qui est l'une des toutes dernières de la région. La Suisse n'est pas très loin et le Doubs qu'on a enjambé est encore en mode mini-rivière. Dans quelle ville de Franche-Comté sommes-nous ? Vous avez peut-être compris qu'on est dans le Haut-Doubs du coup, Mireille.
2: Oui, je dirais Mèche à tout hasard, mais je suis pas convaincue.
1: Alors, c'est pas Mèche, mais ça commence par un M. Et on est bien dans le Haut-Doubs, Mireille.
2: Bon, alors c'est Morteau,
1: c'est
2: alors.
1: C'est Morteau, c'est la bonne réponse. Tout à fait. Oh, vous m'avez fait peur. La fabrique de cloches, c'est la fabrique Aubertino, on est d'accord. La fabrique Riem Limonade Sirop. La Suisse qu'on voit effectivement quand on est du côté de Morteau. Et puis on enjambe le Doubs qui est en mode petite rivière encore avant de devenir beaucoup plus grande au fur et à mesure de son parcours, notamment jusqu'à Besançon. Mireille, c'est une très bonne réponse. Vous allez tester le vélo-rail du côté de Vesoul, Vevrey-Montoye, gratuitement, quand vous le voulez.
2: Super.
1: Ça me fait très plaisir. Vous qui aimez les activités de plein air, je suis sûr que vous ne serez pas déçus, sûr et certain, Mireille.
2: Ben, c'est génial.
1: Je vous souhaite par avance une très belle balade, un beau moment avec cet été indien en Franche-Comté. C'est agréable hein, du côté de chez vous aussi, Etupes, hein, je pense, Mireille.
2: Oui, il y a plein de jolis coins.
1: Ouais, du soleil toute la journée à Etupes. Il fera 25 degrés chez vous cet après-midi. On en profite à fond et je vous dis à très très vite sur Ici Besançon, Mireille. Restez avec nous.
2: Super, merci.
1: À bientôt. Au revoir, oui. Mireille. Téléphone et les guitares magiques de Jean-Louis Aubert, de Richard Kolinka, de Bertignac. C'était une époque bénie. On la revit ce matin avec New York, avec toi sur Ici Besançon. Il est midi moins le quart.

0: Voilà, les accordéons, les guitares, ça allait très très bien ensemble, du rock à la française avec Téléphone sur Ici Besançon. Si vous aimez justement cette belle variété française, on a notre Lilian Renaud, je dis le nôtre parce qu'il est franc-comtois, et il sera bientôt en concert à la Commanderie de Dole le 3 octobre prochain avec Ici Besançon. 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Je sais que vous attendez ce moment avec impatience. 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Midi moins le quart sur Ici Besançon.
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Des refuges SPA en Franche-Comté et je voudrais vous présenter aujourd'hui Murphy. Murphy, vous en avez peut-être déjà entendu parler dans cette chronique, il faut que je vous explique ce qui s'est passé pour Murphy. C'est un dog argentin. Dog argentin, c'est un gros chien blanc, c'est peut-être la meilleure race de chien qui puisse exister parce que très proche de l'homme, très câline. Murphy, en tant que dog argentin, il est très costaud, très imposant. Et malgré ses 10 ans, il aime toujours jouer, il aime toujours faire des bonnes petites balades de santé et c'est un toutou en pleine forme. Il a été abandonné une première fois. Il est arrivé à la SPA de Vesoul, il a rencontré de nouveaux maîtres et c'était compliqué dans sa nouvelle famille parce qu'effectivement il prend beaucoup beaucoup de place, Murphy. Mais encore une fois, il est demandeur de tellement d'amour, il est imposant de tendresse. Il est donc revenu à la SPA de Vesoul et ce chien qui a 10 ans, faudrait vraiment pas le laisser dans le refuge. Il a vraiment besoin de vivre ses dernières années avec une famille qu'il adore et qui va le choyer. Encore une fois, c'est un gros nounours, très agréable, adorable. Il adore en plus les chats, il adore les enfants. Vous avez peut-être envie de rencontrer Murphy, on vous a mis des photos de ce gros chien tout blanc. Il est trop craquant, tellement craquant. Il faut vraiment faire quelque chose pour lui. Je compte sur vous. Vous allez sur notre page Facebook pour le rencontrer. Ici Besançon pour la page Facebook et directement à la SPA de Vesoul pour aller lui faire quelques caresses et peut-être d'ores et déjà l'adopter. Midi moins 10, je compte sur vous. C'était Elton John sur Ici Besançon et Julien Clerc avant les infos de midi.

0: Morceau d'Elton John sur Ici Besançon dans les années 70. Don't let the sun go down on me. C'est beau pour accueillir Enora Malagré qui vous retrouve juste après les infos de midi. Bonjour Enora.
1: Et bonjour à toutes et à tous. Aujourd'hui, on va vous aider à réduire votre facture de téléphone, votre box Wi-Fi et tutti quanti. Pourquoi ? Bah parce qu'on vous doit bien ça. C'est votre nouveau rendez-vous quotidien jusqu'à 13h sur Ici.
0: Merci. 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C'est Julien Clerc en mode souvenir dans les années 70 avant le journal de midi sur Ici.

0: Julien Clerc a cette belle mélodie, ma préférence sur Ici Besançon. On vous souhaite une belle fin de matinée partout en Franche-Comté avec nous.
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0: Ici, première radio locale en Franche-Comté, il est midi. Le journal avec Christophe, mais bonjour Christophe.
2: Bonjour.
0: Avec la hausse des prix du carburant, les aides à domicile en milieu rural voient leurs frais exploser.
2: Celles de l'ADMR de Haute-Saône se sont mises en grève aujourd'hui pour demander la mise en place immédiate d'une prime de carburant. Elles appellent à une grève nationale et reconductible. Les aides à domicile en milieu rural passent leur journée sur la route et subissent de plein fouet la hausse des prix quand elles font le plein. Géraldine Ozotte, une aide à domicile qui travaille depuis 3 ans dans le secteur de Lure, était l'invitée d'Ici Besançon ce matin.
3: Avec un plein, on fait une semaine. Moi, le plein, il me coûte pratiquement 90 euros, sachant qu'on travaille un week-end dans le mois, moi, dans mon assoce. Donc, j'arrive à presque 400 euros de carburant par mois. Sur 1300, 1500 euros de salaire, ça varie selon les horaires, ça devient très très compliqué. On travaille tous à perte, surtout que tous nos kilomètres ne sont pas comptabilisés. Arriver les 15 premiers jours du mois, on arrive encore à tenir. Les 15 derniers jours, c'est plus possible. On doit limite choisir entre manger ou rouler. C'est très très compliqué. Et l'aide qu'ils ont proposée, l'aide de l'État, les 100 euros, une prime de 100 euros. 100 euros, c'est un plein, c'est une semaine pour nous. Donc là, si on n'a pas une aide clairement maintenant, ça va pas être possible.
2: Géraldine Ozotte, une aide à domicile dans le secteur de Lure, qui était l'invité d'Ici Besançon ce matin avec Anne Fauvard, qui est son interview, bien sûr, à retrouver sur le site ici.fr Besançon et sur l'appli ici. De nouvelles aides, d'ailleurs, pour faire face à la flambée des prix du carburant doivent être annoncées cet après-midi par le gouvernement à partir de 17h. À Avoudray, dans le Haut-Doubs, une collision entre une voiture et un tracteur tirant une remorque avec 19 tonnes de foin a fait un blessé grave ce matin vers 8h. Le conducteur de la voiture, un homme de 46 ans, il a été transporté au CHU de Besançon. Le conducteur du tracteur n'est pas blessé. Et puis un incendie cette nuit à Corcelles-Miellot, près de Baume-les-Dames, dans le Doubs. Le feu a pris vers 4h dans la VMC d'une maison. Les pompiers ont pu éviter que les flammes ne se propagent au reste de l'habitation, mais l'occupante a dû être relogée.
0: Il ne reste plus que les murs de l'ancienne abbaye cistercienne Notre-Dame de Bitaine en Haute-Saône.
2: Ce bâtiment, en partie classé monument historique, a été totalement ravagé par un incendie après-midi à Adlan et Val-de-Bitaine, près de Lure. Il abritait un logement, mais aussi un atelier de restauration d'horloges comtoises. Les propriétaires étaient absents au moment du sinistre qui s'est déclaré vers 16h. Plusieurs œuvres d'art ont pu être sauvées des flammes par les pompiers qui ont dû faire face à une intervention complexe. Le commandant Richard Verguet dirigeait les opérations de secours hier sur place.
4: La difficulté réside à la fois effectivement à trouver une pérennité du dispositif hydraulique, donc de l'eau. Nous sommes en aspiration dans des étangs à peu près à 800 mètres du sinistre. Et la deuxième problématique pour nous, c'est d'associer à la fois l'attaque de l'incendie avec l'embrasement de la toiture et des planchers et à la fois la préservation des œuvres d'art qu'il y avait à l'intérieur même de l'abbaye.
5: C'est vraiment une préoccupation pour les pompiers parce qu'il y a des horloges, il y a des tableaux, il y a des livres anciens.
4: Le premier souci qu'on a sur ce type de sinistre, c'est de s'assurer qu'il n'y a pas de victime humaine. La deuxième chose, au-delà du bâtiment qui est embrasé, c'est d'essayer de sauver ce qui peut l'être encore. C'est des bâtiments qui n'ont pas de dalles. Hein. Les planchers subissent directement les effets de l'incendie et du dégât des eaux. Mais effectivement, on peut se satisfaire d'avoir préservé une bonne partie des œuvres d'art.
2: Et reportage en photo et en vidéo signé Jean-François Fernandez sur cet incendie sont à retrouver tous ces photos et vidéos sur ici.fr Besançon. À Charquemont, dans le Haut-Doubs, un salarié du bâtiment grièvement blessé hier dans un accident du travail. L'accident s'est produit pendant le déchargement de plaques de placo. Une fourche à levage, un engin de 300 à 400 kilos, est tombé sur les jambes de la victime. Gravement blessé, cet homme de 46 ans a été transporté à l'hôpital Nord-Franche-Comté. Et puis la ville de Port-sur-Saône, reconnue en état de catastrophe naturelle pour des effondrements de terrain survenus en juillet dans le quartier de Champchalot. Les sinistrés ont jusqu'au 11 octobre pour faire valoir leurs droits auprès des assurances. du grand soleil sur la Franche-Comté aujourd'hui.
0: C'est l'été indien, c'est même l'été tout court, on peut le dire, parce que le thermomètre grimpe jusqu'à 25-26 degrés aujourd'hui en mode maximal. À Besançon, à Dole, du côté de Lure, Luxeuil, dans la vallée du Doubs, à Baume-les-Dames. Et sur les reliefs, c'est pas mal du tout, à 21-22 degrés entre Morteau et Pontarlier. Petite vingtaine de degrés, je dis petite, mais ça reste correct pour la saison, pour la veille de l'automne. Du côté de Champagnole cet après-midi, le soleil avec ce bel anticyclone, nous les gardons en Franche-Comté. Pour les jours à venir, Météo France annonce une semaine radieuse. C'est vraiment l'été indien qui va se poursuivre, avec un thermomètre qui va continuer la journée de garder de très belles valeurs. Il est midi 5.
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7: Bonjour à tous, il est midi 5 sur votre radio Ici. Bienvenue dans votre nouveau rendez-vous. Je fais un immense coucou à tout le réseau, nos 44 merveilleuses locales partout en France de la radio Ici. Alors ici, ça tombe bien, on parle bon plan, vie quotidienne, arnaque à éviter, animaux, santé. Nous sommes là pour vous rendre service parce qu'on vous doit bien ça. Et c'est le titre de ce nouveau rendez-vous quotidien. Nous sommes ensemble jusqu'à 13h. Je suis Enora Malagré et voici la joyeuse bande du jour qui m'accompagne. Aude Razo, Madame Antiernac, coucou ma Aude.
8: Bonjour tout le monde.
7: Valère Coréard et ses bons plans conso. Bonjour Valère.
9: Salut Enora, bonjour à toutes et tous.
7: Ah, le retour de Pierre Fabin, notre vétérinaire, il m'avait tant manqué. Ça va Pierre?
10: Oui, bonjour Enora, bonjour à tous.
7: Et Elsa Wolinski, le rayon de soleil de toute la radio, de tout Radio France. Bonjour Elsa.
11: Bonjour, bonjour à tous.
7: Alors aujourd'hui, c'est très sérieux, on va vous dire comment alléger votre facture de téléphone, la box Wi-Fi et tutti quanti. Vous avez des questions, appelez-nous, laissez-nous un vocal au 0810 055 056. Nous sommes là pour vous. Et puis, laissez-nous aussi des messages vocaux sur ce même numéro, comme l'a fait aujourd'hui Virginie.
12: Bonjour Enora, c'est Virginie de Nantes. Je ne comprends pas, je reçois toujours des appels. Je ne connais pas ces numéros, j'hésite. Est-ce que je dois répondre?
7: Oula, ça sent la chronique pour Aude Razo, ça.
8: Décrocher, ne pas décrocher, telle est la question. C'est ça la question de Virginie.
7: Elle est poète.
8: Je conseille de ne pas décrocher, je vais vous dire pourquoi.
7: On y répond dans une trentaine de minutes et puis le meilleur pour la fin, tout au long de l'année, je booste votre pouvoir d'achat. 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Je suis au pied du sapin. Je suis impatiente parce que j'ai l'impression de me faire moi-même un peu avoir, chers amis auditrices, auditeurs, sur ma facture de téléphone, entre autres. On va parler de tout ça avec vous, cher Valère Coréard.
9: Alors, se faire avoir, pas au sens strict, mais se faire avoir quand même un peu, parce que quand on fait jouer la concurrence sur la facture de téléphone, bien souvent on se dit, bah mince, alors j'ai payé tout ça si longtemps, alors que j'aurais pu faire autrement. Ce qu'il faut savoir pour commencer, c'est que la consommation moyenne d'une Française ou d'un Français en data, vous savez, c'est-à-dire les gigaoctets qu'on utilise pour naviguer sur Internet, c'est 15 gigaoctets de données mobiles par mois. Okay. En moyenne, je dis bien.
7: Ça, c'est ce dont on a besoin.
9: Ouais, c'est entre 15 et 18. Ça, c'est ce qu'on utilise en moyenne. Évidemment, ça dépend des usages. Pourquoi je vous parle de ça? Parce que souvent, ça détermine le prix de la facture mensuelle.
7: Okay. Okay,
9: bien souvent, vous avez un forfait 100, voire 200 gigaoctets.
7: Ouais.
9: Vous voyez déjà de quoi on est en train de parler.
7: Ouais.
9: D'un service qui coûte cher, c'est d'ailleurs souvent ce qui coûte le plus cher après l'accès au réseau, et en fait, on ne l'utilise pas. Donc, la première chose que je vous conseille de faire pour faire baisser la note éventuellement, c'est de vérifier votre consommation réelle dans l'application de votre opérateur, combien vous utilisez de data.
7: Donc on appelle les gens, on leur demande combien je consomme.
9: Regardez dans l'application, vous avez un compte, une application de, je sais pas, vous savez, chez Orange, je ne sais qui, exactement. Vous allez dans l'application, vous suivez votre consommation et vous voyez vraiment combien vous consommez. Ça va vous permettre de calibrer. Pourquoi je vous dis ça? Parce qu'aujourd'hui, un forfait en moyenne téléphonique au bon prix, c'est 15 euros.
8: Ah mais non, c'est pas possible. Moi, je paye 33 jours.
7: On va faire un tour de table. Aude, 33. Pierre Fabin.
10: Je crois que je suis à 55.
7: Oui, on est dans la même équipe. Donc nous, déjà, équipe, on se fait avoir. Elsa Wolinski.
11: Non, moi, c'est vers 100 euros.
7: Mais vous avez vos filles.
11: Et moi, j'ai découvert qu'effectivement, c'était moi qui payais, pas mon ex-mari, les factures des enfants.
7: Voilà. Bisous, l'ex-mari. Valère, vous payez combien?
9: Eh bien, je paye 16 euros.
7: Bah oui, forcément. Oh, et c'est bien pour ça qu'on a suivi vos conseils. Combien vous payez, chers amis auditrices, auditeurs, si vous avez besoin de conseils, 0810 055 0 56, on est là pour ça. Valère répond à toutes vos questions.
9: Alors, regardez rapidement pour savoir si vous payez le juste prix. D'abord, les services que vous avez, est-ce que vous avez de la 5G ou de la 4G? Ça sert à rien d'avoir de la 5G si vous n'utilisez pas beaucoup de données, justement. La 4G suffit largement.
7: Base, voilà.
9: Ça, c'est la première chose. Ensuite, regardez un peu les options payantes. Peut-être que vous en avez l'accès à tel ou tel service qui vous sert à rien. Donc, décortiquez un peu votre facture et à partir de là, on fait jouer la concurrence. Moi, je vous conseille un comparateur qui est très bien. C'est le comparateur de l'UFC Que Choisir. C'est sur quechoisir.org. Vous tapez comparateur forfait mobile Que Choisir sur votre moteur de recherche. Et là, vous avez vraiment toutes les offres. Vous comparez et vous pouvez éventuellement changer à condition de ne plus être engagé. Et ça, c'est important. Si vous changez d'opérateur, essayez de ne pas vous engager 12 mois parce que vous resterez libre et vous pourrez bénéficier des opportunités de la concurrence.
7: On a déjà une auditrice qui vient de nous appeler là au 0810 055 0 56. On la prend tout de suite. Elle s'appelle Sandrine. Bonjour Sandrine, bienvenue.
13: Et bonjour à tous.
7: Bonjour chère Sandrine, vous habitez où ?
13: J'habite dans le 64.
7: Très bien. Eh ben, on embrasse très fort ici Gascogne. C'est par ce canal que vous nous écoutez, j'imagine.
13: Voilà, tout à fait.
7: On les embrasse très chaleureusement. Alors, dites-nous tout, chère Sandrine.
13: Alors, moi, je suis d'accord avec ce monsieur-là.
7: Valère.
13: On peut trouver des... voilà, Valère. On peut trouver des forfaits à 15 euros, certes. Mais aujourd'hui, il faut compter, si vous voulez avoir une formule confort, l'assurance. Ouais. Il faut compter le fait que vous achetez un téléphone. Donc, maintenant, c'est à crédit. Parce qu'un téléphone, maintenant, c'est 1000 euros pour...
7: Oula.
13: Donc, oui, non, mais il y en a des... Ah, ben, bah, comptez bien.
7: Mais attendez, il est en or massif. Attendez, Sandrine, parce que je vois Valère.
13: Gros,
7: Valère va vous répondre.
13: 6 à 8 euros par mois.
9: Alors, Sandrine, juste une chose. Achetez le téléphone par votre abonnement. Je le déconseille parce que vous allez le payer bien plus cher que ce qu'il coûte réellement.
7: Voilà.
9: La meilleure chose, si on est serré au niveau du prix, mais qu'on veut un téléphone, un smartphone correct, c'est de passer sur du reconditionné et de payer en plusieurs fois sans frais. Attention, faut pas se surendetter avec les plusieurs fois sans frais, c'est quand même de l'emprunt. Mm-hmm. Mais le meilleur rapport qualité-prix, c'est le reconditionné par rapport au prix neuf et surtout quand on le paye dans l'abonnement. Et puis vous avez parlé d'assurance. Là aussi, attention aux assurances. Parfois, on les a déjà, les assurances pour le téléphone, dans l'assurance habitation notamment, dans l'assurance de la carte bancaire. Donc, vérifiez quand même bien avant de vous engager.
7: Sandrine, vous êtes chez qui ?
13: Alors moi, je suis chez SFR pour l'instant.
7: D'accord.
13: Je dis bien pour l'instant.
7: Ah, pourquoi ? Parce que vous sentez qu'il faut changer de crèmerie ?
13: Ben, ça va, c'est racheté donc en 2027-28. Eh oui. Donc le problème, c'est qu'ils vont être partagés chez les trois opérateurs principaux. Et on va pas savoir pour l'instant à quelle sauce on va être mangé.
7: Alors c'est vrai, Valère, Coréard, ils vont devenir quoi les clients SFR?
9: C'est pas encore hyper clair, mais ça peut-être que Aude pourra en dire un mot.
8: Oui, en fait effectivement SFR racheté par Bouygues, Free et Orange. Alors que vont devenir les clients SFR comme vous? Pour l'instant on sait pas. Déjà il faut que le rachat soit bien acté, il y a encore des étapes à franchir, je vais pas rentrer dans le détail, c'est un peu compliqué. Et ensuite les clients SFR normalement sont répartis entre Bouygues, Free et Orange, mais à l'heure actuelle, on ne sait pas.
7: Valère.
9: Oui, Sandrine, un petit mot concernant, si j'ai bien compris, vous avez une offre famille, c'est ça ? Enfin, il y a plusieurs choses sur votre offre, c'est un forfait global ?
13: Alors, à l'époque, j'avais 5 enfants.
9: Bon.
13: Ça y est, ils payent eux-mêmes leur forfait.
7: Enfin !
13: Enfin, alléluia ! Mais aujourd'hui, il me reste donc mon adolescente de 15 ans.
7: D'accord.
13: Donc, il est vrai que c'est, moi je veux une certaine marque très... qui est un fruit qui revient quand même assez cher pour mon budget. Donc, ce que je fais, j'essaie de lui acheter l'autre marque quand il y a des promotions dans un magasin. Et comme ça, je l'achète content.
9: Alors, juste pour vous répondre rapidement, sur la marque, encore une fois, le reconditionné, c'est vraiment le meilleur rapport qualité-prix, puis c'est beaucoup plus écologique. Et d'autre part, sur les offres groupées, moi je suis assez sceptique, il vaut mieux faire jouer la concurrence, ça prend un peu de temps, mais sur chaque besoin. Parce qu'en fait, le bon forfait, c'est celui qui répond à vos besoins réels, et on n'en a pas toujours les mêmes.
7: On continue de parler téléphonie, comment réduire la facture, box wifi, tout ça, juste après, tout ça, n'importe quoi, moi, pardon. Oh, on est en famille, c'est pas grave, juste après Suzanne Vega. Oh, j'adore ce titre. Luca, sur votre radio ici. On est ensemble jusqu'à 13h.

0: Suzanne Vega, Luca, dans On vous voit bien ça, sur votre radio ici. Ici, midi 13h.
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0: On est ensemble, je viens de le dire, jusqu'à 13h. C'est votre nouveau rendez-vous quotidien. Si vous avez aussi des conseils à nous prodiguer, à nous, entre vous, hein, on est vraiment une nouvelle communauté. On vous doit bien ça, ça se passe au 810 055 056. On se rend service les uns les autres. Franchement, cette année, c'est pas du luxe. On parlait de comment réduire la facture de téléphone, wifi, etc. On va continuer à dérouler tout ça ensemble. Il y a énormément d'appels au 0810 055 056. On accueille Bernard. Bonjour Bernard.
2: Bonjour.
0: Comment ça va Bernard?
2: Ça va très bien.
0: Ah bah vous avez une bonne voix en tout cas. Et vous nous appelez de Issy Limousin, me semble-t-il, c'est ça?
2: Tout à fait, oui.
0: On leur fait un gros bisou. Alors, combien vous payez, vous Bernard, votre forfait de téléphone?
2: Moi je paye 5,50, appel et SMS illimités.
0: Mais c'est vachement chouette ça. Dis donc Bernard, c'est vous qui nous donnez les bons plans là, c'est super. Vous êtes chez qui Bernard?
2: Soche, celui qui fait la pub, vous savez, Soche.
0: Bon, ben, on est sur la plus grande mignonnerie du midi. Alors, effectivement, on retient bien la pub et j'ai bien envie d'aller chez Soche. Moi aussi, je vais passer chez Soche.
3: Alors,
0: j'arrive pas à le dire.
3: Non, mais c'est très bien, Bernard, parce que vous avez pris un forfait qui doit correspondre à vos besoins. Sans doute, très peu de navigation sur Internet. Les SMS et les appels illimités, ça marche très bien. Il y a aussi Prixtel, pour pas les citer, qui sont dans la même veine, hein, avec des tout petits forfaits. Là, je vois que Amélie nous a laissé un message à ce sujet. Ça, c'est très bien quand on n'a pas besoin de beaucoup naviguer. Il ne faut pas hésiter à aller sur des offres hyper compétitives. 5-6 euros par mois, c'est imbattable.
0: C'est ça, Bernard? C'est parce que vous n'allez pas trop sur Internet et tout ça?
2: Si, je vais sur Internet. Dès que j'ai besoin de quelque chose, j'y vais. Je n'ai pas de problème. Après, c'est vrai que je ne travaille pas sur Internet. Ouais. Et j'ai une box chez les mêmes et qui me coûte 20 euros.
0: Mais c'est super. Ouais. Franchement, bah, j'ai envie de vous remercier pour ce bon plan, Bernard.
2: Mais sans la télé, parce qu'il faut garder nos bons vieux râteaux, hein, ça marche très bien. Vous avez 20 000 chaînes qui ne servent à rien.
0: Ah ça, c'est pas moi qui vais vous dire le contraire. On pourrait même les citer, mais on ne le fera pas. Merci beaucoup Bernard pour le bon plan. On vous embrasse très fort, cher Bernard.
2: Merci, bonne journée. Au revoir.
0: Bonne journée. On va aussi prendre, parce qu'il y a beaucoup d'appels, on va en prendre un maximum. On va prendre Christophe, hein, qui nous appelle de l'Essonne. Coucou Christophe.
4: Coucou Elora, bonjour l'équipe.
0: Bonjour. Ça va Christophe?
4: Oui, ça va, et vous?
0: Oui.
4: Je suis en fait tellement content de t'entendre, parce que plus jeune, donc ça nous en fait rajeunit pas, pardon, mais j'étais fan de toi.
0: Ah. Donc voilà. Je viens de me prendre un petit coup de pelle, Christophe, grâce à vous.
4: Désolé.
0: Vous savez quoi, ça arrive même au meilleur. Et ben, je suis vraiment très, très heureuse qu'on se retrouve du coup à l'antenne, cher Christophe. Alors, vous payez combien, vous? Dites-nous tout.
4: Alors, moi, c'est pas le mobile, c'est la box.
0: Ah, on va en parler après avec Valère Correa, bien sûr. Dites-nous alors, combien?
4: Ouais. Alors, moi, je payais 77 euros.
0: Oula!
4: Par mois, ouais. sauf que je pense que c'était la grosse arnaque, parce qu'en fait le prix de base, c'était 29,90 €. J'avais juste pris une chaîne de sport,
0: ouais.
4: Donc qui coûte, allez, en gros 19 €, donc 30 € plus, en fait 19 €, ça peut pas faire sous 77 €.
0: Mm-hmm.
4: En plus, ils nous ont dit, vous allez voir, que en fait sur la Wi-Fi, nous sommes les meilleurs, alors que c'est en fait totalement faux.
0: Ouais.
4: Donc voilà.
3: C'est classique. Bah, c'est que vous deviez avoir des options et tout un tas de choses que vous n'avez pas surveillées. Alors, il y a quand même une chose à retenir, que ce soit pour la téléphonie ou le Wi-Fi, c'est que la fidélité ne paye pas. Il faut regarder régulièrement, au moins une fois par an.
0: C'est pas comme en amour.
3: Je sais pas si ça paye en amour, mais en tout cas, pour le Wi-Fi et le téléphone, c'est moins glam, mais ça ne paye pas.
0: D'accord, ok. Merci beaucoup, en tout cas, Christophe. Je vous embrasse très fort.
4: Merci, en vrai, mais je voulais juste vous dire, en fait, c'est la base, ils devaient me faire une promo, parce que bon, j'étais client aussi avec le mobile free, mais bon, ouais. Apparemment, je me suis bien fait avoir.
0: Ah, il aurait dû avoir la promo ou pas?
3: Ça peut arriver qu'on vous promette quelque chose, mais il faut se mettre un petit rappel. Dans ces cas-là, c'est pas forcément eux qui vont le mettre en place. Moi, quand on me promet quelque chose, je mets un rappel dans mon agenda dans 2-3 mois, et si je vois que ça tombe pas, je les rappelle.
0: Bon, faut changer de boutique alors, à mon avis. Hein.
3: Quand on n'est pas bien quelque part,
0: quand on n'est pas bien, on change de
3: boutique. C'est pour ça qu'on ne s'engage pas sur 12 mois. Si on peut l'éviter, c'est mieux.
0: Très bon conseil. Merci Valère Correa. Merci beaucoup Christophe. À tout bientôt alors, du coup.
4: Merci, avec plaisir, Nora.
0: Gros bisous. Gros bisous, pardon, c'est extrêmement familier. Je suis désolée. Un peu plus tard dans l'émission, on parlera chien d'assistance avec Pierre Fabin, notre vétérinaire. Et on parlera aussi de l'automne avec notre Elsa Wolinski. Vous allez voir, c'est à pas piquer des hannetons. Je fais de très vieilles expressions aujourd'hui. Voilà, c'est mardi, c'est comme ça. On écoute la gagnante de la Starac, elle s'appelle Marine et elle chante Tricheur sur votre radio ici.

0: Marine, tricheur sur votre radio ici, dans Vous Doit Bien Ça, on est ensemble jusqu'à 13h.
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0: Et il est midi 25, on vous a donné pas mal de bons plans pour réduire votre facture de téléphone. Et là, on va parler avec Valère Coréard de la Wi-Fi, des box Wi-Fi, hein, c'est ça Valère?
3: Oui, c'est ça. Alors,
0: parce que là aussi, il y a moyen de gratter un petit peu des sous et ça,
3: ouais,
0: on aime bien.
3: J'adore parce que je regarde les messages sur le WhatsApp,
0: ouais,
3: et ça se bat pour dire celui qui a le forfait le moins cher en téléphone. On a 1,99€ quand même.
0: Oui, non, c'est... non.
3: Si, si, si, il y en a deux. Ils sont
4: et là, on a du 3,80€ aussi avec Brigitte.
0: Ah, bon. Mais elle est chez qui Brigitte?
4: Chez Leclerc Mobile, nous dit-elle.
0: Oh là là, je vais... Mais merci chers auditrices, chers auditeurs, parce que c'est ça qu'on aime dans cette émission. On partage ensemble les bons plans. 0810 055 056. Je vais tout de suite partir chez Leclerc, moi, juste après.
3: Pour le Wi-Fi, ce qui est important, c'est de voir ce qu'il y a dans votre facture déjà. Est-ce qu'il y a de la télé et vous vous en servez ou vous en servez pas? Est-ce qu'il y a des options? Est-ce qu'il y a un accès à Netflix et vous l'avez par ailleurs? Donc faites bien attention à ça, c'est la première chose. La deuxième chose, c'est que vous pouvez, comme je le disais pour la téléphonie, comparer tout simplement. Il y a un très bon comparateur sur l'UFC Que Choisir sur leur site internet pour voir celui qui vous convient le mieux. Ça, c'est aussi important. Alors, je sais qu'on a souvent peur de plus avoir de Wi-Fi, de plus avoir Internet à la maison, et donc on veut pas changer. En général, le nouvel opérateur, non seulement résilie l'ancien, mais va aussi attendre que ce soit bien installé avec eux, donc le nouveau, pour enlever l'ancien. Donc, ce qui veut dire qu'il n'y a pas de rupture, normalement, de service. Et ça, c'est vraiment un sujet sur lequel ils font attention.
0: Ok, on a un vocal aussi, parce que vous pouvez aussi laisser des messages vocaux sur le 0810 055 056. Je vous le répète, c'est un WhatsApp, c'est gratuit. Et elle s'appelle Linda. On l'écoute.
5: J'ai simplement contacté mes deux opérateurs mobiles et internet, à savoir Bouygues et Orange, en leur expliquant que je trouvais que ma facturation avait trop évolué et que les montants aujourd'hui étaient trop chers. En l'espace de deux appels, je me suis vue proposer des offres réduites avec une véritable économie, donc voilà, cumulé 40€ par mois pour des offres similaires avec des produits similaires.
0: Ça, ça va faire plaisir à Valère.
3: Bah, ça,
0: c'est exactement ce qu'il faut faire.
3: Non mais ça, c'est
0: là-bas,
3: exactement.
0: Merci Linda.
3: 480€ d'économiser pour Linda, ah, c'est quand
0: incroyable,
3: même pas mal.
0: C'est énorme.
3: En fait, vous pouvez tout simplement donner un coup de fil à votre opérateur, dire là je vois des offres de partout bien moins chères que celles que j'ai, et il est fort probable qu'il vous propose quelque chose de plus agressif. Mais attention, évitez encore une fois de vous engager sur 12 mois, ça c'est important, négociez ça, en tout cas discutez-le. Et puis un dernier point, parce que je vois qu'il y a un message intéressant là de Marie sur le WhatsApp, elle paye 15,99€ chez Orange pour son forfait box.
0: Ouais.
3: Pourquoi? Parce qu'il y a une opération coup de pouce pour les seniors à faible revenu. Et c'est bien de l'avoir rappelé, parce que j'avais oublié de le noter. Et donc, allez voir sur Orange, en fonction de vos revenus, vous avez des opérations comme ça qui sont intéressantes.
0: Merci beaucoup Valère Coréard. Et alors, on va terminer quand même ce sujet avec Madame Audrazo, Madame anti-arnaque, parce qu'il y a aussi des arnaques.
4: Vous avez tous reçu un jour un appel, bonjour c'est Bouygues, bonjour c'est Orange, bonjour c'est Free, j'ai une super offre pour vous qui sera bien meilleure que celle que vous avez actuellement. Petit point, là-dessus, les règles ont changé. On en a parlé, un opérateur n'a plus le droit de vous démarcher sans votre consentement préalable. On en a parlé de ça. Alors, votre opérateur, celui avec qui vous avez un contrat, il a toujours le droit de vous démarcher. L'opérateur concurrent, lui, il n'a plus le droit, c'est la règle. Donc, s'il le fait quand même, soit il est dans l'illégalité, soit, attention, c'est peut-être un menteur, c'est peut-être un escroc. Donc, les points de vigilance. On se méfie des numéros en 06 ou en 07.
0: D'accord.
4: Attention. Méfiez-vous des offres qui sont pas réalistes. Du style, moins 50% là tout de suite sur votre offre téléphone internet, la fibre gratuite, ou alors, vous savez, celui qui vous dit le gros cadeau, je vais vous faire gagner un smartphone, je vais vous faire gagner une montre connectée, que sais-je. Il y a anguille sous roche, surtout si votre interlocuteur vous dit vite, vite, l'offre va bientôt expirer. La grande, grande méfiance, je vous conseille vraiment là de reculer, de dire attention, je raccroche, je vais réfléchir, merci, au revoir.
0: Merci Audrazo, continuez de réagir, hein, 0810 055 056, on va parler chien d'assistance dans un instant avec notre vétérinaire Pierre Fabin, on va parler de l'automne, non, ce n'est pas une période mélancolique, et on écoutera Elsa Wolinski à ce sujet. Continuez de réagir, c'est votre émission, hein. 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Bonjour Nathalie.
6: Oui, bonjour.
0: Vous
6: bonjour.
0: Appelez des Bouches-du-Rhône, coucou ici Vaucluse, et Nathalie, oui. C'est gagné. Mais si, c'est vrai. C'est votre émission, chère Nathalie. On est ravis de vous filer ce petit coup de pouce. Je vais y arriver deux fois dans l'émission. On vous embrasse très très fort, chère Nathalie. Prenez soin de vous. Et tout de suite, les amis, c'est l'heure de l'actualité dans toutes vos régions grâce aux 44 locales de votre radio ici. À tout de suite.
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11: 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Autre temps fort de ce week-end, et c'est une nouveauté, la Panthère. 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Pour une journée pleine de défis, de rire et de bonne humeur, c'est accessible à tous les âges et à tous les niveaux. 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C'est la Panthère à Montbozon, ce samedi 26.
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0: Midi 32, on est en direct, c'est votre nouveau rendez-vous quotidien sur ICI. Ça s'appelle On vous doit bien ça. On parle ici bon plan, vie quotidienne, arnaque à éviter. On parle santé, puis aussi de vos animaux. On sait à quel point ça vous préoccupe aussi. Nous sommes là pour vous rendre service parce qu'on vous doit bien ça. On est ensemble jusqu'à 13h, je suis Enora Malagré, je suis avec Aude Razo, Valère Correa, Pierre Fabin et Elsa Wolinski. Mais pour l'heure, on va répondre au vocal d'un auditeur ou d'une auditrice. Plus particulièrement, elle s'appelle Virginie, elle nous appelle de Nantes.
12: Bonjour Enora, c'est Virginie de Nantes. Je ne comprends pas, je reçois toujours des appels, je ne connais pas ces numéros, j'hésite, est-ce que je dois répondre?
0: Aïe. Alors, je dirais non, mais c'est Aude Razo, bien sûr, qui va répondre à Virginie.
4: Bonne réponse, c'est non. Je vous conseille de ne pas décrocher. Bon, le scénario, il est très classique, on le connaît, hein, le téléphone sonne. Vous ne connaissez pas le numéro, je décroche pas. Telle est la question. Je vous conseille de laisser sonner, pourquoi? Parce que, bon déjà, c'est un peu évident, mais si c'est un coup de fil qui est vraiment important, la personne elle va vous laisser un message, elle vous envoie un petit texto pour vous dire pourquoi elle vous a appelé, etc. Il y a plein de moyens de vous faire savoir que ce coup de fil est important. Donc, vous n'allez rien louper, c'est pas urgent, c'est pas d'accord. Voilà, vous allez pouvoir vous rattraper à un moment donné si vous n'avez pas décroché. Si c'est un démarcheur ou un escroc, parce qu'elle est là la question de Virginie, en fait, cet escroc, ayez toujours en tête que il appelle des centaines de gens par jour, il vise des milliers de gens, il a pas de temps à perdre, donc laissez sonner jusqu'au bout, voilà.
0: D'accord.
4: Et vous googlisez le numéro ensuite pour vérifier s'il y a des gens qui parlent de ce numéro. Moi, je fais tout le temps ça. Je laisse sonner et ensuite je copie-colle dans Google le numéro et souvent, très souvent, je tombe sur des gens qui s'en plaignent. Donc je me dis
0: hop, c'est un faux, ça veut dire que c'est pas bien, c'est un faux numéro. OK,
4: je le bloque. Comme ça au moins j'ai plus de problème. J'ai un auditeur une fois qui m'a écrit qui m'a dit moi je décroche à chaque fois pour leur dire de ne plus m'appeler. Voilà. Et il me dit, j'estime qu'il y a quelqu'un là-haut qui va finir par comprendre. En fait, non. Pas vraiment, parce qu'en fait, il n'y a personne là-haut. Et en fait, c'est des appels automatiques. des appels dingue. Automatiques.
0: Mais c'est des êtres humains ou pas?
4: C'est
0: déjà
4: des êtres humains, mais bon, c'est des appels automatiques. Ils appellent plein de gens en même temps. Vous savez, des fois, ils parlent à moitié en même temps quand vous décrochez. Enfin, voilà. Donc, vous allez continuer à recevoir des appels. Autre point important, très important même, si vous décrochez et que c'est un escroc au bout du fil, vous allez être fiché. Fiché comme une personne dont le numéro est actif. Okay. Ça, c'est une info que l'escroc aime bien avoir, savoir si votre numéro est bien attribué. Fiché comme une personne qui répond aux appels des inconnus. Ça aussi, ça l'intéresse beaucoup. Et donc, potentiellement, fiché comme une personne qui peut se faire avoir si on insiste un peu. Donc, c'est pour ça que je dis tout le temps, évitez de décrocher. Pareil, vous savez, les petits textos, coucou, ça va. Vous connaissez pas le numéro, coucou,
0: sûr,
4: ça va.
0: Oui.
4: Et donc vous dites, vous êtes trompé numéro, je sais pas qui vous êtes, c'est qui,
0: mais
4: etc.
0: Genre, les amis, plus personne dit coucou.
4: Non.
0: C'est très ringard.
4: Moi, je dis coucou.
13: Non, on termine par gros bisous.
4: Moi, je le dis souvent, je suis très ringard.
0: Je plaisante.
4: Alors, ne répondez pas à ceux qui vous disent coucou, ça va et que vous ne connaissez pas. Peut-être que c'est une erreur de numéro. Dans ce cas-là, c'est pas bien grave, mais ça peut aussi être un escroc qui a envie de vous tester.
0: D'accord.
4: Et donc, dans ces cas-là, ignorez. Voilà, vous faites l'autruche. Faites l'autruche. Faites comme si vous n'existiez pas. C'est mon petit conseil. Voilà.
0: D'accord. Merci, Audrazo. C'est votre émission. Vous l'avez compris. Hein, 0810 055 056. On vous lit. Il y a énormément de WhatsApp, énormément d'appels. On vous prendra dans un instant, juste après la merveilleuse chronique de Pierre Fabin, notre vétérinaire, qui nous parlera chien d'assistance. Mais pour l'heure, on écoute la douce voix de Laurent Voulzy, Karine Redinger, sur votre radio ici, et on est ensemble jusqu'à 13h.

0: Laurent Voulzy, Laurent Voulzy, Karine Redinger sur votre radio. Ici, on est ensemble jusqu'à 13h.
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0: Midi 39, on est en direct, c'est votre nouveau rendez-vous quotidien. On parlait comment réduire la facture de téléphone, la box Wi-Fi. On a parlé aussi comment ne pas se faire arnaquer. Continuez de réagir, 0810 055 0 56, on est ensemble, hein, c'est votre émission. Et là, on va parler chien d'assistance, mon cher Pierre Fabin, un sujet éminemment intéressant.
3: Effectivement, on va parler de véritables héros à quatre pattes, ouais. Les chiens d'assistance. Alors, vous en avez peut-être déjà croisé dans la rue, ces petits chiens qui se promènent avec un gilet bleu. Alors oui. Ça, souvent, c'est des gilets de chiens guides, c'est des chiens pour les personnes malvoyantes. D'accord. Mais il existe plein de types de chiens d'assistance. On a ceux d'assistance émotionnelle aussi, qui sont là pour des personnes qui stressent dans certains endroits. On en a pour, comment dire, pour détecter même les hypoglycémies chez les diabétiques, pour détecter les crises d'épilepsie aussi. Donc en fait, ça va être une vraie aide au quotidien, mais aussi psychologique et même médicale au final. Parce que donc, le chien va venir prévenir, par exemple, la personne diabétique qu'elle est en train de faire une crise d'hypoglycémie avant qu'elle arrive. Et la personne va pouvoir aller chercher son médicament pour se traiter avant que la crise ne soit là et se manifeste.
0: Ils ne sont pas formés de la même manière.
3: Ils ne sont pas formés de la même manière.
0: Ils s'occupent d'un patient qui souffre de malvoyance que d'un patient qui souffre d'épilepsie, etc.
3: Effectivement. Et par exemple, pour la personne épileptique, le chien va venir taper la jambe de son maître pour dire au maître, écoute, couche-toi par terre, là, tu risques de tomber. Et du coup, on va pouvoir se mettre en sécurité grâce à ça. Incroyable. Et du coup, vraiment, on a plein de types de chiens guides. Alors, il faut savoir qu'ils ont un statut spécial au niveau de la loi. Ils ont le droit de rentrer partout. Ils ont le droit de rentrer dans tous les lieux publics, mais aussi dans tous les transports en commun. Donc, si jamais vous avez un chien guide et que vous voyez refuser l'accès, il suffit de porter plainte et ça peut aller jusqu'à 2 500 € d'amende.
0: Okay.
3: Et du coup, on va sélectionner plusieurs types de chiens guides. Alors, il y a les écoles des chiens guides, justement, qui vont sélectionner souvent des labradors, c'est vraiment, ou des golden retrievers, c'est vraiment des bonnes pattes, des gros chiens qui vont guider les aveugles. Mais on a aussi d'autres associations, comme Acadia, qui est l'association pour les chiens guides de personnes diabétiques, qui va aller prendre des chiens en refuge. Donc, on a tout type de chiens guides, et ils se promènent pas forcément toujours avec leur gilet. Donc, on a vraiment du mal à voir tout le travail qui est derrière tout ça. Et il faut savoir que pour avoir un chien guide, notamment si vous êtes en situation d'handicap, il faut pas forcément être aveugle. On peut aussi être juste malvoyant, être diabétique, avoir des crises d'angoisse, et que il faut, dans ce cas-là, juste contacter les associations, remplir un dossier, parce que c'est pas un chien que vous allez acheter, c'est un chien qui va vous être remis totalement gratuitement et par une association, et que c'est une formation qui est longue, en général c'est 2 à 3 ans, et l'association va dépenser entre 15 et 20 000 euros pour former ce chien. Et donc, pour mettre tout ça en place, justement, on recherche énormément de familles d'accueil, parce que ces chiens vont devoir être sociabilisés avant d'être remis à la personne. Et le rôle de la famille d'accueil, ça va justement être, donc c'est un maillon essentiel de cette chaîne, le rôle de la famille d'accueil, ça va être de sociabiliser ce chien pour qu'il puisse être remis à cette personne handicapée.
4: Moi, je peux faire famille d'accueil pour les crises d'angoisse, par exemple. On en est beaucoup,
3: effectivement, ouais,
0: merci,
3: vous pouvez être chien guide pour les crises d'angoisse.
0: On en manque de familles d'accueil. Alors, on a un ami, un collègue, voilà, qui travaille à Ici Provence, qui s'appelle Guy. On va le recevoir. Coucou, Guy. D'ailleurs, je dis coucou.
5: Oui, bonjour.
0: Bonjour, ça va, Guy?
5: Ça va très, très bien.
0: Alors, vous, Guy, vous êtes famille d'accueil. Vous avez un chien d'assistance qui s'appelle Balma, je crois, il me semble. Hein.
5: Elle s'appelle Balma, ouais.
0: Ouais.
5: Elle aura 8 mois le 24 septembre.
0: Qu'est-ce qui vous a donné envie d'être famille d'accueil, Guy?
5: Qu'est-ce qui m'a donné envie? Déjà, j'adore les animaux, ça c'est sûr. J'ai un travail au sein de Radio France où je travaille entre guillemets seul.
0: Ouais.
5: Donc en plus de ça, je vais de partout, je fais du bureau, je fais l'extérieur, je fais. Donc du coup, ça donne entre guillemets une belle compagnie. Le chien va partout, donc ça c'est très bien. Il a une sociabilisation qui est absolument importante. Et deuxièmement, moi à Radio France, je fais partie de la mission handicap et du coup pour moi c'est une mission handicap. Donc je me suis lancé là-dedans et je regrette absolument pas.
3: C'est vraiment un moment génial en plus. Alors, la séparation va être difficile par la suite. C'est ça qu'il faut voir quand même. On fait ça dans un but et à un moment, il va falloir rendre le chien à la personne. Alors, c'est un moment incroyable et chargé d'émotions. Mais il y a un petit déchirement. Il faut l'accepter. Vraiment, il faut en être conscient avant de se lancer dans cette démarche.
0: Vous avez peur de ce moment-là, Guy ?
5: Non, pas du tout, parce que dès le départ, on en a parlé avec mon épouse, c'est pas notre chien, ce chien va s'en aller, va partir du foyer. Donc à partir de là, il y a un cahier des charges, il y a un protocole, et non, ce n'est pas notre chien. Oui, bien sûr que ça va faire très drôle, quoi. Mais je sais que c'est pour une personne qu'on aura besoin. Donc à partir de là, voilà, ben c'est la fonction du bénévolat, comme on dit. Donc
4: bravo, voilà. Merci pour
3: ce que vous faites, Guy.
0: On a besoin de familles d'accueil. Père Fabien, je suis tout ému, vient de le dire. Il y a d'ailleurs un week-end tout particulier ce week-end, Pierre.
3: Effectivement, c'est la journée des portes ouvertes des chiens guides. Donc, dans chacune de vos régions, il y a des associations qui ouvrent leurs portes pour venir découvrir, parce que justement, on manque énormément de familles d'accueil.
0: Merci Pierre Fabin, merci à notre cher Guy Berda, qui est régisseur à Ici Provence, qu'on salue chaleureusement. On va s'écouter un petit disque de Maroon 5, This Love, et on revient juste après. On est ensemble jusqu'à 13h.

0: Madame Levine de Maroon 5 sur ici. This Love, on est ensemble jusqu'à 13h.
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0: C'est le titre, on vous doit bien ça, de ce nouveau rendez-vous quotidien. On parle bon plan, arnaque à éviter. On a beaucoup parlé de la téléphonie en début d'émission. Vous nous avez été très très nombreuses et très nombreux à réagir au 0810 055 056. Il y avait même des petites battles entre vous à savoir qui payait moins cher en termes de forfait. Oh là là, merci d'être aussi nombreuses et nombreux à réagir. Vous avez une question, Malza, pour Valère Correa.
3: Parce que tout à l'heure, Valère, vous avez parlé que les téléphones étaient moins chers si on les achetait reconditionnés. Mais où est-ce qu'on en trouve des reconditionnés?
4: Reconditionnés, c'est pas d'occasion, c'est pas la même chose. Ils sont d'occasion, mais ils ont été remis en état. C'est important. Okay. Vous passez par un professionnel. Alors, le plus gros, le plus connu, c'est Back Market. C'est pas mon préféré parce que c'est une marketplace qui s'appuie sur tout un tas d'opérateurs partout en Europe. D'accord. Mais vous avez sinon Smart. Là, ce sont des Français. Je crois qu'ils sont à Nantes. Smart avec 3A. Oui, c'est ça. Et puis, il y en a tout un tas d'autres. Largo. Et bon, voilà. Donc, ça, c'est des sites internet. Qui derrière, il y a une boîte qui remet le téléphone en état et qui vous le vend 50%, 60% moins cher.
0: Ok, ah
3: oui, c'est bien.
0: On a beaucoup de messages, 0810, 055, 056.
5: Une question de Joe qui est aussi pour vous, Valère, puisque vous disiez qu'il ne faut pas prendre d'abonnement avec engagement. Et lui, apparemment, il a un abonnement avec engagement. Il demande comment je fais pour en sortir.
4: Une toute petite réponse avant, à côté, mais intéressante. Pour savoir si vous êtes encore engagé, vous faites le 3179. Et là, ça vous permet déjà de savoir où vous en êtes. Je viens de recevoir un SMS. Moi, je ne suis plus engagé. 3179 pour savoir si vous êtes encore engagé.
0: Attends,
4: ou pas.
0: Attends, je note. 3179. Ouais, j'appelle juste après l'émission.
4: Non, mais je vous jure, c'est vachement pratique. Donc,
0: j'appelle 3179 et là, je sais si je suis engagé ou pas.
4: Exactement.
0: Okay.
4: Ensuite, pour répondre à la question de cet auditeur, alors, il va payer probablement ce qu'il aurait dû payer ou du moins avoir une pénalité. Ça dépend de son contrat. Il faut quand même qu'il vérifie dans son contrat s'il y a des clauses qui lui permettent de sortir. Un déménagement, un problème au niveau de son travail, de santé ou autre. Et puis, son nouvel opérateur peut peut-être prendre en charge des frais de résiliation. Là, ça devient intéressant. C'est-à-dire que

0: Vous continuez, Nathalie, de chercher.
1: Toujours plus.
0: Gratter un petit peu.
1: C'est ça qu'on aime avec Valère Coréard, monsieur. Bon plan dans On vous doit bien ça. Dans un petit instant, on va parler de l'automne avec ma chère et tendre Elsa Volinsky. C'est votre émission. On est ensemble jusqu'à 13h. À tout de suite.
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1: Encore quelques minutes, ça passe tellement vite en votre joyeuse compagnie, chères auditrices, chers auditeurs, c'est votre nouveau rendez-vous quotidien sur ici, ça s'appelle On vous doit bien ça. On a parlé téléphonie, on a parlé chien d'assistance, c'était une émission très riche que nous allons conclure avec la douce Elsa Volinsky qui va nous parler de l'automne.
10: Tout à fait, parce que vous, est-ce que vous savez ce qui se passe cette nuit?
1: C'est l'automne.
10: Oui, c'est l'automne.
1: Alors, parce que j'aime trop.
10: Vous l'avez dit, j'allais dire, parce que j'avais une petite blague, j'allais dire, non Valère, c'est pas un bon plan pour le nouvel iPhone, pas du tout, ne vous excitez pas trop. Non, cette nuit, effectivement, c'est l'automne, et en automne, qu'est-ce qu'il y a? C'est l'été indien.
2: Oh là là,
10: c'est la mélancolie. Personnellement, j'avoue que moi, en automne, j'ai le moral dans les chaussettes.
1: Ah bon?
10: Ben oui, c'est comme ça. Mais j'ai décidé que cette année, ça n'allait pas être comme ça, pour vous, pour moi. Déjà parce que on vous doit bien ça, bien sûr. Parce que évidemment, on va être ensemble cette saison, on va être heureux. Et figurez-vous qu'on a même quelques bonnes raisons scientifiques d'être optimiste. Une étude en Angleterre s'est intéressée aux effets de la végétation sur notre stress selon les saisons. Et les chercheurs ont constaté que regarder des paysages où la végétation était très présente peut avoir des effets physiologiques particulièrement intéressants. En automne,
1: je vais regarder Valère, c'est une très belle fougère.
10: Alors justement, je vais vous dire, attendez, si vous me faites toutes les blagues en amont, ça ne va pas le faire. Alors moi, cette année, j'ai décidé de mettre toutes les chances de notre côté, justement. Je suis allée regarder ce qui se passe dans le monde entier en automne pour justement nous inspirer.
1: Ouais.
10: Alors d'abord, au Japon, il y a le Momijigari. Le principe, allez admirer les feuilles qui changent de couleur, le rouge, le jaune, le doré. On contemple, on s'émerveille, on prend le temps de regarder les feuilles tomber sans se dire, ça y est, c'est foutu, c'est l'hiver, on va se cailler.
1: Okay.
10: Non. Mais non, puisqu'on sait maintenant qu'on peut trouver le bien-être en regardant un platane plus qu'un homme, plus qu'un valet. Voilà, c'est ça. Et sinon, en automne, on peut se mettre aussi à la tendance des Danois avec le hygge. Est-ce que vous savez ce que c'est le hygge?
1: Non.
10: C'est leur technique, allumer des bougies, mettre des grosses chaussettes, se préparer un thé, bref, ne rien foutre. Maintenant, quand vous serez chez vous, et Nora, en pyjama, vous ne pourrez pas vous dire « je déprime », non, vous direz « je pratique le hygge ».
1: Je fais du hygge.
10: Mais ça change tout. Et si vous préférez sortir, il y a aussi le frilsflis, des Norvégiens. Bon, c'est imprononçable, effectivement. C'est l'art de vivre au grand air, même quand il fait froid et même quand il pleut. Chouette, comme ça, on est sûr de tomber malade. C'est génial. Allez, non, on a dit qu'on était positif. Positive attitude, on prend tout. Le momijigari, le hygge, le frilsflis. L'important, c'est de se faire du bien et de s'accrocher à ce qu'on peut. Et qu'est-ce qu'on a chez nous? Eh ben, nous, on a les plus grands festivals d'automne.
1: Ah.
10: Et oui, c'est la saison de la... C'est la saison pour faire la fête.
1: Ah.
10: Et ça, on ne le sait pas, on se dit c'est l'été en fait,
1: c'est vrai.
10: La fête. Mais non, en automne, il faut en profiter parce que partout en France, il y a des festivals chaleureux avec de la chanson française, de la pop, du rock, des musiques du monde. On commence en Bretagne pour vous

0: un plaisir. Et Nora, à Rennes, on va pouvoir danser au festival Yaowank.
1: Ouais.
0: Si ça se prononce
1: Yaowank,
0: comme ça.
1: Yaowank, ouais, ouais.
0: Lors d'un immense fest-noz.
1: Ah, voilà. Découvre, j'adore.
0: En Normandie, à Saint-Cloud, les rendez-vous soniques vont faire vibrer la ville avec Benjamin Biolay, Suzanne et Sébastien Tellier. Dans le sud, à Marseille, vous avez la Fiesta des Suds qui va nous offrir 4 jours de musique et de fêtes avec Véronique Sanson, Imani et Stéphane Echer. Les promenades, les festivals, les dîners entre amis, les bougies et les grosses chaussettes, ce n'est pas ça qui va régler tous nos problèmes, effectivement. Mais si ça peut déjà nous aider à traverser cette saison un peu plus doucement, alors moi, je prends tout. Puisqu'aujourd'hui, on parlait de nos factures, levons un peu les yeux, faisons de cet automne une saison de rendez-vous Valère avec les autres, avec la nature, avec la vie, faites un effort. Et surtout, regardons ce qui se passe autour de nous, parce que les feuilles, oui, elles vont tomber, mais c'est pas parce que les feuilles vont tomber qu'on est obligé de tomber avec elles.
1: Oh là là, ça mérite des applaudissements.
2: Et moi, pendant ce temps, je m'occuperai des factures. Hein.
1: Et on retiendra que Valère est donc une très belle fougère. Alors, si vous aussi vous avez des fougères à la maison, merci beaucoup ma très chère Elsa Wolinski, notre petit soleil. Alors, on va recevoir un auditeur ou une auditrice qui va dans un instant donc bénéficier des 200 euros de pouvoir d'achat. Mais d'avant, Aude, on a des messages. On va quand même priorité aux amis qui nous écrivent sur le WhatsApp 0810 055 056.
3: Est-ce que je peux donner des devoirs à Valère Coréard? Est-ce que j'ai le droit?
2: Une fougère prend tous les devoirs.
3: Bon, en fait, c'est Pascal qui nous écoute dans le Pas-de-Calais qui veut donner des devoirs à Valère Coréard. Vous le lis.
1: Okay.
3: J'ai besoin de revoir mes contrats gaz, électricité et assurance depuis plusieurs années. Ouais. Je n'y connais rien, j'ai peur de le faire. Donc là, Pascal, solidarité totale. Parce que, effectivement, moi, tout pareil.
1: Ouais.
3: Est-ce qu'il y a des solutions pour se faire aider? Valère, pas obligé de répondre tout de suite, mais je suis sûre qu'il a un truc à dire toujours.
2: Les associations de consommateurs sont quand même notamment là pour vous aider. Il y a des réseaux partout en France. Donc ça, c'est vraiment une porte d'entrée. Mais on va chercher les adresses, les contacts et tout ça, bien sûr.
1: D'accord, vous avez d'autres messages, Aude?
3: Non, beaucoup de gens qui réagissent et qui nous donnent tout un tas de bons plans pour des forfaits téléphones pas trop chers.
1: D'accord.
3: Donc ce qu'on va faire, on va peut-être les recenser quelque part.
1: Exactement.
3: Et on va aider tout le monde comme ça.
1: On a vu à quel point, en tout cas, ça vous préoccupait. On refera des émissions là-dessus. Ne vous inquiétez pas, chères auditrices, chers auditeurs. Je vous l'avais dit, tous les jours, je booste votre pouvoir d'achat. C'est 200 euros à gagner tous les jours. On va recevoir Lydia qui nous appelle. J'ai envie de pleurer de bonheur, du Finistère. Ici Brézizel, que je salue de tout mon cœur. Bonjour Lydia.
4: Bonjour.
1: Bonjour, bienvenue. Bonjour. Lydia.
3: Bonjour.
4: Merci.
1: Alors Lydia, je voudrais savoir d'où nous appelez-vous précisément.
4: Du Finistère, du centre Finistère.
1: D'accord, bah vraiment, ça me fait tellement plaisir, parce que vous, peut-être vous ne le savez pas, mais je vous le dis, je suis également bretonne. Voilà, c'est pour ça que ça me touche beaucoup. Donc je suis d'autant plus heureuse de vous donner les 200 euros.
4: Bravo,
1: chère Lydia. Vous avez vu, c'est tout simple. Vous vous inscrivez sur la page ici.fr et vous repartez avec 200 euros. Ça se passe deux fois par émission tout au long de la rentrée du mois de septembre et tout au long de l'année, on est comme ça. Merci à ma chère Céline à la réalisation, merci à Kinan à la technique, Alexandra au standard, Gwenaël à la préparation, merci à ma merveilleuse équipe Elsa, Valère, Pierre et Aude. On va évidemment se retrouver tous les jours de la semaine. Moi je vous dis à demain, je vous embrasse chers amis. Un instant, le trésor de nos régions avec Marine Logénie. Bonjour Marine.
5: Bonjour Enora, bonjour à tous. Au programme du trésor de nos régions, on va évidemment parler des annonces attendues à 17h du gouvernement pour de nouvelles aides concernant les prix du carburant. Et puis on sera avec quelqu'un de la Cité du patrimoine qui nous dira comment rendre nos villages plus beaux, Enora.
1: Merci beaucoup Marine.
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1: Et merci à vous d'écouter la radio ici. Il est 13h. Les informations, Marine Logénie.
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5: Bonjour à toutes et à tous, bienvenue dans le 13h de nos régions. La flambée des carburants, toujours à la une, avec des annonces et de nouvelles aides attendues aujourd'hui à 17h, avec le témoignage d'un ancien qui désormais laisse sa voiture au garage pour lui préférer le train, et puis avec le patron d'Intermarché qui craint, lui, un mur de l'inflation. Ce probable infanticide à Blois, une fillette de 5 ans a été retrouvée morte au domicile de son père. On fait le point sur l'enquête. Deux mois après les incendies en Gironde, on entendra le maire du Porge, commune ravagée par les flammes, qui dénonce la lenteur des réponses de l'État.
8: À situation exceptionnelle, nous demandons des réponses exceptionnelles.
5: Martial Zaninetti sur Ici Gironde. Ce matin, il envisage une plainte collective contre l'État. Direction l'Alsace également, avec le village de Danemarie qui se bat pour sauver son agence bancaire. À l'heure du déjeuner, on vous expliquera aussi pourquoi certains aliments protéinés sont dangereux pour votre santé. Et puis attention, sujet explosif en fin de journal. Dans un livre publié aujourd'hui, le frère de la princesse Diana règle ses comptes avec la famille royale britannique. C'est le trésor de nos régions. On est ensemble jusqu'à 13h30. Quand la hausse des prix du carburant nous pousse donc à changer radicalement nos habitudes, nous pousse à s'adapter au quotidien. Je vous le disais en titre, on part à Nancy où Nicolas, commercial à la Banque Postale, laisse sa voiture au garage. Il est passé au train pour ses trajets. Jules Hausse l'a rencontré pour Ici Lorraine.
9: Pendant des mois, Nicolas a subi les prix du carburant. Ses allers-retours entre chez lui, à Lunéville et son travail, à Nancy, soit 70 km par jour environ, lui ont coûté très cher.
10: Parce que moi, j'ai une voiture qui roule au diesel. Sur un plein, avant, on était à 60 euros. Maintenant, on est à 90. Et puis là, j'ai dit stop.
9: Au mois de septembre, il s'est donc résolu à prendre un abonnement de train.
10: Mensuel, j'en étais à 130 euros pour venir travailler. Et avec le train, ça me coûte 80 euros l'abonnement. Et je suis remboursé à 50% par le travail. Et ça me fait une demi-heure de marche le matin, une demi-heure de marche le soir. Et c'est bon pour ma santé.
9: Aucune logique écologique derrière. Il l'admet, juste la perspective de faire de grosses économies.
10: On est sur du 900 euros à l'année. C'est la moitié d'un salaire. Moi, je préfère garder 900 euros et le mettre ailleurs que de les dépenser dans de l'essence.
9: Il se réjouit aussi de ne plus passer des heures dans les bouchons et à râler quand il y a des travaux. Seul inconvénient, il est moins flexible quand il sort du travail.
10: Après, avec les économies que j'ai fait la semaine, je pourrais me faire plus plaisir le week-end.
9: Pour l'instant, ces trains du matin comme du soir n'ont jamais eu de gros retards. Et s'il y a des grèves ou des pannes importantes sur le réseau, sa petite voiture diesel l'attend toujours au garage.
5: Jules Hausse pour Ici Lorraine, voilà, qui peut donner des idées pour économiser une bonne somme par mois, si évidemment on a la chance d'être dans une région bien desservie par la SNCF, ce qui n'est pas le cas de tout le monde. Après deux réunions hier à Matignon, le gouvernement doit présenter aujourd'hui à 17h deux nouveaux dispositifs d'aide face à la flambée des prix du carburant. L'exécutif interpellé par le patron d'Intermarché aujourd'hui, Thierry Cotillard, il se prépare au pire.
11: Si la situation ne se détend pas, si on dépasse les 2,50 € et si ça dure, il y aura un mur d'inflation et on va revivre la crise de l'Ukraine. Vous vous rappelez, on avait pris 20% en deux ans. C'est totalement imprévisible. Ça va dépendre de ce qui se passe en Arabie Saoudite. Ça va dépendre des déclarations de Trump. Il faut se préparer au pire et j'ai envie de vous dire, on n'a pas tellement de levier de manœuvre parce qu'on a 2-3 centimes de marge. Donc il faut que le gouvernement se prépare à prendre peut-être des décisions d'accompagnement qui aillent plus large que les ciblés, qui sont évidemment la bonne politique à l'heure actuelle.
5: Thierry Cotillard, président du groupement Mousquetaires, invité de nos confrères de France Inter ce matin. Il demande donc au gouvernement de se préparer à des aides plus larges. Bonjour Marie Boéda.
12: Bonjour.
5: Journaliste pour Ici. Après plusieurs semaines donc d'attente, de consultation, à quoi peut-on s'attendre justement? Que va annoncer Sébastien Lecornu tout à l'heure à 17h, Marie?
12: Eh bien, première piste, ce qu'il appelle la règle d'or que le Premier ministre propose d'inscrire dans le budget 2027. Ce que ça veut dire, c'est que le gouvernement ne s'enrichira pas aux dépens des Français. Il propose que les surplus de la TVA liés à la hausse des prix du carburant seront restitués aux Français à la pompe. Autrement dit, si le prix augmente, le surplus des recettes fiscales n'ira pas dans la poche de l'État, mais il sera redistribué. Sans donner plus de détails sur le comment cette mesure serait mise en place. Matignon précise en revanche que pour le moment, le gouvernement ne profite pas de la hausse des prix puisqu'elle s'accompagne souvent d'une baisse de la consommation.
5: Autre piste, Marie, Jean-Marie Boéda, détaillé hier par le ministre de l'Économie.
12: Sur ce qui n'arrivera pas, comme la baisse des taxes à la pompe. Roland Lescure l'a redit hier, réduire les taxes de 20 centimes coûterait 10 milliards d'euros à l'État. Il évoque en revanche des aides ciblées, et ce, dès le 1er octobre, notamment pour les gros rouleurs. Il propose que ceux qui ont déjà perçu une aide financière pourront en recevoir une nouvelle automatiquement, sans avoir donc à refaire la moindre démarche.
5: Merci Marie Boéda. On attend donc ces annonces en détail. À 17h, on ajoute que la consommation de carburant en France a baissé de 30% du 11 au 20 septembre par rapport aux 10 premiers jours de septembre dernier, chiffre donné ce midi par le ministère de l'Action et des Comptes Publics. Avec un prix de l'essence qui frôle les 2,50 euros dans certaines stations, il y a urgence. On entendait hier sur ICI un couple de retraités périgourdins qui n'allaient plus rendre visite à leur fils, faute de moyens. Les petites retraites frappées de plein fouet par la crise. Cette fois, on écoute Marie, elle habite à Pau, elle a 70 ans, elle touche 1035 euros par mois et elle est obligée de faire des arbitrages, moins sortir, se restreindre aussi sur l'alimentation.
7: J'ai ma maman qui habite à 35 km de là, qui est en maladie d'Alzheimer. Et avant, j'y allais 3 fois dans la semaine. Maintenant, j'y vais plus qu'une fois par semaine pour la voir. Pourtant, c'est à 35 km. Mais bon, 35 km, ça fait 70. 70 multiplié par 3, ça fait 210 km. L'essence fait que je peux plus. J'ai plus les moyens de faire ça, quoi. Je peux plus. Et dans mes courses, ben, j'ai réduit. Je mangeais 2 yaourts le midi et le soir. J'en mange plus qu'un le soir. Il y a plein de choses comme ça. On m'a donné un peu de ratatouille, donc je fais des œufs avec de la ratatouille. Je fais ça pour 2 jours. Je me disais, j'arriverai à 70 ans et ça sera pas comme ça. Et c'est de pire en pire, quoi.
5: Marie, retraitée paloise au micro. Ici, Béarn Bigorre de Najat et Sadouki. Les agriculteurs aussi continuent de se mobiliser contre la hausse des prix du carburant. Environ 200 se sont rassemblés hier soir à Rodez à l'appel de la coordination rurale pour déverser des pneus devant le centre des finances publiques. Le syndicat qui craint une vague de cessation d'activité et de suicides importantes après la sécheresse et les canicules. La coordination rurale doit être reçue à Matignon aujourd'hui pour préparer un plan de relance de l'agriculture dans le prochain budget. Le budget 2027 qui inquiète les maires de France. Sébastien Lecornu veut 54 millions d'euros d'économies, milliards, pardon, et les élus locaux lui demandent de préserver les collectivités dans l'effort qui sera demandé, parce que pour l'instant, ils ne sont pas vraiment convaincus, Mathieu Bonnour.
13: Cette incertitude pour Emmanuel Salaberry, maire sans étiquette de Talence en Gironde depuis 10 ans, c'est intenable.
14: Moi, j'ai jamais connu la situation dans laquelle on se trouve à l'heure actuelle.
13: Canicule, sécheresse, incendie, les menaces sont là et il est contraint d'observer chaque soubresaut du gouvernement.
14: On ralentit le rythme des investissements. On attend de manière à ne pas s'engager si on n'est pas capable de payer. Mais le problème d'attendre, si je veux être prêt pour la prochaine crise climatique qui aura lieu, à mon avis, l'été prochain, je peux pas attendre 6 mois.
13: Même inquiétude pour Sandra Lenouvel, présidente d'une communauté de communes à Rostronin en Bretagne, avec un reproche.
15: La déconnexion qui existe entre les budgets nationaux et la réalité du fonctionnement de ce qui se passe réellement sur les territoires.
13: Son expérience, son image d'élu local, Sébastien Lecornu mise dessus. Le Premier ministre promet des budgets pour les collectivités qui suivront l'inflation. Pas de quoi rassurer Jean-François Debat, maire socialiste de Bourg-en-Bresse et président du comité des finances locales de l'Association des maires de France, qui dénonce des années de mauvaises décisions.
16: Si on n'avait pas supprimé 40 milliards d'impôts locaux pour des raisons démagogiques, la taxe d'habitation, 24 milliards, 15 milliards d'impôts économiques des entreprises au cours des quelques dernières années, nous n'en serions pas là.
13: Il s'inquiète particulièrement du risque pour l'investissement, la construction, la réhabilitation et toutes les conséquences pour les entreprises locales si ces budgets devaient se réduire.
5: Mathieu Bonnour sur l'inquiétude des maires de France. On l'entend sur ICI depuis le début de cette crise des carburants. Les Françaises et les Français rognent sur leur budget plaisir et en cette rentrée, inscrire son enfant dans un club de sport pèse un peu plus sur le budget des familles. Le foot amateur n'échappe pas à la hausse des coûts. Certaines licences dépassent parfois 500 euros l'année en Île-de-France, mais certains clubs font le choix de ne pas augmenter leurs tarifs pour garder leur rôle social, comme à la JS Suresnes dans les Hauts-de-Seine, Nouredine Zidane.
17: À 2 pas du quartier populaire des Cités Jardins, près de 1200 joueurs et joueuses foulent toute la semaine les terrains du stade Maurice Hubert. Les 2/3 ont moins de 18 ans et rêvent d'un destin à la N'Golo Kanté, champion du monde 2018, formé à la JSS, comme on l'appelle ici. Mais au bord de la pelouse, Isabelle a une préoccupation plus terre à terre.
18: J'ai un garçon qui est inscrit au club, il a 9 ans. C'est sa 3e année. Avant, on était à 200 euros. Et maintenant, on a 300 euros. On a 4 enfants qui font tous du sport. Donc ça coûte énormément.
17: Une hausse en partie amortie par des dispositifs d'aide via la CAF ou le passeport par exemple.
19: C'est vrai qu'on est parti d'un coût de licence qui était très bas parce que surtout on avait touché de l'argent sur un transfert d'un de nos joueurs.
17: Mais aujourd'hui, Sylvain Porto, le président bénévole de la JS Suresnes, dit ne plus avoir le choix.
19: On a des coûts qu'on essaye de maîtriser, mais nous, nos effectifs ont augmenté, donc le coût de l'encadrement a naturellement augmenté.
17: Et si le club bénéficie toujours d'un soutien important de la mairie, ce qui n'est pas le cas ailleurs, une autre inquiétude apparaît.
19: Avec le coût de l'essence qui est en train d'exploser, certains parents vont refuser d'amener leurs enfants jouer à l'extérieur.
17: C'est aussi le risque de devoir déclarer forfait à certains matchs, avec à la clé des pénalités financières et un coût supplémentaire pour le club.
5: Je vous le disais en titre, une fillette de 5 ans retrouvée morte à Blois chez son père. Une enquête est ouverte, mais la piste de l'infanticide est privilégiée. Bonjour Coralie Moreau.
1: Bonjour.
5: Journaliste police-justice pour ICI. C'est le père donc qui aurait tué l'enfant avant de tenter de mettre fin à ses jours.
1: Oui, c'est vers 19h hier soir que la police est alertée par la mère de l'enfant. Séparée du père depuis 2 ans, elle s'inquiète de n'avoir aucune nouvelle après avoir été prévenue par l'école de l'absence de sa fille. Les policiers se rendent alors au domicile du père et découvrent la fillette morte. À ses côtés, son père est grièvement blessé. Selon le procureur de la République de Blois, l'homme âgé de 42 ans a tenté de se suicider en se donnant plusieurs coups de couteau. Transporté à l'hôpital dans un état grave, ses jours ne sont pas en danger. Toujours selon le procureur, les rapports entre les deux parents étaient très difficiles. Une mesure d'assistance éducative en milieu ouvert avait été décidée par un juge des enfants. Elle permet un accompagnement de la famille pour garantir la sécurité du mineur sans le retirer du domicile. Les causes de la mort de la fillette, elles, ne sont pas connues pour le moment. Une autopsie doit être réalisée cet après-midi. La mère et la grand-mère de l'enfant en état de choc ont été prises en charge par des psychologues.
5: Merci beaucoup Coralie Moreau. 2 mois après les incendies, retour aux Porges en Gironde où 183 maisons ont été ravagées par les flammes. Le maire de la commune, invité d'ICI Gironde ce matin, estime que les réponses apportées par l'État sont beaucoup trop longue. Martial Zaninetti envisage de porter plainte.
8: La dimension reconstruction est une réponse que l'on attend des services de l'État. À situation exceptionnelle, nous demandons des réponses exceptionnelles. Aujourd'hui, les réponses de l'État sont trop longues et la temporalité n'est pas satisfaisante par rapport à ce que est en train de vivre les Porgers. C'est pour ça que nous sommes allés à Paris, à l'Élysée, la semaine dernière avec l'ensemble des maires des communes sinistrées pour rappeler au gouvernement, mais aussi au cabinet du président, qu'il fallait accélérer sur ces sujets-là de façon à tourner la page.
5: Le maire du Porge, invité d'ICI Gironde ce matin, interview à écouter sur ici.fr cet après-midi. Les habitants de la commune vont manifester contre la lenteur de la reconstruction. L'Élysée annonce qu'Emmanuel Macron n'assistera à aucune des messes du pape pendant sa visite en France, visite de Léon XIV qui commence, je vous le rappelle, ce vendredi à Paris. 1300 agents de la SNCF et de la RATP sont mobilisés en renfort. Parmi les moments forts de cette visite, le pape déambulera le vendredi après-midi de l'église de Notre-Dame-des-Champs jusqu'à la cathédrale Notre-Dame où il célébrera les vêpres. Le pape poursuivra son voyage à Lourdes samedi soir et dimanche, puis à Metz. Ça, ce sera pour la journée de lundi. À l'heure du déjeuner, on vous alerte sur ICI. Attention aux aliments protéinés. Vous les trouvez dans les rayons de tous les supermarchés. Ils sont à la mode et pas franchement bon marché. Or, derrière le marketing très attrayant de ces produits, beaucoup sont ultra transformés, prévient Foodwatch. Sur les 10 produits ciblés, 10 sont donc mauvais pour la santé, selon l'ONG Victor Dolande.
20: Sur les emballages de ces produits, la mention protéines ou riche en protéines apparaît en très gros, impossible de la rater. On parle des céréales Lion, des biscottes Vaza, des bouteilles de Lactel ou encore de la salade de pâte au poulet de la marque Carrefour. Le consommateur est attiré par ces aliments, pensant probablement qu'il va doper ses capacités physiques grâce à ces fameuses protéines en plus. Il n'en est rien. Après une analyse détaillée de l'ONG Foodwatch, cette nourriture est ultra transformée et ultra sucrée. On y retrouve notamment des amidons modifiés, des additifs, des édulcorants ou encore du sirop de glucose. Des produits avec des risques importants pour la santé. Plusieurs études scientifiques ont en effet déjà démontré le lien entre ces aliments ultra transformés et le risque accru de développer de nombreuses pathologies telles que l'obésité, le diabète de type 2, l'hypertension, les maladies cardiovasculaires ou même certains cancers. Devant de tels risques, Foodwatch demande au pouvoir public d'instaurer au plus vite une mention ultra transformée sur ces produits.
5: Victor Dolande pour ICI, vous retrouvez les détails de cette étude sur ici.fr.
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5: À suivre, l'histoire à peine croyable d'un enfant de 2 ans et demi qui échappe à la surveillance des animateurs de son école et erre dans les rues de Paris. On ira en Alsace, dans un village qui se bat pour garder son agence bancaire. Comment rendre nos villes et villages plus beaux? La cité de l'architecture et du patrimoine vous pose la consultation dans une grande consultation. Et puis, règlement de compte chez les Spencer, le frère de la princesse Diana, sort aujourd'hui un livre explosif. Que s'est-il passé dans l'école maternelle de Caen du très chic 16e arrondissement de Paris mardi dernier? Pourquoi un enfant de 2 ans et demi quitte seul son école pour errer dans les rues de la capitale, échappant à la surveillance des animateurs pendant le temps périscolaire? La mairie de Paris a suspendu 3 agents du périscolaire et lance une enquête administrative donc pour faire toute la lumière, Marc Bertrand.
21: Le petit garçon a marché 500 mètres dans les rues du 16e arrondissement sans que personne ne s'aperçoive de sa disparition, selon la marraine de l'enfant. Il devait rester à la garderie jusqu'à 18h, mais pour une raison qu'on ignore, il quitte l'école à la sortie de 16h30 sans accompagnateur. Le petit garçon erre pendant 30 minutes, son sac Pikachu sur le dos, jusqu'à ce qu'une touriste japonaise le remarque. Place du Trocadéro, face à la tour Eiffel. Elle va dans un café chercher de l'aide. Le patron appelle la police, qui vient récupérer l'enfant. Entre-temps, la mère arrive à l'école pour chercher son fils. Il est introuvable. Les parents d'élèves affolés le cherchent partout. L'alerte est donnée. Et le temps que la police fasse le rapprochement, ce n'est 1h30 plus tard que la maman reçoit l'appel du commissariat pour lui dire que son fils est sain et sauf entre leurs mains. Les parents ont porté plainte. La mairie de Paris leur a présenté ses excuses. Elle a lancé une enquête administrative pour comprendre ce qui s'est passé.
5: La précision signée Marc Bertrand pour ICI.
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5: La question du pouvoir d'achat au cœur de vos préoccupations. On l'a entendu dès le début de ce 13h de nos régions et chaque jour ou presque on l'entend dans les isoloirs. ICI, 50, je vous le rappelle, répartis partout en France pour vous écouter, vos craintes, vos espoirs pour l'avenir, pour l'élection présidentielle qui arrive en 2027. Des craintes, des espoirs, mais aussi des idées qu'on transmettra en temps voulu au candidat. Thierry, la quarantaine, est entré dans notre isoloir à Strasbourg. Même si les temps sont difficiles, il garde un certain optimisme.
23: Quels sont les sujets les plus importants pour vous en ce moment, que ce soit en positif ou en négatif?
24: Alors pour moi, le sujet le plus important, c'est le pouvoir d'achat, notamment avec l'augmentation du prix de l'essence, ainsi que des différents articles qu'on a lorsqu'on fait des courses. Les fins de mois sont de plus en plus difficiles et voilà.
23: Qu'est-ce qui vous rend optimiste?
24: Alors je dirais que la France est un beau pays. Nous avons vraiment réalisé plein de belles choses. Et malgré tout, voilà, je suis sûr qu'on est encore capable d'en réaliser d'autres. Et donc, même si les temps sont difficiles, je pense qu'on peut encore faire de belles choses à l'avenir. Donc il y a de quoi rester optimiste.
23: Quel serait votre message à la future présidente ou au futur président de la République?
24: Monsieur, Madame le Président, j'aimerais vraiment qu'on puisse à l'avenir vivre du fruit de notre travail, pouvoir vraiment gagner notre vie et pouvoir à la fois se faire plaisir et pas seulement être ric-rac à la fin du mois.
25: Les habitants du secteur sont attachés.
5: Demain, l'isoloir. D'ici sera Limoges, place de la République. La carte des isoloirs près de chez vous est sur ici.fr. On était donc avec Thierry en Alsace dans l'isoloir. Ici, on y reste en Alsace avec le combat que mène la petite ville de Danemarie, 2300 habitants, pour essayer de garder une agence de la Banque Populaire. Ce soir, la municipalité doit se prononcer sur une motion qui réclame le maintien de ce service dans la commune, Patrick Janton.
25: Les habitants du secteur sont attachés à ce service de proximité, comme Daniel, client de cette agence de la Banque Populaire. Il habite la commune de Sternenberg.
26: Décidément, tout ferme. Va devenir des déserts. Dommage. C'était pas loin, quoi. Et c'était pratique.
25: Élise vient de Retzwiller. Elle regrette aussi la fermeture de l'agence le 1er février prochain.
27: Aller à Alkir, ce qui n'est pas avantageux. J'aurais bien voulu que la banque elle reste là. Tous les villages, au jour d'aujourd'hui, on dirait que tout se déplace vers les grandes ville et les villages, on n'en a rien à... Voilà quoi.
25: La mairie a organisé une manifestation devant les locaux de cette agence bancaire le 5 septembre dernier. Une trentaine de personnes se sont déplacées pour dire leur attachement à un service de proximité. Mais la direction régionale du groupe bancaire ne semble pas vouloir changer d'avis. Alexandre Berbette, le maire de Danemarie.
28: L'argument principal, c'est effectivement rendre un meilleur service aux clients dans le sens où ils vont concentrer l'ensemble de l'activité sur Alkir. avec des conseillers un petit peu plus pointus sur certains sujets. Mais en même temps, je ne vois pas où est l'amélioration, puisqu'il y a des clients qui vont devoir faire 20-25 minutes de route pour y aller, parce qu'on ne parle pas que de Danemarie, mais on parle également des clients des communes alentour. Ça va rallonger les délais pour avoir des rendez-vous, je ne suis pas sûr que ce soit un meilleur service.
25: Devoir se rendre à Altkirch, une idée qui n'enchante guère Véronique, cliente depuis 25 ans dans cette agence de la Banque Populaire, elle pense aussi aux plus âgés.
2: Je trouve que c'est regrettable, parce que la population prend de l'âge aussi, donc il n'y aura plus rien pour toutes ces personnes. J'ai une voisine de ma sœur, justement, elle vient d'y aller, là, à la banque, et maintenant on lui dit, elle va faire comment cette dame? Elle n'a pas de moyen de locomotion, une personne âgée, voilà. Donc moi je trouve que c'est bien dommage.
25: Il faudra aller à Altkirch.
2: C'est ce qu'ils disent, mais comment une personne qui n'a pas de permis, qui n'a rien, comment elle va y aller? Il n'y a pas de moyen de transport, voilà. Et il faut encore voir si les distribanques se maintiennent aussi, ça aussi.
5: Reportage signé Patrick Janton. Ici Alsace, on reste dans nos villes, dans nos villages, avec cette question que l'on vous pose ce midi. Comment les rendre plus beaux? Après un week-end de journée du patrimoine, la Cité de l'architecture et du patrimoine lance une grande consultation aujourd'hui jusqu'en décembre prochain en partenariat avec make.org. Bonjour Julien Bargeton.
3: Bonjour.
5: Merci d'être avec nous ce midi dans le trésor de nos régions. Vous êtes président de la Cité de l'architecture et du patrimoine. Déjà, toute première question, qu'est-ce qui fait la beauté d'un village ou d'une ville? C'est assez subjectif ça, non?
3: C'est justement la question que la Cité de l'architecture et du patrimoine pose aux Français. Dans le cadre de la présidentielle et en restant dans notre rôle, nous interrogeons les Français avec mec.org sur leurs attentes en matière de beauté. Et ça s'adresse aussi bien aux villes qu'aux campagnes d'ailleurs, à la ruralité. Est-ce que c'est la voirie, le bâtiment? Est-ce que c'est du design, les places publiques, les jardins dans la ville? Bref, les Français sont amenés à répondre pour savoir ce qu'ils pensent du patrimoine et de l'architecture qui les entoure.
5: Et ça dépend des sensibilités de chacun? Qu'est-ce qu'on trouve beau à la campagne? Qu'est-ce qu'on trouve beau en ville?
3: Je crois qu'en fait, on s'en rend pas toujours compte à quel point les bâtiments qui nous environnent jouent sur notre morale, notre façon de vivre. En fait, on vit tout le temps dans un environnement qui est construit. Eh bien, là, c'est la question, ça permet de se pencher un peu et de se dire, tiens, est-ce que dans ma rue, est-ce que le trajet vers l'école peut être changé, amélioré? Parce que, en fait, ça influence mon quotidien. Chacun, évidemment, peut avoir une vision de la beauté, mais cette question, ça permet en fait de parler de son cadre de vie, qu'on soit en ville ou à la campagne.
5: Je vous propose, Julien Bargeton, président de la Cité de l'architecture et du patrimoine, d'écouter notre monsieur patrimoine sur ICI, Stéphane Bern, qu'on ne présente plus, et qui parle de l'importance de vivre dans un bel environnement. On l'écoute.
4: Je pense qu'il faut lutter contre la France moche. Ça demande une discipline. C'est-à-dire, quand vous habitez dans un endroit qui est beau, vous avez envie de le protéger, de le préserver et de le faire découvrir aux autres. On a envie de partager. Le patrimoine, ça se partage. On le garde pas pour soi. On a envie de partager avec les autres parce que ça fait du bien.
5: Stéphane Bern, c'était le 10 juillet dernier sur ICI. Votre réaction, Julien Bargeton, à ce que dit Stéphane Bern?
3: On est en phase parce qu'on a choisi justement la beauté aussi pour poser la question. On s'est interrogé sur la façon de poser cette question, mais afin de pouvoir publier, rendre un rapport sur ce que vont nous dire les Français, on a préféré se fonder sur cette question de la beauté. Que faire pour rendre son village ou sa ville plus beau, plus belle? Parce que en fait, c'est aussi ce qui détermine notre façon de vivre.
5: Ça paraît accessoire, mais ça ne l'est pas du tout. C'est votre message.
3: Pas du tout. C'est le cadre de vie conditionne beaucoup de choses et c'est un sujet qui est peut-être moins abordé, mais je suis convaincu que ça va passionner les Français parce qu'ils se rendent bien compte que c'est important. Certains parleront peut-être aussi de la propreté, de l'insécurité, ou de l'éclairage public. Mais pourquoi pas l'éclairage public, par exemple? Ça fait vraiment partie de la beauté d'une ville, d'un village. Donc, on parlera de paysage, d'urbanisme, de patrimoine, d'architecture à travers cette question. Qu'est-ce qu'il faut faire pour les candidats, pour améliorer finalement ce qu'est la beauté de nos villes et de nos campagnes.
5: Et le but, c'est de faire un livre blanc, c'est ça? Expliquez-nous.
3: Exactement. C'est une question ouverte, ce n'est pas un sondage. C'est-à-dire que chacun peut aussi proposer des idées. Et on remettra ce manifeste, ce livre blanc, évidemment, à la disposition de tous les candidats et toutes les candidates à la présidentielle qui pourront s'en saisir. C'est notre façon et c'est notre rôle, Cité de l'architecture et du patrimoine, de participer au débat public qui concerne l'architecture et le patrimoine.
5: Julien Bargeton, vous êtes passé dans notre isoloir ici parce que nous aussi, on va rendre les conclusions des auditeurs et des auditrices au mois de janvier aux candidats. Quel est-vous votre message pour le futur président ou la future présidente de la République?
3: Ça ne vous surprendra pas, c'est la culture. On a tendance à l'oublier. Je pense que la culture est déterminante, en fait. On le voit avec l'intelligence artificielle. Posséder une culture générale est extrêmement important. Les inégalités, on parle des inégalités économiques, sociales, très souvent, elles se jouent d'abord de manière culturelle. Ce sont avant tout des inégalités culturelles. Mmh. Et la culture n'est pas toujours au centre d'une campagne présidentielle. Mais je crois qu'en réalité, quand on regarde les sujets géopolitiques, mais même environnementaux et sociétaux, et les sujets numériques, la culture est au centre de tout. Et j'espère que les candidates et les candidats s'en saisiront.
5: Et il faut que les villes et villages évoluent aussi avec le réchauffement climatique. C'est un point important.
3: Bien sûr, mais ce sera abordé. Et dans la question de la beauté, c'est pas simplement une question esthétique, c'est aussi de rendre habitable et vivable.
5: Toute dernière question, Julien Bargeton. Où peut-on trouver ce questionnaire?
3: On le trouve sur villes et villages. .mec.org.
5: Merci beaucoup Julien Bargeton d'avoir été avec nous dans le 13h de nos régions. Je rappelle que vous êtes le président de la Cité de l'architecture et du patrimoine et que vous lancez donc aujourd'hui une grande consultation en partenariat avec Mec.org qu'on peut retrouver sur votre site. Merci beaucoup.
3: Merci beaucoup.
5: Parfois, dans le 13h de nos régions, on se permet de petites infidélités à la France. Là, on prend la direction de l'Angleterre avec des révélations qui enflamment le pays depuis une semaine. Le frère de Lady Di publie aujourd'hui dans les librairies du monde entier, y compris chez nous, son livre intitulé « Diana, ma sœur, le chant du cygne », largement éventé dans la presse ces derniers jours et qui a même fait réagir Buckingham Palace. Qualifié donc d'explosif, le livre revient sur la relation entre Diana et la famille royale Galjoli.
7: On dit le roi d'Angleterre furieux, Charles III s'est même fendu d'un rare communiqué. La douleur du deuil peut altérer les souvenirs, écrit Buckingham Palace. Mais Earl Spencer maintient sur la BBC ce que lui aurait dit le roi après la mort de Diana.
9: Il a dit, on l'oubliera bien assez tôt. Après un silence stupéfait, j'ai répondu, je n'arrive pas à croire que vous veniez de dire ça. Et j'ai raccroché. Aujourd'hui, est-ce qu'il est furieux ou gêné? Parce que je peux vous l'affirmer, ici et maintenant, ce sont exactement les mots qu'il a prononcés. Je n'ai eu que deux conversations téléphoniques avec le prince Charles dans toute ma vie. Je dis la vérité.
7: La presse britannique s'interroge. Pourquoi ressortir maintenant ces vieilles querelles familiales? Earl Spencer dit que c'est son devoir en tant que témoin de l'histoire de livrer son point de vue.
9: Si j'ai intitulé ce livre « Le chant du cygne », c'est pour faire mes adieux à ma sœur. J'ai été le frère de Diana. Voici mon point de vue final sur la situation. Un hommage à sa mémoire.
7: Une dernière prise de parole donc et une façon pour Earl Spencer de reprendre la main sur le récit familial à l'approche du 30e anniversaire de la mort de Diana l'été prochain.
5: Gaëlle Joly.
7: Gaëlle Joly, France Inter.
5: Gaëlle Joly, correspondante d'ici également. À Londres. Une légende du basket français quitte les parquets. Nicolas Batum a annoncé hier qu'il mettait un terme à sa carrière longue de 21 ans. Et puis on savait déjà que la vache égérie du Salon international de l'agriculture 2027 serait une ferrandaise. On apprend aujourd'hui qu'elle viendra d'un élevage du Puy-de-Dôme, celui de deux frères, Nicolas et Samuel Verdier. Vous avez un reportage sur ici.fr ainsi que la photo de cette nouvelle égérie du Salon de l'agriculture 2027 qui commencera en février prochain. C'est la fin du Trésor de nos régions. Merci de nous avoir suivis. On se retrouve demain, même heure, même endroit, avec une émission largement consacrée à notre consultation citoyenne sur la protection de nos enfants. En attendant, l'après-midi se poursuit en musique.
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18: Et si vous faisiez connaissance avec la science autrement, ce vendredi 25 septembre, le FRAC Franche-Comté à Besançon vous invite à la Nuit Européenne des Chercheurs, une soirée placée sous le signe de la curiosité et de la découverte, avec des chercheurs évidemment venus partager leurs travaux et échanger dans un cadre convivial et accessible à tous, vraiment à tous. C'est donc une très belle occasion de discuter, de questionner, de découvrir la recherche et la science autrement. C'est ce vendredi 25 au FRAC de Franche-Comté à Besançon, et c'est complètement gratuit, qu'on se le dise. Cette semaine, c'est encore aussi le plein boom du Festival en Arc. Si vous avez envie de théâtre, d'humour et de spectacle vivant, Arc Les Grès a tout prévu pour la déjà 15e édition du Festival en Arc. C'est jusqu'à dimanche. Il y a des spectacles un peu tous les jours à l'Alpéré, à l'Espace Festival, qui accueillent une programmation variée, des spectacles pour tous les publics et qui font donc le bonheur de cette 15e édition du Festival en Arc.
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À suivre au rayon musique, Johnny Hallyday avec Carmel, précédé de Florent Pagny, qui arrive tout de suite avant de retrouver un certain Ludovic Godière à la rencontre des gens d'ici, comme tous les après-midi. Belle

0: Et ton nom, comment oublier ce titre de Johnny Hallyday avec Caramel. Il part tous les jours un petit peu parfois le nez au vent, c'est vrai, à la rencontre des gens d'ici. C'est comme ça qu'on apprend à mieux vous connaître avec ici Besançon. Il, c'est Ludovic Godillère, quelque part dans le Jura. Ludo, aujourd'hui.
1: Étant fan de BD, passant devant une librairie de Poligny, en entrant dedans, j'entends quelqu'un jouer au piano. Je m'approche et là je tombe sur Yanis. Bonjour Yanis.
2: Bonjour.
1: Yanis, vous avez quel âge ?
2: J'ai 16 ans.
1: Vous savez, si bien jouer du piano que ça à 16 ans, c'est venu comment votre passion du piano ?
2: C'est venu comme ça, j'ai regardé une vidéo et voilà.
1: Juste les vidéos sur internet et puis on s'entraîne ?
2: Ouais, c'est ça.
1: Vous avez un piano à la maison ?
2: J'ai un synthé.
1: Et pourquoi vous venez ici du coup jouer au piano ?
2: Parce que avec les intonations de notes, on peut plus jouer, comment dire ?
1: Il y a plus de sonorité avec ce piano qui est un vrai piano et c'est pas un synthé. Je vous vois là, vous êtes dans un super costume, vous faites quoi comme études ?
2: Je suis en CAP cuisine au lycée Friant à Poligny, et ça va faire ma dernière année que j'y suis, après il reste un chemin, voilà.
1: Ça serait quoi votre rêve, vous, dans vos ambitions professionnelles ?
2: Devenir meilleur ouvrier de France, en tant que chef dans un restaurant gastronomique.
1: Et s'il y a des grands noms de la restauration qui vous feraient rêver ?
2: Philippe Etchebest. Ouais.
1: Peut-être l'accompagner à la télé plus tard, hein ?
2: Peut-être.
1: En tant que cuisinier, c'est quoi votre plat préféré ?
2: Mon plat préféré, c'est le bœuf bourguignon, parce que j'aime bien le bœuf bourguignon.
1: Qu'est-ce que vous ressentez, vous, quand vous êtes dans une cuisine ?
2: Déjà, j'aime bien le contact qu'on a avec ses camarades de classe. On peut communiquer, on fait quelque chose en commun, donc ça, c'est quelque chose qui nous plaît, donc voilà.
1: Donc deux passions, la cuisine et le piano. Si je vous demande de nous jouer un petit truc à la radio au piano, là, ça serait quoi ?
2: Continue d'un autre été d'Amélie Poulain, si vous voulez.
1: Ah bah allez.

0: Les Sunlight des Tropiques avec Gilbert Montagné. Si vous avez envie de vous ambiancer après Gilbert Montagné, ne bougez surtout pas. On a aussi en magasin du Taylor Swift, c'est Opelite. Et ça arrive dans 1 minute 30, juste avant Marc Lavoine et les infos de 14h. Bel après-midi à vous.
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0: Et le Marc Lavoine, acteur, je l'ai vu hier soir dans la trilogie du Cœur des Hommes, un véritable bonheur. Bref, Marc Lavoine, c'est aussi tout en musique avec notamment Rue Fontaine à suivre dans quelques minutes, notamment du Benjamin Biolay, mais aussi du Queen. Ce sera après les infos de 14h.
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0: Ici, radio numéro 1 en Franche-Comté. Belle journée à vous. Il est l'heure de faire le tour de l'info en 90 secondes.
2: Une fillette de 5 ans retrouvée morte à Blois, au domicile de son père, un probable infanticide selon les premiers éléments de l'enquête. Le père âgé de 42 ans a tenté ensuite de se suicider en s'infligeant plusieurs coups de couteau. Son pronostic vital n'est toutefois pas engagé. 2 mois après les incendies de Gironde, une plainte collective va être déposée par la commune du Porge et par les communes de la collectivité. Le Porge a perdu la moitié de sa forêt communale, soit 6 millions d'euros, et l'État tarde à apporter des réponses. Le gouvernement va proposer d'inscrire une règle d'or dans le prochain budget 2027. Concrètement, ça veut dire redistribuer aux automobilistes l'éventuel surplus de TVA géré par la hausse des prix des carburants. Les aides aux gros rouleurs devraient aussi être élargies ou augmentées. On attend des annonces précises de l'exécutif ce soir à 17h lors d'une conférence de presse. L'Élysée annonce de son côté qu'Emmanuel Macron n'assistera à aucune des messes du pape pendant sa visite en France. Visite de Léon XIV qui commence, je vous le rappelle, ce vendredi à Paris. 1300 agents de la SNCF et de la RATP sont mobilisés en renfort. Parmi les moments forts de sa visite, le pape déambulera le vendredi après-midi de l'église de Notre-Dame-des-Champs jusqu'à la cathédrale Notre-Dame de Paris. 2 frères éleveurs originaires du Puy-de-Dôme seront chargés d'élever et d'accompagner la vache égérie du Salon international de l'agriculture 2027. Ce sera une férandaise pour les connaisseurs. Nicolas et Samuel Verdier sont installés depuis plus de 20 ans à la tête d'une exploitation d'environ 140 hectares. Portrait sur ici.fr.
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0: L'été a l'air de plutôt bien se sentir en Franche-Comté. Le soleil règne sans partage encore cet après-midi sur toute la région et à toutes les altitudes. Il va faire d'ailleurs un peu trop chaud pour la saison cet après-midi, vous vous en doutez, avec par exemple 22 à Étalant, 23 à Morteau et Mèche, 24 à Pontarlier et Levier, 25 à Ornans, Besançon, Baume-les-Dames, Lure et Jussey, 26 à Grès, Vesoul et Luxeuil, 26 également à Salins, 27 à Champagnol et Lons, 28 à Dole et Saint-Claude. Le ciel devrait se voiler légèrement pour demain, mais le reste de la période s'annonce plutôt très belle et très agréable, avec des températures qui vont donc encore monter pour la journée de dimanche.
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0: Pendant que TF1 avait choisi Kaoma et la Lambada pour le premier tube de l'été pour Queen, c'était I Want It All également à l'été 1989. Dans 1 minute 30, le premier de nos trois chansons françaises à la suite, il y a du Vianney, il y a du Samson dans l'air, mais il y a aussi du Pierre Bachelet, c'est lui qui arrive et qui ouvre ce trois chansons françaises à la suite dans 1 minute 30. Et autour de la nuit, promis, on partage quelques bonnes idées de sortie ensemble avec ici Besançon.
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0: besoin de personne. Quoique peut-être quand même un peu de Michel Berger. Je dis ça, je dis rien. C'était en 72, hein, quand même, avec Véronique Sanson. Autour de la nuit, qu'est-ce qu'on fait sur Ici Besançon? Eh ben, c'est tout simple. On partage quelques idées de sortie, comme ça, rien que pour vous. Et c'est même du gratuit pour en profiter à fond.
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0: Et dans la série 100% gratuit, l'un des bons plans de ce week-end, c'est ce dimanche. Frayer et Chatby est en fête en Haute-Saône, 10h-18h. Frayer en fête, c'est place de la mairie, avec marché artisanal, kermesse, expo de matériel ancien et animation pour petits comme pour grands. Une belle journée festive, 10h-18h. Frayer en fête en Haute-Saône ce dimanche. Et puis ce week-end, c'est encore la saison des vide-greniers, dont il faut profiter. On est presque fin septembre. Par exemple, dimanche à Rabois pour le vide-grenier des archives, mais aussi à Havana, Avenay, Beaumotte-les-Pins, Chamblay ou encore à Crouzet-Migette avec un marché gourmand, à Flanchebouche, à Fontenoy-les-Montbozon, à Frasnes, à Grès-la-Ville, à La Vergène, Lanteneau, au Ville-Dieu dans le Houdou, à Mignot-Villard tout près de là, entre Doubs et Jura, à Noix-dans-les-Vesoul, Ouan, Vide-Grenier à Ouan, à Présente-Villers également, en même temps que la fête des Prumes, sans oublier à Saône et à Sceaux. Gros week-end et gros dimanche de Vide-Grenier partout en Franche-Comté.
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0: Que de souvenirs. Et c'est vrai qu'ils ont bousculé les codes de la musique à la fin des années 80. Et que quelque part, quand t'écoutais pas la Mano Negra à cette époque-là, t'étais quand même un petit peu un con. Faut bien le dire. La Mano Negra sur Ici Besançon. Dans 1 minute 30, d'autres plaisirs de la playlist. Il y a du Céline Dion, il y a du Jennifer et il y a du Phil Collins. Il y en a vraiment pour tous les goûts. Jusqu'à 15h, bel après-midi.
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0: Céline Dion, Jennifer ou à l'instant Phil Collins avant d'autres bonheurs de la playlist ici Besançon. J'ai nommé Garou, Étienne Dao, Bruce Springsteen et Jimmy Cliff. Ils sont tous là juste après les infos.
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0: Merci d'avoir choisi ici, radio locale numéro 1 en Franche-Comté. 15h, on fait le tour de l'actu du jour.
2: La flambée des prix des carburants, toujours à la une aujourd'hui, avec des annonces et de nouvelles aides attendues à 17h, alors que le litre de gasoil stagne à peu près 2,40 euros en moyenne. Le Premier ministre a déjà donné quelques pistes, dont la mise en place de la règle d'or que Sébastien Lecornu propose d'inscrire dans le budget 2027. Ça veut dire que les surplus de la TVA liés à la hausse des prix seront restitués aux Français. Les agriculteurs, eux aussi, continuent de se mobiliser contre la hausse des prix du carburant. La coordination rurale craint même une vague de cessation d'activité, de suicide importante après la sécheresse et les canicules. Le syndicat est reçu à Matignon pour préparer un plan de relance de l'agriculture. 2 mois après les incendies, retour au Porge en Gironde où 183 maisons ont été ravagées par les flammes, on s'en souvient. Le maire de la commune, invité d'ici Gironde ce matin, estime que les réponses apportées par l'État sont trop longues. Martial Zaninetti envisage de porter plainte. Paris en selle réclame des mesures d'urgence après la mort d'une cycliste hier matin percutée par un camion dans le centre de la capitale. L'association réclame des aménagements séparés pour éviter que vélos et véhicules ne se rencontrent au carrefour. Le patron de la télévision publique espagnole se dit, lui, favorable à un nouveau boycott de l'Eurovision en raison de la participation d'Israël au concours. Cela pourrait conduire l'Espagne à rejoindre les autres pays qui ont déjà annoncé leur retrait de l'édition 2027, soit les Pays-Bas, l'Islande, l'Irlande et la Slovénie.
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0: L'été a l'air de plutôt bien se sentir en Franche-Comté. Le soleil règne sans partage encore cet après-midi sur toute la région et à toutes les altitudes. Il va faire d'ailleurs un peu trop chaud pour la saison cet après-midi, vous vous en doutez, avec par exemple 22 à Étalant, 23 à Morteau et Mèche, 24 à Pontarlier et Levier, 25 à Ornans, Besançon, Baume-les-Dames, Lure et Jussey, 26 à Grès, Vesoul et Luxeuil, 26 également à Salins, 27 à Champagnole et Lons, 28 à Dole et Saint-Claude. Le ciel devrait se voiler légèrement pour demain, mais le reste de la période s'annonce plutôt très belle et très agréable, avec des températures qui vont donc encore monter pour la journée de dimanche.
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0: Merci pour Bruce Springsteen. Il y a 5 minutes, c'était évidemment Born in the USA. Pour Jimmy Cliff, on est plutôt dans le Born in Jamaïque. Dans 1 minute 30, le deuxième 3 chansons françaises à la suite de notre après-midi. Il y aura d'ici 15h30 Lerita Mitsuko, clin d'œil à Catherine Ringer évidemment, mais aussi Oshi et Francis Cabrel. Je l'aime à mourir, promis. À la nuit, on partage quelques bonnes idées de sortie sur Ici Besançon.
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0: Évidemment, petite émotion au passage, hein, non seulement Fred Chichin, mais aussi Catherine Ringer, Lerita Mitsuko avec Les Amants. C'était en 93. Il est autour de la nuit, comme chaque après-midi, ça rime avec idée de sortie.
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0: Et ce week-end, ça va vibrer à la Rodia à Besançon pour le festival Détonation. Rendez-vous c'est vendredi et samedi pour deux soirées placées comme d'hab sous le signe des musiques actuelles avec une programmation éclectique et festive. 45 artistes répartis sur 4 scènes, la grande salle, l'extraval, le bal à fond et le Bezac Sound System. Détonation c'est deux jours pour découvrir des artistes, danser, partager et profiter de l'ambiance du festival. Détonation c'est vendredi et samedi donc à la Rodia à Besançon. Autre temps fort de ce week-end, et c'est une nouveauté, la Panthère. C'est en fait une journée parcours du combattant. C'est ce samedi à Montbozon. Le principe de la Panthère, c'est franchir les obstacles du parcours de votre choix, soit une quinzaine d'obstacles sur 2,5 km ou alors une vingtaine sur le 6 km. Pour une journée pleine de défis, de rire et de bonne humeur, c'est accessible à tous les âges et à tous les niveaux. Il n'y a pas de chrono, juste du fun. C'est la Panthère à Montbozon ce samedi 26.
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0: Et vous ajoutez Tom Cruise là dans le fond, dans le décor, et vous avez tous les ingrédients pour un énorme succès, énorme carton de la deuxième partie des années 80, Berlin, Take My Breath Away, la bande originale du film Top Gun évidemment. C'est avec ici Besançon, le plaisir de la musique, tous les après-midi on le partage ensemble de 13h30 à 16h, et à 16h c'est Louis Pain qui arrive, autrement dit après Modern Talking, après Soprano et après Quincy Jones pour ce mardi après-midi. Belle fin d'après-midi à vous.
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0: ça c'est festif, c'est tout ce qu'on aime. C'est Quincy Jones sur ICB dans le son avec Hal No Corrida.
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0: Ici, première radio locale en Franche-Comté. Il est 16h, ça y est. Avec aujourd'hui des cadeaux, des sourires, de la musique et puis bien sûr la météo qui arrive juste après le 90 secondes info, l'actu dans le monde et en France. C'est tout de suite.
2: Une fillette de 5 ans retrouvée morte à Blois au domicile de son père, c'était hier en fin d'après-midi. L'homme âgé de 42 ans est soupçonné d'avoir tué son enfant avant de tenter de se suicider. Son pronostic vital n'est toutefois pas engagé. Le gouvernement va proposer d'inscrire une règle d'or dans le prochain budget 2027. Concrètement, ça veut dire redistribuer aux automobilistes l'éventuel surplus de TVA généré par la hausse des prix des carburants. Les aides aux gros rouleurs devraient aussi être élargies et ou augmentées. On attend des annonces de l'exécutif tout à l'heure à 17h lors d'une conférence de presse. Attention à ce risque d'intoxication et ce rappel conso cet après-midi. Il concerne des barquettes de cuisses et de filets de poulet façon hachée de plusieurs marques, dont la marque Le Gaulois. Risque d'intoxication à la salmonelle. Détails sur le site Rappel Conso et sur notre site ici.fr. L'Élysée annonce qu'Emmanuel Macron n'assistera à aucune des messes du pape pendant sa visite en France. Visite de Léon XIV qui commence ce vendredi à Paris, je vous le rappelle. 1300 agents de la SNCF et de la RATP sont mobilisés en renfort. Parmi les moments forts de la visite papale, sa déambulation le vendredi après-midi de l'église de Notre-Dame-des-Champs jusqu'à la cathédrale Notre-Dame de Paris. Deux frères éleveurs originaires du Puy-de-Dôme seront chargés d'élever et d'accompagner la vache égérie du Salon de l'Agriculture 2027. Ce sera une férandaise. Le portrait de Nicolas et Samuel Verdier est disponible sur ici.fr.
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0: Et le prochain point sur l'actualité, c'est à 17h avec ICI Besançon et les infos de notre région. Si jamais vous avez un problème sur les routes cet après-midi, vous pouvez nous contacter. Hein. Vous faites circuler l'info en Franche-Comté au 03 81 833 111. Là, c'est la météo qui nous intéresse. Demain, c'est encore une belle journée qui nous attend en Franche-Comté. Demain, c'est le début de l'automne, hein, mais dans le ciel, les conditions restent estivales. Grand ciel bleu le matin, grand ciel bleu l'après-midi. On aura encore cette petite bise en début de journée, mais plus du tout l'après-midi. Côté température, il fait frais quand même le matin, 2 à 4 degrés au réveil pour les montagnes du Jura, 5 à 7 dans la vallée de la Loue, pour le Doubs Horloger également 5 à 7 degrés au réveil et puis 7 à 9 degrés pour les plaines franc-comtoises.
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0: Ici Besançon, après la rentrée des classes et la reprise du travail, c'est au tour des artistes de s'y remettre. Marine est de retour avec Tricheur et attention parce qu'elle règle ses comptes avec ses ex. Peut-être que vous en faites partie, je sais pas. En tout cas, on écoute son morceau sorti début septembre et on l'écoute tous ensemble juste après la Belge, Morane.

0: Ici, on écoute la révélation Marine. Elle l'a dit, hein, l'album est prêt. C'est son deuxième disque. La date, elle n'est pas encore officielle, mais elle nous donne rendez-vous pour fin 2026, début 2027. Tricheur, c'est le premier extrait.
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0: Ça se passe ici avec les plus belles sorties de la région et le musée Courbet ce mardi. Bonjour Benjamin Foudral.
2: Bonjour Louis.
0: Vous êtes le conservateur et le directeur du musée Gustave Courbet à Ornans, dans le Doubs. Alors, depuis le début de l'été, Benjamin, vous nous proposez l'exposition Réalisme Animal, qui met en avant le lien entre l'homme et l'animal au 19e siècle. Je voulais savoir, parce qu'on en a déjà beaucoup parlé, mais quel est le tableau ou alors les deux tableaux qui ont le plus plu au public cette année, Benjamin ?
2: Bon, sans trop de surprises, ça a été surtout le Labourage Nivernais de Rosa Bonheur, donc cette peintre immense qui est la plus grande peintre animalière du 19e siècle. C'est un prêt exceptionnel du musée d'Orsay qui fait déjà partie de l'imaginaire collectif, mais c'est vrai que les visiteurs s'y sont arrêtés, ont aimé y revenir à la fin de l'exposition. Et ça provoque beaucoup d'émotions ici, surtout dans notre territoire, qui est une terre d'élevage. Et là, on voit effectivement, cet attirail de bœuf nivernais, mais qui rappelle l'origine rurale de beaucoup de nos visiteurs.
0: Évidemment, et ce tableau de Rosa Bonheur, on peut le voir au musée à Ornans jusqu'au 8 novembre. Hein, l'exposition, elle continue. Avec cette expo, finalement, qu'est-ce que vous voulez montrer au public? Que faut-il comprendre, finalement, en sortant du musée?
2: C'est une expo qui s'adresse vraiment à tout le monde, et aux petits comme aux grands, et ça montre un moment particulier de ce 19e siècle où les artistes vont faire de l'animal l'un de leurs sujets. On passe un sujet vraiment anecdotique à un sujet à part entière, et ça montre l'évolution du regard de la société de l'époque sur l'animal, sur le vivant, et ça nous parle finalement de notre regard actuel, parce que le 19e siècle voit surgir des questions qui sont très très actuelles, notamment la sensibilité animale, la protection animale. Et on aime montrer au musée Courbet que les œuvres anciennes, ces œuvres du passé, nous parlent encore finalement de notre présent.
0: Avec des créations de Courbet, Rosa Bonheur, Pompon également. Ce qui est bien aussi, c'est qu'on peut visiter l'exposition Réalisme Animal, mais on peut aussi aller visiter la maison du peintre Courbet. On y trouve quel objet, sans tous les citer, dans sa maison natale, à Gustave ?
2: Exactement. Alors dans le musée qui est la maison natale, on trouve de nombreux objets du peintre, ses palettes, son bâton de marche, etc. Et puis à quelques pas du musée, donc il y a son atelier, son atelier de création où là on a réuni des petites surprises et notamment un spécimen naturalisé qui nous vient du muséum d'histoire naturelle de Besançon et qui fait écho à des taxidermies qu'on voit dans Réalisme Animal. Et puis à côté d'œuvres gravées de Courbet, de ces thématiques animalières qui lui étaient si chères.
0: Ouais, faut y aller vraiment au musée Courbet Ornans, il y a plusieurs découvertes. Merci Benjamin Foudral, vous êtes le conservateur et le directeur du musée. C'est 4 à 8 euros l'entrée. L'expo, elle continue jusqu'au 8 novembre. Si jamais, on a mis toutes les infos sur notre site ici.fr Besançon. Il y a le site du musée Courbet également. Et Benjamin Foudral, je souhaite une belle journée. Allez, nous, on continue avec la musique d'ici. Il y a Michael Field qui arrive. Et c'est juste après Lady M, Dépêche Mode sur Ici Besançon.

0: Ici l'après-midi, c'est musique, soleil et bonne humeur avec Mike Oldfield sur Ici Besançon. Et il y a l'info-route de 16h30 qui arrive. Si jamais vous avez une remarque en concernant le trafic, faut m'appeler 03 81 833 111. Et puis, je voulais savoir, est-ce que ça vous tente de choisir les morceaux que nous jouons? Parce que Émilie Mazoyer charge des programmateurs pour ce rendez-vous décibel du dimanche. Moi, par exemple, j'aime bien la petite Lady. Du coup, si vous avez des envies, communiquez-les sur l'adresse mail decibel@radiofrance.com. Decibel avec un S. Et comme ça, dimanche, ce sont vos morceaux qu'on écoutera 19h à 20h. Nous, cet après-midi, c'est Vivien Savage et sa petite Lady qu'on écoute, François Fellman, le nouveau Estelle aussi.
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0: C'est l'une des toutes dernières pépites, Estelle avec Te rencontrer encore sur Ici Besançon. Et c'est dans moins de 2 minutes.
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0: La playlist ici Besançon pour vous accompagner cet après-midi en Franche-Comté avec François Fellman et le collecteur Rien que pour toi.
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0: C'est le moment de nous contacter si vous avez un souci sur les routes en Franche-Comté. Accident, incident, vous pouvez nous joindre au 03 81 833 111. Pour l'instant, rien d'alarmant dans la région, tout va pour le mieux. Attention tout de même sur l'autoroute, sur la A36, dans le sens d'Olbaume-les-Dames. En fait, il y a des travaux au niveau de la sortie numéro 4 de la A36. Hein, c'est la sortie Besançon-Nord pour rejoindre École Valentin. Du coup, ces travaux, ça crée des ralentissements sur la voie de droite. Faites attention, arrivez pas trop vite sur ce secteur hein, quand vous... venez donc de passer le rendez-vous donc juste avant de passer sur cette sortie numéro 4 de Besançon. Voilà, ralentissez parce qu'il y a des soucis. Sinon, concernant les trains, bah, ça va bien, il n'y a pas de gros problèmes dans la région. J'ai regardé à Vesoul, pas de soucis, pas de retard. À Besançon, Viotte, c'est pareil. Pour les TGV, tout pareil. Et pour Pontarlier, rien à signaler en gare ce soir.
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0: On se marre avec Fred Ballard là dans quelques minutes. Bon, là c'est la musique hein, qui nous intéresse avec Jérémy Frérot, tiens, juste après Words. C'était en 90. À l'époque, on allait au cinéma pour voir Maman, j'ai raté l'avion. C'est un titre signé par les Christians. Et vous l'écoutez avec ici Besançon aujourd'hui.

0: C'est pas lui, c'est nous. C'est la réédition du tout dernier album de Jérémy Frérot, disponible depuis mai 2026. Et aujourd'hui, vous le retrouvez dans notre playlist ici, Besançon, avec l'extrait Frérot. C'est un titre coécrit avec Tibbs, d'ailleurs. C'est bientôt la fin du mois. C'est pas facile, pour les porte-monnaies. Vous le savez, le pouvoir d'achat est au plus bas. Du coup, pour retrouver le sourire, Fred Ballard a décidé de faire appel à des experts en jeux vidéo et en pouvoir d'achat aujourd'hui. Faut les trouver, ceux-là. C'est l'humour en tube.
1: Après la Wii Sport, après la Wii Fit, découvrez le nouveau jeu de simulation sur Wii, Wii Pouvoir d'achat.
2: Mais bien sûr, il fallait juste y penser. Les Guignols avaient trouvé la solution il y a 20 ans. Hein. Mieux qu'un crédit à la consommation, une console de jeux vidéo et des jeux hachement rigolos qui transforment une vie de pauvre gueux en feu d'artifice joyeusement ludique.
1: Wii Pouvoir d'achat, c'est tout un programme de jeux personnalisés pour faire comme si vous aviez encore de l'argent. Avec Wii Pouvoir d'achat, sortez dans le restaurant de votre choix et faites le repas dont vous rêvez depuis longtemps. Wii Pouvoir d'achat, c'est aussi la possibilité de faire le plein de sa voiture.
3: 30 litres, j'ai mis 30 litres, chérie.
2: Oh, c'est énorme.
1: Wii Pouvoir d'achat.
2: Voilà donc, avis à tous ceux qui ont encore une Wii dans leur grenier, c'est le moment de la sortir pour une rentrée dans l'opulence virtuelle. C'est un concept qui peut nous faire oublier que les prix augmentent chaque jour, un petit peu plus.
4: Les prix augmentent. Non, c'est pas les prix augmentent, c'est il y a des bâtards qui augmentent les prix. Ils veulent nous faire croire que c'est un peu une force de la nature. Le soleil se lève, le vent souffle et les prix augmentent. C'est l'artichaut dans sa cagette, il doit arriver, il se chauffe d'un coup. Là, d'où tu me touches, toi? Sur la vie de ma mère, je m'augmente. Qu'est-ce que tu vas faire?
2: Non, c'est pas l'artichaut Kaira qui choisit son prix de vente, hein, mais c'est bien Naïm qui arrive à nous faire marrer avec des vannes sur l'oseille, même quand on n'a plus un radis. Donc en attendant de retrouver notre pouvoir d'achat, eh ben boostons notre pouvoir d'en rire.
0: Ouais, et je fais le malin un peu, Fred, mais je suis fier parce que ici nous, on booste votre pouvoir d'achat au quotidien. 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Pour la musique, on se régale aussi cet après-midi, c'est midi. Il y a George Harrison qui est dans les starting blocks avec My Sweet Lord. C'est le début du 70s et on l'écoute juste après, Sheila, sur ici Besançon.

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0: Elle a commencé très tôt en chantant à la télé en Australie à l'époque. Elle avait 7 ans. C'est Tina Arena avec son succès Aller plus haut ce soir sur Ici Besançon.
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0: 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Il est 17h. L'actualiste avec Christophe May. Bonsoir Christophe.
2: Bonsoir.
0: Il livrait de la drogue à domicile. Un important réseau de trafic de stupéfiants de type Uber Sheet a été démantelé la semaine dernière à Besançon.
3: Plusieurs personnes ont été interpellées. Des stupéfiants d'une valeur de 600 000 euros ont été saisis, ainsi que des véhicules et des vêtements de luxe. Plus d'informations dans notre journal de 18h. Le gouvernement doit présenter en cette fin de journée de nouveaux dispositifs d'aide et de soutien face à la hausse des prix des carburants, alors que de nombreux Français subissent de plein fouet l'explosion des prix de l'essence, du gasoil et du fioul. En Haute-Saône, les aides à domicile de l'ADMR étaient en grève aujourd'hui pour demander la mise en place immédiate d'une prime de carburant. Aujourd'hui, il nous faut choisir entre manger et rouler. Nous travaillons à perte, nous disait ce matin l'une d'elles sur notre antenne. Son interview est à réécouter sur ici.fr Besançon. Le maire de Besançon, Ludovic Fagot, annonce qu'il va faire effacer une fresque de l'artiste de street art Nacle, une œuvre peinte sur un mur d'expression libre à la Malcombe. Une fresque inacceptable selon le maire car elle comporte la phrase « la police tue ». La ville précise que si la liberté d'expression et la création artistique doivent être préservées, elle ne saurait justifier une mise en cause de ceux et celles qui exercent leur mission au sein des forces de police. À Aboudray, dans le Haut-Doubs, une collision entre une voiture et un tracteur tirant une remorque avec 19 tonnes de foin a fait un blessé grave ce matin vers 8h. Le conducteur de la voiture, un homme de 46 ans, il a été transporté au CHU de Besançon. Il souffre notamment d'une fracture aux jambes et d'hémorragie. Le conducteur du tracteur, lui, est indemne. À Corcelles-Miello, près de Baume-les-Dames, dans le Doubs, le feu a pris vers 4h du matin dans une maison. Il a pris au niveau de la VMC et les pompiers ont pu éviter que les flammes ne se propagent au reste de l'habitation. Mais l'occupante de cette habitation a dû être relogée. Et puis la ville de Port-sur-Saône, reconnue en état de catastrophe naturelle pour des effondrements de terrain survenus en juillet dans le quartier de Champchalot. Les sinistrés ont désormais jusqu'au 11 octobre pour faire valoir leurs droits auprès des assurances. 17h02, les prévisions de Météo France, Louis, et c'est toujours pareil, on a du soleil et pas de pluie.
0: Hein. Et oui, et pourtant demain c'est le début de l'automne, mais le soleil est toujours présent en Franche-Comté. Hein. Les conditions estivales sont encore présentes dans la région. Bon, on a quand même des températures fraîches le matin, hein, faut le préciser. 2 à 4 degrés au réveil pour les montagnes du Jura demain, 5 à 7 dans la vallée de la Loupe pour le Doubs horloger, 7 à 9 pour les plaines franc-comtoises, avec du soleil le matin, du soleil l'après-midi. On aura 27 pour les maxis en seconde partie de journée à Lons, 26 à Besançon, Vesoul et pour le Pays de Clerval, 25 à Luxeuil, Ornans, Champagnol et Valdon, et puis 23-24 pour Morteau, Pontarlier, Malbuisson, encore Moutes. Dans le Doubs, merci Christophe May. Le prochain rendez-vous avec l'actu, c'est sur Ici Besançon et pour 18h avec vous notamment.
3: Absolument, à tout à l'heure.
0: À tout à l'heure. Et puis concernant les routes, c'est chargé dans Besançon. Il y a du monde, notamment près du stade Léo Lagrange. Il y a du monde rue de Vesoul, boulevard Léon Blum. C'est les grands classiques de fin de journée. Attention, la petite précision à savoir, c'est que sur la A36, il y a des travaux avant la sortie numéro 4, la sortie Besançon Nord, École Valentin. Il y a des travaux, donc des ralentissements. Faites attention sur ce secteur. C'est dans le sens Dole, Montbéliard. Et puis sinon, partout ailleurs, tout va bien. Et puis en gare, c'est pareil, pas de retard ce soir. 03 81 830 311 si vous avez une remarque concernant le trafic aujourd'hui.
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0: C'est officiel, c'est l'automne qui commence demain. Du coup, on donne tout pour la fin de l'été 2026. Joan Jett, les Black Earth, c'est avec eux qu'on profite ce soir. C'est I Love Rock'n'Roll sur Ici Besançon. Et ça, c'est un souvenir qui fait plaisir.

0: C'est le morceau préféré des constructeurs automobiles. Renault l'a utilisé en 2012 pour sa pub sur sa voiture Scénic. Honda l'a fait l'année d'après. Par contre, Peugeot ne l'a jamais utilisé. C'est I Love Rock'n'Roll avec Joan Jett et les Black Hearts sur ICI Besançon.
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0: 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Et moi, ce soir, je vous offre vos deux entrées. Comme ça, hop, même pas besoin de s'embêter avec la billetterie. 03 80 833 111, elles sont pour vous, ces deux invites. Ce soir, c'est Dany Briand qui nous intéresse.
2: À tout s'achète.
0: Ouais, le chanteur vient de sortir un livre sur la vie d'un jeune mafieux corse qui rêve de devenir artiste. Et ça se passe dans un lieu que vous connaissez forcément. Et on en parle avec l'actu décibel d'Emilie Mazoyer. Elle arrive, elle se prépare, Emilie. Là, c'est le nouveau Christophe Maé qui nous occupe. Il y a que de l'amour chez toi. Ah là là, c'est beau. Ça vient de sortir et on le découvre avec vous, ce morceau, sur ICI Besançon.

0: C'est sorti à l'hiver dernier, il y avait encore de la neige à l'époque au Rousse et à Métabiem. C'est Fête Foraine, hein. C'est le tout dernier album de Christophe Maé sur Ici Besançon. Et avec le nouvel extrait, attention, il n'y a que de l'amour chez toi. Demain, 9h, va falloir se mouiller les amis. Vous pouvez prendre la parole et vous exprimer aux côtés d'Arnaud Fromage. Et demain, Arnaud, il vous pose cette question. Comprenez-vous les personnes qui ne veulent pas d'enfants? Eh ben, j'ai les premières réactions, les voici.
1: J'ai eu ce débat avec un professeur de fac qui nous avait posé la même question. Lui, pour le coup, il nous poussait un peu à dire non, mais il faut pas attendre d'être heureux pour avoir des enfants. C'était vraiment son point de vue. Mais je lui avais répondu que y avait beaucoup d'enjeux climatiques, géopolitiques, qui font que on n'a pas forcément envie de mettre au monde quelqu'un pour lui faire subir tout ce que nous on subit minimalement aujourd'hui, mais on sait que ça va s'augmenter.
2: Qu'ils en veuillent plus, je suis pas sûr, mais qu'ils aient peur d'en avoir peut-être. Ouais, je pense que la situation économique est pour beaucoup.
3: Aussi les tensions géopolitiques. On ne sait pas comment demain va se passer.
4: Ah bah oui, moi je les comprends pleinement parce que y a tellement d'interrogations sur l'avenir pluriel.
5: Poser peut-être moins de questions il y a 40 ans.
6: Maintenant, quand on regarde tout ce qui est la situation politique, ce qui est par rapport à l'environnement, on se dit qu'on ne veut pas donner un avenir à nos enfants qui est plutôt mauvais. Ça se trouve, dans quelques années, ça va être la merde partout.
4: Il n'y a jamais de bonnes nouvelles, c'est dramatique.
6: Ça devient un peu chaud de se dire que oui, peut-être dans 40 ans, ça sera encore plus et que nos enfants ils vont grandir dans un monde pareil.
3: Moi, c'est plus dans le niveau argent. C'est... En ce moment, la vie coûte hyper cher. Ça augmente de plus en plus, on ne sait pas où est-ce que ça va s'arrêter.
7: Avec la conjoncture actuelle, toutes ces crises qui se multiplient, la vie chère, on comprend que, oui, qu'ils réfléchissent à ça. Hein.
3: On ne peut pas trop se projeter trop loin.
1: Et c'est réfléchir si ce n'est pas une forme d'égoïsme que de donner naissance à des enfants qui auront un avenir dont on n'est pas certain, parce qu'il y a beaucoup de choses qui changent, et que ce soit géopolitique, que ce soit climatique, quel est l'avenir de notre société. C'est une réelle question à se poser.
5: Je les comprends avec le monde dans lequel on vit, oui. Oui, tout à fait. Oui.
1: Donc c'est vrai que ouais, moi je comprends totalement les gens qui sont comme ça, j'en fais partie un peu.
8: J'ai un peu de mal à comprendre. Enfin, il y a beaucoup de craintes, effectivement, plein de préoccupations, donc j'entends. Mais je pense que chaque génération, en fait, va s'adapter à ce qu'il attend.
0: Et du coup, vous comprenez les gens qui ne veulent pas d'enfants? Oui, non, pourquoi? Qu'est-ce qui vous inquiète? Quels sont vos motifs d'espoir également? Pour réagir, c'est rendez-vous demain entre 9h et 9h30. Ou alors, vous pouvez nous communiquer votre réaction via notre Facebook et notre WhatsApp 0381 833 111 hein, pour nous ajouter. Et si c'est vous, c'est demain avec Arnaud Fromage, 9h, 9h30. Et cette question, donc, comprenez-vous les gens qui ne veulent pas d'enfants? Lui, il n'en a pas. C'est Lewis Capaldi. Et je le glisse dans votre journée juste après Souchon avec J'ai 10 ans sur Ici Besançon. C'était en 74.

0: Les meilleurs artistes sont avec nous chaque jour, ici Besançon, avec l'Écossais Lewis Capaldi. Et ce week-end, on se voit à Dole, dans le Jura. Il y a le week-end gourmand du Chat Perché, samedi et dimanche matin, avec des saveurs et une spéciale Beaujolais, hein, tout au long du week-end dans le centre-ville. On y sera en direct pour vous, venez nous faire une petite bise. En plus, c'est Lewis Paton, hein, qui y sera dimanche de 9h à midi à Dole, dans le centre-ville, pour le week-end gourmand du Chat Perché. De n'importe quel pays, de n'importe quelle couleur. Des couleurs ce soir avec Noir et Blanc. Bernard Lavillier arrive pour la musique. Et puis ensuite, cap sur l'inforoute de 17h30 avec vos remarques au 03 81 833 111. 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

0: Et il y a quelques jours, il s'est exprimé au sujet de Catherine Ringer qui nous a quittés à 68 ans. C'était la liberté en personne. Ce sont les mots de Bernard Lavillier, un artiste qu'on écoute avec vous sur Ici à Besançon.
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0: Il est bientôt 17h30, l'inforoute en direct, hein, comme chaque jour. Hein, si jamais vous avez envie de prendre la voiture ou si vous êtes sur les routes et que vous voulez savoir comment ça se passe le trafic, c'est ici Besançon qu'il faut choisir. Pour l'instant, pas de gros changements par rapport à 16h30 tout à l'heure. Les principaux ralentissements, vous les trouvez sur les axes routiers de fin de journée les plus utilisés, hein, donc notamment à Besançon, le boulevard Léon Blum, le secteur des ronds-points de beurre, Micropolis, le stade Léo Lagrange. À Vesoul, c'est les usines Peugeot et la gare, hein, qui pose problème ce soir. Il y a du monde sur ces différents secteurs. Vous inquiétez pas, ça circule quand même, hein, vous allez rentrer à la maison. Attention aussi, si vous êtes à Pontarlier, il y a un feu tricolore défaillant avant Arson, avant le village d'Arson. Quand vous venez de Pontarlier, juste avant le village, hein, vraiment, il y a un feu qui pose souci. Du coup, faites attention parce que ça crée des ralentissements. Hein, faut passer au compte-gouttes. Donc, restez calme et soyez gentils avec les autres automobilistes. Si vous avez un problème ce soir, faut m'appeler 03 81 833 111. On fait l'émission ensemble. Et puis, concernant le trafic ferroviaire, pas de gros retards et pas de train annulé en Franche-Comté aujourd'hui.
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0: Et ici Besançon, ce matin je fouillais dans nos disques et je suis tombé sur ce petit bijou Island Descent avec les Californiens Weezer au début des années 2000.

0: Ici Besançon avec le groupe de Los Angeles en Californie, Weezer. 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J'ai deux entrées pour vous ce soir. Si vous voulez aller voir Lilian Renaud, je vous les offre ces entrées, mais faut m'appeler tout de suite au 03 81 833 111. Là, c'est l'actu people qui nous intéresse avec Émilie Mazoyer. Il y a Dany Briand qui se la joue Victor Hugo en ce moment. On vous donne les détails avec Émilie. Salut.
1: Salut tout le monde. Émilie au rapport pour votre dose quotidienne d'actualité musicale. Joyeux anniversaire à l'un de nos artistes électro les plus populaires à l'international. Avec David Guetta et Bob Sinclair, ils complètent la triplette. Martin Solveig a 50 ans aujourd'hui. Il a raccroché les gants, mais en partie seulement. Il a bien décidé l'an dernier de mettre un terme à ses activités live de DJ, mais il ne s'interdit pas de rester producteur pour d'autres artistes. Et il se concentre sur Alma Studio, une application qu'il a créée juste après le Covid et qui cartonne en proposant des histoires originales pour les enfants, lues par les voix préférées des parents. Cadmerad, Louane, Gérard Jugnot, Mathieu Chédid ou encore Joe Star et Pierre Richard. L'appli s'appelle Alma Studio. Martin Solveig, bravo! Florent Pagny a dévoilé la routine qui lui permet de rester en forme pendant sa tournée.

0: Florent Pagny, bientôt 65 ans, et c'est une discipline de fer en tournée. Tous les jours, 10 minutes de rameur, 20 minutes de tapis de course et 50 pompes. Bon, ça y est, moi je suis crevée, mais attendez, c'est pas fini. Pas une goutte d'alcool, mais quand même, pour le plaisir et l'énergie, un plat de pâtes avant chaque concert. Florent Pagny, le 65 tour, ça reprend mi-octobre, une quarantaine de concerts jusqu'en janvier prochain. L'album de la rencontre d'Abdelmalik avec le grand public, Gibraltar, a 20 ans.
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0: Quelque part entre rap, jazz et chansons françaises, avec son Gibraltar, Abdelmalik ouvrait en 2006 une conversation toujours pas terminée aujourd'hui sur l'identité. Qui suis-je? Qui sommes-nous collectivement? 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
2: J'ai perdu la tête depuis que j'ai vu Suzette. Je perds la raison chaque fois que je vois Suzon.
3: Eh bien merci Émilie Mazoyer pour cette actu People, l'actu Décibels. Rendez-vous ce soir avec Abdelmalik pour les 20 ans de Gibraltar. 19h sur votre radio, ici Besançon.
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3: Et le samedi 3 octobre prochain, nous, ici Besançon, on sera à la commanderie de Dole pour le concert de Lilian Renaud. Eh oui! Lilian, il vous attend donc dans le Jura dans quelques jours pour un concert. Il vous présentera d'ailleurs son tout dernier album, hein, sorti l'année dernière, Le Chant des Possibles. On va pouvoir écouter ses grands classiques également. Aujourd'hui, j'ai deux entrées pour vous. Vous nous appelez au 0381 833 111. Vous jouez au comptez ou pas comptez. Si vous avez deux bonnes réponses sur trois avec c'est vrai ou faux, les entrées pour Lilian Renaud Adol seront pour vous. Avant cela, c'est Madonna qui arrive. On a aussi le nouveau Marc Lavoine. Tiens, Marc Lavoine, il a invité Patrick Fiori sur son dernier album. Et ça donne ce titre, Occupé.

0: La dernière fois qu'on l'a vu en France, c'était pour une série de 4 concerts à l'Accor Arena de Paris. C'était en 2023, l'automne 2023. Madonna sur Ici Besançon.
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0: Et moi, le 3 octobre, je sais où je vais. Hein. Je vais à la Commanderie Adol dans le Jura pour voir Lilian Renaud sur scène. Notre chanteur franc-comtois a sorti un album l'année dernière, Le Chant des Possibles. Et cette fois-ci, il s'arrête à la Commanderie pour vous présenter ses nouveaux morceaux. C'est Chantal qui nous retrouve. Bonsoir Chantal.
2: Bonsoir.
0: Chantal, vous êtes d'où vous? Vous nous appelez d'où?
2: Autumne.
0: Ah bah oui, bah vous êtes à côté de Dole, du coup.
2: Chantal.
0: Ah oui, très bien. Alors, selon Emma à l'accueil, vous êtes une jeune retraitée, Chantal. Ça fait 4 ans que vous êtes à la retraite. La vie est belle. Pourquoi c'est bien la retraite?
2: On oublie la montre, on oublie le réveil, c'est
0: super. Ouais, ça, c'est parfait. Chantal, pour remporter les deux entrées pour aller voir Lilian Renaud, va falloir avoir deux bonnes réponses sur 3, comptez ou pas compter. Ah. Les règles, vous les avez?
2: Oui.
0: Ouais, bon, c'est un 2 sur 3, enfin c'est un vrai ou faux, pardon, où il faut avoir deux bonnes réponses sur 3. Et on va faire une spéciale foire de Lure ce soir parce que jeudi, vendredi et ce week-end, c'est la foire de Lure sur l'esplanade de Charles de Gaulle au nord Haute-Saône. Donc spécial ce soir, Chantal, on y va. C'est la 20e édition de cette foire de Lure cette semaine, Chantal. Comptez ou pas compter? Vrai ou faux?
2: Tu veux dire oui?
0: On dit compter, on me fait confiance, vous avez raison. Cette année, pour la musique, la foire de Lure a choisi une tribute d'ABBA pour sa soirée du samedi soir. Un tribute d'ABBA à la foire de Lure. Comptez ou pas compter?
2: Moi, je dirais pas compter.
0: On dit pas compter, mais c'est comme vous voulez, hein, Chantal. Vraiment?
2: Pas compter.
0: Pas compter. Et cette année, les enfants ne seront pas autorisés à la foire de Lure. Comptez ou pas compter?
2: C'est pas compté.
0: Bah oui, ça paraît quand même fou. Mais c'est une bonne réponse. 2 sur 3, gagné. D'ailleurs, dimanche, il y a un spectacle inspiré de l'univers Aladdin pour les enfants qui vous sera proposé à 15h30 à la foire de Lure. Donc, vous avez bien fait de dire pas compter parce que c'est pas vrai, les enfants sont autorisés ce week-end. Celle-ci, elle est bonne. Par contre, la deuxième, vous êtes loupé. Hein. Il y aura bien un tribute de ABBA samedi soir.
2: D'accord. Bon.
0: Ouais, bon, fallait le savoir. Hein. C'était.
2: Oui.
0: Bon, c'est bien la 20e édition de cette foire de Lure cette semaine, vous n'êtes pas loupé Chantal, donc bravo, bravo, bravo, vous irez voir Lilian Renaud le 3 octobre prochain.
2: Merci, super.
0: Merci à vous d'avoir joué, ça va être un beau rendez-vous, une belle soirée. N'hésitez pas à prendre des photos, vous nous les envoyez sur le WhatsApp ou sur le Facebook d'Ici Besançon, ça marche Chantal? Bon, on fait comme ça. Eh ben au plaisir, belle soirée Chantal. Nous, demain, on offrira encore des places pour aller voir Lilian Renaud à la Commanderie dans le Jura. Et puis concernant la foire de Lure, on y sera en direct aussi. Hein. Vendredi après-midi avec Nathan et Réalité sur cette 20e foire de Lure, un événement ici Besançon. Alain Chamfort, tiens, c'est ce que j'ai choisi pour vous ce soir avec son disque Manureva sur Ici Besançon.

0: Ah là là, c'est le collecteur du Parisien Alain Chamfort qui nous accompagne ce soir en Franche-Comté. Manu Reva sur ici Besançon. Il y a l'info aussi qui arrive, l'actu franc-comtoise pour 18h. Une médaille française et surtout une médaille franc-comtoise au championnat du monde de cyclisme. Juliette Berthet, en ce moment, elle est en feu et on vous présente cette bonne nouvelle dans quelques instants. C'est juste après le Nouveau Zazie et Jacques Higelin sur votre radio locale. 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

0: C'est le nouveau Zazie sur Ici Besançon. Il sort du landau, hein. C'est vraiment son nouveau bébé, c'est peu importe. 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
0: Vous avez choisi ici la première radio locale en Franche-Comté, 18h. On s'intéresse à la région tout de suite avec les informations. Bonsoir Christophe May.
2: Bonsoir à tous.
0: Un réseau d'Ubersheet, autrement dit de livraison de drogue à domicile, démantelé la semaine dernière à Besançon.
2: 4 personnes ont été interpellées mercredi dernier dans l'agglomération de Besançon. 58 kilos de stupéfiants, de la kétamine, de la résine et de l'herbe de cannabis d'une valeur de 600 000 euros à la revente ont été saisis. Les enquêteurs ont aussi mis la main sur des véhicules et des vêtements de luxe. Ces réseaux Ubersheet remplacent petit à petit les points de deal classiques contre lesquels il faut donc désormais aussi lutter, explique le procureur de la République de Besançon, Cédric Logelin.
3: On avait l'image du point de deal, glauque, dans une cave, sous une porte cochère, où bah, il fallait aller en fait, à la rencontre du dealer et puis prendre davantage de risques. Et les trafiquants se sont adaptés, ont vu qu'un système fonctionnait pour la livraison d'autres types d'objets et ont souhaité adapter ça pour leur trafic. Les trafiquants s'adaptent, les enquêteurs et la justice s'adaptent aussi. Et ils ne sont pas à l'abri derrière leur téléphone portable en passant une commande, puisque, preuve en est, un réseau qui était connu des usagers sur le secteur de Besançon, a été attaqué, a fait l'objet d'interpellations et de saisies, et a fait l'objet d'une réponse ferme de la part des services de police et de justice.
2: Et les 4 personnes interpellées ont été placées en détention provisoire. Un camion de paille s'est renversé peu avant 16h à Bonboyon, en Haute-Saône, entre Grès et Besançon, sur la départementale 67. Pas de blessés, mais un peu de complications sur la route. Les opérations de relevage sont longues. Le transbordement des bottes de paille est encore en cours avant de pouvoir relever le camion.
0: Le gouvernement annonce une série de mesures pour aider les Français face à la hausse des prix du carburant.
2: L'aide aux grands rouleurs va être prolongée jusqu'à la fin de l'année et le nombre de bénéficiaires potentiels va être élargi à 5,5 millions de personnes. Les aides à domicile, par exemple, pourront en bénéficier. Le plafond de la prime carburant versée par les employeurs passe par ailleurs de 600 à 1000 euros. Ce sont les premières mesures annoncées. Il n'y a aucun problème d'approvisionnement en France et nous n'avons aucune inquiétude pour les 2 mois qui viennent, annonce le ministre de l'Économie.
0: Ici Besançon, 18h02. Il n'y a plus de Resto U à Vesoul depuis la rentrée universitaire.
2: Le pôle universitaire de Vesoul compte un peu moins de 300 étudiants. Le Crous indique que la fréquentation avait chuté, que les repas étaient confectionnés à Besançon et acheminés par la route à Vesoul. Un modèle économique et écologique qui n'était plus soutenable, selon le Crous. Il a donc mis en place un service de substitution à la cantine du lycée du Luxembourg. Le tarif à 1 euro pour les étudiants y est pratiqué. Alors même si l'agglo de Vesoul a mis en place une navette gratuite, peu d'étudiants y ont recours, de peur de se voir refoulés sur place si le quota de 50 places est atteint. Il dénonce donc une différence de traitement par rapport aux étudiants bisontins. Mais une solution inattendue pourrait faire surface, celle d'ouvrir à ses étudiants le self sous-exploité de l'usine Stellantis située juste à côté. Thierry Pagot, le délégué syndical CFE-CGC chez Stellantis Vesoul.
4: Depuis quelques années, on voit que le self du site, il est à moins de 10% en fréquentation par rapport aux salariés, par rapport à ce qu'on avait connu avant. Depuis le Covid, de toute manière, on voit que en gros une vingtaine de salariés du site viennent se restaurer sur le self. Alors que avant les années Covid, on était entre 100 et 150 personnes par jour. Un site avec un self qui ne fonctionne pas, c'est moribond, on voit rien venir. Et l'idée de se dire, les étudiants, ils ont un gros problème pour se restaurer. Le self du site Stellantis, situé à 200 mètres à vol d'oiseau de l'IUT, je pense qu'on a moyen de faire.
2: Réflexion en cours donc, la direction de Stellantis précise qu'il est encore un peu tôt pour s'exprimer sur le sujet. Le maire de Besançon, Ludovic Fagot, fait recouvrir une fresque de l'artiste de street art Nacle, une œuvre peinte sur un mur d'expression libre à la Malcombe, fresque inacceptable selon le maire car elle comporte la phrase « la police tue ». La ville précise que si la liberté d'expression et la création artistique doivent être préservées, elle ne saurait justifier une mise en cause globale de ceux et celles qui exercent leur mission au sein des forces de police. Infos et photos retrouvées sur ici.fr Besançon. Et puis Juliette Berthet, médaille d'argent du relais mixte avec l'équipe de France au championnat du monde de cyclisme. La Bisontine faisait partie des trois Françaises et des trois Français en lice cet après-midi à Montréal. Les Bleus terminent devant la Suisse mais sont devancés par l'Italie. Une bonne performance, mais une petite déception quand même. Déjà médaillés d'argent de la discipline en 2023 et en 2025, ils ambitionnaient les Bleus de remporter cette fois la médaille d'or. Info là aussi à retrouver sur ici.fr Besançon. Et tout de suite la météo avec vous Louis Pain.
0: Avec demain encore une belle journée qui nous attend en Franche-Comté. On aura du soleil le matin, du soleil l'après-midi avec un grand ciel bleu azur attendu dans la région. Par contre il fait frais hein. Le matin, vous avez peut-être remarqué, 2 à 4 degrés attendus au réveil pour les montagnes du Jura, 5 à 7 pour le Doubs Horloger et la vallée de la Loue. On aura 7 à 9 degrés pour les plaines franc-comtoises et puis jusqu'à 27 l'après-midi à Dole, 26 pour Besançon, Baume-les-Dames, Vesoul, 25 à Lure, 25 à Ornans, à Saint-Hippolyte, à Champagnole et puis 23 à 24 pour les maxis à Mèche, à Pontarlier ou encore à Frasnes. Donc il fait frais le matin, mais les températures remontent enfin en seconde partie de journée, donc c'est plutôt pas mal. Concernant les routes, rien d'alarmant pour l'instant, ça roule bien. Alors forcément, il y a des ralentissements sur les principaux axes routiers franc-comtois, mais vous les connaissez. Sinon, à part ça, rien de bien méchant à signaler ce soir. 03 81 833 111, c'est le numéro à contacter si vous avez une remarque concernant le trafic. Merci beaucoup Christophe May, c'est un plaisir.
2: Excellente soirée à tous, prochain rendez-vous d'info à 19h.
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0: Ici Besançon, avec le succès de Stéphane Escher il y a bientôt 40 ans. Combien de temps? C'était en 87. Et ben nous on a 4 minutes pour en profiter de ce morceau. Combien de temps sur Ici Besançon?

0: Et du 30 septembre au 5 octobre, il va enchaîner les concerts au Théâtre du Rond-Point à Paris. C'est bien sûr Stéphane Eschar sur ICI Besançon. Et puis ensuite, il sera chez lui en Suisse pour un concert le 16 octobre à Lausanne ou encore le 23 octobre à Bâle.
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0: On vous présente les coups de cœur ciné là dans quelques instants sur ICI Besançon, les plus belles sorties de la semaine avec Alban Ivanov qui est de retour au cinéma, mais cette fois-ci dans un rôle sérieux, sans blague, sans bêtise. On le connaît, hein, l'humoriste Alban Ivanov, il nous fait à chaque fois très rire. Et bien cette fois-ci, il joue le rôle d'un militaire français, mais c'est pas la Seconde Guerre mondiale, une autre guerre, et en plus il y a Alexandra Lamy avec lui. Je vous en reparle dans quelques instants. Pour l'heure, on va aller à Dole. Pourquoi on va dans le Jura? Eh bien parce que le samedi 3 octobre prochain, il y a Lilian Renaud qui jouera sur la scène de la Commanderie à Dole. Du coup, on va lui passer un coup de fil. On prend de ses nouvelles avec vous juste après le nouveau Indochine sur ICI Besançon. Le voici, ce nouveau morceau. Il nous a rejoint il n'y a pas si longtemps. C'est sorti en 2024 d'ailleurs. C'est sur l'album Babel Babel. Victoria sur ICI Besançon. 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

0: Votre radio, ici Besançon, avec le nouveau Indochine ce soir, Victoria. Indochine, ils ont quand même réussi à réunir plus d'un million de spectateurs ces derniers mois avec leur Arena Tour. Et ils ont filmé, et il y a un film qui sort de l'Arena Tour. Il est prévu pour le 20 novembre, les précommandes sont disponibles. Et vous retrouvez bien sûr cette précommande sur Internet.
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0: On part à Dole tout de suite, samedi 3 octobre, c'est Lilian Renaud qui sera sur la scène de la commanderie de Dole.
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0: L'année dernière, Lilian nous a proposé le Chant des Possibles, un nouvel album. Il vous le chantera donc samedi 3 octobre prochain dans le Jura. Il est avec nous par téléphone. Bonsoir Lilian.
3: Bonsoir.
0: Lilian, c'est un plaisir d'être avec vous. Je voulais savoir, parce que vous êtes déjà allé jouer à Dole à la commanderie, pourquoi vous l'aimez cette salle, vous, en tant qu'artiste ?
3: Oh, bah déjà j'aime bien Dole, déjà j'aime bien la ville. Et puis c'est une jolie ville, et puis cette salle est assez chaleureuse tout en pouvant accueillir pas mal de monde. Donc du coup, voilà, ce gradin un petit peu impressionnant devant ouais. la scène est vraiment sympa. Donc ouais, ça fait partie des salles emblématiques de la région, donc ouais. J'aime bien.
0: C'est vrai que c'est une belle salle en Franche-Comté, il faut y aller au moins une fois à la commanderie. Et dites, Lilian, il y a quelques semaines, on avait proposé et surtout offert un showcase privé, une auditrice d'ici Besançon au Nord-Franche-Comté, un showcase avec vous dans son salon. C'est un chouette moment. Comment ça va depuis ce temps, Lilian, vous?
3: Ça va bien, merci, ça va.
0: Bon, parfait.
3: Je travaille pas mal en studio et voilà, toujours dans mes activités musicales, on va dire.
0: Ouais, parce que l'année dernière, vous avez signé votre tour avec Le Chant des Possibles, un album que vous avez déjà bien écouté, j'imagine, depuis tout ce temps. Comment vous le présentez aujourd'hui, ce projet, Lilian?
3: Bah, après, je vais le présenter de manière assez fidèle, hein, en fait, à cet album avec mes quatre musiciens, dont un musicien celtique, parce que voilà, cet album est vraiment une influence celtique assez forte. Donc sur scène, eh bien voilà, il y aura ces musiciens là, et puis je vais essayer d'être le plus fidèle à moi-même, à ce que je suis tous les jours.
0: Moi vraiment, je vous le dis, j'y étais au showcase privé et c'était très bien. On a notamment entendu ce morceau, Ta main sur mon doigt. Dans un salon avec la guitare, la famille de l'auditrice, c'était vraiment très très chouette. J'ai adoré. C'est un titre qui est dans votre dernier album, Le Chant des Possibles. Vous le chanterez le 3 octobre à la commanderie de Dole. Quel souvenir vous gardez de ce showcase privé, Lilian?
3: Ah, ce showcase, j'en ai un très bon souvenir. J'aime bien la proximité, et puis c'est vrai que le côté acoustique, guitare voix, est toujours plaisant, parce que les chansons naissent comme ça, donc voilà, c'est une manière de les présenter simplement, mais finalement de manière vraie, de la manière dont elles sont nées. Et puis j'en garde un très bon souvenir.
0: Ah, et puis franchement, les petits fours, etc., on a été bien reçus, hein, Lilian. Hein. Franchement, on était des rois. Hein. On était très bien.
3: Exactement.
0: C'était parfait. En tout cas, Lilian, vous, le 3 octobre, vous serez à la commanderie Dole. Il reste quelques places. Faut se dépêcher parce qu'elles vont vite partir. Vous allez sur le site de la commanderie. C'est à Dole, c'est dans le Jura. C'est le 3 octobre, 20h. Et Lilian, d'ici là, je vous souhaite plein de belles choses. Puis au plaisir. À bientôt.
3: À bientôt. Merci à vous.
0: Bonnie M qui arrive pour la musique, c'est Sony. Et puis tout de suite, Razor avec L'amour sur ici Besançon.

0: Et ça, vraiment, en soirée, ça se danse très bien. C'est Sunny avec les Allemands, Boney M en 77. Et ça se danse très bien la journée aussi. Hein. Moins d'agilité dans les jambes pour certains, mais ça se fait. Alban Ivanov au cinéma dans un rôle sérieux. Vous y croyez, vous? Eh ben si, c'est vrai. Et je vous présente ce nouveau film français à l'affiche juste après le nouveau Vanessa Paradis. Le titre s'appelle Rendez-vous et on le découvre avec vous dans moins d'une minute. À tout de suite.
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0: Et encore un nouvel extrait du 8e album studio de Vanessa Paradis sur ICI Besançon. L'album, c'est le retour des beaux jours. Et là, c'est l'extrait Rendez-vous qu'on écoute tous ensemble. Et d'ailleurs, c'est un album qu'elle a coécrit avec son ami Étienne Dao. Et si jamais vous voulez la voir sur scène, Vanessa, eh ben, elle passe à Lyon à la LDLC Arena le 14 novembre.
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0: 18h30, c'est l'heure des sorties ciné sur ICI Besançon. Demain d'ailleurs c'est mercredi et demain vous pourrez aller voir au cinéma Justin le Juste avec Alban Ivanov, oui, dans le rôle de Justin le Juste. Alors on est en 1915 là, dans ce film, c'est la guerre et c'est une terre inconnue où on envoie Justin, misérable paysan, à une époque où lui il doit s'occuper de ses champs. Et du coup il va partir se battre au nom d'une loi qu'il ignore, contre un ennemi qu'il n'a jamais vu, et alors que lui, bah, son rêve c'est de rester dans sa ferme tranquille. Et un jour il va rencontrer Basile. Ce monsieur, c'est un tirailleur sénégalais, et ce monsieur il va lui ouvrir les yeux sur cette guerre qu'il ne comprend pas, Justin, donc Alban Ivanov. Et c'est avec lui qu'il va se révolter contre les injustices du commandement, qui est plutôt absurde quand même, faut le préciser, et il va devenir un héros mais pas comme les autres. C'est inspiré de l'histoire de Justin le Juste, c'est avec Alban Ivanov, c'est un film historique, un film sur la guerre. Alors c'est pas drôle, évidemment, parce que Alban Ivanov on le connaît en humoriste, là il va pas faire trop de blagues, même si il a sa petite touche quand même personnelle. On va quelquefois sourire avec ce film. Alexandra Lamy l'accompagne dans Justin le Juste, Alban Ivanov et puis Biran Ba dans le rôle du Sénégalais dans ce film Justin le Juste.
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0: À voir notamment dans les cinémas du Doubs, les cinémas jurassiens ou encore Haussonnois, ce nouveau film. Attention, il y a la police, mais The Police, notre police à nous, la police de votre playlist avec Don't Stand So Close to Me sur ICI Besançon. Et puis juste derrière, c'est Florent Pagny qui nous accompagne.

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1: Ben c'est sa toute dernière chanson à Florent Pagny, la dernière chanson du monde. Ici Besançon, il est bientôt 18h40, on s'intéresse au programme télé. Ce soir, il y a une franc-comtoise d'ailleurs sur TF1, c'est Koh-Lanta All-Star avec Laure, l'agricultrice du Doubs. Si jamais, c'est 21h10 hein, sur le canal 1 de la TNT. On s'intéresse aussi au programme France Télé avec vous, Patrice Gascoigne. Aujourd'hui, vous êtes allé à la rencontre du réalisateur d'une série documentaire, Narcorama.
2: Avec Narcorama, c'est une plongée sans concession dans l'écosystème de la drogue à Marseille que je vous propose.
3: Il me semble que cette ville a basculé comme aucune autre dans le narcotrafic.
4: Ces nouvelles formes de mafia commencent à peser en fait sur les institutions marseillaises, dans l'économie, chez les politiques. Ça devient quasiment impossible de la détruire.
5: Tu touches une fois au réseau et jamais ils te laissent partir.
2: La saison 1 de Narcorama, il était une fois Marseille, est disponible gratuitement sur la plateforme de France Télévisions. France.tv nous raconte une ville sous emprise. Et cela sans voix off, juste en donnant la parole aux témoins de ce siècle de narcotrafic. C'est une vraie fresque sociale et historique qui raconte comment la drogue irrigue la ville, toute la ville, à quel point elle exerce un pouvoir invisible. Ce travail remarquable, on le doit à l'auteur et réalisateur Vincent Hérissé. Je lui ai demandé s'il lui était arrivé lors du tournage et de la fabrication de Narcorama, s'il lui était arrivé de se sentir en danger ou de subir des pressions. Écoutez la réponse de Vincent Hérissé.
6: Alors des précautions pour tourner, oui, on en a prises évidemment, mais principalement parce que il y a certains endroits dans certaines cités dans les quartiers nord où on peut pas débarquer comme ça avec une caméra et il faut être introduit, il faut se faire annoncer, et généralement quand c'est comme ça, ça se passe bien. Donc c'est voilà, d'une certaine manière, c'est ça les précautions qu'on a pu prendre pour le tournage. Après, à aucun moment on s'est senti en insécurité, à aucun moment on a eu peur, mais aussi peut-être parce qu'on a fait les choses dans l'ordre et que qu'il faut s'organiser pour accéder à certains endroits. Voilà, mais globalement le tournage s'est plutôt déroulé dans une ambiance je peux dire assez sereine.
2: Voilà concernant les conditions de tournage de cette série documentaire passionnante signée Vincent Hérissé. La qualité de Narcorama, il était une fois Marseille, ne repose pas que sur le contenu, mais également sur la forme. Vincent Hérissé signe une réalisation quasi cinématographique avec des ralentis soignés, une belle lumière, de beaux plans en drone. Bref, tout ce qui fait de Marseille, non pas un simple décor de ce plongeon dans le narcotrafic, mais un personnage à part entière de cette série documentaire. Les 6 premiers épisodes de Narcorama, il était une fois Marseille, sont disponibles gratuitement sur la plateforme France.tv.
1: Eh ben très bien. Et dans la saga Cannabis, Patrice Gascoigne, ce soir sur France 5, il y a le chanvre des possibles. C'est un reportage documentaire sur cette plante, hein, le chanvre, hein, qui est utilisé dans la fibre, qui est utilisé un peu partout. On fait des sacs à main aussi en chanvre. Et ce soir, 21h05, il y a un documentaire donc sur cette plante. Et chez nos amis de France 5. On va retrouver un abonné de l'ESBF dans un instant. L'ESBF, c'est l'Handball Byzantine. Alors, la semaine dernière, elles ont fait un énorme match face à Saint-Amand. Elles se sont imposées d'un but. Et on en parle juste après Diana Nannini sur Ici Besançon.

0: Et Maïski avec Gianna Nannini sur ICB dans son. Il est 18h46 tout pile, on aura Michael Jackson et Louise Attac avant 19h.
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0: Mais pour l'heure, on va au Palais des Sports à Besançon, on va retrouver l'ESBF, les handballeuses byzantines, qui se sont imposées la semaine dernière sur le fil, 26-25, à la dernière minute face à Saint-Amand. Une belle victoire, franchement, bravo, bravo, parce que les handballeuses byzantines, elles nous régalent en ce moment. Depuis le début du championnat, c'est 5 matchs, 4 victoires d'affilée, et au classement, elles sont 3e devant Dijon. Donc franchement, on est content. Dimitri est avec nous. Bonsoir Dimitri.
3: Bonsoir.
0: Dimitri, vous êtes abonné à l'ESBF depuis plusieurs années. Et c'était un gros match la semaine dernière. On a profité, Dimitri.
3: Un match plein d'intensité, effectivement.
0: Avec les supporters, etc., qui étaient à fond.
3: Le stade n'était pas complet, dommage, mais en tout cas, tout le monde était derrière, de la première à la dernière minute.
0: Et d'ailleurs, le match avait bien commencé hein, pour nos byzantines. Elles menaient hein, de plusieurs buts. Ensuite, la situation elle s'est un peu retournée. Hein. Les joueuses de Saint-Amand elles sont revenues, mais on a réussi à les terrasser et au final, on a fini devant. Dimitri, je voulais savoir, vous êtes abonné au club depuis combien de temps et pourquoi vous aimez l'ESBF, Dimitri ?
3: Moi, ça fait 3 ans que je suis abonné. Donc, pourquoi j'aime ? Parce que j'ai l'impression de participer à la vie d'une équipe. On a une équipe une équipe performante. On suit des matchs pleins d'intensité. On s'ennuie jamais. Donc, voilà. C'est pour ça que j'ai voulu être abonné pour pouvoir profiter à temps plein de toutes les performances dans le Palais des Sports.
0: Ouais, et vivre des émotions, parce que c'est vrai que le SBF, ça a tout d'un grand club, hein, quand on vient les voir. Il y a de la lumière, il y a un show à la mi-temps, il y a une présentation des joueuses, les joueuses viennent aussi nous voir à la fin du match, hein, il y a un petit chant avec les supporters. Enfin, vraiment, c'est top d'aller au Palais des Sports. Vous êtes bénévole aussi, vous faites pas que d'aller au Palais pour voir les matchs, vous aidez aussi le club. Quelles sont les missions que vous avez déjà dû faire, Dimitri, pour le SBF ?
3: Alors moi, effectivement, j'ai décidé de passer de spectateur à acteur à mon petit niveau, mais participer à cette aventure. Donc, moi, je participe à la mise en place de la salle. Je participe également au placement des spectateurs, des abonnés également. Donc voilà, les différentes missions, plus différentes missions qui nous sont confiées en fonction des besoins.
0: C'est à peu près 5 euros pour venir voir le SBF au Palais des Sports. C'est toutes les semaines, soit le mardi, soit le mercredi, soit le samedi. Et on vous retrouve, Dimitri, donc dans le Palais des Sports. Vous avez une joueuse favorite, vous ? Une joueuse que vous aimez plus que les autres, Dimitri, au sein du club ? Moi, c'est Zazaï. Moi, j'adore Zazaï. L'énergie est folle.
3: Non, je pense qu'elles apportent toutes quelque chose de différent, mais toutes quelque chose de complémentaire. Donc, j'en aurais pas je trouve que c'est vraiment un collectif avant tout, plus qu'une joueuse parmi les autres.
0: Vous vous mouillez pas. Ce qui est bien au handball, parce que tout le monde connaît pas forcément le handball, mais par exemple au foot, il y a un changement au bout d'une heure. Là, il y a plusieurs changements toutes les 2 minutes. On a une équipe pendant un temps et puis ensuite une toute autre équipe sur le terrain. Et vraiment, c'est très très bien. J'adore plein de joueuses, hein, moi aussi. Hein, Dimitri, mais Zazaï, voilà, c'est ma préférée parce que bah, quand elle marque, elle a toujours cette petite cette célébration avec un saut d'humeur. On l'adore. Peut-être qu'un jour, on la recevra d'ailleurs, Zazaï. Enfin bref, le prochain match à domicile, c'est le 14 octobre, ça va être face à Metz. Metz, c'est les leaders du championnat de D1. Ça va être un gros, gros match. On a besoin de la force de tout le monde et il faut aller au stade. Merci Dimitri, au plaisir et à bientôt.
3: Merci, au revoir.
0: Belle soirée. Ici Besançon, qui soutient le SBF depuis plusieurs années et qui soutient encore les Byzantines cette année 2026-2027. Et on l'espère, on va aller chercher la Coupe d'Europe à la fin de l'année. Michael Jackson pour la musique tout de suite, puis après on continue de parler sport avec vous.

0: Ah, la voix est folle, hein. C'est Michael Jackson, évidemment, le roi de la pop. MJ avec Iberian Girl sur ici à Besançon. Surveillez les réseaux sociaux d'ici ces prochaines semaines parce qu'on vous offrira des places pour aller voir ESBF Metz. C'est au mois d'octobre, c'est le gros match de la saison et on vous fera ce plaisir d'aller voir donc nos joueuses byzantines. Paul Meyer est avec nous. Bonsoir Paul.
1: Bonsoir Louis.
0: Paul, je suis content d'être avec vous aujourd'hui parce qu'on présente un rendez-vous course à pied.

0: Bon, j'ai entendu parler de la mise en place de sacs à pain dans les boulangeries. C'est l'une de vos volontés, ou en tout cas de vos discussions, Paul.
1: Oui, exactement. C'est un projet qui a déjà été lancé et qui va être réintroduit. Donc, distribution de sacs à pain réemployables dans les boulangeries pour éviter le petit emballage qui a une durée de vie de quelques minutes finalement entre la boulangerie et chez soi.
0: C'est vrai, c'est vrai. Si jamais vous avez envie de faire du sport, mais aussi de parler écologie, si vous aimez bien la cause de l'écologie, c'est vraiment le rendez-vous idéal. Alors du coup, c'est tous les mercredis, c'est départ 18h30 depuis Battant, à Besançon. Au niveau de la difficulté, parce qu'il faut en parler quand même, mais tout le monde peut venir, vous passez où, par où, qu'est-ce qu'il faut savoir, Paul ?
1: Alors, exactement, c'est 37 rue Battant, c'est ouvert à tous les niveaux, on adapte en fonction des gens qui arrivent, et en général, on fait une sortie de 8 à 10 km, on va monter sur une colline, Brugy ou Chaudanne, ou éventuellement d'autres terrains plus bas, on s'adapte au temps. Mmh. Et c'est vraiment ouvert sans inscription, il y a toujours quelqu'un, sauf temps de canicule, là on annule, mais il faut regarder notre Facebook.
0: Bon là, les canicules, c'est pas, c'est de toute façon. Donc à mon avis, demain, vous allez être sur les routes de Besançon. Je voulais savoir, c'est pas payant, hein, du coup. Vous avez dit que c'était...
1: C'est gratuit.
0: C'est gratuit, oui. C'est gratuit. Donc c'est vraiment le bon plan. C'est très bien. Avec Zéro Déchet Besançon, votre association, Paul. Vous faites que de la course à pied avec Zéro Déchet ou vous avez d'autres activités ?
1: Alors on a notre activité principale qui est la sensibilisation à la réduction des déchets, puisqu'on a actuellement la société une production trop massive de déchets qu'on est incapable de gérer et qui engendre les dérèglements climatiques qu'on connaît.
0: Okay.
1: Et donc on conseille donc de faire du vrac, du réemploi, le retour à la consigne. On a par exemple une section de l'association qui s'appelle Emboîte le plat, qui est déjà donc en fonctionnement en fait sur différents commerces de la ville, qui nous permettent de prendre à manger avec des contenants consignés.
0: Okay.
1: Et donc de ramener le contenant dans un restaurant partenaire ou des magasins bio partenaires.
0: Bon, si jamais il y a le Facebook de Zéro Déchet Besançon, le prochain rendez-vous course à pied, c'est demain à 18h30 hein, depuis Battant, depuis le 37 rue Battant, c'est gratuit et c'est un bon moment convivial. Merci Paul Meyer et bonne route demain à Besançon. Et au plaisir.
1: Ben, merci à vous, bonne soirée, au revoir.
0: Bye bye, les infos de 19h arrivent sur ICI Besançon, c'est juste après notre playlist.
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0: Ici, première radio locale chez vous en Franche-Comté. 19h. Merci à Emma, Émilie et Christophe May pour cette fin de journée en musique et dans le sourire sur votre radio. Là, c'est Émilie Mazoyer qui reprend la main avec Décibel. Il y a la météo qui arrive, bien sûr. Et la météo, c'est juste après le journal d'Ici Besançon avec notre rédaction.
2: Face à la crise des carburants, le gouvernement annonce de nouvelles aides, notamment l'élargissement de l'aide aux gros rouleurs. On va y revenir dans quelques secondes. 6 ministres ont donné une conférence de presse tout à l'heure depuis Bercy. Roland Lescure pour l'économie a pris la parole en premier, mettant les choses au clair. Pas de cagnotte, mais des aides ciblées.
3: Nous allons amplifier, élargir, rester agile, mais nous restons convaincus que c'est en concentrant nos aides sur ceux qui ont le plus besoin, secteur ou concitoyens, que nous aurons un dispositif d'aide efficace et économe de nos deniers publics.
2: Et on rentre dans le détail avec vous, Marie Boéda, bonsoir.
4: Bonsoir.
2: On s'y attendait, c'est confirmé, l'aide aux grands rouleurs est élargie à 5,5 millions de Français.
4: Oui, ça veut dire que 2 millions de Français en plus pourront bénéficier du soutien de l'État. Une aide donc prolongée jusqu'à la fin de l'année pour les grands rouleurs. Elle s'élève à 100 euros d'indemnité totale sur 3 mois. Son versement sera simplifié. L'idée, c'est qu'elle arrive sur les comptes en banque plus vite. Encore mieux pour ceux qui ont déjà bénéficié de l'aide grand rouleur. Ils n'auront pas à refaire de démarche pour la recevoir à nouveau. Son versement sera automatique. Enfin, autre soutien au pouvoir d'achat, le chèque énergie sera maintenu dans le budget 2027. Il sera même distribué plus tôt, en janvier, au lieu du mois d'avril.
2: Et puis on en parlait notamment dans le 13h de nos régions, il y a du nouveau pour les aides à domicile et les infirmières.
4: Oui, on apprend que les aides à domicile sont désormais éligibles à l'aide grand rouleur s'ils roulent plus de 30 km par jour. Et puis les infirmières libérales qui ne rentrent pas dans le dispositif des grands rouleurs vont recevoir un bonus de 80 euros si elles parcourent plus de 100 km par jour. Elles pourront aussi repousser le paiement de leur cotisation URSSAF sans pénalité.
2: Enfin, Marie, un geste des employeurs.
4: Oui, de leur côté, la prime carburant qui soutient le trajet domicile-travail passera de 600 à 1000 euros. Pour rappel, tous les salariés sont éligibles.
2: Des aides qui représentent 450 millions d'euros au total. Merci Marie Boéda. Vous retrouvez toutes ces annonces en détail sur notre site ici.fr. Une situation de crise, conséquence, on le sait, de la guerre au Moyen-Orient. Et Donald Trump était à la tribune des Nations Unies. Tout à l'heure, le président des États-Unis déclare qu'il doit décider entre, je cite, anéantir l'Iran ou passer un accord avec le pays. Téhéran, de son côté, affirme avoir durci ses conditions pour mettre fin à la guerre. Le comédien Arnaud Denis est mort aujourd'hui à l'âge de 43 ans en Belgique. Ce comédien, metteur en scène reconnu, a eu recours à une aide active à mourir pour mettre fin à des souffrances qu'il qualifiait d'insupportables après la pose d'une prothèse anti-hernie. La pose de ces implants concerne environ 200 000 patients chaque année en France, opération très courante et dite bénigne, sauf que certains malades rencontrent des complications très importante. Arnaud Denis avait choisi de médiatiser son histoire et l'avait raconté à Alice Cachaner quelques semaines avant son euthanasie.
5: À bout de force et très amaigri, Arnaud Denis raconte comment sa vie a basculé en 2023 après la pose d'un filet en polypropylène pour soigner une hernie de l'aine. Mais très vite, d'intenses douleurs apparaissent.
6: Des douleurs de coups de poignard, des espèces de décharges électriques. Mais j'étais loin, loin d'imaginer le calvaire que j'allais vivre.
5: L'homme de théâtre prend alors le rôle de lanceur d'alerte et crée un groupe Facebook qui rassemble plus de 6000 membres aujourd'hui. Arnaud Denis fustige un manque d'information sur la pose de prothèse de hernie.
6: On ne veut pas semer la peur. On est là pour prévenir parce qu'on estime qu'il y a non pas un danger de douleur chronique, mais 15 catégories de dangers qui sont écrites dans les notices. Voilà, les chirurgiens ne pourront plus dire en cabinet « Vous n'avez pas mal, c'est dans la tête ».
5: Quelques jours avant son décès, la plainte d'Arnaud Denis pour blessures involontaires a été classée sans suite. Joint par téléphone, le comédien nous a fait part de son désarroi.
7: On piétine le peu qui reste de moi, voilà. Pour la plainte collective, c'est les autres qui prendront le relais. Qu'est-ce que vous voulez ? Moi, je ne peux plus.
5: Plusieurs patients souhaitent en effet mener des recours en justice. Suite à l'alerte d'Arnaud Denis, l'agence de sécurité du médicament a enregistré une hausse des signalements pour effet indésirable. Les résultats d'une vaste étude épidémiologique sont attendus en fin d'année.
2: Alice Cachaner pour ici et vous retrouvez cette histoire sur notre site ici.fr. Le patron de la télévision publique espagnole se dit favorable aujourd'hui à un nouveau boycott de l'Eurovision en raison de la participation d'Israël au concours. Cela pourrait conduire donc l'Espagne à rejoindre les autres pays qui ont déjà annoncé leur retrait de l'édition 2027 de l'Eurovision, soit les Pays-Bas, l'Islande, l'Irlande et la Slovénie. À l'euro de voler, l'équipe de France s'est qualifiée aujourd'hui pour les demi-finales après sa large victoire face à la Roumanie, 3-0. Et puis Kylian Mbappé ne participera pas à la séance d'entraînement de l'équipe de France de foot. Ce soir, le capitaine des Bleus souffre d'un syndrome grippal alors que la France affronte la Turquie. Ce sera vendredi en Ligue des Nations.
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0: 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Demain, il fait beau en Franche-Comté. C'est le début de l'automne, mais dans le ciel, les conditions restent estivales. Grand ciel bleu attendu demain matin et demain après-midi, avec encore un peu de bise en début de journée, mais plus du tout l'après-midi. Côté température, on attend 2 à 4 degrés au réveil pour les montagnes du Jura, 5 à 7 dans la vallée de la Loue et le Doubs-Horloger, et puis 7 à 9 degrés pour les plaines franc-comtoises, avec une maximale de 27 pour Lons-le-Saunier l'après-midi. On aura 26 à Besançon, Vesoul et pour le pays de Clerval, 25 à Luxeuil et 23-24. Pour Pontarlier.
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8: Salut à toutes, salut à tous et bienvenue, c'est Décibel. Oui, c'est parti pour une heure en direct autour de l'actualité musicale. Je vais vous faire découvrir Super Plage, que peut-être vous ne connaissez pas encore. Peut-être votre prochain coup de cœur, allez savoir. Au rayon anniversaire, on chantera I Love Rock'n'Roll avec Joan Jett et ses Black Hearts. Et puis le Blind Test de ce soir sera consacré aux chansons qui parlent de beauté. Oui, les gens beaux, les personnes belles en chanson. Si c'est un thème qui vous inspire, vous pouvez tout de suite appeler le standard où Sadika vous attend, le numéro 0810 055 056 à gagner ce soir. C'est un très chouette cadeau, l'édition en vinyle de l'album d'Abdelmalik qui fête ses 20 ans. C'est Gibraltar.
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8: L'histoire retiendra en tout cas que cet album a changé beaucoup de choses en 2006, il y a 20 ans, pour Abdelmalik, évidemment, son interprète, mais pas que. Abdelmalik célèbre les 20 ans de Gibraltar avec une grande tournée partout en France. On en parle avec lui ce soir dans Décibel et je me réjouis. Mais allez, on démarre l'émission avec un autre anniversaire, les 50 ans du groupe Téléphone. Mais oui, pour l'occasion, le label Warner réédite tout un tas de merveilles. Le premier best-of du groupe, Rappel, en version vinyle de luxe, qui va être très joli. Les 5 albums, évidemment, incontournables de Téléphone, donc pas de Téléphone. Le premier, Crache ton venin, Au cœur de la nuit, Dur limite et Un autre monde. Ça, c'est vinyle couleur. Et puis, le plus chouette, c'est la réédition du tout premier 45 tours de Téléphone. C'est une édition ultra limitée. En fait, c'était 2 lives enregistrés au Bus Palladium en 77, il y a Hygiaphone et Métro C'est trop, et voilà, ça va être réédité et il va falloir se grouiller pour mettre la main dessus. Toutes ces merveilles sortiront le 6 novembre, mais je vous en parle maintenant parce qu'il est peut-être déjà temps de commencer à économiser. Et oui, les anniversaires des groupes qu'on aime, parfois ça coûte un petit peu cher. Allez, New York avec toi, ça nous fait plaisir, c'est gratuit, c'est cadeau, c'est pour vous, pour bien démarrer la soirée. Voici Téléphone dans Décibels.

0: téléphone. Ça fait toujours du bien pour démarrer l'émission. Maintenant que tout est en place, oh, attention, découverte.
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0: Oui, avant l'arrivée d'Abdelmalik, que vous connaissez bien, je vous présente Super Plage. C'est le nom de scène de Jules Henry, un artiste québécois qui aime l'électro, mais aussi une certaine idée de la musique disco, voilà, un petit peu plus vintage. Il arrive à mélanger tout ça. Il met aussi en avant, et ça, c'est pas tout le monde dans le milieu des musiques électroniques, la langue française et plutôt des artistes féminines qui chantent donc sur ces composition. Ce jeune homme, Super Plage, est aussi super productif puisqu'il a déjà sorti 4 albums et que le 5e, qui va s'appeler Mini Club, ne va pas tarder à sortir. On a déjà un extrait de ce Mini Club qui lui sera disponible le 23 octobre prochain. L'extrait, lui, il est déjà là. Il s'appelle Sexy et Fatigué. Et je trouve que ça pourrait être la chanson totem des auditrices et des auditeurs de Décibel. Quand on se retrouve le soir à 19h, bien sûr, vous êtes fatigué. Vous avez toute la journée dans les pattes. Mais qu'est-ce que vous êtes sexy, mes amis. Alors voilà, c'est notre coup de cœur du jour, grâce au label Lisbonne Lux Records. Et vive le Québec, vive Super Plage. On est sexy et fatigué.

0: sexy et fatigué. Si j'ai bien fait mon travail, normalement, demain matin au réveil, vous l'aurez encore en tête, cette chanson de cet artiste québécois qui s'appelle Superplage, qui fait rigoler Abdelmalik. La chanteuse, elle s'appelle Laurence Camille, c'est elle qui prête sa voix. Sexy et fatigué, donc est tiré de Mini Club, le prochain album de Superplage, qui sortira le 23 octobre. Lui est en pleine forme, pas du tout fatigué. Abdelmalik arrive dans Décibel dans quelques secondes. Joyeux anniversaire, je le dis d'avance.
1: Eh oui, merci beaucoup.
0: Ah ouais, Gibraltar, merci beaucoup. À 20 ans, à tout de suite.
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0: C'est toi, un coup de cœur ici Occitanie. Je te suis, tu me fuis. 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
1: Il est rappeur, auteur, compositeur, écrivain, metteur en scène, scénariste, réalisateur, quel CV. Bonsoir Abdelmalik.
2: Bonsoir.
1: Bienvenue dans Décibels. Alors moi je vous entends, mais vous, vous entendez pas dans votre casque?
2: Ah, là c'est maintenant.
1: Bizarre. C'est
2: maintenant,
1: bon, ça y est, ça marche.
2: Ça fonctionne maintenant.
1: Ok, génial. Eh bien c'est un faux contact,
2: c'est
1: je
2: un faux
1: pense.
2: Contact.
1: Oui, dans la prise du casque.
2: Ouais, ça
1: va
2: doit être
1: on
2: ça.
1: S'entend.
2: On s'entend.
1: De toute façon, on s'entend.
2: Oui.
1: Bienvenue dans Décibels.
2: Merci de me recevoir, je suis heureux d'être là.
1: Très très contente de célébrer avec vous et un petit peu en avance puisque la tournée elle démarrera le 3 octobre.
2: Le 3 octobre exactement.
1: Les 20 ans de ce monument.
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1: Gibraltar, la chanson Gibraltar, l'album, c'était en 2006, c'était donc il y a 20 ans.
2: Il y a 20 ans. Ouais.
1: On ne les fait pas.
2: C'est incroyable le temps, comment ça file.
1: Ouais. Et surtout quand vous l'avez sorti en 2006, c'était votre deuxième album.
2: Ouais.
1: Et peut-être que vous n'aviez pas du tout la même appréciation du temps et que vous ne vous projetiez absolument pas 20 ans plus tard.
2: Absolument pas. Pour moi, j'avais le sentiment. Je ne savais même pas si j'allais faire un troisième album.
1: Ouais.
2: Et j'ai fait cet album et tout. Et nous voilà 20 ans après. C'est assez hallucinant. Mais j'ai la faiblesse de penser qu'on se bonifie avec le temps.
1: Oui, évidemment.
2: Je crois. En tout cas, on essaye.
1: Ceci dit, cet album-là, il n'a pas eu besoin de temps pour montrer toutes ses belles qualités. Ouais. Gibraltar, à sa sortie, a été une claque pour plein de gens qui y écoutaient. D'ailleurs, dans l'imaginaire collectif, c'est presque votre premier album. Parce que vraiment, le grand public vous découvre avec ce disque, il y a 20 ans. Vous avez le prix Constantin, le prix de l'Académie Charles Cros, le prix Raoul Breton, de la SACEM aussi. Vous êtes double disque d'or. Et puis les Victoires de la Musique, toujours avec un petit décalage. Donc l'année suivante, en 2007, ça devient l'album de musique urbaine de l'année. Puis l'année suivante, vous êtes interprète masculin de l'année aussi, finalement, grâce à ces prestations autour de Gibraltar. Est-ce que vous diriez que cet album, il a changé votre vie?
2: Ah ouais, totalement. En fait, je suis passé d'un artiste qui était, on va dire, connu dans le monde du rap, un cercle un peu restreint comme ça.
1: Ouais.
2: À l'époque, le monde du rap était restreint. Aujourd'hui, c'est une autre histoire, mais à l'époque, c'était un cercle restreint. Et dans ce cercle restreint, voilà, je roulais ma bosse depuis quelques années. Et quand cet album est arrivé, bon, pour moi, on allait continuer ce qu'on était en train de faire, enfin rester. Et puis, tout d'un coup, il y a eu une sorte d'explosion. Il y a eu un intérêt qui a débordé plus que largement le monde stricto sensu du rap. Et ça a été, c'était beau.
1: Ouais.
2: C'était beau et ça continue à être beau puisque finalement, ça a été une vraie rampe de lancement d'une certaine manière qui m'a permis, qui m'a donné de la liberté pour être. Être l'artiste que je voulais être et continuer à être l'artiste que je voulais être.
1: Et à casser les frontières, puisque voilà, vous n'êtes pas resté que musicien, vous avez fait énormément de choses en 20 ans. En préparant justement cet anniversaire, les 20 ans de Gibraltar, j'imagine que vous êtes replongé alors dans le disque, évidemment, mais aussi sur cette période de votre vie où tout change, parce que tout change, hein, mine de rien, quand le grand public tombe amoureux de vous.
2: Ouais.
1: Quel regard vous portez là-dessus? Est-ce que c'était que positif? Est-ce qu'il y a peut-être des choses que, vous, avec le recul, vous dites « Ah, peut-être j'aurais dû plus en profiter ou faire différemment ?»
2: Non, moi, franchement, je n'ai aucun regret. Enfin, pour moi, j'ai tout vécu positivement. Même des choses qui étaient un peu plus difficiles à appréhender, le rapport aux autres. Parce que finalement, quand quelque chose, de cette amplitude nous arrive, on a l'impression de rester la même personne et que c'est les gens autour qui changent. Mais je pense qu'il y a un peu des deux de toute façon. Et mais il y a eu que du positif. Il y a eu que du positif. Ça m'a fait grandir. Et puis ça, rencontrer les artistes que je voulais rencontrer, les échanges que j'ai eu avec le public, les concerts fabuleux, le partage. Ouais, vraiment. J'ai que des bons souvenirs. Ouais.
1: Nous aussi, j'avoue, cet album Gibraltar, il nous fait chaud au cœur quand on y repense. Il y a un sous-titre à cette tournée, ce spectacle donc qui aura lieu à la Philharmonie de Paris le 3 octobre, mais qui ensuite part en tournée dans toute la France, hein, fin 2026 et les quatre premiers mois de 2027.
2: Mmh.
1: On va en parler, le sous-titre aussi, on va en parler. Identité réconciliée 20 ans après.
2: Ouais.
1: Alors, replongeons-nous dans Gibraltar avec Abdelmalik. Et ensuite, on va comprendre où il voulait en venir à l'époque et où il va nous emmener 20 ans après. Abdel Malik est dans Décibel.
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0: Imaginez-vous quand on a entendu ça pour la première fois il y a 20 ans, mais on était comme des fous, des derviches tourneurs, comme dans les paroles. Abdelmalik Gibraltar avec ce sample magistral de Sinnerman de Nina Simone. Alors l'identité, les identités, qui suis-je moi, qui sommes-nous ensemble, ensemble beaucoup, ensemble pas beaucoup, ça c'était des questions que vous vous posiez il y a 20 ans, ouais. Au moment de produire ce Gibraltar, et quand vous racontez votre vie d'ailleurs, c'est bien normal qu'on se pose des questions d'identité, parce que vous êtes né à Paris, mais vos parents sont originaires du Congo, vous avez grandi dans une cité de Strasbourg, mais à la frontière de l'Allemagne, donc en gros vous êtes européen, français, alsacien, aux racines africaines, et musulman aussi, alors ça fait déjà beaucoup de matière pour se poser des questions sur l'identité.
1: Ouais, et finalement, travailler sur ce disque, Gibraltar, c'était aussi se questionner sur... j'étais au carrefour de tout ça, et qu'est-ce que j'en faisais, en fait. Et c'est vrai que ces 20 ans, ça a été un travail de réconciliation de moi à moi-même.
0: Réconcilier vos identités.
1: Exactement, et de trouver l'harmonie là-dedans. Et de comprendre profondément, et c'est des choses que je répète un peu, je le dis assez souvent, mais qu'être français, c'est pas une couleur de peau, c'est pas un sexe, c'est pas une religion, c'est le fait d'adhérer à des valeurs et des principes, et que moi je me sens totalement français aux racines d'ailleurs, aux racines africaines et congolaises, mais la France et l'Europe, c'est moi. Ouais. Et donc voilà, donc dire 20 ans après identité réconciliée, c'est aussi le fait de dire que à partir de cet album, il y a aussi un cheminement de paix intérieure qui s'est fait. C'est-à-dire il y a quelque chose avant ça où j'avais une vie compliquée, conflictuelle intérieurement en tout cas, et que tout d'un coup les choses ont se sont harmonisées d'une certaine manière. Et pour moi, c'est ma démarche d'artiste, cet album, et puis tout ce que j'ai fait derrière, c'est toujours des lettres d'amour à la France, c'est toujours cette envie de dire que on est différent et c'est merveilleux, et on est singulier, et c'est merveilleux, mais on a quelque chose en partage qui est fondamental, et ce qu'on a en partage, c'est notre humanité, nous sommes des femmes et des hommes, et on doit s'aimer, quoi, c'est important, et surtout en ces temps, j'ai envie de dire compliqué, c'est important de le dire haut et fort, ça, de dire qu'on doit s'aimer et aimons-nous, quoi.
0: C'est vraiment très important, ce mot réconciliation, ouais. Alors que pour le moment et a priori jusqu'aux élections, ce ne seront que divisions et conflits à la bouche de ceux qui veulent prendre le pouvoir, d'où qu'ils viennent d'ailleurs. C'est par ce biais-là en fait qu'on arrive à prendre le pouvoir dans plein de pays, dans plein de sociétés. C'est en divisant, et finalement, oui, prenez la réconciliation et le fait d'être ensemble, de s'entendre, de s'aimer. C'est pas tout le monde.
1: C'est pas tout le monde, mais vous voyez, moi je parle pas aux politiques.
0: Oui.
1: Évidemment, je respecte tout le monde, chacun, mais c'est pas eux que je parle. Moi, je parle à mes concitoyens, je parle au peuple français, je parle à mes voisins, je parle à mes compatriotes de manière générale. Je dis ne cédons pas aux esprits chagrins, qui précisément parce que il y a des enjeux électoraux, parce qu'il y a tel intérêt ici et là. Nous, j'ai envie de dire, l'intérêt qu'on a, c'est comment ensemble on fait peuple, comment ensemble on fait France, comment on avance ensemble. Et puis, les politiques, un jour, c'est de ce côté, de l'autre jour, c'est là, ensuite, c'est ici. Nous, on cherche la stabilité, nous, on cherche quelque chose qui permette de la cohésion dans un monde où on a l'impression où tout part en vrille, d'une certaine manière.
0: Et alors, c'est drôle, parce que vous pointez un truc que j'avais jamais réalisé, c'est que le fait même du rap et de l'utilisation des samples, ça c'est une réconciliation des identités, pour schématiser, entre les anciens et les modernes.
1: Complètement.
0: Quand vous convoquez Nina Simone sur un album rappé, slamé en 2006, c'est une réconciliation d'identité.
1: Et puis il y a Serge Reggiani aussi.
0: Oui.
1: Il y a Ferra aussi dans cet album, dans Gibraltar. Ouais. Il y a le fait que je travaille avec
0: Juliette Gréco.
1: Mais déjà sur l'album avec Gérard Joannès, qui était l'époux de Juliette Gréco et le pianiste de pianiste et co-compositeur de Jacques Brel.
0: Ouais.
1: Donc Marcel Azola, il y a Marcel Azola dans l'album, et j'ai fait comme Brel. Brel, dans un de ses morceaux, il dit chauffe Marcel. Mais moi j'ai dit, je vais vous voyez, moi j'ai dit chauffez Marcel.
0: Chauffez quand même. Marcel, c'est
1: beau. Mais voilà, il y a cette idée vraiment de lien générationnel, où on est en même temps dans le rap, avec cette idée du rap, mais avec cette idée que la musique, c'est universel, et que le rap étant fait de samples, donc on prend tout à gauche, à droite, et on fait de l'harmonie avec ça. Donc on se réconcilie, on réconcilie les différentes différentes identités artistiques et musicales. Et finalement, ma vie, c'est un prolongement de ça.
0: C'est ça, un lanceur de passerelles.
1: Exactement.
0: Et un dealer de kiff. Il est parfait, yes. Notre Abdelmalik. Gibraltar, identité réconciliée 20 ans après. On va vous raconter ce que vous allez pouvoir voir sur scène. À tout de suite.
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3: Vous êtes à l'écoute de Décibel et j'en profite pour vous présenter deux sorties franc-comtoises. Ce week-end, c'est les portes ouvertes à l'SPA des Vosges Saônoises à Saint-Sauveur. Alors on a deux jours pour découvrir les coulisses de cette SPA franc-comtoise avec une ouverture de 14h à 17h samedi et dimanche. C'est la bonne occasion pour adopter aussi. Saint-Sauveur, c'est juste après Luxeuil-les-Mains en venant de Vesoul et Lure. C'est en Haute-Saône et on s'y va ce week-end avec l'association Boule de Poil. 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Belle soirée, Émilie Mazoyer de retour avec Décibel.
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0: Et l'invité de Décibel ce soir, c'est Abdelmalik. On célèbre ensemble les 20 ans de Gibraltar, ce deuxième album qui, on le disait, a tout changé pour votre carrière. Vous faisiez un petit clin d'œil en disant à quel point le rap était marginal il y a 20 ans, une petite bulle musicale. Aujourd'hui, c'est un des styles musicaux dominants en France. Le prix à payer, ça a peut-être été un peu de dépolitisation du rap. C'est vrai que le rap qui est en tête des charts, c'est pas forcément un rap très très conscient. Est-ce que c'est une question que vous vous êtes posée, vous, en disant, bah tiens, peut-être que si je parlais juste des petites fleurs ou de bagnoles, ce serait plus facile ma vie d'artiste.
1: Non, mais un artiste, ce qu'il produit en tant qu'art, c'est toujours le prolongement de ce qu'il est.
0: Ouais.
1: Donc, d'une certaine manière, si ce qui domine dans les charts, c'est une musique, on va dire, dépolitisée, c'est parce que précisément ceux qui la font sont dépolitisés. Et il n'y a pas de problème, j'ai envie de dire.
0: Ouais.
1: La musique, c'est aussi là pour kiffer, on est juste là. Mais disons que moi, c'est différent. Mon approche de l'art, c'est vraiment cette idée, comment on fait du lien, comment on rend sexy la complexité, comment on a affaire à un artiste réel dans le sens où on échange comme ça, ils écoutent un disque et puis après ils viennent nous voir sur scène, et sur scène nous on propose quelque chose, c'est un vrai dialogue. Sur scène, c'est pas genre nous on est sur scène et puis le public nous regarde, c'est qu'on dialogue avec eux, il se passe quelque chose d'organique, et c'est basé sur des textes, c'est basé sur de l'humanité, c'est basé sur un kiff, voilà, et ça c'est moi. Et encore une fois, après chacun est libre de faire ce qu'il veut, mais moi il y a ce côté organique qui peut pas se limiter aux charts, j'ai envie de dire. Il y a un truc de cœur à cœur, d'une certaine manière, un partage. Et c'est ça, moi, mon kiff. C'est pour ça, partir sur la route. C'est ça aussi, Gibraltar. Avec l'album Gibraltar, c'est là où j'ai commencé à faire des espèces de tournées fleuves, où on reste 2, 3, 4, 5 ans sur la route. Une fois, j'ai fait un projet où j'ai tourné 5 ans sans m'arrêter. Et les gens viennent, et c'est fabuleux, et on partage, et on échange sur scène, et après le concert, on discute, enfin c'est fabuleux.
0: Voilà, vous poussez carrément le concept encore plus loin, puisque pour ce spectacle autour des 20 ans de Gibraltar, là, si vous allez voir ce concert, vous allez vraiment participer,
1: ouais.
0: Puisque en fait, vous avez décidé que vous alliez transformer ces lieux de concert en agora.
1: Ouais.
0: Donc évidemment, vous prendrez la parole, il y aura également des invités, alors ça peut être des comédiens comme Juliette Binoche, Léa Drucker, Béatrice Dalle, ça peut être Reda Kateb, Akhenaton et Shuriken de Hayam, Oxmo Puccino, l'écrivain Tahar Ben Jelloun, Lilian Thuram, il y a plein de gens comme ça formidables, et puis le public aussi,
1: ouais.
0: Et donc tout ce beau monde dialogue après le concert.
1: Ouais, mon idée, c'est tous les gens que vous avez cités, c'est des gens qui sont des inspirations pour moi, qui sont des amis, des gens que j'aime énormément. Et mon idée, c'est de qu'on fasse le concert et puis derrière, on puisse discuter aussi. Parce qu'encore une fois, combien il y a de lieux où on peut juste discuter? échanger comme ça. Il n'y en a pas en réalité énormément. Ouais. Et pour moi, le fait de pouvoir être sur scène, faire de la musique, et puis après pouvoir avec des amis échanger, discuter, surtout en cette période, on vit une période compliquée, c'est la période électorale, et c'est tout est un peu crispé et polarisé, j'ai envie de dire. Et l'idée, c'est de dire que, bien sûr, il y a les politiques, mais il y a aussi les citoyennes et les citoyens. Il y a des femmes et des hommes, des gens qui ont envie d'échanger, des gens qui ont envie de se connaître, des gens finalement qui ne se connaissent pas suffisamment ou qu'on oppose les uns les autres à travers des médias interposés, à travers les réseaux sociaux, à travers des tendances politiques, etc., etc., alors qu'on est sur le même bateau, en fait. Et l'idée, c'est de se rappeler ça. De se rappeler que, au-delà de la politique politicienne, au-delà des différentes polarisations, il y a juste des femmes et des hommes qui ont envie d'être en paix, en harmonie, de kiffer, quoi. Ouais. Et l'idée, c'est ça. Donc, le concert, et puis ensuite, voilà, des discussions avec des amis que j'appellerai, je leur dis de venir des artistes, et puis on échange et on discute avec vous tous.
0: Sur scène, évidemment, du slam, du rap, du chant, de la danse, de la musique, version DJ, et aussi formation acoustique. Là, vous êtes en train de travailler sur, sur ce spectacle. Vous êtes en résidence.
1: Je suis en résidence, ouais.
0: Voilà. C'est un spectacle que vous produisez avec la Philharmonie de Paris.
1: Oui.
0: Et je me demandais si, évidemment, parce que depuis 2006, depuis 20 ans, vous avez vraiment eu une grande expérience, une grande implication dans l'image, au cinéma. Vous avez réalisé 2 films, au théâtre aussi. Vous avez été metteur en scène en 2019, hein, Les Justes d'Albert Camus au Théâtre du Châtelet. L'année dernière, Furciné Libre, votre film magnifique. Merci. Est-ce que ça influence votre vision du concert? Et est-ce que finalement, l'image est aussi extrêmement importante pour cette tournée?
1: L'image est extrêmement importante. Et la tournée est soignée dans ce sens, mais quand même, il y a toujours cette idée de l'organique. Oui. C'est-à-dire que, vous voyez, c'est comme au théâtre, finalement, il y a un texte, des acteurs et un public. C'est assez simple comme ça, mais il y a un monde, il y a un univers qui est en train de se passer. Et moi, c'est exactement la même chose. J'ai des musiciens avec qui je travaille maintenant depuis plus de 20 ans. Ce sont mes musiciens, on connaît. Et il y a cette idée aussi de montrer cette dextérité-là. Voilà tel guitariste, voilà tel bassiste, voilà ce batteur, voilà ce claviériste. Enfin, il y a cette idée aussi de ramener à l'organique, au vivant. Et puis moi qui sautille un peu partout. Il y a le danseur avec qui j'ai fait aussi des spectacles de danse que j'ai mis en scène et tout ça. Encore une fois, voilà, j'ai l'impression qu'avec le temps, on se bonifie. Et l'idée, c'est de partager par touche l'expérience de ce que j'ai vécu, mais toujours en ne se laissant pas précisément dépasser par les images. Ouais. En restant dans quelque chose quand même d'organique, qui se passe dans les yeux, qui se passe dans la présence, en fait. Quelque chose, un échange qui sera... Donc, il s'agit de doser les choses et de faire en sorte que ce ne soit jamais artificiel, que ce soit toujours vrai, quoi.
0: Ça donne envie, hein. Allez, je vous le dis, ça commence bientôt, Abdelmalik, Gibraltar, cette grande tournée Identité réconciliée, 20 ans après, ça commence le 3 octobre à Paris, donc à la Philharmonie, et puis ensuite Nîmes, Annecy, Draguignan, Aix-en-Provence, Lieusaint, Rambouillet, le Blanc-Mesnil pour 2026, et alors en 2027, mes amis, c'est un festival, Vélizy, Villacoublay, Brive-la-Gaillarde, Strasbourg, Dieppe, Toulouse, Lyon, Abbeville, Revin, Colombes, Saint-Michel-sur-Orge, il y a aussi Annemasse, Jouer-les-Tours, Rennes, Lourdes, Antibes, Grenoble, Sainte-Maxime, etc., etc. Écoutons, mon cher Abdelmalik, les autres, ça vous dit ?
1: Ça me va.
0: C'était il y a 20 ans aussi sur Gibraltar.
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0: sur Gibraltar, le deuxième album d'Abdelmalik. Il y avait les autres et 20 ans après, on célèbre ce bel anniversaire. Ouais, si vous pouviez là aller murmurer un petit mot à l'oreille de Malik il y a 20 ans, vous lui diriez quoi ?
1: Je lui dirais, n'aie pas peur, tout ira bien.
0: Il avait un peu la trouille ?
1: Un peu,
0: ouais.
1: Et ouais, je lui dirais ça, vraiment, je continuerai à le rassurer, je dirais, n'aie pas peur, tout est bien et tu fais bien, t'inquiète pas.
0: Il nous reste deux petites minutes à passer ensemble, alors c'est le moment du questionnaire, les choix cornéliens, Abdelmalik. Vous retournez là demain, au cinéma ou au théâtre ?
1: Au cinéma.
0: Au cinéma. Et si on vous propose de représenter la France à l'Eurovision, vous y allez ?
1: Bien sûr. Dès qu'il s'agit de représenter mon pays, on peut compter sur moi.
0: Quelle langue aimeriez-vous parler couramment, instantanément ?
1: Il y a tellement de langues que j'aimerais... Instantanément ?
0: Ouais, là, tout de suite, sans aucun effort, vous êtes bilingue. Je sais pas, une langue peut-être dont vous aimez la sonorité ou... Je vous imaginais assez sensible aux langues, aux accents.
1: Ouais. J'aime bien, j'ai des amis italiens.
0: Ouais.
1: Et quand ils parlent comme ça, il y a une sonorité. Ça me... L'italien, tiens.
0: Ouais, ça serait beau, ça.
1: L'italien, ça serait bien.
0: Un paparazzi fait circuler une vidéo volée de vous. Vous préférez que ce soit une vidéo de vous au karaoké ou à la piscine ?
1: Au karaoké. Piscine, c'est un peu...
0: Vous chantez quoi au karaoké ?
1: Précisément, au karaoké, on chante, on fait ce qu'on veut. On peut se lâcher, c'est compréhensible. À piscine, c'est...
0: Au resto, on vous apporte le mauvais plat. Vous le renvoyez ou pas ?
1: Ça dépend, c'est quoi ? Si ça se trouve, le mauvais plat, il peut me tenter.
0: Oui, c'est vrai.
1: Je dis, ah ouais, finalement, je vais le prendre, tiens.
0: Ça, c'est un homme ouvert. Enfin, attention, grande question. Soit vous perdez vos cheveux, soit tout le monde perd ses cheveux, sauf vous. Est-ce que vous vous sacrifiez pour les autres ?
1: Non, je préfère. Je perds mes cheveux, quand même.
0: Un homme bien, non, merci.
1: Merci beaucoup. Merci. Je ne ferai pas ça aux autres. Non, je ne vous ferai pas ça, vous inquiétez
0: on
1: pas.
0: On peut compter sur lui, c'est notre mec sûr.
1: Et ouais.
0: Abdelmalik, Gibraltar, identité réconciliée, 20 ans après, vivement le 3 octobre. Je sais que vous êtes en pleine préparation
1: de
0: ce concert.
1: On est en pleine préparation.
0: Alors, bon courage, bossez bien.
1: Merci beaucoup, merci de m'avoir reçu. Et on vous attend toutes et tous, le cœur ferme. Les dates sont là, les concerts sont là. Venez, venez, on va partager, vraiment.
0: Merci, à bientôt.
1: À très très bientôt.
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6: Mettez vos oreilles dans le vide avec le duo Belle Dame. Bientôt trentenaires, Tommy et Nathan, son frère jumeau, au Savoyard de la Vallée de l'Arve et surtout musiciens. 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
2: Et à 19h47, il est grand temps de jouer au Blind Test. Le cadeau de ce soir est une belle édition vinyle de l'album dont nous parlions avec Abdelmalik, son deuxième album Gibraltar, qui fête ses 20 ans cette année. Et pour jouer avec nous, il y a Marie et Benjamin. Bonsoir à tous les deux.
3: Bonsoir.
2: Bonsoir. Ah, je suis très contente. Il me semble, c'est ce que m'a dit Sadika, mon espionne au standard, que c'est la première fois qu'on joue ensemble.
3: Oui, bah, pour moi, ma part, oui.
2: Ah bah, c'est bienvenue à tous les deux. Ça me fait très plaisir. De toute façon, on le sait, les chiffres ne mentent pas. Vous êtes de plus en plus nombreux à écouter Décibel sur la radio ici et ça nous fait très plaisir. Et alors, Marie et Benjamin, pour vous et puis pour les autres, nouvelles et nouveaux, je vous redonne la règle du jeu. Règle numéro 1, tout le monde gagne. Parce que, règle numéro 2, l'animatrice fait n'importe quoi quand elle compte les points. Donc j'ai décidé qu'à la fin, tout le monde gagnait. Et même, tout le monde gagne avant de jouer. Donc Marie et Benjamin, félicitations, on commence par ça. Vous avez gagné chacun un vinyle d'Abdelmalik.
4: Merci. Merci. Félicitations Marie d'avoir gagné.
3: Vous aussi.
2: Bravo à tous les deux. Maintenant que vous avez gagné, nous allons pouvoir jouer. Je vais donc vous passer 3 chansons autour de la beauté. Et il va falloir retrouver le plus rapidement possible le nom des interprètes de ces chansons. On cherche qui chante. Et pour savoir lequel de vous deux va répondre en premier, eh bien vous utilisez votre prénom pour m'apostropher. Marie dit Marie, Benjamin dit Benjamin, ou Benji, si c'est son petit surnom, ou Ben, je ne sais pas.
4: Ben, oui, ça sera Ben. Ouais.
2: Bah voilà, Benjamin peut dire Ben, Marie, du coup, peut dire Mar, si elle a envie, juste la première. ou Marie, ou Ma, ou Ri, ce qu'elle veut, en fait. Mais en tout cas, donnez bien votre prénom ou une de ses variantes avant de me donner la réponse. Et puis à la fin, donc tout le monde aura gagné. Marie et Benjamin, nous pouvons commencer. Voici la première chanson qui parle de beauté. Et très précisément, elle parle d'une femme qui est très belle. Et dites-moi, qui chante
4: Ben, c'est Marie.
2: Oh, c'est Marie, c'est gentil ça.
3: Merci.
4: Ben.
3: Garou.
2: Alors, il y a Garou, c'est vrai.
4: Notre dame de Paris.
2: Oui, bravo à tous les deux. Ce grand succès de la fin des années 90, la comédie musicale Notre-Dame de Paris. Marie a reconnu la voix de Garou, c'est Garou qui commence à chanter. Et ensuite, il y a Patrick Fiori et Daniel Lavoie. Voilà, tous ensemble. Je vous mets un point chacun, c'était très bien. Vous avez reconnu rapidement. Allez, on continue. Celle-là est un petit peu plus ancienne.
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4: Ben, je vois ben. Elles sont toutes belles,
2: oui.
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2: C'est Clo-Clo, bravo!
3: Marie, Clo-François!
2: Oui, Marie, c'est ça!

0: C'était Clo-Clo. Ben. Benjamin, oui, c'est un tout autre texte, mais c'est intéressant. On s'en fait une petite troisième. Là, c'est la chanson la plus récente de la sélection de ce soir. Qui chante ça? La voix arrive maintenant.
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0: Oui, Ben, c'est
2: Louane.
0: Oui, bravo.
1: On était.
2: Oui.
3: Je la connais, mais
0: c'est la petite Louane, enfin qui est grande maintenant.
2: Oui.
3: Ouais.
0: On était beau. Eh bien, vous avez été très beau, Benjamin, Ben et Marie, de beaux candidats, vraiment. Merci à vous.
3: C'est un... On aurait pu mettre Bella de Gims aussi, Bella.
0: C'est vrai qu'on aurait pu mettre Gims. Merci Marie, je le note pour un prochain blind test, ça marche?
3: Voilà.
0: J'espère qu'on rejouera ensemble très bientôt et je vous remercie beaucoup d'être venus jouer ce soir dans Décibel. Marie et Ben, on vous envoie le vinyle d'Abdel Malik. Et puis pour rester dans la thématique, je vous propose d'écouter Qu'est-ce que t'es belle, duo inoubliable sorti en 1988. Marc Lavoine qui invitait sur sa chanson la regrettée Catherine Ringer. On apprenait sa disparition il y a une semaine. Le temps, pour le moment, n'a pas fait son œuvre. Alors on l'écoute en tremblotant un peu. Qu'est-ce que t'es belle.

0: réveille cette chanson. Je voulais vous signaler une reprise très intéressante faite récemment par Clara Luciani et Philippe Catherine. C'est Philippe Catherine qui chante la partie de Catherine Ringer et Clara Luciani qui chante la partie de Marc Lavoine. La chanson s'appelle « Qu'est-ce que t'es beau ?» et elle est disponible partout.
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0: The Queen of Noise ou The Queen of Rock'n'Roll. Elle a plusieurs surnoms, mais à chaque fois, c'est une reine. Joan Jett a aujourd'hui 68 ans. Alors, évidemment, on le dit avec elle, we love rock'n'roll, Joan Jett and the Blackhearts. Et très bon anniversaire.

0: Quelle claque, j'adore. Joan Jett and the Black Hearts, I love rock'n'roll. 68 ans aujourd'hui pour Joan Jett. Bisous. Allez, Décibel, c'est terminé pour ce soir. Revenez demain à 19h. On recevra Kezia Jones, qui avait bouleversé le jeu de guitare des années 90 en inventant le blue funk, il appelait ça. Et notamment avec son tube Rhythm is Love, Kezia Jones, qui va être en tournée, qui va tout vous raconter demain dans Décibel. Et puis un grand merci à l'équipe de l'émission. Ce soir, il y avait Kinan Lajali, Sadika Raou, Iris Guitoni, Thomas Demol et Mélodie Chaïb. À suivre, Éric Bastien avec sa nouvelle émission, Il n'y a pas que Paris dans la vie.
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0: Il va être 20h. Passez une belle soirée, à demain!

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2: Salut tout le monde, bonsoir et bienvenue. Il est tout juste 20h et désormais vous connaissez ce nouveau rendez-vous sur ICI avec toute l'équipe de Il n'y a pas que Paris dans la vie. Alors on va essayer un petit peu d'oublier les soucis de la journée et s'intéresser aux merveilles de ce pays à travers finalement vos actions, vos initiatives. Dans le monde du vivant, on s'intéressera avec Benoît Prospero à des espèces composées uniquement de femelles. Nature et environnement à l'honneur. Nous irons aussi du côté de Belfort avec un jeu de cartes franc-comtois Complotix pour se jouer de fausses informations. Qu'est-ce que c'est? Restez avec nous. Et puis nous irons également au Mans, au tribunal, découvrir un chien pas comme les autres. Mais cette émission, c'est surtout et avant tout le parcours d'un invité qui est à nos côtés, qui va voyager durant une heure au cœur de ces lieux qui ont marqué sa vie. Elle est musicienne, elle est choriste, elle est chanteuse, elle est comédienne, elle est animatrice, c'est un visage familier des téléspectateurs de France 2, mais pas seulement. Vous la voyez chaque soir aux côtés de Nagui dans l'émission N'oubliez pas les paroles. Je reçois avec beaucoup de plaisir ce soir Magali Ripoll. Bonsoir Magali.
3: Bonsoir Eric.
2: Comment ça va?
3: Ça va bien et vous? Merci de me recevoir.
2: C'est un plaisir de vous recevoir. Vous avez un très joli sourire. Vous avez toujours cette communication qu'on voit qui transpire à la télévision, mais dans la vraie vie aussi. Je vous sens quelqu'un d'heureuse et d'enjouée.
3: Eh bien non, pas du tout. Et j'espère que votre plaisir sera le même au bout d'une heure d'émission.
2: Bon, on va tenter d'en savoir un petit peu plus sur vous. Et vous l'avez compris, parce que je sais que vous avez écouté cette émission, de retracer un petit peu votre parcours avec un premier point de départ qui est le Creusot. C'est le début de tout, c'est là où vous êtes né au Creusot.
3: C'est ça, le Creusot.
2: Le Creusot. Ah, pourquoi il faut rouler le R pour le Creusot?
3: Alors, il faut, non, mais c'est vrai que c'est mieux vu hein, de reproduire l'accent bourguignon. Je suis né au Creusot en Bourgogne.
2: Qu'est-ce que vos parents faisaient au Creusot en Bourgogne à ce moment-là, au moment de votre naissance?
3: Eux-mêmes se le demandent encore. En fait, mes parents se sont rencontrés dans cette région-là parce que ma mère y est née également.
2: D'accord.
3: De parents immigrés de Pologne. Sa famille vient de Pologne.
2: Alors vous avez un mélange polonais et espagnol.
3: Exactement. Alors. Et mon papa grandit à Chalon-sur-Saône, arrivé à l'âge de 9 ans en France d'Algérie française.
2: Ouais.
3: Avec ses parents qui vivent aussi à Chalon-sur-Saône et ils se sont rencontrés grâce à la musique. Voilà. Parce que mon papa faisait de la musique avec mon oncle qui était le frère de ma maman, voilà.
2: Ouais.
3: Et se sont rencontrés, puis ils se sont aimés et ils m'ont fabriqué.
2: Et vous avez toujours un lien particulier avec le Creusot. Je crois aujourd'hui vous y retournez de temps en temps.
3: Oui, j'y retourne déjà pour parcourir de temps en temps, quand je peux en prendre le temps, les rues dans lesquelles j'ai vadrouillé, parce que j'ai souvent été, bien que partie très très jeune, visiter ma famille et surtout mes grands-parents dont j'étais très très proche, et je repasse de temps en temps devant leur habitation.
2: Ils tenaient un bar, vos parents, à ce moment-là?
3: Exactement, un bistrot. Je suis née dans un bistrot.
2: Il existe toujours ce bistrot?
3: Non, justement, il a été
2: quoi,
3: démoli.
2: À la place?
3: Eh bien, il y a quoi? Il y a des immeubles.
2: Immeubles
3: sur une place.
2: Dur de voir ça, non, quand vous y repassez?
3: Alors moi non, parce que je n'ai pas de souvenir. J'étais vraiment bébé quand on est parti. Et mes parents ont un tempérament qui va de l'avant. Ils n'ont pas la nostalgie des lieux dans les traces.
2: Alors vous n'allez pas y rester très longtemps. Très vite, il y a un déracinement qui n'est pas vraiment un déracinement, parce que vous vous en rendez pas compte, vous êtes toute petite. Mais vous partez avec vos parents donc dans le sud. Et le deuxième point d'ancrage, c'est la région PACA, c'est Saint-Raphaël.
3: Exactement, parce que le climat me convenait moyennement au Creusot, je me suis dit tiens, je vais me barrer sur la côte.
2: Alors Saint-Raphaël, il y a une image comme ça tout de suite qui vous vient, on va beaucoup en parler évidemment, mais je sais pas, première carte postale comme ça de Saint-Raphaël qui vous vient à l'esprit?
3: Ah, c'est l'église, le clocher, le vieux port. Et c'est ce que j'apprécie tout particulièrement en ce qui concerne Saint-Raphaël, c'est que si on prend une carte postale de la fin des années 70 ou qu'on imagine une carte postale de Saint-Raphaël connaissant ou ayant déjà vu la ville, c'est très sensiblement proche de ce qu'elle est aujourd'hui encore.
2: Ouais.
3: C'est pas une ville du littoral qui a été défigurée par des gros immeubles, des constructions en masse. Ça a été plutôt respecté et c'est ce que j'aime aussi.
2: Vous vivez où? Vous êtes dans une maison? Vous êtes dans un appartement? Vous êtes où quand vous êtes enfant à Saint-Raphaël?
3: Alors, quand j'arrive à Saint-Raphaël enfant, on vit dans une maison, avec un grand jardin. Mes parents sont locataires de cette maison. Ouais. On a des voisins au-dessus, on habite au rez-de-chaussée.
2: Ça change tout, le jardin, parce que je sais que vous allez y faire une cabane. Je ne sais pas si c'est ici que vous faites votre cabane, mais... Vous allez avoir ce lieu doudou aussi.
3: Ce soir, c'est ici chez vous, mais en tout cas,
2: j'appelle ça un lieu doudou, moi, la cabane qu'on se fait quand on est gamin.
3: Ah oui, ça c'est une vraie cabane avec des
2: c'est
3: planches.
2: C'est vous qui la construisez.
3: Voilà, c'est pas moi, mais en tout cas, voilà, c'est mon papa et j'y passe énormément de temps. Et un jour, cette cabane sera emportée par un ouragan en fait.
2: Ah ouais? Ah
3: ouais, il y a eu un ouragan à l'automne, je ne sais plus de quelle année, mais j'ai retrouvé ma cabane en tas de planches et je me souviens, je me suis dit, ah oui, ça ressemble à ça. Hein,
2: alors Saint-Raphaël, c'est évidemment votre enfance, vous allez y rester combien de temps? Assez longtemps, hein, je crois.
3: La première partie de ma vie, puisque ouais. je vais partir sur Paris, monter à la capitale, j'ai 17 ans et quelques mois.
2: Ouais, donc vous allez y passer l'enfance, l'adolescence. Saint-Raphaël, c'est bien, évidemment la région aussi, mais vous allez quand même pas mal voyager. Je sais que vous étiez dans le club d'accordéon qui arrive dans votre vie à l'âge de 7 ans, même si la musique arrive encore avant. Hein. Le solfège, c'est à 5 ans, je crois, à peu près, pour vous. Galerie Ripoll. Et alors, ce club, il vous a emmené un peu partout. Pas forcément en France, d'ailleurs.
3: Non, pas forcément en France. En fait, on faisait des échanges. Mon professeur d'accordéon, qui était le président de ce club accordéon, je crois que ça s'appelait l'accordéon Club de France, voilà, tout simplement, réunissait plusieurs élèves. Alors, certains venaient d'autres provinces, mais en tout cas, voilà, la majorité de cette zone-là du quart sud-est de la France. Et on faisait des échanges avec des pays. On est allé en Autriche. On recevait nous-mêmes des musiciens, un groupe de musiciens venus d'Autriche, la Hongrie, la Roumanie, le Portugal, l'Italie, et voilà, tous ces pays avoisinants.
2: Alors ça, c'est en dehors de France, mais il y a les colonies de vacances, c'est ça, on a tous vécu ça, en tous les cas pour ceux qui ont eu la chance de connaître les colonies de vacances. À vous, la colonie de vacances, entre autres, c'est un village qui est dans les Hautes-Alpes.
3: Oui.
2: Chante-Merle.
3: Et le scénario des colonies de vacances tel qu'on en entend parler, moi j'ai vraiment vécu ça. Avec le recul, c'est pas une légende. J'ai pas envie d'y aller. J'ai pas envie de quitter mon papa et ma maman. Je verse ma petite larmichette dans le bus et puis on se connecte et puis on est avec les copains. Puis finalement, on verse une grosse larmichette quand on repart parce qu'on veut pas repartir.
2: Chante-Merle, c'est un endroit où vous avez eu vos premières émotions, vos premières peurs parce que vous aviez un animateur qui vous racontait qu'il y avait un fou dans la région, qui s'était pendu.
3: Exactement.
2: Et dans la grange dans laquelle vous dormiez le soir même. Il est fou.
3: Il est fou, mais en même temps, ça nous a marqué, je pense que je suis pas la seule à m'en souvenir. Et d'ailleurs, le décor était idéal. C'était un vrai décor. On était dans une grange énorme. On s'était extrait de la colonie pendant 2 jours pour partir vraiment au cœur des montagnes. On avait marché. Je me souviens, c'était très très long. Il y avait des chamois. On était vraiment avec la petite rivière.
2: Mais au milieu des biquettes, quoi.
3: Voilà, au milieu des biquettes et ça sentait la biquette et c'était. Et on dormait tous dans notre duvet. On était une bonne trentaine et on était dans cette grange énorme. Et bien entendu, avant de fermer les yeux, l'image de ce fou du village pendu. Je pense que je l'ai encore.
2: Alors vous restez bien avec nous parce que Magali Ripoll est avec vous jusqu'à 21h. On va découvrir aussi que cet animateur, ou en tous les cas les autres animateurs peut-être, qui étaient à vos côtés, il y avait des musiciens, il y avait une guitare et ça a été aussi l'occasion de chanter et que la musique rentre dans votre vie encore plus. On s'en dit un mot dans un instant. Je vous emmène ailleurs, Magali, une nouvelle fois avec Benoît Prospero. Il est temps de passer en revue les merveilles de la nature. Et aujourd'hui, zoom sur une merveille du vivant. Attention, magie.
0: Et la plus grande magicienne d'Europe est la magicienne dentelée. Alors, on vous le dit tout de suite à la magicienne dentelée, c'est un insecte protégé et rare au passage. Elle fait partie de la famille des orthoptères, même famille que les sauterelles, les grillons ou encore les criquets. Et grâce à Ici Vaucluse, nous sommes avec Cécile Boule, membre du groupe local Ventoux de la LPO PACA. Et donc d'abord, pourquoi on parle d'une grande magicienne ?
1: La magicienne dentelée est le plus grand orthoptère d'Europe.
0: Eh ben voilà, tout simplement, sa taille moyenne est de 10 cm. Tout de même, autre spécificité de la magicienne dentelée, physiquement, elle rappelle fortement une certaine mante religieuse. Pourquoi ?
1: Elle est de couleur vert vif, avec une petite bande blanche tout le long de son corps. Donc elle se confond aussi rapidement avec la végétation, avec les tiges des différentes plantes qui sont dans les prairies ou dans les garrigues.
0: Et est-ce que vous savez comment on la surnomme ? Le lion des garrigues ou la langouste de Provence ? Pourquoi Cécile Boule ?
1: Parce que c'est un grand prédateur. Donc elle mange essentiellement des insectes, voire elle mange aussi d'autres orthoptères. Donc comme la mante religieuse, elle est quand même assez dévoreuse d'insectes.
0: Et alors, le meilleur pour la fin, on a choisi ce sujet que pour ça. Chez les magiciennes dentelées, il n'y a que des femelles. Eh ben oui. Alors, vous allez me demander, s'il n'y a que des femelles, comment elles font pour se reproduire ?
1: Eh bien, c'est le système de la parthénogenèse, c'est-à-dire sans fécondation. Voilà. Elles n'ont pas besoin de mâles pour pouvoir produire et féconder, en fait, enfin produire un œuf qui soit déjà composé donc de cellules du futur petit, de la future petite magicienne dentelée. Voilà.
0: En fait, ce mode de reproduction, la parthénogenèse, donc, permet à la femelle de pondre des œufs qui se développent sans fécondation. Les jeunes qui naissent sont donc des clones, en quelque sorte, de leur mère. Une stratégie rare dans le monde animal qui permet à l'espèce d'assurer sa descendance même en l'absence de partenaire. Et si vous êtes en région PACA, par exemple, et que vous voulez voir une magicienne dentelée, petit conseil, comme c'est un insecte nocturne, attendez que la nuit tombe, vous partez dans la garrigue, vous repérez des tiges bien vertes, puisque c'est précisément ici qu'elle essaie de se confondre, et donc une lampe de poche, et en avant. Vous verrez, c'est une merveille. Merci, ici Vaucluse et Cécile Boule, membre du groupe local Ventoux de la LPO PACA.
2: Merci beaucoup Benoît Prospero, Magali Ripoll. Tout à l'heure, on parlait des colonies de vacances il y a un instant, sur le fait qu'on se faisait peur la nuit. Vous voyez, avec une lampe de poche dans la garrigue, c'est votre région en plus, la région PACA, pour aller découvrir ce monde du vivant là.
3: Oui, oui, justement, puis il est impressionnant ce monde du vivant. En écoutant ça, je me dis mais à quel point l'animal peut être proche, un insecte peut être proche des végétaux dans sa façon de se reproduire, c'est incroyable, c'est passionnant.
2: Magali Ripoll est votre invitée ce soir. Jusqu'à 21h, on parlera aussi de ces Masters 2026 de N'oubliez pas les paroles, c'est le rendez-vous des légendes et des duels au sommet, ça arrive d'ici quelques jours, fin septembre début octobre, c'est sur France 2, mais elle a plein d'actualités, puis on va surtout continuer de retracer son parcours. Vous êtes toute jeune, on vous a laissé en colo, vous avez quoi, vous avez 10 ans à peine, on a encore des choses à se dire, restez avec nous sur ICI.
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2: Avec votre invitée, elle est originaire de Bourgogne, puisqu'elle a grandi, en tous les cas, elle est née au Creusot, mais très vite, elle est partie à Saint-Raphaël, en suivant sa famille. C'est cette enfance et l'adolescence de Magali Ripoll que l'on vous raconte ce soir sur la Côte d'Azur à travers ses souvenirs. Je vous ai laissé en colo, Magali, dans les Hautes-Alpes, donc à Chantemerle, avec cet animateur qui vous faisait peur. Je raccroche les wagons, vous racontez qu'il y avait un fou qui s'était pendu dans la région. Mais il avait une guitare aussi, cet animateur. Je ne sais pas si c'était le même animateur, d'ailleurs.
3: Oui, c'était, enfin, en tout cas, c'était la même bande d'animateurs.
2: Vous vous souvenez des chansons, des premières chansons que vous avez pu chanter comme ça, je ne sais pas, au coin du feu?
3: À la toute première, c'est San Francisco.
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2: 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Ça fait très chanson de colo, quoi. C'est vrai que moi qui ai fait des colos aussi, le répertoire de Maxime Le Forestier, il s'affiche toujours.
3: Ah ouais, cette chanson est magnifique, mais quand j'étais petite, je comprenais pas Lizard et Luc, Psylvia. Attendez-moi, oui. Je dis, à qui ils parlent? C'est quoi ces prénoms? Ils sont bizarres.
2: C'est vrai. Là, c'est tout de suite, il y a une image qui vous revient. Vous vous voyez en train de chanter, justement.
3: Ah oui. On avait des petites feuilles avec les paroles et on apprenait tous les paroles et on chantait tous ensemble. Et même rythmiquement, il y a des suspensions, en fait. Il y a des moments de suspens dans cette chanson et on attendait que l'animateur rejoue l'accord à la guitare pour chanter tous ensemble. C'était vraiment un des moments d'apaisement et de communion et de simplicité. J'adorais.
2: Alors parlons de musique. Le solfège arrive dans votre vie très jeune, à l'âge de 5 ans, même si la musique, elle est déjà dans votre vie, dans le ventre de votre maman, puisque vous l'avez dit. Les parents sont musiciens. L'accordéon, on l'a évoqué, votre instrument de prédilection. Vous apprenez à manier à l'âge de 7 ans. Plus tard, suivra le piano. Très vite, vous avez su, Magali Ripoll, que la musique, ça serait votre vie, finalement. Il n'y a pas eu de grande incertitude, quoi, dans votre vie.
3: Non, il n'y a pas eu de questionnement, en fait. Ou alors, pendant des instants très très courts, de remise en question. Mais non, vraiment, c'est la musique a occupé une grande partie de ma vie et l'occupe encore. Et la musique, c'est ma vie. Enfin, je ne sais pas comment vous dire.
2: C'est le prolongement de vous-même.
3: Ouais.
2: Vous faites qu'un?
3: Ouais. C'est un vrai rendez-vous.
2: Vous avez eu la chance de jouer aussi dans le groupe de votre papa. En termes de transmission, enfin de partage, en tous les cas. Moi, j'aurais rêvé de partager cette passion avec mon père, par exemple. Alors, il jouait de la batterie. Vous l'accompagnez? Vous faites quoi? Vous êtes choriste? Vous êtes chanteuse? Vous êtes à l'accordéon?
3: Dans un premier temps, à l'accordéon. J'interviens épisodiquement dans l'orchestre, dans le groupe dans lequel il joue, parce qu'en plus, le chef de ce groupe, enfin, le chef d'orchestre, c'est mon professeur d'accordéon, qui donne des balles dans la région et mon père l'accompagne à la batterie.
2: Comment s'appelle le groupe?
3: Tellement, enfin, c'était mon professeur d'accordéon qui s'appelait Olivier Perfetti.
2: Okay.
3: Et c'était l'orchestre du casino de Saint-Raphaël. Voilà, il y avait tout, il jouait dans plein de contextes divers et variés dans la région.
2: Ouais.
3: Et c'était un orchestre connu, c'est-à-dire que tout le monde se déplaçait pour aller danser. Hein, voilà, il animait des dancings, c'est ce genre de choses. Et j'intervenais ponctuellement donc à l'accordéon, une fois, deux fois, trois fois. Et puis finalement, on a monté un trio avec un des musiciens de cet orchestre. Comme mon professeur d'accordéon s'est arrêté de tourner, et mon papa à la batterie, et j'ai intégré ce groupe, et on était un trio, et on travaillait ensemble.
2: Alors vous avez été un peu partout sur la Côte d'Azur, dans les Alpes-Maritimes, si je vous parle d'un lieu, le Poussin Bleu.
3: Ouais, le Poussin Bleu, c'est là que j'ai démarré avec mes copains du lycée,
2: Saint-Raphaël.
3: Avec mon ami d'enfance, ouais, ça Saint-Raphaël, front de mer, bord de mer et terrasse.
2: C'est Benjamin Constant, un des copains d'enfance, justement?
3: Alors, c'est le copain d'enfance, c'est Emery Cardimani.
2: D'accord.
3: C'est Emeric, mon ami Emeric, un grand super guitariste, super musicien que j'aime énormément, il le sait. Et Benjamin Constant, c'est une rencontre fabuleuse. On a environ 15 ans, tous les deux on se rencontre parce que lui joue avec son papa sur une terrasse d'hôtel qui est quasiment mitoyenne au Poussin Bleu, justement, sur la terrasse du café sur laquelle on joue avec mes copains. Et on se rencontre et il y a une vraie connexion qui se crée parce que on a la même vibe, on aime les mêmes choses, la musique. Lui joue avec son papa, moi à l'époque je joue aussi avec mon papa, bon pas au Poussin Bleu, mais on se parle de ça. Et plus tard on s'est retrouvés, c'est un grand directeur musical. Et
2: oui, on parle de lui parce qu'il est avec, il accompagne Julien Clerc au piano.
3: Tout à fait, entre autres, oui.
2: Alors, vous êtes connu, vous venez de le dire, vous aviez 15 ans. Bon, en tous les cas, voilà, ce sont des premiers lieux qui comptent pour vous, lieu des premiers émois, lieu des premiers amours. La musique d'ailleurs vous a aidé, vous le dites. Vous avez même, pour préparer cette émission, dit avec le micro, j'ai pécho, quoi. Vous l'avez dit.
3: Et ça marche encore.
2: Bah, tant mieux pour vous.
3: Regardez, j'ai un micro devant moi. Mais
2: la musique, vous a décomplexé, libéré, rendu beaucoup moins timide et ouverte aux garçons et aux gens de façon générale. Il n'y a pas que les amours non plus.
3: Le conseil, ça marche bien.
2: Non loin de Saint-Raphaël. Version vintage de Geneviève Grade, hein, qui chante vraiment dans le film Le Gendarme des Saint-Tropez, et que l'on voit chanter et danser. Je vous parle de Saint-Tropez parce que c'est aussi un lieu qui compte, qui est très important pour vous.
3: Oui, c'est un lieu qui est très important pour moi, que j'ai découvert d'abord en regardant le Gendarme de Saint-Tropez.
2: Et Patrice Lafont, le tout premier.
3: Exactement, et tout en habitant à une trentaine de kilomètres. Et plus tard, vers l'âge de 16 ans, ouais, 15-16 ans, entre 15 et 17 ans, je vais commencer à travailler en tant que chanteuse et faire des petits cachets. Enfin voilà, en allant chanter dans des pianos-bars sur des terrasses
2: à l'Octave Café.
3: Et à l'Octave Café. Et c'est là vraiment que je démarre une.
2: C'est quoi l'Octave Café pour ceux qui ne connaissent pas? C'est en plein cœur de Saint-Tropez, c'est un lieu important, connu, réputé.
3: Alors c'est à côté de la place des Lys, et c'est un endroit qui est un peu, qui fait partie des endroits de légende de Saint-Tropez, parce que c'est un, ce qu'on appelle vraiment un piano-bar, en tout cas à l'époque c'est ça, c'est-à-dire qu'après avoir dîné, les gens qui veulent continuer la soirée vont soit en terrasse, soit dans une boîte, mais aux alentours de 23h, minuit, on peut aller aussi dans ce piano-bar, boire un verre, et il y a un pianiste qui joue. À l'époque je travaillais avec un pianiste et un saxophoniste, c'est vraiment quelque chose de très intime. De toute façon c'est un petit endroit, hein, la scène est toute petite, il y a quelques fauteuils, et c'est un lieu très, très intimiste.
2: Vous allez y croiser beaucoup d'artistes aussi, tout Paris à Saint-Tropez. Donc Michel Jonas, avec qui vous avez travaillé plus tard?
3: Oui, exactement. J'ai pu collaborer avec lui sur un de mes spectacles. Et quand je le croise, j'ose à peine lui parler. Quoi. C'est une légende pour moi déjà à l'époque.
2: Et vous ne buviez que de l'eau?
3: Oh oui.
2: Et d'ailleurs, il y avait un peintre?
3: Oui.
2: Qui venait vous voir à Saint-Tropez, comment il vous appelait?
3: La pure.
2: Parce que justement, bah voilà, quand on fait la fête, quand on est avec les copains, on peut avoir tendance aussi à boire un petit verre avec modération.
3: Oui.
2: Et vous, c'était que de l'eau de Vichy, quoi.
3: Exactement. J'étais jeune, je me suis rattrapée bien plus.
2: C'est un autre dossier, Magali.
3: Non, l'alcool, l'abus d'alcool est dangereux pour la santé. Non, j'étais très sérieuse. J'étais pas là-bas pour ça. Moi, j'étais là-bas pour chanter, pour me faire les dents, quoi.
2: Vous allez aller un peu partout, Juillon-les-Pins, par exemple.
3: Oui, aussi.
2: Une image comme ça de Juillon-les-Pins.
3: Alors une image, je me souviens plus du nom de cet établissement dans lequel j'allais chanter.
2: Non, mais même la ville, quelque chose qui vous a marqué là-bas.
3: Bah, c'est surtout le front de mer, quoi.
2: Ouais.
3: C'est surtout le voilà.
2: Vous produisez souvent front de mer.
3: Là-bas, là, oui, exactement.
2: Nice, Cannes, voilà, c'est tous les endroits où vous allez passer pendant cette période-là. On va continuer, puisque va y avoir le bac, il va y avoir d'autres villes, puis Paris, et puis voilà le parcours que l'on connaît. Vous allez entreprendre plein de choses, et justement, on va entreprendre tout de suite avec Catherine Quicandon. Selon les complotistes, je ne sais pas si vous êtes comme ça, les gouvernements seraient aux mains des reptiliens et Elvis Presley ne serait pas mort. Bien évidemment, il vit avec Amy Winehouse sur une île, vous savez, on dit souvent ça. Bon, Catherine Quicandon, aujourd'hui, vous nous proposez une idée qui s'en inspire.
5: À Villers-Excel, en Haute-Saône, entre Vesoul et Montbéliard, on aime les théories du complot.
6: Laquelle ? Celle qui pensait que la Terre était plate ?
5: Celle-ci ou une autre. Deux passionnés de jeux franc-comtois, Jordan Demurger, 34 ans, et Elian Mercier, 25 ans, ont décidé de s'en amuser en créant un jeu de cartes complètement illuminé. Complotix, dont le but est hyper simple, comme nous l'explique Jordan.
7: Vous assemblez des cartes pour former des théories du complot toujours absurdes, toujours drôles. À côté de ça, vous avez des petites cartes actions déjantées qui vous permettent d'aller embêter les collègues. Passe ton tour, détruis ta théorie, et puis une petite carte duel qui vous permet de rentrer en débat absurde avec un adversaire. Et là, les rois de la mauvaise foi priment sur la victoire.
5: Ah bah si la mauvaise foi est de rigueur, on ne va pas s'en priver. 3 joueurs minimum, 134 cartes, une partie dure au moins 20 minutes. Sens critique et du débat, bienvenue. Il faut assembler une carte agent à une carte objectif, plus une carte cible et une carte lieu. Ça donne quelque chose du genre, les Illuminati veulent espionner les smartphones des centenaires à Fukushima. Voilà. À noter que les théories du complot proposées existent réellement. Jordan et Elian ont passé un temps fou à les compulser et à les transformer en jeux. Dans la vie, l'un est artisan décorateur à Villers-Excel, l'autre est paysagiste à Besançon, et ils se sont beaucoup investis pour concrétiser ce projet.
7: Ça a pris 2 ans et demi de la mécanique de base, de la thématique, des prototypes qui se sont enchaînés, les premières parties d'abord dans l'entourage, puis ensuite en partie test dans tous les boutiques de jeux et barres à jeux de la région, jusqu'à aujourd'hui son arrivée dans les meilleures boutiques de la région Franche-Comté.
5: Pour se lancer, ils ont fait une campagne de financement participatif au début de l'année qui a très bien marché. Ils avaient besoin de 150 préventes, ils en ont eu plus de 200. ils ont donc commencé à produire 1000 exemplaires que l'on retrouve depuis peu en boutique.
7: À Vesoul, au jeu du troll, à Luxeuil, à la Comté Ludique, sur Besançon, les jeux de la Comté ou la Grande Librairie, les trois koalas à Mèche.
5: Et ailleurs, mais aussi en ligne pour 29,90 €. Plus d'infos sur jojoba-shop.com. Merci à Ici Besançon pour cette idée complotiste. Ici, ça entreprend en Franche-Comté avec Complotix, un jeu de cartes pour se jouer des fausses informations.
2: Et on salue Ici Besançon et Ici Belfort-Montbéliard. Magali Ripoz, vous êtes joueuse, vous êtes jeu de société, vous avez bien ce genre de jeu.
3: De plus en plus. Ouais, je joue plus maintenant qu'enfant.
2: Avec vos enfants ou avec les copains, les copines?
3: Les deux. Ouais. J'adore.
2: Bon, Magali Ripoll va rester avec vous jusqu'à 21h. On parlera de Nice parce que vous allez quand même remporter le concours pour entrer au Conservatoire de Nice. Et vous n'allez pas y aller.
3: Non. Parce que je suis là avec vous.
2: Non, mais c'est quand même assez honorifique, voilà, d'aller au Conservatoire de Nice. Et je dis pas que vous claquez la porte, mais en tous les cas, vous allez avoir le courage d'aller vous former ailleurs, dans d'autres villes, pour ensuite monter, comme on dit, quand on est du Sud ou ailleurs, à Paris.
3: Capital.
2: C'est Magali Ripoll qui est votre invitée jusqu'à 21h. Donc, il n'y a pas que Paris dans la vie. Restez bien avec nous. On passe un très bon moment et ça va continuer.
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2: 100% nouveauté, c'est signé Manon Lisa avec Le Petit Pêcheur.

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3: Et ce week-end, ça va vibrer à la Rodia à Besançon pour le festival Détonation. Rendez-vous, c'est vendredi et samedi pour deux soirées placées comme d'hab sous le signe des musiques actuelles avec une programmation éclectique et festive. 45 artistes répartis sur quatre scènes. La grande salle, l'extraval, le bal à fond et le Bezac Sound System. Détonation, c'est deux jours pour découvrir des artistes, danser, partager et profiter de l'ambiance du festival. Détonation, c'est vendredi et samedi donc à la Rodia à Besançon. Autre temps fort de ce week-end, et c'est une nouveauté, la Panthère. C'est en fait une journée parcours du combattant. C'est ce samedi à Montbozon. Le principe de la Panthère, c'est franchir les obstacles du parcours de votre choix, soit une quinzaine d'obstacles sur 2,5 km ou alors une vingtaine sur le 6 km. Pour une journée pleine de défis, de rire et de bonne humeur, c'est accessible à tous les âges et à tous les niveaux. Il n'y a pas de chrono, juste du fun. C'est la Panthère à Montbozon, ce samedi 26.
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5: Elle est chanteuse, elle est musicienne, vous la voyez, vous l'appréciez le soir sur France 2, les Masters 2026 de N'oubliez pas les paroles, c'est le rendez-vous des légendes et des duels au sommet. Alors il y a le tour préliminaire à partir du 29 septembre, dans quelques jours à 18h40 sur France 2 côté de Nagui. Et puis à partir du 5 octobre, toujours dès 18h40, il y a plusieurs semaines de compétition avec tous les maestros du jeu. Et Magali Ripoll fera partie, bien sûr, de cette aventure. Elle est votre invitée ce soir de son enfance dans le sud, région PACA, sur la Côte d'Azur, jusqu'à son évolution professionnelle. Professionnelle à Paris, eh bien, elle nous dit tout ce soir dans Il n'y a pas que Paris dans la vie. Alors, tout à l'heure, on a évoqué le fait que, bah voilà, je ne sais pas si c'est du courage ou en tous les cas, vous n'allez pas au conservatoire de Nice où vous auriez pu aller et vous décidez, après le bac, je ne sais pas, de continuer d'apprendre le métier, en tous les cas, de vous former musicalement et ça va vous conduire un peu partout.
6: Oui, mes parents ont détecté très rapidement que j'avais besoin d'être sur le terrain et pas forcément d'être dans une montée hiérarchique. C'est-à-dire que le côté concours, effectivement, j'avais mon entrée au niveau supérieur au conservatoire de Nice au piano et j'avais aussi des prix d'accordéon parce que j'avais fait des concours d'accordéon, donc j'aurais pu comme ça continuer. Mais jusqu'où, c'est quoi la finalité? Moi, mon but, c'était de faire de la musique, d'être dans l'entertainment, dans tout ce que ça représente. Et c'est vrai que cette année sabbatique que j'ai pu prendre après mon bac pour me demander ce que j'allais vraiment faire m'a énormément servi et elle continue encore aujourd'hui parce que j'ai besoin d'explorer, j'ai besoin de bouffer les expériences et d'être
5: alors,
6: sur le terrain.
5: Ça passe par Nantes, c'est ça? Par Angers également?
6: Oui, en fait, mon objectif, c'est de pouvoir m'installer à Paris, de vivre à Paris pour pouvoir multiplier les expériences. Pour ça, il faut quand même gagner sa vie, avoir un boulot. Donc je réponds à plusieurs annonces, notamment une annonce d'un orchestre qui cherchait une chanteuse. Là, on est en 96. Et je rejoins un orchestre qui est basé entre Angers et Nantes.
5: D'accord.
6: Et qui tourne un peu dans toute la France. Et je vais rester 3 ans dans cette
5: région. Donc vous allez vivre dans cette région-là ou vous faites des allers-retours entre le sud? Comment ça se passe?
6: Enfin, je fais des allers-retours avec le sud au tout début. Ensuite, j'arrive quand même à avoir un petit pied-à-terre à Paris. Mais je ne m'installe pas vraiment dans la région.
5: Alors vous allez accompagner des gens comme Julie Pietri, comme Herbert Léonard, comme Les Forbans, comme Dave. J'imagine que c'est aussi des tournées un peu partout.
6: Oui, des tournées estivales surtout, parce qu'on tourne toute l'année, on donne des représentations, on fait des balles ou des événements pour différents événements. Et les tournées d'été, c'est quand même particulier, on enchaîne, je sais pas, entre 40 et 50 dates.
5: Mais vous avez le temps de vous poser des fois dans certaines villes, il y en a certaines qui retiennent votre attention, prenez le temps, ou c'est toujours voilà, le concert, puis très vite on en a un autre le lendemain?
6: Alors c'est quand même le concert et on en a un autre le lendemain et jusqu'à aujourd'hui encore quand je vais plus tard quand je vais aller accompagner des artistes en tournée ou que je vais faire un spectacle, il y a une petite frustration mais il m'est arrivé quand même d'avoir un jour off et de profiter un peu plus et le pire la frustration là où elle est grande c'est quand on part à l'étranger.
5: Et vous vous souvenez de jours off en France où tiens vous avez découvert une ville et vous y êtes retourné peut-être plus tard à titre personnel?
6: Oui exactement, mais je me souviens m'être un peu posé à Lyon. Je trouve que c'est une très belle ville. Nantes aussi, j'avais été été surprise par la modernité de la ville de Nantes, ce côté hyper logistique assez surprenante. Et Montpellier, je trouve qu'il y a une super ambiance à Montpellier. Et puis j'aime aussi les vieilles villes. J'aime la vieille ville du Mans, j'aime Limoges, voilà, j'aime les...
5: Ah oui, c'est aux quatre coins de l'Hexagone.
6: Ah oui, vraiment, partout.
5: Alors vous inscrivez aussi au cours d'Alice Donna, donc à Paris, hein, pour suivre sa formation. Paris, vous avez un petit côté, je me voyais déjà, hein, vous êtes dans la conquête aussi de ce milieu de la musique où vous allez engager évidemment des rencontres. Il y en a une qui compte, c'est Johnny Williams. C'est le compositeur de musique de Laurie, si je ne me trompe pas.
6: Exactement.
5: Et ça vous vaut...

0: Gaëlle Ripoll fait la chorégraphie de cette chanson d'Ori.
1: Oui,
0: et vous êtes choriste, vous faites les chœurs en fait sur ce titre.
1: Exactement, à l'époque en fait je fais les chœurs de Laurie en studio parce que je travaillais déjà en studio avec Johnny que j'ai rencontré quelques temps avant lors d'un casting qui avait été organisé pour monter un groupe de filles, de garçons. Le projet ne s'est pas fait, était signé en maison de disque, on allait sortir un single, ça ne se fait pas, mais c'est pas grave, Johnny me garde dans son équipe pour pouvoir travailler en studio, on travaille sur plein de projets et là un jour il me dit j'ai une jeune chanteuse à qui je compose des chansons que je vais produire et il me fait enregistrer les voix témoins de ces chansons pour que Laurie ensuite puisse retenir la mélodie et les travailler et se les approprier et je continue de travailler avec elle à ses côtés pour faire le chœur.
0: Surtout que vous avez écrit après une chanson pour elle qui s'appelle Ange et Démon. Vous allez suivre Lynn Renault en tournée à ce moment-là, Emmanuel Moir, Richard Gottener, Nadia. C'est la tournée des Zénith, encore une fois c'est un tour de France.
1: Oui, c'est là, je voyage partout et avec Laurie j'ai beaucoup voyagé parce qu'on a fait à plusieurs reprises des tournées aux Antilles, à La Réunion, en Nouvelle-Calédonie, à Tahiti. Deux années de suite, on a quand même vu des paysages formidables.
0: Un public français, mais différent. Je pense à La Réunion, bon voilà, c'est la France. Hein,
1: oui,
0: mais
1: oui.
0: C'est loin.
1: Et ils sont très heureux qu'on aille les voir, que les artistes aillent leur rendre visite.
0: Vous êtes comme tous ces artistes que je reçois depuis des années, qui pensaient que le public du Nord et de Lille est le meilleur.
1: Oh là là, ouais, ça m'embête.
0: Il faut l'assumer, hein. On nous l'a dit il y a encore quelques jours.
1: Ouais, mais c'est dingue. On n'a pas posé le pied sur scène, le public est déjà là avant que ça commence et il part pas, il est chaud, il est chaleureux, il est souriant, il démarre au quart de tour, il n'y a rien. Oh là là.
0: Salut les Lillois.
1: Prenez-en de la graine.
0: Rennes, Montpellier, Lyon, Tahiti, vous venez d'en parler. Puis je parle des artistes à qui vous avez travaillé. Ils sont très nombreux. La liste est non exhaustive. Mais il y en a un quand même qui compte. Un peu au bout de la terre, je sais pas, il vous emmenait en Russie déjà, Charles Aznavour.
1: Entre autres, oui.
0: Entre autres.
1: Ah ouais, oui.
0: Partout en France, pas que en dehors de France.
1: Partout. Je me demande si j'ai pas fait avec lui trois fois le tour de la planète, sachant que lui, avant que je l'accompagne, bien entendu, l'avait déjà fait 172 000 fois.
0: Bien sûr. C'est vrai que je crois que vous avez déclaré que depuis lui, vous avez plus envie d'accompagner des artistes. Vous avez arrêté à ce moment-là, je crois.
1: Oui.
0: Depuis sa disparition, je m'entends.
1: Bien sûr, ça s'est arrêté naturellement parce que j'étais arrivée. Enfin, pour moi, c'est le climax. On accompagne Charles Aznavour. Attention, il n'y a aucune comparaison ni artistique, ni humaine, ni quoi que ce soit, mais avoir que toutes les cases soient cochées et avoir autant d'admiration pour cet artiste que jamais, au grand jamais, je n'aurais pensé un jour accompagner sur scène et en même temps faire partie de tout ce qui l'entoure et créer une communion avec cet artiste. Moi, pour moi, ça a été une vibration tellement forte et encore aujourd'hui, et ça s'intensifie. C'est-à-dire que la beauté de ce que j'ai vécu à ses côtés s'intensifie encore aujourd'hui quand je m'en souviens plus fortement que vraiment c'est encore plus fort que quand je le vis.
0: Il avait des attachés avec le sud de la France, hein, il habitait le sud de la France, je ne sais plus exactement où est-ce que c'était, mais
1: Saint-Rémy-de-Provence.
0: Vous avez l'occasion, je ne sais pas, d'aller chez lui ou d'échanger avec lui parfois dans le sud, qui est aussi votre région.
1: Non, je ne suis jamais allée lui rendre visite là-bas. Par contre, il nous faisait déguster son huile d'olive.
0: Voilà, parce qu'il faisait de l'huile d'olive et c'est effectivement pas rien. Il avait vraiment de beaux terrains et on peut le découvrir d'ailleurs sur un moteur de recherche. Vous le trouverez sans aucun problème. Ici, ça marche. Qu'en pensez-vous, Magali Ripoll? Ici, dans un tribunal, le meilleur soutien des victimes était un chien. Oui, ça peut être surprenant. C'est une initiative originale qui se prépare pour aider celles et ceux qui doivent affronter une étape souvent difficile dans un parcours judiciaire. Une présence à quatre pattes qui pourrait bien apporter un peu de réconfort aux victimes. On a été faire un tour dans la Sarthe. Reportage Robin Pernaud avec Julien Penaud.
2: Au Mans, le tribunal de la ville aura bientôt son chien d'assistance judiciaire.
3: C'est une très bonne chose.
2: Alors, pas pour rattraper les prévenus qui tenteraient de s'échapper, je vous rassure, mais bel et bien pour aider les victimes à déstresser. Elles pourront le caresser pendant les procès ou lors des auditions devant les juges d'instruction. Une présence animale qui se veut rassurante, selon Philippe Jamet, président de France Victimes 72, qui porte ce projet avec le tribunal. Julien Penaud, l'adjoint pour Issimène.
4: Il va pouvoir se mettre tout proche de la victime, poser sa tête sur les genoux, absorbe un peu le stress porté par la victime, quoi, et sa seule présence suffit à rassurer ces personnes.
2: L'objectif est donc d'améliorer la prise en compte des victimes, notamment des enfants, et de faciliter la libération de leurs paroles. C'est dans ce cadre que ce chien interviendra, a priori un Golden Retriever, une race reconnue pour son empathie et surtout sa capacité à être, je cite, une véritable éponge à émotions, selon le tribunal du Mans. Alors ici en Sarthe, ça marche, mais vous, qu'en pensez-vous? Pour Julie, c'est une très bonne idée.
3: Bah, trouve ça super bien, même pour les enfants. Tu disais tout à l'heure, ça rassure forcément. Et pour un enfant, déjà, c'est hyper compliqué de passer au tribunal ou même d'être devant des adultes. Et c'est rassurant, ça donne un petit peu d'amour et c'est léger. De toute façon, les animaux, en règle générale, que ce soit avec tout le monde, même pour les personnes âgées, c'est toujours bien. Que ce soit adulte, ça apporte du bonheur.
2: Les animaux, en particulier les chiens et leur pouvoir rassurant, c'est Camille qui m'en parle.
5: Quand on est stressé, tout ça, c'est vrai que lui faire des câlins, tout ça, ça rassure. Puis le sortir, ça change les idées aussi quand il y a des choses dans la vie qui font que ça va pas trop.
2: C'est quoi, ils ont un pouvoir magique, les animaux ?
5: Oui, un peu, leur amour.
2: Alors, il faut savoir qu'un chien qui aide à libérer la parole et à témoigner plus facilement, ce n'est pas nouveau, puisque ça a été le cas, par exemple, lors du procès Le Squarneck en février 2025, où une dizaine de chiens étaient présents aux côtés des victimes de ce chirurgien condamné pour viols et agressions sexuelles. Le tribunal du Mans, quant à lui, va devoir encore patienter quelques mois, au moins jusqu'au printemps prochain, avant de pouvoir accueillir son chien d'assistance judiciaire.
0: Et ces chiens qui coûtent autour de 20 à 30 000 euros par an, toutes les victimes ne pourront pas en bénéficier. Les chiens d'assistance judiciaire ne peuvent pas rester effectivement toute une journée dans un tribunal. Une trentaine de juridictions qui bénéficient d'un chien aujourd'hui en France. Initiative intéressante, ça, Benu Dissimène. Surprenante peut-être, Magali Ripoll.
1: Surprenante et très très belle et qui paraît finalement tout à fait plausible et logique parce que c'est l'instinct qui compte et l'instinct des animaux, il est là avec l'instinct des enfants et des victimes.
0: Le parcours de Magali Ripoll, les lieux qui sont des ancrages qui ont marqué sa vie depuis le Creusot jusqu'à Saint-Raphaël, en passant par toutes les villes, tous les zéniths, toutes les salles, tous les bals des pompiers, les bals des gendarmes, les bals de tout qu'elle a pu faire. Combien de concerts à votre actif ? C'est une question complètement idiote de ma part.
1: Alors, 30 ans, mais je ne les ai pas comptés. Je vais les compter.
0: Non, mais c'est pas un par jour, je dirais. Mais voilà, vous en faites combien sur une année, vous diriez ? Ou à l'époque, peut-être qu'il y a peut-être un peu moins.
1: Entre 50 et 100
0: ouais.
1: À l'époque.
0: Bah, c'est beaucoup. Hein.
1: Oui, c'est beaucoup. Je vais les compter.
0: Magali Ripoll reste à vos côtés jusqu'à 21h. Il y a encore plein d'endroits à découvrir, notamment les endroits où elle vit aujourd'hui, ou ceux qu'elle aime bien, ou là où elle a envie peut-être de partir, ceux qu'elle connaît moins. On va tout vous dire d'ici 21h sur votre radio, ici.
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0: Vous savez qu'à partir de 21h, c'est Laurent Petit-Guillaume qui nous rejoint pour 100% années 80. On va déjà un peu se mettre dans l'ambiance avec ce tube de 1982. Imagination et Just an Illusion, sur Ici.

0: jusqu'à 21h.
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2: Elle est pleine d'énergie, elle est pleine de dérision, elle est pleine de facétie au sens noble du terme. J'ai vu que parfois elle est même qualifiée de clown musical. Magali Ripoll est notre invitée jusqu'à 21h, musicienne, chanteuse de talent dans la vie et à la télé dans cette émission. Pas les paroles avec cette actualité, le rendez-vous des légendes et des duels au sommet, on s'en dira un petit mot, les Masters 2026 qui arrivent la fin septembre pour le tour préliminaire et puis ensuite la grande compétition. Mais j'oublie pas qu'elle a fait également un premier album en 2016, L'amour des lamentations. Elle est également montée sur scène avec Radioactive. Ça, c'était un seul en scène sur où elle a, vous avez joué, hein, vous avez chanté, vous avez dansé. Une autorité en tous les cas pour Magali Ripoll qui est mise au service de la télé et puis elle a même été animatrice à plusieurs reprises, je pense notamment à Interville, c'était il y a encore quelques temps. Et Interville, ça vous a permis d'aller un peu partout en France aussi.
3: Oui, oui, oui, et de palper l'ambiance du public et cette effervescence dans les régions.
2: Vous étiez où?
3: Alors, on est allé à Gap, on a fait deux Intervilles à Wallers et le premier Interville à Beauvais.
2: Ça c'est génial parce que Interville, voilà, c'est une institution et ça permet de mettre aussi en relief et en avant toute la France. Alors je sais que dans vos émissions un peu de référence, il y a 40 degrés à l'ombre.
3: Ah ouais.
2: Vous adoriez reprendre cette émission qui était présentée par Vincent Perrault sur FR3 à l'époque.
3: J'adorerais. Alors moi déjà, déambuler en France, me balader en région et retransmettre au mieux en direct une ambiance et des couleurs et plein de choses pour tous les spectateurs, c'est quelque chose dont je rêve.
2: Qu'est-ce que vous avez découvert des Français, vous qui avez fait toutes les régions, toutes les villes de France?
3: Ce que je retiens et ce dont j'ai l'impression, c'est que les Français aiment les rendez-vous. Je trouve hyper rassurant quand je débarque dans une ville, quelle qu'elle soit, une petite ville, une petite bourgade ou une plus grande ville. Déjà, on arrive à la gare, il y a plein de petits cafés, il y a plein de... Voilà, les gens se regroupent. Et quand je vais donner un spectacle dans une ville ou que j'accompagnais un artiste qui faisait une tournée, il y a des rendez-vous en province, en fait. On se donne rendez-vous. Tiens, le samedi 23 septembre, on va voir... tel artiste, on se prépare, on y va, on va participer à quelque chose et j'aime ça.
2: Et ça, c'est, à Paris, ça n'existe pas?
3: Alors, oui, ça existe aussi, mais comme Paris est très grand et qu'il y a quasiment autant de spectacles tous les soirs à Paris qu'il en est proposé tout au long du Festival d'Avignon, par exemple, ça fourmille encore plus. Donc, il y a beaucoup, beaucoup, beaucoup de repères pour plein de choses de styles différents. Donc, on s'y perd peut-être un petit peu, mais en province, voilà, il y a le rendez-vous. Et souvent, il y a des festivités ou des festivals, d'ailleurs, qui sont organisés par un système intercommunal. Donc, voilà, on est dans une vallée, il y a plusieurs petites communes, et paf, ça forme un groupe, on se rassemble comme ça, on se donne rendez-vous.
2: Parler d'Avignon, ça tombe bien, parce qu'Avignon, vous connaissez, je crois même que vous y avez joué votre spectacle, vous avez décroché le prix du meilleur seul en scène au Festival d'Avignon.
3: Oui, c'est un petit peu l'Oscar d'Avignon.
2: And the Oscars goes to Magali Ripoll. C'est pour Radioactive.
3: Oui, c'est
2: en
3: ça, exactement.
2: Mots, je précise, Radioactive.
3: Oui, oui, Radioactive, oui.
2: Avignon, le Vaucluse, le Palais des Papes, l'ambiance, l'effervescence du théâtre, c'est un endroit que vous aimez, une ville que vous aimez?
3: Ah, c'est une ville que j'aime et en même temps qui est tellement remuante, parce que on a, d'ailleurs, c'est marrant, parce qu'il m'est toujours arrivé des trucs de dingue à Avignon. Je me suis cassé la jambe, je me suis fait larguer, il m'est arrivé plein de trucs.
2: C'est un peu la ville de la loose, du coup, pour vous.
3: C'est un peu la ville de la... Oui, mais c'est la ville de la... Voilà, il faut se relever de tout ça.
2: Vous avez eu un prix quand même pour Avignon. Donc
3: voilà, c'est ça. Donc tout ça, c'était la cerise sur le gâteau.
2: Alors un petit mot sur les engagements, parce qu'au-delà d'être engagé, justement, bon, voilà, auprès du public, parce que vous donnez énormément et beaucoup d'énergie et beaucoup d'amour, vous avez aussi défendu ces valeurs de la musique à travers différentes associations. Vous voulez peut-être en dire un mot, Magali?
3: Oui, oui, bien sûr, on me sollicite souvent et c'est un grand honneur pour moi pour être présente en tant que marraine ou présidente d'un jury de concours de chant, de festivals et justement de petits festivals qui se montent dans les régions, qui sont des festivals tout à fait très bien organisés et des festivals professionnels, mais on sent que voilà, tout le monde met la main à la pâte et ce sont des petites structures, donc j'essaie de les soutenir et de répondre présente, et je tiens surtout aussi à soutenir et à répondre présente et à être fidèle à des associations qui défendent aussi les droits des enfants, les droits des gens en général, et aussi qui viennent en aide médicalement aux enfants. Et je pense à des associations comme Princesse Margot, Princesse Juju, et aussi le Secours Populaire auquel je suis fidèle.
2: C'est très bien d'en parler.
3: Je suis fière de représenter.
2: Et puisque vous parliez justement de ce que vous faites de la musique, j'avais juste noté, vous étiez marraine il y a déjà quelques années du festival Le Salagou. Je me souviens du Salagou, j'ai voulu en parler parce que je me souviens du lac, j'ai passé des vacances. C'est très égoïste de ma part, dans le village de Liosson et Clermont-l'Hérault. Voilà. Et c'est autour d'un lac, et c'est vraiment très joli.
3: C'est magnifique.
2: Magali Ripoll est votre invitée jusqu'à 21h. Vous vivez où aujourd'hui?
3: Je vis à côté de Vincennes. à l'Est parisien, dans la banlieue proche de l'Est parisien.
2: Vous avez besoin de forêt, de nature, d'environnement, vous n'êtes pas au cœur de la capitale. Quoi.
3: Non, voilà, j'ai vécu dans la capitale, dans des arrondissements que j'aime beaucoup et que, dans lesquels je vais me balader, où je donne des rendez-vous de temps en temps. Mais là, je suis en dehors de Paris, mais en même temps très proche, parce que j'ai besoin d'avoir un métro, j'ai besoin d'être en 20 minutes, montre en main, parce qu'il y a un rendez-vous imprévu ou un travail à faire. Enfin voilà, j'aime bien ça. Et en même temps, c'est vrai que le côté, bon, je suis à côté d'un bois, j'ai de la chance, donc je peux aller marcher, et quand je suis un peu énervée, shooter dans des marrons, ça va mieux.
2: Alors, peut-être quelques villes comme ça qui seraient votre top 3 en France aujourd'hui. Je sais que vous aimez beaucoup La Rochelle.
3: Oui, j'aime La Rochelle.
2: Qu'il y a les Franco.
3: Il y a les Franco. Et puis, La Rochelle, j'ai l'impression d'être une éternelle touriste à La Rochelle, parce que je ne viens pas du tout de cette région. Je ne suis pas familiarisée vraiment avec... Et en même temps, je m'y sens bien, j'adore. Je trouve que les gens sont hyper sympas. Déjà, c'est une très belle ville. Je trouve que c'est les constructions, ils sont très préservés. Et puis, il y a une ambiance bonne enfant. C'est chouette, on se prend pas le chou. Puis j'ai un très, très bon ami que j'embrasse, qui s'appelle Didier, qui se reconnaîtra.
2: Et bah voilà, il y a l'île de Ré, à deux pas, que vous aimez aussi beaucoup.
3: Oui. C'est pareil, l'île de Ré, il y a un côté mystérieux. Je comprends pourquoi les trains sont pleins pour aller à l'île de Ré. Et c'est vrai que rien que d'aller sur cette île, et même pour une journée, on a l'impression d'être au bout du monde.
2: Ce sont les lieux où vous lâchez prise, où vous avez besoin, je ne sais pas si vous voulez vous échapper de votre vie parisienne, de vos tournages, les lieux de réconfort, les lieux où vous ressourcez.
3: Alors, le lieu où je me ressource, c'est à Saint-Raphaël, c'est sur la côte. Je peux aller marcher dans l'Estérel pendant une heure, ça y est, tout va mieux. Mais rien quand j'y vais en train, très souvent, d'ailleurs, j'y vais en train, et quand le train commence à longer la côte après avoir quitté Marseille. Oh, mais rien que d'en parler, je sais pas comment vous dire. Je pourrais même rester dans le train et remonter à Paris.
2: Partez,
3: j'aurais changé.
2: Si vous voulez, on arrête l'émission maintenant.
3: J'y vais, il est quelle heure? Ah, non, je vais prendre un train.
2: Presque 21h, là, mais bon. Alors, justement, et presque 21h, vous n'avez pas dîné, moi non plus. Ça tombe bien, il y a aussi la carte de France de la gastronomie. Alors, on mange bien dans toute la région de France, on va pas les opposer. Je vais pas vous demander où est-ce que vous aimez bien manger, mais malgré tout, je sais que vous aimez la ratatouille.
3: Ouais.
2: Et donc, la ratatouille, c'est pas dans le Nord. Hein.
3: Non, c'est sûr, c'est pas dans le Nord. Quoique peut-être que certains...
2: Alors on la mange où, cette ratatouille?
3: Ah, on la mange. Bah déjà, on la mange chez ma mère.
2: Oui, c'est pas mal,
3: parents,
2: donc ça
3: rappelle. Chez
2: bien.
3: Mes parents, et j'ai de la chance parce que mon chéri fait une très bonne ratatouille aussi. En fait, j'ai passé un casting. J'ai dit, voilà, je veux bien que tu sois ma maman parce que tu fais une bonne ratatouille. Je veux bien que tu sois mon mec parce que tu fais une bonne ratatouille. non, c'est vraiment les légumes confits comme ça, cuits à part les uns des autres, et ensuite qui se retrouvent. Et le meilleur, Eric, c'est la ratatouille. Quand il en reste, le lendemain, froide.
2: Ah bah, toujours le lendemain.
3: Tartinée, mais sûr. Froide. Tartinée sur une grosse tranche de pain de campagne, là.
2: Vous allez prendre le train tout de suite. Moi, je vais partir tout de suite pour aller manger. Parce que là, on n'en peut plus, c'est pas possible.
3: Ouais, c'est ça.
2: C'est presque vicieux ce que vous faites, là. Il y a salade niçoise aussi, hein.
3: Ah ouais, les olives noires.
2: Ouais, donc c'est Nice.
3: Ouais, Nice.
2: Ah, la meilleure salade niçoise, elle est à Nice.
3: Bien sûr.
2: Avec la soca.
3: Ah, la soca, c'est bon.
2: Alors, c'est quoi la soca?
3: Alors la soca, c'est une sorte de galette, de crêpe faite à base de farine de pois chiche, tout à fait.
2: Aïe.
3: Et ça s'effrite un peu comme ça, c'est bien. Oh là là, moi j'aime bien ce qui est un peu gras et qui s'effrite.
2: Est-ce qu'il y a des régions...
3: Je parle de la nourriture.
2: Oui, bien sûr. Est-ce qu'il y a des régions comme ça que vous connaissez pas? Et que vous vous dites, oh là là, mais j'aimerais bien découvrir, j'y suis peut-être passé pour un concert, mais voilà. Il y a des régions comme ça en France où c'est votre prochain voyage, quoi, en gros.
3: Alors, je ne sais pas si c'est le prochain, mais il faut vraiment, et je me dois de prendre le temps d'aller découvrir la Bretagne.
2: Vous connaissez pas, ou peu?
3: Je connais peu, c'est-à-dire que j'y suis allée vraiment pour des sauts de puce. J'ai été invitée là-bas pour un mariage, j'y ai passé 2-3 jours, et en même temps, bien entendu, voilà, les discours tout faits. Oui, en Bretagne, il fait pas beau, il pleut. Oui, mais bon, j'ai les cheveux qui moussent. Bon, c'est pas grave. Oui, mais j'adore les crêpes. Oui, mais les gens sont sympas. Ouais, mais leurs traditions sont formidables. Non, mais c'est vrai que la Bretagne, c'est magnifique. C'est très, très beau. J'ai vraiment envie d'aller découvrir. J'ai l'impression qu'il y a 1000 paysages différents en Bretagne.
2: Bah, je vous invite à y aller parce que c'est effectivement
3: vous m'invitiez
2: magnifique.
3: Tout court.
2: je crois qu'on a beaucoup d'invitations, Magali. Il va falloir qu'on s'organise à un moment donné. Il y a la vallée de la faïence. Alors ça, c'est quelque chose que vous connaissez.
3: Oui, la vallée.
2: Vous recommandez. Là, on est dans vos recommandations à vous.
3: Ah bah tous les petits villages de la vallée de Fayence après

0: enfants.
1: Et... C'est pas là que vous avez vu l'éclipse ?
0: Si, exactement, exactement. Oui. Sur un plateau, dans un champ. Oh là là, l'endroit rêvé.
1: Et le lavandou ?
0: Le lavandou ?
1: C'est joli, le lavandou.
0: C'est très, très
1: bien. Je viens de baigner au mois d'octobre.
0: Oui, c'est possible. Vous êtes quand même courageux.
1: Mathilde Mallet a envoyé le générique. Je pense que ça veut dire qu'il faut qu'on aille dîner. C'est surtout que je crois qu'il faut qu'on passe à table. Parce que là, vous nous avez donné vraiment envie. On vous retrouve sur France 2. Je l'ai évoqué pour N'oubliez pas les paroles. Le rendez-vous des légendes et des duels au sommet à partir du 5 octobre, 18h40 avec l'ami Nagui. Le tour préliminaire dès le 29 septembre, c'est dans quelques jours. Les maestros, qui parviendra à détrôner Arsène, qui va soulever le trophée des masters. Vous y serez.
0: Oui, et ce ne sera pas moi.
1: Ce ne sera pas vous. Et puis tous les beaux projets autour de l'univers de Magali Ripoll, avec les spectacles qu'on a évoqués, avec la télévision. On va continuer de vous suivre. C'était un plaisir, ce Tour de France.
0: Merci pour moi aussi. Merci pour cette invitation, Eric. Ah oui, c'est pas fini.
1: Un bonheur. Merci beaucoup et bon appétit à ceux qui ont, comme nous, envie de déguster une bonne salade niçoise avec une soca. On se retrouve sur ici.fr dès à présent pour réécouter l'émission. Si vous avez manqué des petites boules, là, c'est maintenant. Puis sinon, demain, avec un autre invité. Salut, portez-vous bien.
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1: C'est pas le Loir-et-Cher qu'il chante, c'est un autre tube, vous l'avez reconnu, c'est Michel Delpech. Voici le chasseur, sur ici.

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1: Excellente soirée, merci d'écouter ici les 21h. On vous laisse pas seul, 100% années 80 pendant une heure, c'est avec Laurent Petit-Guillaume. Salut Laurent.
2: Bonsoir à tous, ce soir encore j'ai sélectionné le meilleur des années 80, que des tubes, quelques anecdotes. On est ensemble jusqu'à 22h et ça commence comme ça.

0: Marvin Gaye à l'instant, c'était Sexual Healing.
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0: 1982, Marvin Gaye enregistre en Belgique ce titre qui va devenir un monument. Il sort d'une période de dépression, d'addiction à la drogue et cherche à se reconstruire. L'amour est pour lui le meilleur des remèdes. Le sexe est présenté comme une thérapie douce dans cette chanson qui va bien sûr séduire la planète entière. Il remportera quelques mois plus tard 2 Grammy Awards, dont la meilleure prestation vocale. Lui aussi, il y a de la chaleur dans la voix. Tout de suite, Richard Cocciante, le coup de soleil.

France Gall avec Cézanne Pain. Dans les années 80, on était tous fans de France Gall et Michel Berger. C'était le plus beau couple de la chanson française. Toutes leurs chansons nous parlaient. Ce Cézanne Pain, écrit lors d'un séjour à Aix-en-Provence, est bien sûr inspiré par les œuvres de Cézanne et notamment de la toile La Montagne Sainte-Victoire. C'est le bijou de la région, hein. C'est un extrait de l'album Des Branches qui ne contient que des tubes. Sorti en 85, je vous promets, c'est un incontournable. Allez, on va rajouter du rythme à la nuit. Voici Rick James et son fameux Super Freak dans 100% années 80.

0: Francis Cabrel à l'instant avec La fille qui m'accompagne. Un bel hommage sorti en 1983 à celle qui l'accompagne depuis des années. Et oui, cette fille, c'est bien sûr Marinette, son épouse, pour qui Francis Cabrel avait aussi écrit et composé son premier succès, Petite Marie. 1983, c'est aussi l'année du succès de It's Raining Again, un des plus grands succès du groupe Supertramp, numéro 1 en France. Et c'est dans la suite de 100% années 80, juste après ça.
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0: Richard Marx, c'était Right Here Waiting.
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0: Et on continue à se balader dans nos souvenirs grâce à ces tubes des années 80. Une décennie où l'on pouvait encore trouver des discothèques qui proposaient le quart d'heure slow. Oui, oui, oui. Ça rapprochait les corps. Et c'est peut-être comme ça que vous avez pu rencontrer celui ou celle qui est à vos côtés aujourd'hui. Tout ça pour dire qu'à l'époque, on restait pas assis quand passait Right Here Waiting de Richard Marx. Ah non. Et on se levait immédiatement quand ensuite arrivait, il suffira d'un signe, Jean-Jacques Goldman.

0: de la France.
1: Dès que le vent soufflera, c'était Renaud. Un titre qui n'est jamais sorti en 45 tours, mais uniquement sur l'album Morgane de toi, mais qui fut beaucoup diffusé à la radio. C'est devenu un classique de Renaud, écrit après avoir traversé les mers sur sa goélette, le Makhnovitchtchina, qui est le nom d'un mouvement révolutionnaire ukrainien. Bon bah voilà. Allez, on calme la tempête, on change de rythme pour retrouver l'un des plus grands succès de Lionel Richie, Hello.

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1: Merci d'avoir suivi ce nouveau numéro de 100% années 80. Je vous attends demain, même endroit, même heure. Dans un instant, c'est 100% chansons françaises. Passez une belle nuit et à demain sur Ici votre radio. Il est 22h.
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4: C'est l'hymne absolu au bonheur. Et pourtant, la chanson Y a de la joie de Charles Trenet est née entre les murs d'une cellule.
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4: En 1936, le jeune Trenet fait son service militaire à Istres. Mais il passe plus de temps en prison que sur le terrain, à force de faire le mur pour aller chanter dans les cabarets de Marseille. C'est pendant ses jours d'arrêt qu'il imagine ce titre. La légende raconte même qu'au début des années 2000, lors de travaux dans l'ancienne prison de la base, on a découvert les paroles et une clé de sol gravée comme des graffitis sur les murs.
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4: C'est aussi à cette période que naît son surnom, le fou chantant.
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3: Saviez-vous que c'est la maman de Mika qui a inspiré le texte de son titre ? Elle me dit.
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3: C'est le premier tube en français de Mika et il est né de reproches. En 2011, alors qu'il bloque en studio, il se souvient de sa mère qui est aussi sa conseillère. Il se souvient quand elle l'accablait de reproches. Tu gâches ta vie, tu ne sors jamais. Avec ses souvenirs, Mika note chaque pic sur son carnet. Il transforme cette engueulade familiale en un dialogue disco-pop irrésistible.

0: un morceau coloré et universel qui prouve qu'on peut transformer une dispute avec sa maman en un succès planétaire.
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2: Bonjour, je m'appelle Santa Maria, j'ai 17 ans, je viens de Cours de Pile et je travaille avec mon papa sur les marchés des Dordogne. Ma passion, c'est l'équitation et je monte à cheval depuis une quinzaine d'années.
3: Bonjour Santa Maria, on peut te retrouver sur le marché de Bergerac en compagnie de ton papa qui s'appelle Jean-Philippe et qui est maraîcher, qui vend des fruits et des légumes. Ça fait combien de temps que tu l'aides comme ça sur le marché de Bergerac?
2: Maintenant, ça doit faire 5 ans, c'est la 5e année oui, que je l'aide sur les marchés tous les étés.
3: C'est un job cool de travailler avec ses parents l'été.
2: Ah oui, moi j'adore. Ouais, j'adore, oui. On rigole beaucoup, on est très proche des clients, on les conseille, ils nous posent pas mal de questions et quand on peut y répondre, on est content.
3: Comme ça, quand on n'a jamais fait le marché, ce qui est mon cas, en tout cas en tant que vendeur, on a l'impression qu'il faut un peu des fois gueuler, apostropher, genre elles sont belles mes tomates, elles sont belles mes salades. Comment tu fais toi pour accueillir les clients?
2: Ah bah avec le sourire toujours déjà. Ouais. Toujours le sourire. On leur propose notre aide pour choisir un melon. Est-ce qu'ils ont besoin d'aide pour quand ils le veulent?
3: T'es originaire de Cours de Pile, t'as 17 ans. Et à partir de septembre, tu vas quitter la Dordogne pour poursuivre tes études. Tu vas dans une école un peu particulière. Est-ce que tu peux nous la présenter?
2: Donc moi, je suis dans un lycée d'enseignement agricole privé à Saint-Cyran-du-Jambeau pour un bac pro CGEH. Donc on a les écuries sur le site du lycée et pour une formation hippique, pouvoir monter à cheval, s'occuper des chevaux, gérer les écuries.
3: Et à terme, ton projet, c'est de monter ton club équestre?
2: Moi, j'aimerais plus partir dans le grooming, donc c'est suivre les cavaliers professionnels à l'étranger pour s'occuper des chevaux sur les terrains de concours.
3: D'accord, ah ouais, carrément. Okay.
2: Exact.
3: Comment ils ont réagi tes parents quand tu leur as dit que tu voulais justement faire ce métier-là qui est relativement atypique, on n'en connaît pas beaucoup hein, quand même?
2: Ils m'ont dit que j'allais avoir pas mal d'obstacles pendant mon parcours.
3: Comme mais, les chevaux en fait.
2: Exact. Mais ils m'ont toujours suivi ouais, jusqu'au bout. Ils m'ont dit si tu commences, tu finis et nous on sera toujours derrière toi. Voilà.
3: Le cheval, t'as commencé très jeune, à 3 ans.
2: Exact.
3: T'en as un?
2: Non.
3: Tu montes où là en Dordogne?
2: Je monte souvent les chevaux de ma sœur.
3: Okay.
2: Et après, sinon, je monte à la métairie du Roc à fond.

0: Alors, du coup, j'ai trois grandes sœurs, Pamela, dans l'ordre, Aimé et Manon. Elles ont toutes monté à cheval et Aimé et Manon ont tenté un bac pro CGEH aussi. Aimé a dévié sur une autre voie et Manon est toujours dans le monde des courses hippiques à Pau. Et donc Aimé a eu un très beau parcours avec sa jument, très long parcours beau, compliqué, mais
1: c'est énorme.
0: Je suis très fière d'elle. Et...
1: une passion commune entre les trois sœurs en fait,
0: exact.
1: Même s'il y en a une qui est un peu bifurquée.
0: Exact.
1: C'est fou. Est-ce que tu appréhendes le fait de quitter la Dordogne et de partir faire tes études loin, là dans le sud de Paris?
0: Non.
1: Non.
0: J'ai toujours voulu partir, même si la Dordogne c'est chez moi, j'adore, c'est très beau, on s'y plaît. J'ai toujours voulu partir... voir ce qui se passait autre part, à l'étranger, pourquoi pas, dans d'autres pays.
1: Merci Santa Maria.
0: Merci beaucoup.
1: Et bon courage pour les obstacles à venir.
0: Merci.
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3: Être prévu de faire des crêpes 100% Lorraine. Jérôme Prodhomme vous prouve que quand c'est Lorrain, eh ben c'est Fabien.
4: On va parfois chercher ailleurs ce qu'on a sous les yeux. Et ça marche aussi pour la bouffe. Regardez les voûtes, par exemple. C'est quand même autre chose que les crêpes rachitiques qu'on nous sert ailleurs, ou que ces blinis tout petits, là, qu'on achète en paquet avant de les tartiner avec je ne sais quoi. Non, les voûtes, c'est la Lorraine comme on l'aime, gourmande, généreuse. Avec peu de choses, finalement, on se fait plaisir. On peut même y ajouter sa pâte. Alors pour les nouveaux Lorrains qui m'écoutent, les voûtes, ce sont des crêpes typiquement lorraines, épaisses d'un bon centimètre, dont la tradition se perd un peu d'ailleurs, mais dont le simple mot rappelle à pas mal de Lorrains les soirées chez mes mères, avec la pluie dehors et la famille bien au chaud, une bonne odeur aussi. On peut les tartiner, on peut même les garnir hein, dans la version sucrée en ajoutant des fruits, par exemple quand on fait couler la pâte dans la poêle, des brimbelles, des mirabelles qu'on a sorties du congélateur où elles ont été précieusement déposées cet été. La recette des vôtres, elle est tellement simple que je pourrais m'y mettre aussi. Hein. Alors il faut 200 g de farine, plutôt de la T55, 300 ml de lait, 50 g de maïzena, 2 gros œufs ou 2 œufs moyens et un jaune, 35 g de sucre vanillé, ça fait 2 grosses cuillères à soupe, un demi sachet de levure, une pincée de sel et puis de l'huile pour les cuire. Alors certains mettent aussi dans la pâte un peu de goutte, hein, genre de la mirabelle ou du kirsch. Ensuite, bah, c'est pas compliqué, on mélange la farine, la pointe de sel, le sucre vanillé, la levure, la maïzena, on tamise pour éviter les grumeaux, on ajoute le lait puis les œufs, on mélange évidemment puis on laisse reposer 2 heures avant de se lancer dans la cuisson à l'huile. Hein. Des voûtes chaude, servie minute sur l'assiette quand tout le monde parle fort, bah ça, c'est un plaisir typiquement lorrain et c'est fin bien. Et la recette est sur ici.fr.
3: Eh, vous savez quoi? Moi, j'ai envie de me régaler avec vos recettes. N'hésitez pas à nous envoyer votre recette de vôtre sur les réseaux sociaux. Ici Lorraine, il est 6h42. Vous écoutez Ici Matin Lorraine avec Noël qui approche. Vous avez peut-être envie de faire plaisir à votre chien. Qu'est-ce que vous pourriez lui offrir? Réponse dans un instant avec Pierre Fabin.
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5: Je rêvais d'avoir une maison à la campagne. Cette maison, c'est comme si j'y étais née. C'est ma maison de famille.
6: Ma maison s'appelle l'Ostao de la Mar.
7: C'est une maison un peu envoûtante.
8: Eh bien, vous voyez, des livres et trois fenêtres qui me donnent le paysage du pays, comme si c'était trois tableaux.
9: Ils ont vécu ici.
10: Thibaut Gaudry.
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12: En juillet 1968, Huguette Carin, présidente du comité des fêtes du charmant village de Cotignac, écoute son transistor quand elle entend Joe Dassin chanter « Siffler sur la colline ». Et c'est là que germe une idée un peu folle.
13: J'ai demandé donc au maire, je lui ai dit « Qu'est-ce que vous pensez si nous donnions un terrain de Cotignac, si toutefois la mairie est d'accord, pour que Jo vienne chanter ?» Et il me dit « Bon, ben d'accord, fais-moi une lettre, hein, je vais le proposer. » Ce qui a été fait et accepté. Donc, il est venu chanter une vingtaine de jours après. Et dès qu'il avait un gala sur la côte, il venait coucher chez nous. Et voilà comment ça s'est passé.
12: Joe Dassin donne un concert mémorable le 12 août 1968 dans la cour de l'école. Après sa prestation, Huguette l'accompagne visiter le terrain proposé. Un bel emplacement que le chanteur estime néanmoins trop proche du village. On lui en propose alors un autre, dans le quartier Saint-Joseph, sur les hauteurs, près d'un monastère. Enthousiaste, il l'accepte illico. Séduit autant par le lieu que par son nom. Il faut dire qu'il s'appelle Joseph Dassin.

0: Joe ne fera construire une maison sur le terrain que 10 ans plus tard. Mais il revient souvent à Cotignac et loge au Loucalen, l'hôtel-restaurant créé par Huguette en plein cœur du village. Il y prend toujours la chambre 6. Loucalen, où l'on peut croiser les Pink Floyd ou Yvonne de Gaulle. Et la chambre 6, où Joe dormira le 14 janvier 1978, mais pas seul.
1: Joe Dassin va chanter dans un instant. Joe Dassin a vécu hier un moment important dans sa vie, puisqu'il s'est... un moment troublant. Il avait sans doute plus le trac hier à Cotignac dans le Var que sur scène, devant Monsieur Martin, le maire de la localité, qui a uni Christine et Joe pour le meilleur et pour le pire.
0: Après avoir hésité avec Tahiti, c'est finalement à Cotignac que Christine dit oui à Joe. Ce jour-là, ce n'est pas vraiment l'été indien, mais un déluge, qui cependant ne gâchera pas la fête pour les 500 invités conviés par le couple. On chantera une partie de la nuit, un concert improvisé qui se terminera en duo avec l'ami Serge Lama.
2: Samedi 14 janvier, contrairement à l'habitude, il pleuvait sur Cotignac. Étaient-ce les larmes des admiratrices de Joe Dassin qui, ce jour-là, épousaient dans la mairie du village la ravissante Christine Delvaux? Enfin, malgré le mauvais temps, tout Cotignac était là, dans les rues, aux abords de la mairie, pour saluer celui qu'il considère maintenant comme un enfant du pays, puisque Joe Dassin y possède une fort belle maison. C'est monsieur le maire en personne qui, vers 15h30, procédait à la cérémonie, ponctuée par le crépitement des appareils photos, tandis que la musique des sapeurs-pompiers de Brignoles interprétait les succès de Joe Dassin.
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0: Pour le dessert, un pâtissier a créé un gâteau géant reproduisant la maison que Joe vient de faire construire, dans la Pinède, en haut de la colline. Si un jour, vous allez visiter Cotignac, labellisé plus beau village de France, et que vous souhaitez dormir au Loucalen, demandez la chambre 6.
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1: As-tu trouvé la muse dans la bouche tu
2: en périchon dans le texte.
1: Une muse, c'est un petit passage dans une clôture ou dans une haie. Musser, ça veut dire se faufiler dans les passages étroits. Les pêcheurs y disent, c'est dans le corset du sauterio qu'il faut musser l'hameçon. Mais musser, c'est aussi se cacher. D'où les termes de mussuaire ou de mussio, pour désigner des petites cachettes là où, par exemple, les rongeurs cachent leurs provisions pour l'hiver. Dans « Autour du poêle à deux marmites », Georges Blanchard nous raconte l'histoire de la musse. La musse, au milieu de la bouchetue, elle se cache en termite deux pernaillés, qui mélangeont yeux pio crochus pour empiger les arcanillés. Oh, faut la chercher pour la connaître. La viorne et l'arbre ont pu tresser un ridio qui garnit sa fenêtre et qu'il faut écarter pour passer. Si les vieux voyons pas la musse, oh, les gamins la connaissons, ben, eux qui passeraient dans un trou de puce et filons comme un pied de lapin. Pourtant, dès que le printemps commence à mettre le cœur à Saint-Marcy, la bouchetue arrondit sa panse pour mieux cacher son raccourci. De l'autre côté, il y a le champ de luzarne avec ses renfoncis ambreux. Et là, c'est l'amour qui gouverne. Là que venons se cacher les amoureux. Les biogalants poussent yeux belles dans la muse à l'argot pointu qui vint graffiner les rebelles sans pouvoir sauver yeux vartus. Combien de gamins sont venus au monde parce que un beau soirieux ment avec un gars de rue volontaire a passé la muse en se promenant. Puis 30 ans, j'ai gardé l'image de la muse au fin ridio fleuri et je suis revenu, bio pèlerinage, pour y chauffer mon cœur flatterie. Je l'ai revu au milieu de la bouchetue et je suis reparti le corpulent. La muse, en xac pio crochu, est seulement ouverte aux jeunes gars.
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3: Direction la Vendée à Beauvoir-sur-Mer. Je suis très heureux de vous emmener à la rencontre d'Anne-Marie. C'est une maraîchine très attachée à la Vendée et à la transmission de ses traditions.
4: J'y suis née et toute ma jeunesse est donc passée là-bas. C'était difficile. Mon père est décédé à 36 ans. Donc, on était trois enfants, on est restés tout seuls, tous les trois, avec notre maman, avec une vache pour vivre, et puis un petit jardin. Et puis, quand il n'y avait pas trop à manger, ma maman allait pêcher les grenouilles et les anguilles dans les fossés. C'est vraiment mes racines, le marais. Hein. J'y suis accro.
3: Vous êtes une vraie maraîchine?
4: Ah oui, je suis une maraîchine à 100%. Hein.
3: Elle représente quoi, la Vendée, pour vous, Anne-Marie?
4: C'est mon pays, c'est quelque chose qui m'est vraiment cher au cœur. Le marais, je peux pas m'en passer, mais dans le marais, il y a aussi la mer chez nous. Ouais. Et ça, c'est pareil, on a besoin de ça, nous. Je vais voir la mer, et je me promène dans le marais.
3: Pourquoi, ça vous apporte quoi, vous?
4: Une détente, et j'ai un livre particulier aussi.
3: Ah.
4: C'est mon moment zen, moi.
3: Et c'est quoi ce livre que vous emmenez? Ah, faut pas le dire.
4: C'est
3: votre petit jardin secret.
4: Oui, c'est mon petit jardin secret.
3: Alors, on le laissera dans son petit jardin secret.
4: Et puis, c'est pour ça aussi que je fais du folklore. Il nous faudrait des jeunes, mais les jeunes, maintenant, c'est compliqué. On en a dans le groupe, hein. On en a 5 et qui sont mordus, mais pour combien de temps? Parce qu'ils sont jeunes encore.
3: Alors, qu'est-ce qu'on peut faire pour remédier à ça?
4: Ben, on sait pas trop. Bon, maintenant, il y a beaucoup de balles folk et de choses comme ça.
3: Et pourtant, ces fêtes-là ont un succès assez populaire, parce qu'on va penser à Chaland autrefois.
4: Oui, à Chaland autrefois. Et ouais. Puis, maintenant, ce qu'on fait beaucoup moins, ce sont des kermesses, par exemple. Moi, j'adore les gens, j'adore connaître des gens parce qu'ils m'apporteront quelque chose.
3: C'est essentiel pour vous.
4: Oui.
3: C'est même limite vitale.
4: C'est limite vitale, oui. Après, j'ai fait 10 ans pour la RSB, là. La RSB qui est l'association des retraités sportifs de Beauvoir. Moi, les associations, c'est aussi apporter aux gens des choses, leur faire plaisir d'abord dans ce qu'on leur propose. J'espère vraiment que beaucoup de gens pourront se lancer. Dans les jeunes, il faut vraiment, mais je comprends bien qu'actuellement la vie est difficile. Les gens de 35 ans maintenant, ils sont tellement pris par autre chose que c'est compliqué.
3: Allez, on revient en arrière. Vous avez 18 ans, vous vous mariez, Anne-Marie. Vous diriez quoi à cette jeune fille?
4: Je dirais qu'il faut, dans l'avenir, à 18 ans, on est jeune. Il faut penser à pas rester seul dans son coin.
3: On va dire, Anne-Marie, ce matin, que vos petits-enfants nous écoutent là, à la radio. Oui. Vous voulez leur dire quoi, pour conclure?
4: Je vais leur dire, essayez de faire un peu comme mamie. essayer de donner, de partager, d'apprendre, de vouloir connaître, voilà, plein de choses comme ça.
3: Anne-Marie, la passion de la Vendée, la générosité, la joie de vivre et l'amour des gens.
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5: Je suis sur la place de l'église de la Souterraine et il y a une habitante sostrénienne qui m'a dit qu'il y avait tout en haut de l'église une librairie qui pouvait nous faire comme des prescriptions médicales. Mais qu'est-ce que c'est que ce lieu, une librairie qui était avant tout à fait autre chose ?
6: Patrick Joinet, c'était la pharmacie. Donc ça a très peu changé, sauf que le décor est un peu différent parce qu'il n'y a plus de médicaments, il n'y a que des livres, mais c'est aussi une forme de médicament pour l'esprit.
5: On peut entrer ensemble ?
6: Oh bah oui, oui. Avant, il y avait un comptoir là, où il y avait donc le pharmacien, qui était un ami d'ailleurs. Il s'appelait Alain, voilà, donc je m'arrêterai là et je faisais du jiu-jitsu avec lui. Voilà, c'est pour ça que je le connaissais bien. Le rayonnage en bois était à peu près similaire, sauf qu'il y avait un peu plus de tiroirs que maintenant. Voilà.
5: Mais on les voit toujours actuellement, c'est une librairie, et on voit toujours des tiroirs.
6: On voit toujours les boiseries qu'il y avait avant, c'est resté dans l'état. Quoi. Même les décors en haut, là, comme ça, avec la pendule. Que c'est plus une pharmacie, ça doit faire une dizaine d'années, une quinzaine d'années. Entre temps, ça a été fermé, il y a une petite librairie qui s'est ouverte, et puis il y a notre dernier libraire là, qui arrive de Lyon, enfin, qui a été libraire pendant 11 ans à Lyon.
5: Vous pouvez m'introduire au libraire ?
6: Eh bien oui, je vais voilà, c'est, je s'appelle Quentin, c'est Géraldine.
5: Bonjour Quentin.
7: Bonjour. La pharmacie telle qu'elle était installée ici avait déjà ces meubles en bois là que vous voyez autour de vous, en tout cas dans la salle, dans la première pièce lorsqu'on rentre. Donc c'était parfaitement indiqué pour y mettre des livres. En fait, tout était déjà fait. Donc non seulement moi, ce qui m'a intéressé dans ce local, c'était le charme déjà de base de ce local, l'aspect assez ancien, l'aspect mais purement pratique. C'est extraordinaire de s'installer et de savoir que finalement on va avoir peu de choses à construire et qu'on aura juste à s'installer bêtement là-dedans et que ça fonctionnera pour ce que l'on va à proposer à la vente.
5: Les médicaments par les livres.
7: En gros, c'est ça. Et après, il a fallu évidemment modifier donc toute la pièce du fond qui était plus le laboratoire, etc. Et ça, on a fait des travaux. Avant, c'était juste la pharmacie qui prenait de mémoire, ou d'après ce que l'on m'a dit, puisque moi, je suis quelque part nouveau résident ici, c'était la pharmacie avec le nom des pharmaciens. Donc, il y a eu les Légers, il y a eu les Penauds, si je ne me trompe pas, et sans doute d'autres avant, je crois, les Blanchards, de manière beaucoup plus ancienne. Et donc, pourquoi la librairie La Petite Guerre ? Évidemment, c'était pour, en m'installant, rendre hommage au lieu tel qu'il était historiquement, donc pas librairie, la pharmacie, non, mais la Petite Guerre, parce que il y a ce lien effectivement aux soins.
5: Bah, voilà, l'idée
7: c'est ça exactement. Après, je sais pas si les livres soignent, mais en tout cas permettent de penser le monde, d'y réfléchir et de trouver éventuellement des solutions, en tout cas des pistes de réflexion. Ouais.
5: Merci. C'était Patrick qui a connu la pharmacie dans le temps et Quentin, le libraire de la Petite Guerre. Jetez un œil à l'horloge qui date du temps de la pharmacie quand vous entrerez dans cette librairie. L'apothicaire, c'est à la Souterraine.
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2: À quoi servent les maths ?
3: Par exemple, si on est coiffeuse, pour faire payer ses clients, au lieu que de prendre une calculette, le faire de tête comme ça le plus rapidement, comme ça on n'utilise pas trop notre téléphone. Puis c'est intéressant les mathématiques.
4: Moi je trouve que ça sert à tout et à rien. Les profs, ils disent faut savoir convertir, mais ça sert à rien quand on est grand en fait.
5: Dans n'importe quel métier, il faut savoir les maths. Convertir s'il faut, parce que ça se trouve, à un moment donné, l'occasion elle va venir, tu vas pas savoir et ça va être compliqué. Et moi, je préfère les maths que le français.
6: Moi, je me dis, c'est comme toutes les autres matières, plus tu sais de choses et tu es bon en maths, français, grammaire, plus tu auras plusieurs métiers à ta disposition.
7: J'ai jamais trop aimé les maths, mais je sais que je pense que ça va beaucoup servir.
8: En fait, les maths, c'est une des premières matières à être inventée. Les maths, c'est la base de l'école.
9: Pour payer quelque chose, il faut se servir des maths pour, par exemple, compter les pièces, les billets, etc. En fait, les maths, il y a beaucoup de choses qui servent à beaucoup de choses. Il y a des choses où tu vas jamais t'en servir en mathématiques, quoi. Par exemple, la géométrie, tu t'en sers que dans quelques métiers. Tu vas pas t'en servir dans tous les métiers du monde.
10: On était parti à Cultura et j'avais pris des sous, mais j'avais mal compté. Donc, je demandais à ma mère de payer parce que j'avais pas assez. Mais du coup, faut compter tout. Faut compter les centimes et les euros et tout ça.

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1: Et il y a une chose qui me fascine. En France, seule une centaine d'artisans est capable de torréfier ses propres fèves de cacao, de la graine brute jusqu'à la tablette. Et vous savez quoi? L'un d'eux est à Saverne. Aujourd'hui, je teste pour vous la chocolaterie Jacques Bocquel. Tout commence à l'extérieur de la chocolaterie. Et la première chose qui nous frappe, c'est l'architecture. Le bâtiment lui-même est habillé comme une tablette de chocolat géante, avec des blocs rectangulaires couleur cacao. Et sur le parking, il y a un énorme lapin vert de 2 mètres pour nous accueillir. Et juste derrière, eh ben, il y a Jacques Bocquel, le fondateur de la maison qui porte son nom. Jacques va m'ouvrir les portes de l'atelier. Et autant vous dire, il y a du mouvement, hein. Autour de nous, des camions de livraison, des cartons, il y a de l'agitation partout parce que oui, Pâques approche et dans une chocolaterie, ah bah c'est le branle-bas de combat. On commence par entrer dans le centre de torréfaction. 500 mètres carrés dédiés uniquement aux fèves. Des sacs de jute qui portent des noms qui font rêver. Venezuela, Pérou, Bolivie, Trinidad. En tout, c'est plus de 10 pays différents sélectionnés pour leur profil aromatique. Et c'est Jacques Bocquel lui-même qui parcourt le monde pour les choisir, un peu comme un sommelier qui va chercher ses vignobles. Et à côté de nous, il y a la chaleur de la machine qui libère des arômes, mais alors incroyables. Un genre café au chocolat avec une petite touche de noisette grillée. C'était divin. Et après la torréfaction, eh ben vient l'étape du broyage. C'est une seconde machine qui, elle, va séparer les éclats de fèves de la peau pour ensuite sortir une pâte de chocolat liquide. C'est la matière qui va servir d'ingrédient principal pour la suite qui se passe dans l'atelier de moulage. Et là, on change complètement d'atmosphère. Il y a une trentaine d'employés autour de longues tables en inox et il y a des créations qui sortent des moules quasiment toutes les 20 secondes. Des cloches, des œufs, des poules. En tout, c'est 250 formes différentes. C'est le plus grand choix de moulage en France, m'a-t-on expliqué. Et le processus est très précis. C'est presque millimétré, hein. Les colorants naturels sont placés au pinceau à la main dans les moules. Et ensuite, le chocolat à 31 degrés Celsius est lui coulé, puis retourné pour former une coque bien fine. Et surtout, très régulière, avant d'être envoyée ensuite en chambre froide. S'ensuit le démoulage, la vérification, puis l'assemblage des deux coques. Et maintenant, me dit Jacques, allez hop, à toi d'essayer. Ok. On me tend un moule en plastique, je verse du chocolat dedans. Bon, c'est simple, ça me paraît rapide. Et, sauf que, évidemment, j'ai mis trop de chocolat, j'ai versé trop vite. Du coup, bah, quand le moule est sorti du froid, bah, mon lapin avait un côté magnifique, hein, bravo. Et l'autre, le visage dysmorphique. Un lapin qui a vécu des choses pas simples. Alors, ok, mon lapin de Pâques en chocolat ressemblait à quelque chose qu'on ne montrerait sûrement pas à des enfants, mais peu importe, il était délicieux.
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2: Salut la Bretagne, c'est l'heure de la bonne idée, 100% pur beurre. Créer un escape game pour nous inciter à visiter un château et à découvrir son histoire. Mais quelle bonne idée, n'est-ce pas, hein? Eh bien, c'est exactement celle qu'ont eu les équipes du château de Kerjan, situé à Saint-Vouget dans le Finistère. Pour vous situer, c'est entre Prescat et Landivisiau en Bretagne Nord. Un beau château renaissance encensé par Louis XIII et construit au XVIe siècle. Château qui appartient maintenant au département du Finistère qui fait tout pour partager ce patrimoine historique avec le public. Et partager notamment les secrets de la marquise. C'est le nom de cet escape game qui se joue en petits groupes de 3 à 10 personnes au cœur même du château. Le but, franchir le seuil d'une chambre abandonnée pour participer à une enquête palpitante qui vous conduira dans des pièces habituellement interdite au public. Chaque joueur va devoir user de ses aptitudes pour résoudre les énigmes. Et comme dans tout escape game qui se respecte, des cachettes secrètes ont été créées dans les décors originels du château. Ce qui n'a pas dû être une mince affaire pour les équipes du monument d'ailleurs. Mais ça vaut le coup, car l'escape game est hyper réussi. Et c'est une super façon de découvrir un monument historique de manière fun et ludique. Vous pouvez y participer jusqu'au 1er septembre. Faites vite en vous inscrivant à l'avance sur le site internet du château de Kerjan. Les secrets de la marquise n'attendent plus que vous. Le chiffre du jour, je vous en parlais hier, 2,50€, le prix d'un billet pour la tombola organisée par le festival breton Belles Étoiles. Billet qui vous permettra peut-être de repartir avec 2 places pour le concert de Céline Dion. Vous avez jusqu'à ce soir pour jouer. À demain pour une nouvelle bonne idée.
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1: Retour au temps des Vikings avec notre Lorrain du jour. Il est le trésorier de l'association Tanngrisnir, composée d'une trentaine de membres. Bonjour Mickaël Fonte.
2: Oui, bonjour.
1: D'où vient cette fascination pour la période viking et normande?
2: J'ai toujours été passionné par l'histoire en général, et puis en approfondissant mes recherches et en rencontrant des gens, je me suis passionné pour cette période et cette région précise. Et
1: qu'est-ce qui vous touche le plus dans la culture scandinave?
2: Paradoxalement, le rapport avec la mythologie et avec la nature, en fait. La mythologie, je suis rentré par là, ouais, principalement. Et puis après, je me suis intéressé à tout ce qu'il y avait autour, donc la vie de camp, le commerce, parce que, à savoir que de base, les peuples scandinaves étaient de grands commerçants. Les voyages s'effectuaient pour le commerce. Mmh. Et ensuite, par après, sont venus les pillages.
1: Au sein de l'association, vous portez également des noms vikings. Quel est le vôtre? Je crois que votre femme et votre fille portent également des prénoms vikings.
2: Prénom viking à moi, c'est Sigbjörn, donc qui veut dire ours victorieux. Celui de ma femme, c'est Runa, par rapport aux runes, et c'était un côté un peu plus mystique. Et celui de ma fille, c'est Tove.
1: Et comment vit votre fille, justement, cette aventure familiale, lorsque vous l'emmenez sur l'association Viking?
2: Alors très bien, parce qu'il y a beaucoup de personnes qui ramènent leurs enfants. Ce qui nous a aussi beaucoup plu dans le milieu de la reconstitution, c'est cet aspect familial où on se retrouve en camp, il n'y a pas d'objet moderne, donc pas de téléphone, donc les enfants sont obligés de jouer entre eux, d'apprendre à se connaître, à rencontrer d'autres enfants. Quand on va dans des gros camps, on sait qu'il y a plusieurs troupes, tous les enfants jouent ensemble, malgré le fait qu'ils ne parlent pas forcément la même langue. Mmh. Des troupes qui viennent d'Espagne, des troupes qui viennent de Pologne, des troupes qui viennent de Flandre, enfin il y a des troupes qui viennent de partout et les enfants jouent tous ensemble. On voit que cette barrière de langue et cette barrière de culture n'existe pas chez eux, en fait.
1: L'association Tanngrisnir a pas mal de projets. Vous travaillez notamment sur un projet de village viking pédagogique à Kutri. Comment est née cette idée?
2: De base, il y a d'autres associations qui ont des villages en France et à l'étranger, donc notamment en Pologne où à Volyn ils ont reconstitué tout un énorme village viking qui existait vraiment. On voulait développer aussi nos compétences en construction d'époque. Donc on s'est dit que faire un village pédagogique, pouvoir transmettre notre passion, détruire les clichés qui existent sur cette temporalité, on trouvait que c'était une bonne idée de le faire et puis on s'est lancé dessus.
1: Si les auditeurs d'ici Lorraine ont envie de plonger justement dans cette époque viking, je crois qu'il y a des rassemblements qui se déroulent tous les dimanches.
2: Dans la salle sport à Saône, on se retrouve entre 13h et 18h pour s'entraîner. Il y a aussi quelques personnes qui font des activités d'artisanat comme de la couture de l'époque, donc du Nile Binding. Si les gens veulent venir découvrir la partie artisanat ou la partie combat, on peut nous retrouver effectivement tous les dimanches à Saône.
1: Merci Mickaël Fonte d'avoir été avec nous sur Ici Lorraine. J'ai appris pour vous spécialement à vous dire à bientôt en vieux narrois, c'est le langage scandinave de l'époque. Alors je vous dis Godan Dagin.
2: Godan Dagin alors.
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3: Elle a fait la notoriété des Landes dans toute la France. La faïence, son histoire est royale. Un musée la retrace cette histoire à Saint-Madé. Au départ, un musée associatif, le département s'en empare pour en faire le musée de la faïence et des arts de la table au début des années 2000. Notre guide, sa responsable, Alizé Le Panerère.
4: Une histoire assez incroyable. Au XVIIIe siècle, on a un abbé parisien, l'abbé de Roquépine, qui a des terres à Saint-Madé et qui souhaite faire fructifier ses biens. Et donc, à cette époque-là, pour gagner de l'argent, le bon filon, c'est de se lancer dans la faïence, puisqu'il y a une clientèle aristocratique qui est très preneuse de ce type d'objet. Et donc, il va utiliser ses terres, donc à Saint-Madé, la baronnie de Saint-Madé, pour lancer une manufacture qui va s'installer donc à un endroit qui se trouve actuellement dans le centre-ville de Saint-Madé. En fait, l'abbé de Roquépine qui a fondé cette manufacture a utilisé son réseau parisien pour effectivement avoir ce statut de manufacture royale, ce qui permettait d'avoir un certain nombre de privilèges et surtout d'avoir une exclusivité. Donc il y avait une impossibilité d'installer une faïencerie à 10 lieues à la ronde, donc à peu près sur un rayon de 50 km. Et cela, il se l'est assuré pour 30 ans, donc il était tranquille.
3: Que présente le musée ?
4: Deux parcours et une exposition temporaire. Donc on a le premier parcours consacré à la faïence de Saint-Mazé, avec déjà une explication des techniques. Qu'est-ce qu'une faïence dans la grande famille des céramiques ? Qu'est-ce que la porcelaine ? Qu'est-ce qu'on appelle le grès ? Bien comprendre voilà toutes ces techniques et comment on fabrique une faïence, parce que c'est un long processus avec différentes étapes. Donc un premier espace histoire et technique. Ensuite, le public peut découvrir dans des vitrines les productions qui sont sorties des fours de Saint-Mazé au XVIIIe siècle. Tout type d'objets en faïence, donc des assiettes, des plats, des canards de malade, des écuelles, des soupières, donc voilà, énormément d'objets de formes très variées qui sont caractéristiques des mœurs du XVIIIe siècle. Et puis ensuite, une deuxième section consacrée aux arts de la table. Et là, c'est une déambulation à travers des tables dressées et sur lesquelles on peut voir les objets qu'on trouvait en général sur les tables aristocratiques, donc du Moyen-Âge jusqu'au design des années 1990.
3: Le musée est ouvert, à part pendant ses fêtes, toute l'année. À voir, et c'est la dernière semaine, cette semaine, une exposition sur Louis Dage, céramiste landais revenu au pays après une expérience dans le Nord, une production flamboyante. Art nouveau, art déco, c'est au musée de la faïence et des arts de la table à Saint-Mazé jusqu'au 15 novembre. Recommandé par Ici Gascogne.
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5: Le vol du trésor de la cathédrale, un trésor royal, conservé de nos jours au palais du Tau, juste à côté. Mais dans les années 40, ce trésor reposait au cœur même de la cathédrale, dans une petite salle, juste à côté de la sacristie. Pas d'alarme, pas de caméra, pas de gardien de nuit. Un autre temps, me direz-vous ? Et pour certains, en tout cas, c'était une sacrée opportunité. Tout commence à Paris, le 8 juillet 1946. La nuit tombe, trois hommes montent dans une camionnette. Claudius, Marcel et Ernest. Direction Reims. Leur mission, voler le trésor de la cathédrale. Claudius, c'est le chef de bande. C'est un vieux routier du crime. Un casier judiciaire long comme un missel. 25 condamnations, 15 ans de travaux forcés et 6 évasions. Un sacré jojo, un artiste de la fuite. Et c'est lors d'une visite à Reims, en 1941, quand il n'était pas en prison, qu'il a repéré le fameux butin. Et il s'est dit, quand la guerre sera finie, je ferai mon dernier coup. Et bien dans la nuit du 8 juillet 46, Claudius et Marcel dressent une échelle contre un mur de la cathédrale. Tiens donc, ça nous rappelle le Louvre, cette affaire. Ils scient un barreau de la fenêtre et s'introduisent dans la salle du trésor. Devant eux, trois armoires blindées à forcer. Dedans, 150 kilos d'objets précieux. 5 couronnes, des sacres de Charles X et de Napoléon Ier. Des vêtements liturgiques brodés d'or portés par les rois de France. Tout y passe. Le trésor est déposé chez un complice. Mais la joie des bandits est de courte durée. Les 5 couronnes, eh bien des copies. Du bronze doré, pas d'or massif. Lucien les fait fondre, les jette dans le canal. Quant aux habits liturgiques, invendables, ils disparaissent dans la nature. Seuls les fils d'or en sont tirés. Les vêtements, eux, ne seront jamais retrouvés. Claudius, fidèle à sa réputation, finit par se faire arrêter. Mais avant le procès, il s'évade une nouvelle fois. La police va quand même le rattraper. Son procès s'ouvre en 1956, devant la cour d'assises de Reims. Verdict, 10 ans de travaux forcés pour Claudius, 3 ans pour ses complices. En 1972, le trésor de la cathédrale de Reims sera transféré au palais du Tau. Le trésor de la cathédrale de Reims, c'est évidemment l'un des trésors de Champagne-Ardenne.
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1: Wikizef, petit guide à l'usage des étrangers du sud du péage d'Arras en vacances dans notre belle région.
2: Il arrive quelquefois ici ce qu'on croirait ne jamais arriver, des températures très importantes, genre qui dépassent les 25 degrés. Ce qui n'est pas un temps à mettre un gens du Nord dehors. Parce qu'en général, au bout de quelques instants, quelques mètres dehors qui lui semblent interminables et qui ressent une réelle compassion pour le homard qui fait trempette dans une eau à 100 degrés, il se retourne vers vous et il dit « Je retourne à le carré, mi, je bout de co !» Ne paniquez pas, Wikizef est là pour vous aider. Jboutko n'est pas, contrairement à ce qu'on pourrait croire au premier abord, un truc en un mot seulement. D'ailleurs, on se demande ce que ça pourrait bien être comme truc, le jboutko. Un jeu de plage. Et si on faisait une partie de jboutko? Un plat. Vous avez du jboutko? Ah bah je vais prendre ça. Saignante la cuisson. Un médicament? T'as pris ton jboutko ce matin?
1: Définition.
2: Jboutko, c'est je suis en ébullition tellement j'ai chaud. L'inconvénient du français, c'est que c'est tellement long à dire que le gens du Nord peut faire un malaise avant la fin de la phrase.
1: Exemple.
2: Jboutko est valable aussi pour les dames qui ont des vapeurs de belle-mère. Ça peut être aussi valable pour notre ami le homard suscité qui a parfaitement le droit de dire en sortant de la marmite « Je retourne à mon aquarium, mi, jboutko !»
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3: Créative, souriante et engagée. On est toujours tout seul face à sa bassine de confiture parce que chaque matière est différente et puis selon la récolte du fruit, elle est différente, s'il a plu. Donc en fait, chaque année, chaque fois que vous mettez en œuvre un fruit, le résultat sera différent. L'abricot, vous en faites une fois dans l'année, mais la prochaine fois, vous le refaites l'année d'après. Donc chaque année, c'est une nouvelle découverte.
4: Qu'est-ce qui vous plaît dans cette vie ici et dans ce côté être seul à ses bassines justement, mais avec une vue quand même incroyable?
3: Alors déjà, c'est de travailler dans mon village. Ça, c'est quelque chose que je pense qui a toujours été dans mes idées petites. C'est vraiment voilà, valoriser notre terre parce que les fruits principalement viennent de notre verger, d'un patrimoine familial. Ils ont une histoire, c'est mes arrière-grands-parents qui les ont plantés, mes grands-parents derrière, ma maman aussi. Donc tout ça, c'est valoriser la moindre petite herbe qu'il y a dans notre terre. Je trouve ça super chouette et j'ai beaucoup de chance aujourd'hui de faire un métier qui me plaît. Tous les jours, je vois des belles choses et je m'éclate sur Instagram à montrer les différentes choses que je vois parce que c'est toujours très coloré. Bon, je peux pas partager les odeurs, tout ça, mais c'est je vois des choses superbes tous les jours et j'ai beaucoup de chance.
4: Comment vous avez mis le doigt dans le pot de confiture? C'est forcément en lien avec des souvenirs. La confiture, c'est chez papy, mamie, quoi, souvent que ça commence.
3: C'est vraiment ça. Bah, ma grand-mère a toujours fait des confitures. La gelée de mûre, c'est vraiment ce qu'elle faisait et ce qu'elle fait toujours d'ailleurs. Mais c'est ma préférée et quand c'est elle qui l'a fait, c'est mieux d'ailleurs. Et après, hein, bon, avec Nicolas, on est tombé amoureux très jeune. Lui est pâtissier, chocolatier et glacier. Il travaillait à Saint-Martin en tant que pâtissier. Et quand j'ai une récolte de cerises incroyable une année, je venais de finir mon BTS de tourisme et il me dit oh, tu veux pas qu'on fasse des confitures avec les cerises? Et voilà, moi j'ai toujours aimé les boutiques, les beaux produits bien faits, bien présentés, les belles. Voilà, quand on va dans un commerce, qu'on ouvre la porte et qu'il y a tout qui nous donne envie d'acheter. Voilà, ça, j'adore ça. Et j'ai essayé de ce pot de confiture de faire la même chose, donc de bien les présenter. Et je les ai proposés au camping de ma maman au début. Ça a plu et tout de suite, j'ai créé mon entreprise. Et la première fois, j'ai fait un marché de Noël et ça a super bien plu et j'ai continué. Je suis fière de représenter mon métier, de représenter la France. Enfin, c'est magnifique, quoi. Et au-delà de ça, par contre, j'ai peur de toujours de décevoir, que ça soit pas à la hauteur. Ça permet d'avancer encore plus.
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5: Je vous emmène à la découverte d'une librairie mayennaise pas comme les autres, c'est le Mange-Livre, une librairie ambulante, on en compte seulement une dizaine de ce type en France. Librairie qui sillonne le département et s'installe notamment sur les marchés. J'ai rencontré Alice Tradi, la créatrice du Mange-Livre, c'était il y a quelques jours sur un marché dans l'agglomération de Laval. Et quand je suis arrivé sur place, elle était assise, Alice. Bah c'est bien, vous avez votre petit bureau, vous, Alice.
6: Oui, tout à fait. Je suis dans le Mange-Livre. J'ai mon bureau, mon ordinateur, ma souris, mes livres.
5: La caisse, si on achète un livre aussi.
6: Oui, aussi, le TPE, tout ça, le beeper, il y a un peu de tout.
5: Alors, il y a quelques livres, quelques ouvrages que vous mettez en avant à l'avant du camion, sur une petite table. Mais donc, on peut rentrer dans votre bureau, alors?
6: Bah oui, on peut rentrer dans le bureau, dans le camion, dans la librairie, finalement.
5: Allez, moi, je rentre. Hein. Je fais le tour, du coup, et je rentre, évidemment. Alors, ça se passe à l'arrière du camion. Il y a un petit marchepied, une petite marche. Et comme ça, ça y est, je suis dans la boutique, c'est trop bien.
6: Bienvenue dans le mange-livre, du coup.
5: Les livres de poche, face à moi.
6: C'est ça, des livres de poche, des grands formats, des mangas, du policier, de la science-fiction, des BD jeunesse, des essais, de la littérature ado, de la littérature jeunesse, et des albums.
5: Il y a un petit peu de tout.
6: Oui, c'est ça. Puis il y a aussi des jeux, du café, du thé. Il y a aussi de la carterie. Il y a de tout, vraiment. Tout est... Et des puzzles aussi. Voilà, je crois que j'ai tout dit.
5: Mais c'est vrai que ça doit être insolite, parfois, d'avoir les personnes qui rentrent à l'intérieur de votre camion avec le caddie de course.
6: Alors, en général, ils le laissent devant. Mais des fois, il y en a qui montent avec le caddie, en effet. Après, moi, j'ai l'habitude, au bout d'un moment.
5: Bah, il y en a, ils veulent pas se faire voler leurs courses.
6: Ouais, oui, ça dépend. Ouais. Sur les gros marchés, surtout, ils préfèrent avoir leurs courses à côté d'eux, quand même. C'est normal.
5: Ça fait combien de temps, maintenant, que vous avez lancé ce mange-livre?
6: Ça va faire 3 ans en décembre, donc... 2 ans et demi, 3 ans.
5: Alors vous, comment vous est venue l'idée de créer le mange-livre?
6: Alors moi, l'idée m'est venue de l'observation. Comme les librairies, souvent, on les retrouve dans les grandes villes. Mais en Mayenne aussi, on les retrouve dans les grandes villes. Et dès qu'on sort de Laval, Château-Gontier, Mayenne et Évron, on n'a pas de librairie, on a des super-rues, on a des commerces du coup, qui vont vendre des livres. Mais ce n'est pas des librairies. Et du coup, avec le mange-livre, je voulais proposer un petit choix de librairies dans les campagnes.
5: Est-ce que justement ça permet aussi ce mange-livre de faire découvrir la lecture? Peut-être des fois il y a des familles qui viennent, on ne s'attend pas à tomber sur un livre.
6: Oui, souvent ce qui est assez rigolo, c'est quand il y a des familles avec des enfants, les enfants sont attirés par le camion et les parents vont venir derrière, ils sont assez étonnés par le format et ça donne envie de découvrir les livres, parfois peut-être plus que dans une autre situation. Donc moi je suis contente, c'est un peu le but. Le but du mange-livre aussi, de faire aimer la lecture et puis d'étonner les gens.
5: Alors des fois, il y a quelqu'un qui fait toc-toc. Non, en fait, c'est parce qu'il y a du vent. C'est quoi? C'est votre parasol qui fait du bruit en tapant sur le camion?
6: C'est ça, c'est mon parasol Robert qui fait du bruit en tapant sur le camion.
5: Attendez, il s'appelle Robert, le parasol?
6: Ouais. Ah oui, il s'appelle Robert, le parasol.
5: Et le camion, il a un nom?
6: Oui, il s'appelle Georges.
5: Georges?
6: Oui, il s'appelle Georges.
5: Donc il faut saluer tout le monde quand on part. Donc merci Alice.
6: Merci.
5: Merci Robert.
6: Merci.
5: Et merci Georges, c'est ça?
6: C'est ça.
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2: Aujourd'hui, je voulais vous parler de cet homme au courage inégalé, le facteur auxiliaire Clavel. Au début du XXe siècle, la vie se développe au sommet du Mont Ventoux avec l'arrivée de l'observatoire. Le service postal de cette structure souhaite recevoir le courrier plusieurs fois par semaine. Sauf que le sommet du Mont Ventoux culmine à plus de 1900 mètres d'altitude et un accord est passé. Le courrier devra être acheminé 5 fois par semaine tous les jours, sauf le mardi et le jeudi. Ce sera donc le facteur Clavel qui s'occupera à pied de cette tournée. Imaginez bien, 22 km aller-retour via des raccourcis sont ainsi réalisés par ce facteur, payé, écoutez bien, 4,50 francs par jour. Il faut en moyenne au facteur 5 heures pour monter et 3 heures pour descendre. Mais quand la saison d'hiver arrive, c'est une autre histoire. La neige à l'époque pouvait encore atteindre 1 mètre de hauteur. Pour ajouter les vents terribles du sommet et les températures négatives, le facteur Clavel peut mettre jusqu'à 8 heures de marche pour gravir le sommet. À l'époque, cette ascension quasi quotidienne attire un bon nombre de curieux qui n'hésitent pas à faire l'ascension avec le postier qui se transforme alors en guide. Et puis, comme si ça ne suffisait pas, le facteur doit aussi effectuer une tournée de 10 km sur les hauteurs du Ventoux. Son salaire à l'année ne dépasse pas les 190 francs. À l'époque, un article de presse demande sa titularisation auprès de l'administration des postes. Le facteur Clavel partira ensuite en 1914 au front durant la Première Guerre mondiale et on ne retrouve pas sa trace dans l'histoire vauclusienne. Aujourd'hui, l'unique souvenir de ce facteur courageux est la création dans les années 50 du chemin du facteur au Mont Ventoux qui permet d'emprunter son périple via la Combe dans Suisse.
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3: Adi Oubalen et Adi Sias à toutes. Est-ce que vous connaissez le mot fenestrou? Ben, une fenestrou est une fenestre picciotto. C'est une petite fenêtre. Peut-être une couple obésie m'a bien contat qu'a bien pas spougu d'intra d'in l'oustal. Un jour, mon voisin m'avait raconté qu'il n'avait pu rentrer chez lui. Savez-je perché? Vous savez pourquoi? Ben, sa femme avait clavé la porte d'entrée. Clavé, qui vient de l'occitan clava. Alors, à votre avis, qu'est-ce que ça veut dire?
4: Eh ben, je dirais fermé à clé, verrouillé.
3: Et en effet, je m'explique. Mon voisin était sans clé et sa femme, eh bien, elle était parti faire une course en ville. Comme il n'avait pas les clés, eh ben, Charbel Zekefaguet, vous savez ce qu'il a fait? Eh ben, t'es pas

0: cachette pel fenestru del garage. Il est donc passé par le fenestru du garage. Le fenestru est lingo nostro. C'est la lucarne, le vasistas, une précisionnette. Je papla et je pise le bézier et steugne et je magre. Mon voisin est maigre. C'est bien pour ça qu'il a pu passer par le fenestru du garage.
1: Et le fenestru, ça peut être autre chose?
0: Eh bien oui. Le fenestru bremonde est stabé l'autre mot pour parler de la télévision. Ce mot fenestru s'utilise également pour parler de la télévision. Bon, c'est tout une copère, surtout autrefois, car les téléviseurs étaient pitchous. Ils étaient petits. D'ailleurs, quand les premiers postes sont arrivés, certaines personnes appelaient cet objet le fenestru. Mais depuis, les choses ont bien changé avec ces grands écrans de télévision.
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5: Allez, on passe côté helvétique avec David Aubry qui nous rejoint. Bonjour David.
6: Bonjour Louise, bonjour à tous.
5: Un artiste genevois vient d'avoir une drôle de surprise.
6: Absolument. Alors si vous vous promenez dans les bois du côté de Genève, vous pourriez tomber sur un espèce de dragon serpent de 4 mètres ou encore un buste de femme. Mmh. Alors rassurez-vous, rien de fantastique ou rien de gore, c'est juste des sculptures réalisées sur du bois mort par un artiste local. Le Jacques Baume, un sympathique retraité, il aime en effet jouer de la gouge et du ciseau à bois. Alors il s'est dit, je vais faire profiter de mes passions aux promeneurs. Eh ben, mauviette pioche, Jaco, il y a un truc qu'il a oublié, les fonctionnaires suisses. Ils ont la tête dure comme du bois, et quand ils disent non, c'est non.
5: Ah, pourtant, ces œuvres, elles ne gênent personne, David.
6: C'est clair que pour l'instant, pas un chevreuil ou un écureuil ne s'est plaint, ni même les promeneurs, de plus en plus nombreux d'ailleurs, pour aller admirer ces œuvres. Oui, mais voilà. Le Jacques, il a fait ça sans autorisation dans une zone boisée appartenant à la ville. Mmh. Conclusion, il s'est fait engueuler par les gratte-papiers et tout doit disparaître d'ici au 31 octobre. 4 mois de boulot, ça représente. Par tous les temps, au fond des bois, du matin au soir, l'administration s'en fout. Après les outils de précision, il n'a plus qu'à sortir la tronçonneuse et foutre tout ça au feu.
5: Bon, la réaction officielle a été assez étonnante quand même, hein.
6: Ça s'appelle la douche écossaise version suisse. Un petit coup de pommade pour commencer et un gros taquet pour finir. Je cite, nous tenons à saluer la qualité et la beauté des œuvres d'art réalisées. Cependant, conformément aux principes de gestion des espaces forestiers de la ville, aucune sculpture ni installation artistique n'est autorisée dans les forêts. Point final. La raison, écoutez bien, il faut rendre la nature à la nature. Un arbre qui meurt, ça sert de refuge à plein de petites bestioles, donc on n'y touche pas. Conclusion d'administration, on ne met pas la ville devant le fait accompli. Il avait qu'à demander. Et il conclut que s'il avait demandé, de toute façon, ils auraient dit non. Donc voilà. Le Jacques vient donc d'inventer, bien malgré lui, l'art forestier éphémère. Mais au moins, Loïs, il y a une chose qui est bien. C'est qu'il aura de quoi se chauffer cet hiver.
5: Oui, c'est ça. Bon, après, c'est quand même bien des heures de boulot foutues en l'air. Merci beaucoup, David, pour cette nouvelle anecdote. 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Et puis moi, je vous souhaite un très bon week-end. On se dit à lundi.
6: Bon week-end, à lundi.
5: À lundi, David.
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1: Il est charpentier, c'est Brieux de Caronfleck. Brieux, bonjour.
2: Bonjour.
1: D'où vient cet amour de la charpente avant de parler de ce que vous avez fait sur Notre-Dame?
2: J'ai commencé à être charpentier il y a 5 grosses années maintenant. J'ai été convaincu par la charpente pour le côté travail du bois évidemment qui m'attirait. Travailler en équipe, travailler en extérieur, en hauteur. Et j'ai eu un gros coup de chance. Je suis arrivé au moment où Perrault avait eu le chantier du cœur de Notre-Dame, la restitution. Donc gros coup de chance, ouais, j'étais même pas au courant, ça m'avait même pas traversé l'esprit qu'ils avaient décroché ça quoi. On a refait l'intégralité du cœur qui avait été détruit par l'incendie, donc charpente médiévale, donc refaite avec les méthodes médiévales, donc notamment l'écarissage à l'âche.
1: Ça a été compliqué de travailler avec les anciennes méthodes?
2: Non, ça a pas été compliqué, mais on a dû être, par exemple, nous, pour l'écarissage à la hache. Donc, écarrir à la hache, c'est-à-dire que c'est les grumes, donc les troncs d'arbres qui arrivaient dans nos ateliers, donc entiers, et nous, on devait les rendre carrés, les écarrir, en forme de poutre, si vous voulez, pour faire simple, à la hache. Et donc, ça, on n'avait pas ce savoir-faire-là. Donc on a été formé par des écarisseurs qui dans toute la France avaient gardé des charpentiers, qu'on avait gardé ce savoir-faire là.
1: Quels sont les beaux souvenirs de ce chantier?
2: Il y a vraiment eu un état d'esprit particulier, un esprit d'équipe. Quand on revoit les photos là, c'était assez incroyable de lever toutes ces fermes là, les gruter immédiatement, enfin directement là-haut. C'est quand même assez extraordinaire quoi. On est parti de la flèche, les fermes proches de la flèche, et on s'avançait vers l'abside. Et donc pour fermer après avec les chevrons rayonnants de l'abside, c'était un chantier quand même riche en beaux souvenirs. Ouais. On a eu de la chance de pouvoir y participer quoi, d'avoir pu mettre notre petite pierre à l'édifice.
1: Votre poutre.
2: Bah voilà, c'est ça. Plutôt.
1: La poutre à l'édifice. Oui,
2: oui c'est ça, exactement.
1: Et Brieux, est-ce que vous avez laissé une trace de vous dans la cathédrale, hormis votre travail, bien sûr?
2: Non, à part oui, les coups de hache ou d'outils. Par contre, dans le coq, il a été glissé un parchemin avec les noms de tous les artisans qui ont participé au chantier. Et donc le coq qui est tout en haut de la flèche. Ouais.
1: On pensera à vous donc en regardant ce coq tout en haut de la flèche qui représente toutes celles et ceux qui ont travaillé, même œuvré dans la cathédrale Notre-Dame. Merci Brieux.
2: Merci à vous.
1: Voilà, Brieux, donc on appelle un charpentier qui a bien bien travaillé ici à Notre-Dame de Paris.
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3: Bonjour à toutes et tous, bienvenue dans Affaires classées, le podcast. Nous sommes en janvier 1879. Le sympathique garde champêtre du village de Laguinge, en Haute-Soule, est poignardé de 5 coups de couteau dans une auberge. Les gendarmes arrivent et son meurtrier a disparu.
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3: Les bohémiens. Ces individus migrant en groupe d'un village à l'autre ont longtemps alimenté les conversations, les polémiques, les peurs au Pays Basque et au-delà. Les historiens situent leur arrivée dans le coin en l'an 1602. C'est le seigneur d'Urtubie à Urugne et le vicomte d'Etchaus à Baïgorry qui accueillirent en nombre ces descendants du peuple tzigane ou rome venus de Bohême grâce au sauf-conduit que le roi de cette contrée d'Europe centrale délivrait. Nombre d'entre eux vont finir par s'implanter en Soule ainsi que dans les pays de Cise et de Mix. Vivant à l'écart des villages, ils offraient leurs services aux villageois, bien contents de leur donner du travail contre très peu d'argent. Selon les saisons, ils étaient employés chez les paysans. D'autres œuvraient comme vanniers, empailleurs de chaises ou tondeurs de mulets. Leurs épouses fabriquaient des chapeaux, de la vannerie aussi. Elles ne tardèrent pas à susciter la curiosité, voire la peur, lorsqu'elle disait disposer de pouvoirs magiques, de remèdes naturels ou jurant prédire l'avenir en lisant dans les lignes de la main. Frappant à la porte des fermes, on les disait mendiants, voire chapardeurs. Dans les gendarmeries du secteur, les plaintes des villageois affluaient. Pour vol d'animaux, de victuailles ou de linge. Leur présence finit par agacer le préfet palois qui décide de lancer en 1802 une gigantesque rafle. 475 bohémiens sont arrêtés et jetés en prison dans l'attente de les expédier outre-Atlantique en Louisiane. Mais le projet du préfet tourne court et la plupart des rescapés de la rafle reviendra vivre au Pays Basque où ils désigneront leur propre roi.
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3: Il se nomme Pierre Aguerre. Il vit en Haute-Soule, dans le petit village de Laguinge, et partage son existence avec une femme, encore jeune, qu'il dit être son épouse, même si les registres d'état civil du secteur ne trouvent nulle trace de leur mariage. Chez les bohémiens, point n'est besoin de s'ennuyer avec les formalités. On est libre depuis des lustres, et la loi que l'on reconnaît, d'abord, est celle des traditions. La modeste masure qui lui sert de quartier général, à Laguinge, ne l'empêche toutefois pas de faire de fréquentes excursions ailleurs. Pour tondre les mulets, officiellement, comme il le clame à ceux qui l'approchent, et peut-être aussi pour tondre les bourses et les biens des paysans du secteur. Combien de fois, en effet, son premier voisin n'a-t-il pas déploré des vols d'objets agricoles ou d'animaux dans sa propre ferme ? Le dit voisin aurait bien aimé récupérer ses biens en signalant ses méfaits aux gendarmes de Tardets. Mais Aguerre traîne une sale réputation. Maintes fois condamné pour vol, violence, il pourrait bien se venger. Aguerre sait cultiver ses relations et, pour asseoir son autorité, il va lier amitié avec un homme influent au village. Le garde champêtre, un certain monsieur Iriard. Le brave fonctionnaire est au courant de tous les potins du village. Son goût immodéré pour la bouteille fait de lui un informateur facile, de premier choix. Ce 9 janvier 1879, Aguerre accoste le garde champêtre. Il l'invite sans peine à boire ensemble dans le premier cabaret venu. Les deux larrons y retrouvent le vieux Albex, un paysan du coin, et l'instituteur du village, qui a momentanément déserté sa classe. C'est alors parti pour une série de plusieurs tournées de vin.
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3: Dans le canton de Tardets, chacun sait que le garde champêtre, Iriard, est de ces muets à qui la picole alimente surabondamment les paroles. Ce soir de janvier, la nuit tombe tôt et la conversation s'éternise. Ivre à l'excès, Iriard dévoile toutes sortes de fâcheux secrets sur tel ou tel habitant du village. Ses amis, tout aussi ivres, en rajoutent. Soudain, Iriard explose de colère. Il menace ses acolytes de comptoir en ces termes.
5: « Pour un peu, je vous battrai comme on taille le lin !»
3: À peine a-t-il fini sa phrase que Pierre Aguerre, le roi des bohémiens, se retourne. Il lui assène 4, voire 5 coups de couteau en hurlant « Ah, puisque tu le veux, c'est comme ça !» Celui qu'on surnomme le roi des bohémiens prend, sans attendre, la poudre d'escampette, sans doute en direction de son domicile. Dans le troquet, c'est la panique absolue. Le pauvre garde champêtre hurle de tous ses poumons. Il scande des mots de peur, conscient sans doute qu'il vit ses derniers instants. Quelques secondes suffiront pour qu'il s'effondre, baignant dans son sang. On accourt des maisons voisines, le médecin de Tardets arrive peu après, mais il est trop tard. Le malheureux Iriard accuse plusieurs plaies profondes. L'une d'elles a perforé l'abdomen, causant la libération d'une partie de ses intestins. Les gendarmes rappliquent à cheval. Avant d'expirer, Iriard réussit malgré tout à leur balbutier quelques mots, dont le nom de son meurtrier. On se lance aussitôt à la recherche d'Aguerre. Voyant de la lumière à l'intérieur de sa ferme, les gendarmes l'encerclent avec prudence. Qui sait si le roi des bohémiens n'a pas encore quelques armes qu'il pourrait utiliser
4: pour s'enfuir. 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
3: Malin, Aguerre s'éclipse par la porte arrière de la demeure. Il marche à pas de loup avant de se blottir dans les broussailles, espérant tromper la vigilance des gendarmes et s'évanouir dans la nature, afin peut-être de se planquer plus tard en Espagne. Hélas, le bruit de ses pas sur les feuilles desséchées va le trahir. On le saisit avant de le coucher au sol sous la menace d'un fusil. Les gendarmes imaginaient qu'une telle posture lui ôterait toute envie de résistance. Que nenni ! La perspective de sombre lendemain réveille son audace. Aguerre tente les plus violents efforts pour se soustraire à ses gardiens, usant de coups, de nouveaux coups de poing à dessein. Mais la vaillance des gendarmes aura raison de lui. Le voilà maintenant conduit à Tardets, où son interrogatoire commence. Et la première question qui se pose, pourquoi a-t-il tué Iriar ? Le roi des Bohémiens aurait fort bien pu être en proie à des remords, formuler des regrets au besoin. Pas un instant. Il livre une fable ingénieuse à ses yeux. À l'écouter, le garde champêtre l'a d'abord frappé avec un bâton, jeté à terre et menacé de mort. C'est pour se défendre et seulement pour cela qu'il s'est emparé d'un couteau qu'il range habituellement dans sa poche. Il avoue donc son forfait, sans hésitation, mais entendez-le bien, son seul regret est de ne pas lui avoir tranché la gorge. Iriar l'avait saisi au bras et serré si fortement qu'il n'avait pas le choix, dit-il. Hélas, pour Aguerre, cette jolie fable ne convainc personne. Les piliers de comptoir présents le soir des faits démentent formellement son récit. Et le médecin venu l'examiner ne trouve sur son corps aucune trace de plaie, de contusion ou d'ecchymose. Conclusion, Aguerre ment.
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3: Le procès du roi des Bohémiens s'ouvre à Pau le 21 février 1879. Une foule nombreuse a fait le voyage pour l'occasion. Des congénères venus du Pays Basque, des amis et aussi des proches du malheureux garde champêtre que chacun appréciait en Haute-Soule. Le procès d'un Bohémien n'a rien d'une première à la cour d'assises des Basses-Pyrénées, mais cette fois, on juge l'autoproclamé roi des Bohémiens. Âgé de 58 ans, il a le teint cuivré, l'air astucieux et même féroce, selon l'un des journalistes parisiens présents au procès. Les préjugés contre les Bohémiens ne manquent pas. Le président de la cour, par exemple, M. de Lagéry, pose en préambule, je cite, « qu'au milieu de la race noble et loyale des Basques vit la race maudite et dangereuse des Bohémiens ». Aguerre, selon les témoins, aurait été proclamé roi des siens à cause de ses innombrables méfaits. Il était si redouté en Soule que même le maire du village de Laguinge en avait peur. L'élu lui délivrait son certificat de bonne vie et de bonnes mœurs, non parce que Aguerre était vertueux, mais pour qu'il aille migrer ailleurs. Le procès vire au mauvais spectacle. Tantôt calme, Aguerre justifie sa royauté bohémienne et tente de lui donner quelque chose d'imposant. Tantôt en colère, il se dresse sur son banc. Saisissant la rampe des deux mains, il insulte, il menace les témoins qu'il dit être des suppôts du diable. Ses regards menaçants n'épargnent personne, pas même son avocat. Aucune émotion n'affecte son visage quand on lui présente les vêtements ensanglantés du défunt. Avec un tel client qui ne rêve que de représailles et de vengeance, la cour d'assises n'aura aucun état d'âme à envoyer le roi des Bohémiens au bagne, à perpétuité.
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3: Le roi des Bohémiens, c'était ce nouvel épisode en podcast. Merci de l'avoir écouté. Dans un prochain rendez-vous, je vous emmènerai en 2018 du côté de Pau avec une intervention policière qui va faire couler beaucoup d'encre.
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1: Votre cousine a décidé d'organiser son anniversaire, seulement les temps sont durs. Elle voudrait réunir la famille, mais faire ça à moindre frais. Vous savez, les réceptions dans les grandes familles, ça fait vite cher, hein. Rien que la famille proche, ils sont 25. 2-3 cousins en plus avec les gosses, on monte vite à 50. Alors elle a une idée. Elle se dit, je vais faire à manger des pentières au four avec des saucisses au barbecue. Et ils ramèneront chacun une ou deux bouteilles. Et là, votre cousin, il dit, Vadius, ça va faire une paire de bouteilles. Ne paniquez pas, Wikizef est là pour vous aider. Votre cerveau s'est mis en route à essayer de compter. Et vous ne parvenez pas à trouver comment une trentaine d'adultes, en ramenant une ou deux chacun, voire trois, on arrive à une simple paire.
2: Définition.
1: Une paire de bouteilles ? Beaucoup de bouteilles. C'est simple, hein. Mais attention, quand on dit une paire de bouteilles, c'est quand on sait qu'il va y en avoir beaucoup, peut-être même de trop, mais on ne sait pas combien. Et en acceptant ce qui va par paire naturellement, les chaussures, les tototes, les chaussettes, les prunes et les jumeaux. Par contre, à un colloque de jumeaux, on peut dire, des jumeaux là-bas, il va y en avoir une paire. Et si on va par là, dans le dressing de votre femme, je suis sûr que des chaussures, il y en a aussi une paire.
2: Exemple.
1: Une paire de manifestants selon la police, une belle paire de manifestants selon les syndicats. Je crois qu'on a fait le tour. Depuis le temps des Wikizef, je crois, j'en ai fait une paire, je suis sûr.
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0: Avec ses compositions, la chanson française rencontre les musiques électroniques et les délires pop. Adorable puceau. Oscar Les Vacances et MPL avec Les Puceaux. Extrait de l'album Ceci n'est pas mon corps. Adorable puceau. Un coup de cœur, ici de Romardèche.
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2: Oui, j'adore. Ouais.
3: Pourquoi est-ce qu'on chante? Et qu'est-ce que ça peut apporter le fait de chanter?
2: De donner de l'ambiance. Ouais.
4: De s'amuser.
3: Prenons le problème à l'envers et on va arriver à l'homme. Pourquoi les oiseaux chantent?
4: Pour appeler les autres oiseaux.
2: Pour qu'ils donnent à manger. J'ai faim.
5: J'ai faim. On peut se tutoyer?
6: Ouais.
5: Sympa. T'es lourd. Mais j'ai quand même
2: faim. Ils appellent les oiseaux. Ils disent j'ai faim. Vous pouvez me donner à manger? Est-ce que vous êtes partis pour aller partir vous prendre à manger?
3: Donc tu penses que les oiseaux chantent pour demander à manger?
4: Oui. Pour nous réveiller peut-être. Bah aussi des fois ils chantent le midi pour dire s'il y a un danger ou pas.
3: Et donc nous, pourquoi est-ce qu'on chante? Vous aimez chanter?
2: Oui, j'adore. Ouais.
3: D'accord. Et à part ça, tu chantes quoi quand tu chantes?
2: Je sais pas, Pierre Garnier. Chaque seconde.

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1: Avec la toute nouvelle voie de la salle Climb Up au Mans, imaginez être en fauteuil roulant, mais pouvoir grimper à 10 mètres de haut. C'est l'objectif de cette voie en phase de test pour toute la semaine, avec un système qui défend l'escalade pour tous. C'est appelé le footing vertical. C'est développé par MBS Industrie, l'entreprise de Bassa et Michael Mawem, deux frères champions de la discipline. Bassa est donc venu dans la salle Climb Up au Mans présenter son dispositif, et je l'ai testé pour vous. Direction donc l'avenue du Panorama au Mans dans la salle. Un groupe de personnes en fauteuil roulant sont donc devant la voie et attendent de pouvoir y grimper. Une prouesse rendue possible par Bassa qui présente son projet, certifié il y a tout juste quelques jours et fruit de nombreuses années de recherche. Rodolphe, encadrant d'escalade depuis 15 ans et membre lui aussi de MBS, se charge des démonstrations. Alors comment ça se présente? En fait, c'est assez moderne puisque vous avez un boîtier tout en haut et un petit boîtier tout en bas, tous les deux accrochés au mur et connectés en Wi-Fi. On s'approche de la voie et là, deux possibilités. Si vous êtes par exemple en fauteuil et que vous ne pouvez pas bouger vos jambes, on vous place un harnais dorsal. Si vous pouvez bouger vos jambes, on vous équipe d'un baudrier classique. Dans les deux cas, on vous accroche ensuite au système d'enrouleur à moteur. La grosse corde vous soulève d'abord légèrement de manière à pouvoir calculer votre poids pour adapter ensuite l'assistance.
2: En fait, c'est exactement comme un vélo électrique. On peut vraiment dire que c'est le vélo électrique de l'escalade. C'est-à-dire que si vous ne mettez pas d'action musculaire, la machine ne va pas vous aider. Elle ne vous aidera que si vous mettez une action musculaire. Donc, on a bien les muscles qui fonctionnent, la motricité qui fonctionne. On parle bien d'assistance et on n'est pas treuillé. C'est vraiment la grosse différence qu'il faut noter, et c'est très important de la faire.
1: Et Rodolphe, que vous entendez, peut ensuite contrôler la descente ou la montée directement sur le logiciel de son téléphone. Alors chacun leur tour, des membres d'associations du handicap viennent tester le dispositif. C'est le cas de Louis, 31 ans, atteint d'infirmité motrice cérébrale qui lui rend l'usage difficile de ses muscles et donc de ses jambes. Il redécouvre la discipline qu'il a pratiquée une seule fois dans sa vie.
3: J'ai vraiment senti les sensations comme si, comme normalement en fait, enfin quasiment comme normalement, parce que je suis quand même tracté par le mécanisme.
1: Et à chaque fois, c'est la même chose, des sourires, la sensation d'une liberté retrouvée et la possibilité de prendre de la hauteur bien loin du fauteuil de tous les jours. C'est hyper impressionnant. Je l'ai testé moi aussi en exclusivité mondiale et évidemment, je suis le seul sur qui ça n'a pas marché tout de suite.
2: Pas de chance que ça tombe avec toi. Alors, est-ce que tu peux monter un peu?
3: Ouais.
2: Vas-y, monte okay. Un petit peu.
3: Allez.
2: Et laisse-toi redescendre.
1: Ouais, les sensations sont quand même impressionnantes. J'ai réussi finalement à pouvoir le faire. On a l'impression en fait d'une escalade sans risque, en douceur. Parfait d'ailleurs si vous avez peur du vide, par exemple. Alors toute la semaine, des groupes ont été invités pour le tester, mais si vous voulez vous aussi essayer individuellement, c'est possible chaque soir à partir de 18h et franchement ça vaut le détour, c'est novateur, inclusif, testé et à 200% approuvé par ici même.
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4: Le bâtiment rondouillard au toit de chaume de l'ancien Courtepaille à Cussy-les-Forges a pourtant bien failli disparaître. Ce restaurant grill, dont le néon rouge a éclairé pendant des années l'entrée de ce village de la Vallonnée, a accueilli pendant plusieurs décennies les vacanciers en voiture qui descendaient dans le sud ou rentraient chez eux par l'ancienne Nationale 6.
5: Pas moyen d'avancer. Qu'est-ce qu'ils font devant aussi? Et l'autre Thierry, il n'y a vraiment pas de quoi. Ah, ils sont en panne par-dessus le marché. C'était bien la peine de nous doubler tout à l'heure. Ah, si j'avais su, je serais jamais parti en vacances.
4: Le Courtepaille de Cussy-les-Forges a même une histoire particulière. Construit en 1964, c'était le deuxième établissement de la célèbre chaîne, devenu au fil du temps le plus ancien encore debout en France. Dans une archive de 2020, André Leroy, qui en a été le directeur pendant 30 ans, se souvient d'une salle de resto restée dans son jus.
6: Elle est d'origine avec ses rideaux verts, ses banquettes. Tout est resté dans son jus comme elle a été faite en 64. C'est magnifique avec ses vieilles tables, ses vieilles chaises, ses briques, la cheminée qui n'est pas la même, les banquettes vertes, des lanternes. C'est vraiment joli.
4: Ce décor authentique a même vu défiler des vedettes des années 70 sur la route de leur tournée, comme Michel Thor ou Claude François. Puis le rideau est tombé en 2020. Le restaurant a fermé et le bâtiment est resté 5 ans à l'abandon. La belle histoire, c'est qu'il a été repris il y a un peu plus d'un an par Christopher Bertrand, un ancien serveur de la chaîne.
7: J'ai démarré chez Courtepaille, j'avais 16 ans. Je travaillais à Courtepaille d'Apoigny, donc en faisant des études pour exercer le métier de tailleur de pierre. Donc ouais, rien à voir du tout. Et je suis revenu chez Courtepaille à Cussy-les-Forges. Les choses, parfois, vous savez, vous avez des opportunités dans la vie, il y a des petits clins d'œil, des petites choses.
4: Sous son impulsion, Courtepaille Courtepaille est devenu Courtepatte, un magasin spécialisé pour animaux. Une nouvelle enseigne qui vient de fêter ses 1 an d'existence. Le lieu a changé d'activité, mais il n'a pas perdu son âme. La preuve, toutes les semaines, des automobilistes s'arrêtent encore, pensant venir manger. Ils grimpent le petit escalier jusqu'à la porte avant de réaliser que les grillades ont laissé place aux croquettes pour chiens.
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9: Bonjour Olivier, vous nous racontez une expérience professionnelle aujourd'hui.
8: Oui, linguistico-professionnelle. Mais blé. Aujourd'hui, je vais vous raconter l'histoire d'une jeune kiné qui s'est installée à Saint-Étienne, toute fraîche diplômée et persuadée que chez nous, tout le monde parlait comme dans les manuels de l'école de kiné. Le travail, pas de souci, elle en a d'abord, comme tous les kinés. Mais ce qu'elle n'avait pas prévu, c'était une aide pour les séances de traduction simultanée en gaga. Premier cas, un patient vient pour une rééducation à une prothèse de hanche. Il s'assied, soupire et déclare « Mon problème principal, c'est que j'arrive plus à m'acacasser. » « À vous quoi ?» qu'elle lui rebique, perplexe. « Ben, à me mettre à cacasser, pardi. » Et là, notre kiné reste planté, croyant qu'il parlait d'un nouveau mouvement de yoga. Alors qu'en fait, bien sûr, il voulait juste s'accroupir. Deuxième séance de la matinée, deuxième quiproquo. Une patiente entre en se tenant le dos et lui dit « Ma sciatique, elle m'a fait kiné !» La jeune praticienne la regarde, ébahie. « Ah, vous vous êtes découvert une vocation ?» Mais la patiente ne voulait pas dire kiné au sens de kinésithérapeute, mais bien kiné, Q-U-I-N-E-R, qui veut dire gémir, pleurer, couiner. La jeune femme s'imaginait qu'à peine arrivée, la patiente voulait lui faire de la concurrence. Troisième épisode, un monsieur arrive, pas très en forme, et déclare « J'ai du mal à me concentrer sur les exercices, j'ai le bas beau depuis quelques jours. » Et la kiné de rebiquer « Mais si vous avez le bas du corps qui est beau, c'est plutôt positif, non ?»« Mais non, kiné ma blette, avoir le bas beau, c'est ne pas avoir le moral. » Et pour finir, la palme de la consultation la plus confuse, une dame entre et lui dit « J'ai une consulte. » 5 minutes d'incompréhension plus tard, la jeune kiné découvre que « consulte » ici, ça veut dire « ordonnance ». La tatin, elle est allée la voir, la jeune kiné. Elle m'a dit qu'elle avait bien progressé parce que, après 2 mois à Saint-Étienne, la kiné lui a dit « Allez, on s'acacasse doucement, tâchez moyen d'y aller doucement pour pas kiné. » Moi, je suis été la voir, la kiné, pour lui remettre le diplôme du Goya Lauréat.

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1: Vous avez prévu quoi ce soir? Perso, j'aurais bien dormi dans un château avec vue sur la mer. Enfin, celui où je vais, la mer, on la voit quand on est au bout du parc. Ce château-là, une tête couronnée, il y a séjourné il y a quelques années. Je serai la deuxième princesse à y passer la nuit. Je me suis garé sous les arbres. Normalement, le proprio sait que je viens.
2: Hello,
3: comment tu vas? Salut Fred, ça va?
1: Je vous présente Jean-Philippe.
3: Ça fait longtemps?
2: Ça fait, je pense, 10 ou 15 ans.
3: Je suis sans l'odeur.
2: Ça sent super bon quand on arrive.
3: C'est la cheminée?
2: Ah, c'est la cheminée qui sent ça?
3: Viens, viens voir.
2: J'ai cru que tu avais fait brûler de l'encens. Ouais.
3: Regarde.
1: Effectivement, il y a du feu dans la cheminée.
4: Aujourd'hui, c'est pas compliqué de chauffer un château du 18e siècle.
3: Non.
4: Mais au 18e siècle, ça devait pas être facile.
3: Tiens, je vais te montrer un petit secret. Regarde.
2: Ouais.
3: Regarde, de chaque côté de la cheminée, tu vois des petites trappes.
1: Au sol.
3: Donc en fait, elles donnent accès au sous-sol, aux caves. Et autrefois, ils faisaient des feux dans les caves. Et c'était la chaleur qui repassait par ces grilles.
4: C'est l'ancêtre du chauffage au sol, quoi.
3: C'est l'ancêtre du chauffage au sol.
4: Et à l'époque, ils n'avaient pas des applis pour ça. Ils avaient des crayons, des tables à dessin, et puis ils y allaient, les mecs.
3: À l'ancienne.
4: Peut-être de la fin du 18e, ton château.
3: 1772.
2: Quelle surface il fait, le château?
3: 3300 mètres carrés en tout.
2: Ah.
3: Et le parc, un peu plus de 10 hectares. Tu veux un café ou pas?
2: Ah, bah allez.
1: Bonne idée. De son château, Jean-Philippe, il en a fait une belle petite affaire.
3: Ah, ça fait quelques années qu'elle existe, cette affaire, ça.
2: Ouais.
3: Mais ce qu'il faut savoir, c'est que le château a été transformé en hôtel il y a déjà plus de 40 ans.
4: Bah, c'est une des solutions aujourd'hui pour faire vivre un endroit comme ça, ou alors tu l'ouvres à la visite, mais alors il faut de la visite, hein, pour...
3: Exactement. On voit tellement de châteaux à l'abandon autour de nous que mieux vaut en faire entre guillemets un usage.
1: Vous savez que la France est le pays au monde qui possède le plus de châteaux.
3: Oui, chaque village a son château.
4: Et c'est simple. Le pays, ça doit être 36 000 communes et 42 ou 45 000 châteaux.
3: Oui.
4: Donc,
3: voilà.
1: Et on compte pas les châteaux. Todo.
4: Toi, t'as repris il y a
3: 23 ans.
4: Tu faisais quoi avant?
3: À l'époque, j'étais pas sur la région. Mon meilleur ami, originaire de Fécamp, un jour, il m'a appelé, il m'a dit, écoute, viens me filer un coup de main. Et il venait juste d'arriver ici. Et le propriétaire, à l'époque, était un Belge. Voilà, il avait acheté le château pour faire un peu sa danseuse. Et cet ami Christophe, quand il est arrivé, il m'a dit, écoute, moi, la gestion, je comprends pas grand-chose, je me file un coup de main.
2: C'est lui qui avait acheté ça, alors?
3: Il était gérant. Et je suis arrivé un 1er septembre, exactement, et je suis jamais reparti.
1: Et il faisait quoi avant de venir au château de Sasto?
3: Je faisais du conseil aux entreprises en difficulté. Je donnais les conseils aux autres, maintenant je me les donne à moi.
4: Qu'est-ce qui t'a fait rester?
3: La beauté des lieux, déjà.
1: C'est vrai que c'est beau.
3: Le château est magnifique, il n'était pas en superbe état. On a fait un gros travail de restauration.
4: Et on peut y venir même si on n'a pas forcément envie d'y rester dormir, puisqu'il y a un restaurant.
3: Exactement, il y a un restaurant.
1: C'est pas un châtelain pompeux, Jean-Fille.
3: T'as vu, je suis pas en costume, hein.
4: Non, bah non, non.
3: Je suis plutôt décontracté. Voilà.
4: Ouais.
3: Ici, il faut.
4: T'as pas une tête de châtelain, en fait, quoi.
3: Je te remercie. Je le prends comme étant un compliment.
1: Vous l'a pas encore dit, mais il est connu, son château.
3: La période, entre guillemets, qui fait la notoriété du château aujourd'hui, c'était 1875, l'année où Elisabeth d'Autriche ici est venue ici.
4: Tu me racontes dans le prochain épisode?
3: Je te raconterai ça.
1: Après une bonne nuit de sommeil.
3: Bah, écoute, je vais te montrer ta chambre.
4: Montre ma chambre.
3: Allez, Fred.
2: Allez, hop.
1: Eh ouais, Sissi a passé un été au château.
5: Mais qui est-ce?
1: Sissi l'impératrice.
5: C'est une princesse?
1: C'est une princesse.
5: Je la connais peut-être.
1: Je vous raconte l'histoire dans le prochain épisode. Allons.

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1: Et oui, la raison 837, les fameux galets de la promenade des Anglais. Alors c'est vrai, aujourd'hui on va s'attaquer à un débat de fond, à un vrai sujet de société. Vous êtes plutôt sable ou galet? Alors oui, je sais, c'est une question existentielle. Et nous, les habitants des Alpes-Maritimes, surtout à Nice, on est en plein dedans. Parce que lorsqu'on dit fièrement que notre promenade des Anglais est une plage magnifique, il y a toujours quelqu'un pour nous dire, avec un petit sourire en coin, « Ouais, mais votre plage, elle est en galet. Ça fait mal aux pieds et c'est pas confortable. »
2: Oui, des râleurs, quoi.
1: Oui, mais comment leur donner complètement tort? C'est vrai que marcher sur les galets, ça pique un peu. Mais nous, on ne passe pas 45 minutes à secouer nos serviettes ou à retirer les grains de sable collés entre nos orteils.
2: Et toc.
1: Et oui, ici, on a le sens pratique. Et puis, j'ai une info qui pourrait vous surprendre. On pourrait avoir du sable sur la promenade, mais on a choisi de garder les galets. Et oui, pour preuve, chaque année, des camions viennent déposer des tonnes de cailloux sur la plage.
2: Ouais, il y en avait, il y a quoi, un petit mois, et de temps en temps, quand il y a des coups de mer, les galets s'en vont. Mais pourquoi est-ce qu'on les rajoute, ces galets, sur la promenade?
1: Eh bien, justement, parce que les vagues les emportent. Et si on ne faisait rien, il ne resterait que du sable. Or, le sable, c'est joli, mais ça ne tient pas. Avec la houle, le vent, les tempêtes, la plage serait vite grignotée. Pire, l'espace entre la mer et la promenade pourrait tout simplement disparaître. Et soyons honnêtes, si à chaque coup de vent, on se retrouvait avec du sable dans les yeux, ça gâcherait un peu la balade ou le footing sur la promenade des Anglais. Bon, je tiens tout de même à préciser qu'il y a toujours eu des galets sur le littoral niçois, mais depuis le 20e, fin 20e siècle, surtout après les grosses tempêtes, on les réapprovisionne régulièrement. C'est ce qu'on appelle un apport artificiel.
2: Au fait, ils viennent d'où ces galets, Tom ?
1: Eh bien, ils viennent de nos rivières, comme le Var ou le Paillon, mais parfois de plus loin, comme dans la Durance, dans les Bouches-du-Rhône. Ils arrivent par camion, sont déposés avec soin et deviennent les gardiens de notre rivage. Alors oui, ça fait mal aux pieds, d'accord, mais c'est grâce à eux que la plage tient. Et avec le temps, ces petits cailloux sont devenus un symbole de la ville. Inimitable, incontournable, ce sont les galets niçois. Et ça, franchement,
2: c'est une bonne raison d'aimer la Côte d'Azur.
1: En plein dans le

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2: Bonsoir, salut tout le monde et très bon début de soirée. Alors je ne sais pas si vous êtes en voiture, si vous êtes au travail, si vous êtes à la maison, où vous soyez, de toute façon bienvenue sur ici. On va passer une heure ensemble, une heure pour oublier un petit peu, pour décompresser, pour s'évader. Je vous invite chaque soir à voyager en France avec un invité, une invitée ce soir, pour retracer sa vie et puis tracer ensemble le parcours à travers les lieux qui ont marqué son cheminement personnel. Avant de l'accueillir, nous irons faire un petit tour avec Benoît Prospero à Avignon et découvrir un mur bien particulier lié au monde du vivant. Nous irons aussi sauver des vies et donner la parole autour de l'utilisation des défibrillateurs en Normandie, sans oublier vos bonnes initiatives et vos entreprises qui marchent. C'est au menu avant 21h. Elle est auteure, compositrice, interprète. Elle est la candidate finaliste de la 4e saison de la Star Academy sur TF1. Star Academy dont elle deviendra répétitrice, coach vocal, dès la 10e saison, à partir de 2022, jusqu'à il y a encore cette année. Elle se lance dans une aventure théâtrale. Et pourtant, le théâtre, vous allez le découvrir, c'est quelque chose qui fait partie de sa vie depuis longtemps. Elle sera d'ici quelques jours, même si le spectacle a commencé, à l'affiche de Napo, une pièce d'Éric Delcourt et de Tony Zanier. C'est à la Comédie de Bastille. C'est à Paris. Je reçois Lucie Bernardoni. Bonsoir Lucie.
3: Bonsoir. C'est beau, hein, quelle voix.
2: Oui, c'est pas mal.
3: Quelle voix.
2: Je vous remercie. Vous aussi. Dites-moi Lucie, oui, je dis que la pièce a déjà commencé, oui, parce que vous allez arriver sur ce projet, comme on dit dans le métier, en alternance.
3: En alternance avec Jeanne Pajon qui joue depuis 2 saisons, donc ils ont repris depuis le 10 septembre.
2: Alors, on parlera de ce spectacle avant 21h. Vous, ce sera à partir du mois d'octobre. Ça s'appelle Napo. On peut juste dire que Napo, sans dévoiler pour l'instant, c'est quelqu'un qu'on n'attendait pas. On ne l'attendait pas là.
3: On ne l'attendait pas là, précisément. Disons qu'on ne l'attendait pas à cette époque.
2: Pas mal. Ça, voilà. C'est un très très bon teasing. Merci d'être avec nous, Lucie. En plus, elle est hyper pro, je vous le dis, Lucie, parce qu'elle me dit « Mais j'ai déjà écouté l'émission, tu sais, je sais à quoi je vais te manger. » Alors, vous l'avez compris, on va se balader dans votre France, Lucie. Oui. D'être du genre comme ça, un peu à regarder en arrière, ça vous embête comme ça qu'on ressasse ou qu'on reparle de tout ce passé?
3: Non, je suis très nostalgique.
2: Ah bah voilà.
3: Moi, je trouve que c'est... je suis mélancolique, un peu nostalgique.
2: On guérit pas de son enfance, c'est pas moi qui l'ai dit, mais
3: ouais,
2: vous
3: c'est
2: êtes
3: vrai,
2: d'accord
3: mais,
2: avec ça?
3: C'est vrai, ouais, mais je me rappelle, il y a une phrase quand j'étais gosse de Victor Hugo qui disait « La mélancolie, c'est le bonheur d'être triste ». Et en fait, moi, je suis un peu comme ça.
2: Ouais.
3: Donc, ça me plaît d'aller un peu voir les jolies choses. Hein. Les mauvaises, on les laisse de côté.
2: Vous êtes une fille du Sud, comme on dit.
3: Ah, je suis niçoise, ouais.
2: Niçoise, c'est le revendique. Ah, c'est même pas le Sud.
3: Non.
2: C'est
3: Nice. Niçoise.
2: Ouais,
3: c'est j'ai bien. Pas d'accent.
2: Mais c'est vrai, ça. Vous avez déjà eu un accent, c'est pas possible.
3: Quand j'étais petite, oui, mais après j'ai fait du théâtre et on m'a gommé mon accent.
2: C'est dommage.
3: Enfin, on m'a gommé, oui, et après j'ai vécu plus de temps dans ma vie d'adulte à Paris qu'à Nice, oui. Donc mon père n'est pas content.
2: Est-ce que quand vous êtes énervé, parce que généralement les gens du Sud me disent
3: quand
2: j'ai perdu l'accent, mais quand je suis énervé,
3: ça revient. Quand je t'ai fait « Oh malheur !» Ouais, ça part direct.
2: C'est important les accents, d'ailleurs vous, alors, on va l'évoquer, vous êtes arrivé à Paris vers vos 17-18 ans,
3: 17, ouais.
2: De découvrir toute une civilisation sans accent, c'est perturbant ou pas?
3: Ça m'a perturbé au début, parce que pour moi c'est eux qui avaient un accent.
2: Et oui, évidemment.
3: Moi, j'en avais pas. Non. Nous, mon père, ma mère, je me suis jamais rendu compte qu'ils avaient un accent jusqu'à ce que je découvre Paris et que je me